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1: Aujourd'hui dans Mangeons local, direction Dumbéa, où le jardin calédonien cultive fruits et légumes depuis 1985, pour parler d'un produit que l'on retrouve justement en cette saison sur nos étals, le chou-fleur, on reçoit aujourd'hui Édouard Calvé, gérant associé du jardin calédonien. Bonjour Édouard.
2: Bonjour.
1: Merci de nous accorder un petit peu de votre temps pour répondre à nos questions. Édouard, on arrive progressivement à la fin de la saison du chou-fleur en Nouvelle-Calédonie. Est-ce une culture qui dépend particulièrement de la saison fraîche ?
2: Oui, effectivement. Le chou-fleur reste chez nous une culture très saisonnière. On le produit principalement durant cette saison fraîche et nous lançons les premiers semis au mois de mars et la récolte se fait de juin à septembre.
1: À quoi reconnaît-on en tant que producteur qu'un chou-fleur est arrivé au bon moment pour être récolté et qu'il est du coup de bonne qualité ?
2: Alors, on regarde surtout la pomme qui est la partie comestible. Elle doit être bien formée, compacte, ferme et avoir surtout une belle couleur. Il faut surtout ne pas attendre qu'elle commence à s'ouvrir, sinon à ce stade, on perd rapidement en qualité. Et c'est vrai qu'en période chaude, il faut d'ailleurs surveiller les parcelles quasiment tous les jours pour vraiment récolter un produit de qualité.
1: Vous, aujourd'hui, quels seraient les principaux défis que vous rencontrez justement pour réussir cette culture ? Est-ce que ça concerne plutôt l'eau, les ravageurs, les maladies ou les conditions climatiques ?
2: Non, alors le principal défi reste vraiment le climat. Donc il faut gérer à la fois la chaleur, les périodes de forte pluie et parfois les périodes plus sèches. Mais le chou-fleur est également sensible aux ravageurs, notamment aux chenilles. C'est une culture qui est contraignante, mais pour avoir un beau produit, il faut le cultiver en saison fraîche.
1: Est-ce que certaines variétés de chou-fleur seraient peut-être mieux adaptées que d'autres aux conditions calédoniennes, voire permettraient de prolonger un peu la période de production ?
2: Alors, le choix variétal est effectivement très important. Comme pour tous nos légumes, nous effectuons chaque année beaucoup d'essais de nouvelles variétés. Et donc, nous cherchons les variétés qui se comportent le mieux avec nos contraintes climatiques, surtout qui ont une bonne qualité gustative, parce que c'est l'essentiel, c'est ce que l'on recherche. Et donc, pour le chou-fleur, oui, certaines variétés supportent mieux des températures élevées et permettent de commencer un peu plus tôt et de terminer un peu plus tard dans la saison. Mais bon, il n'y a pas de variété magique.
1: Miracle, voire magique.
2: Miracle. Il y a surtout le chou-fleur qui se cultive durant la saison fraîche en Nouvelle-Calédonie.
1: Bon, donc vous nous confirmez, Édouard, que le chou-fleur calédonien, c'est donc maintenant qu'il faut en profiter puisqu'on arrive doucement sur la fin de sa saison.
2: Effectivement, c'est jusque fin septembre, donc profitez des produits locaux calédoniens.
1: Un grand merci, Édouard Calvé, d'avoir répondu à nos questions et de nous avoir fait découvrir un peu mieux cette culture, justement.
2: Merci à vous.
1: Et on retrouve maintenant le chef Julien de Bizère du restaurant Malongo au Café Store Village. Bonjour Julien.
3: Bonjour.
1: Merci beaucoup de nous accompagner aujourd'hui. Julien, si vous deviez nous proposer une façon peut-être originale ou plus moderne de cuisiner le chou-fleur, laquelle choisiriez-vous ?
3: Alors le chou-fleur, en plus, c'est pas un aliment qui est apprécié de tout le monde. Mais là, en effet, je peux essayer de vous le faire redécouvrir. Alors moi, j'adore, si vous trouvez des petits chou-fleurs, vous pouvez les laisser entiers. Sinon, vous prenez un demi-chou-fleur, vous le cuisez à l'anglaise, donc eau bouillante salée, juste pendant quelques minutes pour le blanchir. Vous le sortez, c'est important de le laisser égoutter un bon moment pour qu'il n'y ait plus d'eau à l'intérieur. Et ensuite, de préparer un petit laquage à votre convenance. Moi, là, je vous propose un petit laquage à base de sauce soja, d'huile de sésame, un petit peu de tahini, du citron. Vous pouvez mettre également un petit peu de miel dedans. Et c'est important qu'il soit quand même assez épais, ce laquage. Donc, vous pouvez rajouter du ketchup, vous pouvez rajouter ce que vous voulez pour épaissir ça. Et vous laquez votre chou-fleur et vous allez le cuire une petite demi-heure au four, pas trop fort, 160-170 degrés, pour éviter que le chou-fleur brûle, parce que un chou-fleur qui brûle, ça devient amer et c'est vraiment pas très bon. Et ensuite, ce chou-fleur, vous allez le sortir, il aura caramélisé, il aura vraiment une belle couleur, et vous pouvez par exemple le servir avec un petit houmous ou avec des petits légumes, un petit pain à tremper. Vous allez voir que votre chou-fleur, beaucoup de personnes ne vont pas reconnaître le chou-fleur si vous ne le dites pas, et vont être quand même assez surpris. J'ai réussi à faire manger du chou-fleur à des gens qui n'aimaient pas le chou-fleur de cette façon. Et ça marche très très bien.
1: Vous mettez donc au défi nos auditeurs de tester cette recette.
3: Ouais.
1: Un grand merci chef Julien, voilà qui nous donne envie de redonner sa chance au chou-fleur.
3: Merci beaucoup.
1: Merci à vous, bonne journée.
3: Bonne journée, au revoir.
0: Ça donne envie. 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
1: Et on remercie bien entendu Mouna pour cette rubrique Mangeons local et ses intervenants. Le chou-fleur, c'est aussi possible de le faire en pickles, hein, à savoir des pickles avec du concombre directement au vinaigre et au curcuma, c'est très très bon. Allez, on continue bien entendu en musique. Moi aussi, je vais avoir une quinte de tout d'ici peu de temps, hein, vive le temps. On continue en musique, nous, bien entendu, avec Wedger, Mataka, vous. Mais j'ai un petit peu de teasing. Sarah Knafo a sorti un livre qui parle des finances publiques et elle l'a appelé Le casse du siècle. On va voir ça d'ici quelques instants, bien entendu, dans votre édito politique, et ce sera avec Judy Deventrop. Mais nous, on continue sur de la musique. C'est Wedger qui arrive avec Mataka, you. Très bonne fin de matinée ensoleillée, bien entendu, sur les ondes de Radio Rythme Bleu.

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4: L'édito politique. Bonjour Judith Weintraub.
5: Bonjour Alexandre, bonjour Omblin.
4: Dans
5: bonjour.
4: Son prochain numéro, le Figaro Magazine publie en exclusivité les bonnes feuilles du livre de Sarah Knafo, le casse du siècle, livre consacré au gaspillage de l'argent public. Alors d'après vous, Judith, ce livre pourrait bien susciter un électrochoc dans la campagne présidentielle sur un sujet aussi rebattu. Vous y croyez vraiment ?
5: Ce qu'a dit Éric Zemmour en 2022 sur les dangers d'une immigration en roue libre ou sur l'expansion d'une pratique de l'islam incompatible avec notre mode de vie n'était pas non plus d'une folle originalité. Il suffisait d'avoir des yeux et des oreilles et un peu d'honnêteté intellectuelle pour le voir. Comment a-t-il réussi à mettre ces questions au corps du débat alors qu'à peu près tous les autres candidats relativisaient leur importance, y compris Marine Le Pen sur l'islamisme, voire les évacuaient purement et simplement ? Eh bien, en parlant de la réalité telle que les Français la vivent, ou en tout cas une grande majorité d'entre eux, et surtout en nommant ce qui est le vrai enjeu, la survie de notre identité. D'ailleurs, 5 ans après, de la nouvelle France souhaitée par Jean-Luc Mélenchon à l'autre France défendue par Bruno Le Maire, notre identité est toujours le sujet central.
4: Mais les candidats à la présidentielle n'ont quand même pas attendu Sarah Knafo pour admettre l'état calamiteux de nos finances publiques.
5: Oui, même le gourou de la France insoumise a reconnu que notre dette posait un problème, en proposant d'ailleurs une solution magique, l'annuler. Vous la voyez ? Abracadabra, vous ne la voyez plus. D'autres candidats moins créatifs suggèrent de faire plutôt des économies sur nos dépenses sociales, sur les agences d'État inutiles ou sur l'immigration. Mais aucun n'a trouvé le mot qui frappe et qui, à mon avis, correspond à un sentiment dominant dans l'opinion, l'idée que les Français sont victimes d'un casse, pour reprendre le titre du livre de Sarah Knafo.
4: Un casse, ce ne serait pas un brin démagogique ?
5: Disons que c'est vendeur. Mais un casse, c'est un acte volontaire. Dès les premières pages, Sarah Knafo précise qu'elle ne parle pas d'un complot organisé pour ruiner les Français, mais, je cite, d'un enchaînement infernal de mauvaises décisions, de renoncements, de lâchetés et de calculs. C'est cet enchaînement qu'elle décrit avec clarté et précision. Sarah Knafo est sans doute la seule énarque capable d'assimiler et de mettre à la portée de Nicolas, vous savez le fameux Nicolas qui paye, héros de son ouvrage, un rapport de la Cour des comptes où elle a été magistrate. Le casse du siècle se déroule comme une affaire judiciaire avec tous ses protagonistes, y compris les accusés, les membres des gouvernements successifs qui trouvent toujours une bonne excuse pour n'avoir rien fait. Le barrage d'une administration déterminée à perdurer dans son être, les verrous européens, la censure des juges.
4: Elle n'est pas la seule sur ce créneau.
5: Vous avez raison. David Lisnard et Éric Ciotti ont produit chacun moult propositions pour mettre fin à la gabegie des deniers publics. Gabriel Attal a été la cible de tirs croisés de Jean-Luc Mélenchon et de Dominique de Villepin. Titre de gloire pour avoir annoncé que s'il était élu, il appliquerait un spoil system à la française en nommant à la tête des grandes administrations des fonctionnaires disposés à appliquer le projet choisi par les électeurs et pas un membre des Phrygiens qui œuvrent pour la France insoumise dans les ministères, comme on l'a découvert ce week-end. Sarah Knafo veut aussi le faire. Elle parle de recourir au référendum comme Bruno Retailleau et Marine Le Pen pour redonner au peuple le pouvoir confisqué par les juges, mais elle défend également des mesures beaucoup plus radicales que tous ceux que je viens de citer, comme la suppression de la CSG ou encore la privatisation de l'audiovisuel public. Je laisse nos auditeurs les découvrir. Sera-t-elle candidate ? Mystère. Réussira-t-elle à installer le sujet de notre déclin au cœur de la campagne ? Qu'on soit pour ou contre ce qu'elle propose, on ne peut que l'espérer.
4: Votre édito politique sur Europe 1, Judith Weintraub, merci à vous.
6: Et il est 11h24 sur les ondes de Radio Rythme Bleu. On continue avec de la musique. C'est Lilywood qui arrive avec son titre Prayer in Sea. Prochain rendez-vous à 11h30 avec Nicolas Legrand pour votre journal complet.

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2: Les sorties de la semaine. Tad l'explorateur et la lampe magique. En vacances à Londres, la bande met la main sur la lampe merveilleuse des mille et une nuits. Mummy formule le vœu de voyager dans le temps pour retourner à l'époque de sa jeunesse où tout le monde l'adorait. L'inconnu avec Léa Seydoux, interdit aux moins de 12 ans. Les amis de David Zimmerman, bientôt 40 ans, le traînent dans une fête insensée. Il y repère une femme dans la foule, ne peut en détacher son regard, la suit. Quelques heures plus tard, David se réveille, il est dans le corps de l'inconnu. Undertone, interdit aux moins de 12 ans. Evie retourne à la maison de son enfance pour veiller sa mère mourante. Un jour, elle reçoit d'étranges enregistrements. En les diffusant dans son émission, Evie réalise que les événements décrits semblent déteindre sur la réalité. Et plus elle écoute, plus la menace se rapproche. The Dog Stars, tout public avec avertissement. Dans un futur proche où une pandémie a décimé la société américaine, Higg vit sur une base abandonnée avec son chien et un ex-marine. Lorsqu'une transmission passe par la radio de son Cessna, la voix fait naître au plus profond du pilote l'espoir qu'une vie meilleure existe en dehors de leur périmètre étroitement contrôlé. Toujours à l'affiche, Insidious, Mutiny, Marius et le Royaume des Mers, Fjord, La Patte Patrouille, le film Mission Dino, La fin de Dog Street, Tombée du Ciel, Soudain, Vaiana, la légende du bout du monde, Spider-Man, Brand New Day, de la comédie française, La bataille de Gaulle, L'âge de fer, La bataille de Gaulle, J'écris ton nom, et L'Odyssée, interdit aux moins de 12 ans. Cinéma d'ici et d'ailleurs, Le garçon qui faisait danser les collines, comédie dramatique. Ahmed, 15 ans, grandit au milieu des montagnes de Macédoine, où il garde les moutons de son père tout en prenant soin de son petit frère. Mais lui, ce qui le fait rêver, c'est la musique. Entre les attentes de son entourage et ses envies d'ailleurs, Ahmed pourra-t-il un jour suivre son propre chemin? Attention, dernière séance pour Mon grand frère et moi.
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4: Des outils de pompiers très prisés, des cambrioleurs. Plusieurs casernes ont été visitées ces dernières semaines en métropole. Les malfrats repartent à chaque fois avec du matériel de désincarcération qui est ensuite détourné pour des cambriolages. Un village ravagé sur 500 maisons, 300 ont été touchées, une centaine détruites dans le passage d'une tornade près de Carcassonne. Vous entendrez le maire de la commune dans ce journal. Attention à vos remorques, la ville de Nouméa communique sur le sujet. Plusieurs accidents et incidents ont été constatés ces dernières semaines avec des attelages mal sécurisés. L'actualité sociale et la mine de Thiébagui bloquée depuis ce matin. Des rouleurs indépendants se sont postés devant le site de la SLN. Le sport avec le cyclisme et Tadej Pogacar qui assomme le Tour d'Espagne. Le Slovène a marqué de son empreinte la quatrième étape et possède déjà 3 minutes 21 d'avance sur son plus proche poursuivant. Bonjour à tous et bienvenue dans Infomag pour tout savoir de l'actualité en Nouvelle-Calédonie, en métropole et dans le monde. C'est donc un phénomène inquiétant en métropole. Une cinquième caserne de sapeurs-pompiers cambriolée en région Auvergne-Rhône-Alpes. Entre le 7 et le 18 août, 4 centres de secours avaient déjà été visés dans la métropole lyonnaise et le Rhône. Et cette fois, c'est en Isère, à Bourgoin-Jallieu. Une caserne visitée dans la nuit de samedi à dimanche dernier. Et une nouvelle fois, c'est du matériel de désincarcération qui a été dérobé. Les malfaiteurs peuvent ensuite détourner ces équipements de secours pour commettre des infractions. Jean-Marie Roux est délégué du syndicat de police Unité en Isère.
5: Ce matériel peut être détourné de sa fonction première, notamment au niveau du banditisme, sur des cases de magasins ou de sociétés qui sont protégées par des rideaux métalliques pour ouvrir des portes blindées ou voire découper du coffre-fort. Vu la valeur aussi intrinsèque du matériel, ça peut être quelque chose qui peut aussi partir vers l'étranger pour d'autres groupes criminels. On peut aussi envisager que ce soit dans un but de revente.
4: Et toutes les casernes ne sont d'ailleurs pas équipées de ce matériel spécifique. La question d'un éventuel lien entre ces différents cambriolages se pose désormais. Une enquête est en cours. Toujours dans l'actualité en métropole, un dysfonctionnement qui fait grincer les dents à Lyon. Ça s'est passé hier soir. Un homme jugé devant le tribunal correctionnel a pris la fuite au cours de son procès. Jugé pour refus d'obtempérer, recel de vol, violence sur un fonctionnaire de police, rébellion, conduite sans permis et sous stupéfiants. Des faits qui s'étaient produits dans le 7e arrondissement de Lyon la semaine dernière. 4 policiers avaient d'ailleurs été blessés. Mais le mis en cause, lui, a profité d'une suspension d'audience pour se volatiliser, Jean-Baptiste Marty.
6: Oui, l'audience avait pourtant bien débuté. Le suspect présumé est présent dans la salle, mais voilà, lors d'une suspension juste avant le délibéré, le mis en cause quitte discrètement le tribunal, une situation possible puisqu'il comparaissait libre sous contrôle judiciaire et non dans le box des prévenus. Il avait été remis en liberté à l'issue de sa garde à vue vendredi dernier. Une décision judiciaire incompréhensible pour Alain Barberis, policier et secrétaire régional du syndicat Alliance.
7: S'il avait été mis en mandat de dépôt, comme ça aurait dû être le cas au regard du profil de l'individu, il serait, au moment où on se parle, incarcéré. Il n'aurait pas pu prendre la fuite comme il a fait. Quel est le signal qu'on renvoie aux policiers, aux victimes? Lorsque vous avez un individu qui est déjà en récidive, dans un véhicule volé, sans permis de conduire, alcoolisé, qu'on puisse le laisser libre pour 48 heures, avec le risque qu'il réitère ou qu'il commette d'autres infractions pendant ce laps de temps.
6: Lors de la reprise d'audience, le mis en cause est condamné à 3 ans de prison, dont 4 mois ferme. Les policiers n'ont donc pas pu le conduire en détention. Il est activement recherché. Un mandat d'arrêt a été délivré à son encontre.
4: Jean-Baptiste Marty du service police-justice d'Europe 1. Aucun blessé n'inspire d'inquiétude à Poma. Le préfet de l'Aude s'est voulu rassurant après la tornade qui a frappé ce village de 1000 habitants situé à une vingtaine de minutes en voiture au sud de Carcassonne. Le phénomène météorologique très rare a aussi été très violent. 300 des 500 maisons de la commune sont endommagées. Une bonne centaine d'habitations totalement soufflées en seulement quelques minutes. Écoutez le maire de la commune, Hervé Ginet.
8: Les gens aujourd'hui, bien sûr, sont choqués, mais ne pensent pas encore à la reconstruction. Ils pensent à être relogés, ce qu'ils vont faire demain. Ils pensent à leurs enfants, s'ils vont pouvoir être scolarisés. Ils pensent à leurs aînés, qui sont souvent isolés.
4: Et Hervé Ginet indique que l'école a été soufflée par la tornade, mais que la rentrée aura bien lieu. Les enfants seront accueillis dès la semaine prochaine dans d'autres écoles de l'agglomération de Carcassonne. Et toujours à propos du temps, quel a été le coût de la canicule en métropole? Pour répondre à la question, une mission parlementaire menée par la Commission des Finances de l'Assemblée nationale va débuter dès demain. En 4 semaines seront notamment auditionnées Météo France, la Fédération nationale des sapeurs-pompiers ou encore l'Office national des forêts. Après avoir annoncé mi-août par la voix de sa ministre Monique Barbu que le coût de ces canicules à répétition pour l'été pourrait atteindre 10 à 15 milliards d'euros. Le ministère de la Transition écologique sera également entendu par cette mission parlementaire. Et puis en bref, Sébastien Lecornu est attendu à Mayotte demain, voyage du Premier ministre, 1 an et demi après le passage dévastateur de l'ouragan Chido. Dans un courrier adressé au maire de l'archipel, le chef du gouvernement reconnaît que la reconstruction et le développement du territoire sont trop lents. Il est 11h36, vous écoutez Radio Rythme Bleu, merci d'être avec nous. On marque une première pause publicitaire dans ce journal avant de voir l'actualité en Nouvelle-Calédonie. On va notamment parler de la continuité pays par voie maritime.
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4: La suite du journal avec l'actualité sur le territoire et cette mauvaise nouvelle pour les habitants des îles. Le dispositif d'aide continuité pays par voie maritime n'est plus disponible et c'est la Sud-Île qui l'a annoncé hier soir sur sa page Facebook, Léana Colombo.
11: Oui, une décision indépendante de la volonté de la Sud-Île, explique la compagnie. Le tarif continuité pays est suspendu jusqu'à nouvel ordre, que ce soit dans les agences du Betit Show ou sur son site internet pour toutes les destinations. Il dépeint et illoyauté. Nous sommes conscients de l'importance de cette aide pour de nombreux usagers et comprenant les difficultés que cette situation peut engendrer pour vos déplacements, déplore la Sud-Île. Cette interruption serait liée à un manque de financement de la part de la direction des affaires maritimes. C'est elle qui finance ce dispositif d'aide, mais elle ne disposerait plus à ce jour des fonds nécessaires pour le poursuivre. Pour rappel, la carte transport permettait de bénéficier d'une aide financière pour 10 trajets en avion et 13 trajets en bateau. A noter que pour l'heure, seuls les trajets maritimes semblent concernés par cette décision. Du côté d'Air Calédonie, qui dépend de l'ADANC, l'agence chargée de la desserte aérienne de la Nouvelle-Calédonie. Le dispositif Continuité Pays est toujours proposé pour les déplacements en avion.
4: En bref, un blocage de rouleurs sur le site de la SLN à Thiébaghi à Koumac. La SRTH, la société de roulage de Thiébaghi, et les rouleurs indépendants se sont postés aujourd'hui devant les accès du site de la société Le Nickel. Nous n'avons pas plus d'informations pour le moment sur leurs revendications. Les activités sont depuis ce matin à l'arrêt sur le site de la SLN à Thiébaghi. Attention à l'utilisation des remorques sur la voie publique. La municipalité de Nouméa alerte les automobilistes face à la recrudescence d'accidents et d'incidents impliquant des remorques mal attelées. Il y a des règles à respecter dans le code de la route, nous rappelle le brigadier chef Frédéric Casaroli. Il est responsable de l'unité sécurité routière à la police municipale de Nouméa.
12: On a eu cet incident sur la rivière Salée, sur l'avenue Bonaparte notamment, le samedi 22. Une remorque s'est décrochée d'un camion et est allée percuter plusieurs véhicules. Il y a quand même eu un blessé léger, d'où l'importance de toujours sécuriser ces remorques avec l'attache de sécurité, toujours vérifier la fixation sur la boule de remorque. Il y a beaucoup de particuliers qui ont des petites remorques, la petite remorque à tout faire là. Il faut absolument prendre les précautions pour leur chargement. Sinon, on peut leur retenir un défaut de précaution de chargement. Ces remorques doivent comporter l'immatriculation du véhicule tracteur, comporter des feux de signalisation, bien s'assurer que son chargement soit sécurisé, bien sanglé, que l'ensemble soit compact, bien attaché. Concernant les remorques à bateau, s'assurer que sa remorque est bien inférieure à 750 kg. Si elle est supérieure, il va falloir le permis de catégorie E. Également, prévenir son assureur. Les remorques de plus de 750 kg doivent également avoir un système de freinage autonome, de façon à ce qu'il n'y ait pas de surprise tout au long du trajet.
4: Et avant tout déplacement, les conducteurs doivent s'assurer du bon état du système d'attelage et du dispositif de sécurité, mais aussi du fonctionnement des feux et de la lisibilité de la plaque de la remorque. Ils doivent également respecter le poids total autorisé sur la carte grise, de la bonne sécurisation des chargements. Les automobilistes qui ne respectent pas ces règles, en plus de mettre en danger les autres usagers de la route, s'exposent à des sanctions. Le Pacifique est le vrai champ de bataille d'avenir pour les États-Unis. C'est le constat de Richard Verli, un journaliste franco-suisse spécialiste des relations internationales. Et il était Elisabeth Noir, votre invité, tout à l'heure à 7h30.
13: Richard Verli, qui est l'auteur de plusieurs ouvrages, dont un livre publié en 2025 qui est intitulé « Cette Amérique qui nous déteste ». Il donnera ce soir à 18h à l'UNC une conférence sur le thème de Donald Trump, la Chine, le Pacifique et nous, des thèmes qu'il a évoqués ce matin sur notre antenne après un road trip aux États-Unis. Il a été étonné parce qu'il a découvert une Amérique qui déteste l'Europe, à laquelle il reproche d'être faible, décadente et velléitaire et de ne pas défendre ses valeurs. Le paradoxe, c'est que l'Amérique ne nous déteste pas dans le Pacifique, qui est pour elle un théâtre d'avenir en raison de sa confrontation avec la Chine, mais aussi parce que c'est là que se joue la question de la domination technique et numérique. Et dans ce contexte, quel regard les États-Unis portent-ils sur la Nouvelle-Calédonie ? La réponse de Richard Verli.
14: Je pense que les États-Unis, c'est même une certitude, regardent la Nouvelle-Calédonie et l'ont en tête, ne serait-ce que pour des raisons historiques. Là aussi, ce n'est pas à vous que je vais le dire, les États-Unis étaient présents ici, ils connaissent les moindres recoins de la Nouvelle-Calédonie pendant la Seconde Guerre mondiale. Ils ont cartographié ce pays, ses ressources, ils savent très bien ce qu'il en est. La seule chose, c'est qu'il y a une sorte de division des forces, en quelque sorte. Ils estiment que la Nouvelle-Calédonie étant sous contrôle de la France, ce n'est pas une priorité stratégique. Si en revanche, le statut de la Nouvelle-Calédonie devait changer et que l'indépendance devait être aux portes, on peut être certain que les États-Unis, bien évidemment via l'Australie qui est voisine, s'en préoccuperaient très très vite. Par contre, est-ce que les États-Unis, quel rôle ils voient à la Nouvelle-Calédonie ? Eh bien, ils lui voient toujours le même rôle. Au fond, le rôle de base logistique. Ça a été son rôle pendant la Seconde Guerre mondiale. La Nouvelle-Calédonie est le porte-avions idéal, vous savez, c'est la fameuse citation de MacArthur, c'est le porte-avions idéal d'une possible nouvelle guerre dans le Pacifique. Et de ce point de vue, les États-Unis regardent. Par contre, ils ne peuvent pas mettre tous leurs œufs dans le même panier. Ils sont plutôt militairement sur le Pacifique Nord. Et puis, pour l'instant, et c'est là où c'est paradoxal. Vous avez sur le théâtre européen une France, un Emmanuel Macron qui est aux avant-postes de la résistance aux États-Unis. On résiste à l'impérialisme américain, on défend la puissance européenne, la souveraineté européenne. Si vous basculez de l'autre côté du monde, ici même, en fait, il y a une convergence d'intérêts. La France a des intérêts convergents avec les États-Unis de Donald Trump, c'est-à-dire résister à la puissance chinoise, même si on a aussi besoin de commercer avec la Chine et éventuellement de conclure des pactes d'investissement. Je crois que la Chine s'intéresse à votre usine de nickel au nord.
13: Et pour Richard Verli, cette Amérique qui nous déteste ne nous déteste pas dans le Pacifique.
14: Je pense qu'elle ne nous déteste pas dans le Pacifique. Je pense qu'il y a une convergence de vues, une alliance de facto, que les Calédoniens rendent bien aux États-Unis. J'étais il y a 2 semaines à la foire de Bourail et j'ai été surpris de voir qu'il y a aussi des cow-boys en Nouvelle-Calédonie. Donc visiblement, la disparition de Dolly Parton va aussi faire pleurer dans quelques chaumières en Nouvelle-Calédonie. Non, plus sérieusement, il y a un héritage historique assumé. La difficulté, encore une fois, c'est comment pouvez-vous être en Europe le chantre de l'autonomie européenne et dans le Pacifique avoir une convergence de vues avec les États-Unis, la réponse elle est simple. Il faut que l'Europe soit une puissance des deux côtés du monde, dans l'Atlantique, mais aussi ici dans le Pacifique, et ça passe par les territoires français.
13: Une interview du journaliste franco-suisse Richard Verli a retrouvé en audio et vidéo sur notre site internet. Des thèmes qui seront donc développés ce soir à 18h à l'UNC par Richard Verli qui donne une conférence intitulée « Donald Trump, la Chine, le Pacifique et nous ».
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4: Et c'est l'heure d'opinion, votre rendez-vous SMS sur Radio Rythme Bleu. Avant de refermer cette page, voici notre question du jour. Les conditions météo et l'annonce du phénomène El Niño vous font-elles craindre de nombreux feux de forêt en Nouvelle-Calédonie dans les prochains mois? Si vous le craignez, vous tapez 1, sinon vous tapez 2 et vous envoyez votre réponse par SMS au 3146. Voici maintenant la réponse à notre question d'hier. 67% des auditeurs de RRB qui se sont exprimés par SMS pensent que le président du gouvernement a raison de fixer une feuille de route de 6 mois seulement dans sa déclaration de politique générale. Ils sont 33% à penser qu'il a eu tort. Merci pour votre participation et rendez-vous demain, jeudi, pour la réponse à la question du jour. Il est 11h45, vous écoutez Radio Rythme Bleu. On marque une nouvelle pause publicitaire dans ce journal avant de voir la suite de l'actualité.
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4: De retour dans la Station Spatiale Internationale pour Sophie Adeno. Deuxième sortie extravéhiculaire pour la Française de 44 ans afin de remplacer une antenne de communication. Et c'est un bilan positif pour la Française, Antoine Bienveau.
20: Oui, 15h45 cet après-midi. Pour la deuxième fois en une semaine, Sophie Adeno sort de l'ISS et s'élance dans l'espace. Sous les pieds de l'astronaute qui virevolte dans le vide, la Terre, bleue, parsemée de nuages, presque comme dans un film. Accrochée aux parois de l'ISS, Sophie Adeno entame avec son coéquipier américain la pose d'une antenne permettant à l'ISS de communiquer avec le centre de contrôle de Houston, au Texas. Le travail est minutieux, chaque boulon est même nettoyé et graissé à l'aide d'une brosse à dents par Sophie Adeno. Au sol, les équipes de la NASA encouragent leurs astronautes.
21: Vous êtes d'une efficacité incroyable en ce moment. Nous en sommes seulement à la moitié du temps que nous avions prévu et vous avez presque terminé. Vraiment du beau travail.
20: Du beau travail accompli après près de 4h30 de manipulation. Sophie Adeno, drapeau français sur l'épaule de sa combinaison, regagne ensuite l'ISS. La fin de la deuxième sortie spatiale de l'astronaute tricolore qui, en une semaine, aura donc passé 12h53 dans l'espace.
4: Antoine Mirveau pour Europe 1. Et une étoile de plus, on a appris ce matin le décès de Dolly Parton qui est morte à l'âge de 80 ans. La légende de la musique country s'est éteinte à Nashville dans le Tennessee. Elle a publié une cinquantaine d'albums durant sa longue carrière étalée sur 6 décennies. Dolly Parton, c'était notamment ça.

0: et Donald Trump a demandé à ce que les drapeaux soient mis en berne sur les bâtiments publics des États-Unis, et ce, durant une semaine, en hommage à Dolly Parton. Il n'y a jamais eu quelqu'un comme elle, il n'y en aura jamais plus. C'est ce qu'a écrit le président américain sur son réseau social. Une disparition qui marque aussi beaucoup Jean-Luc Leroux, notre animateur country sur Radio Rythme Bleu. La triste nouvelle a été un choc pour lui au réveil. Retour avec lui sur une carrière hors norme.
1: Et salut mes petits cow-boys, à peine réveillé dans cette Thaïlande fleurie où je suis en ce moment, que ma matinée s'est brusquement assombrie à la découverte de la disparition de l'une de mes idoles musicales. En effet, la légende américaine de la musique country, Dolly Parton, est morte à l'âge de 80 ans le mardi 25 août 2026. L'icône planétaire s'est éteinte au centre de cancérologie Vanderbilt Ingraham à Nashville, dans le Tennessee, après avoir mené un bref mais courageux combat contre le cancer. C'est son neveu et chef de la sécurité, Brian Sievers, qui a partagé la triste nouvelle à travers une vidéo émouvante sur les réseaux sociaux. Son état de santé l'avait récemment contrainte à annuler plusieurs séries de concerts, notamment sa résidence très attendue à Las Vegas. La disparition de l'interprète de monuments musicaux comme Jolene, 9 to 5, ou encore la version originale de I Will Always Love You suscite une vague d'émotions immense. Le président des États-Unis, Donald Trump lui-même, a salué l'une des plus grandes chanteuses de tous les temps et a ordonné la mise en berne des drapeaux américains sur tous les bâtiments publics pendant une semaine. En 60 ans de carrière, la reine du country aura vendu plus de 100 millions de disques et laissé une empreinte indélébile dans l'histoire de la musique et de la philanthropie.
0: Jean-Luc Leroux, animateur de Route 66 sur Radio Rythme Bleu depuis plus de 20 ans maintenant. Il est 11h50, vous écoutez Radio Rythme Bleu, on va marquer une pause publicitaire dans ce journal avant de voir toute l'actualité sportive.
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0: Du cyclisme pour commencer et la suite du Tour d'Espagne. La nuit dernière, le Slovène Tadej Pogacar a assommé la course en remportant en solitaire la quatrième étape à Andorre. Lionel Sabot.
6: Oui, au lendemain d'une étape chaotique dans les Pyrénées, étape finalement annulée en raison de la pluie, de la grêle et presque des sauterelles, le quintuple vainqueur du Tour de France a confirmé qu'il était bien seul au monde en cyclisme. L'ogre slovène s'est envolé vers la victoire tranquillement à 50 km de l'arrivée dans la deuxième difficulté d'une première étape de montagne longue de 105 km et très escarpée. Il a ensuite levé les bras à Andorre avec près de 3 minutes d'avance sur ses poursuivants. Le coureur de 27 ans de retour sur la Vuelta pour la première fois depuis 2019 avec l'ambition de compléter son triptyque des grands tours se dirige tout droit vers une nouvelle course sans concurrence comme ça avait déjà été le cas il y a quelques mois sur le Tour de France. Sauf défaillance, le leader de l'équipe Emirates ne devrait plus quitter la tunique rouge jusqu'à l'arrivée à Grenade le 13 septembre. Derrière lui, en fait, c'est une deuxième course qui se dessine, celle pour les etc., pour les prétendants au podium, en tout cas avec son compatriote Primoz Roglic, quadruple vainqueur de l'étape, l'Espagnol Enric Mas, l'Américain Sepp Kuss et le vétéran équatorien Richard Carapaz. Après Monaco, Manosque, les Pyrénées et Andorre, les coureurs retrouveront les routes espagnoles, cette fois-ci au sud-ouest de Barcelone, avec avec la cinquième étape, 173 300 km, tout du plat et une étape donc promise aux sprinteurs.
0: Le sport ce midi, c'est aussi du football avec les premiers matchs au retour de barrage de qualification pour la Ligue des Champions.
6: Ah, il y a eu quelques surprises et on a beaucoup joué les prolongations dans ces trois rencontres. Les Israéliens de l'Hapoël Beersheba qui s'étaient imposés 2-1 sur les Azeris de Sabah se sont finalement inclinés ce matin 5-2 après prolongation. Ce sont les Azeris qui sont qualifiés. Pas de souci en revanche pour les Norvégiens de Bodø Glimt qui avaient joué les huitièmes de finale lors de la Ligue des Champions l'an dernier. Ils s'étaient imposés 3-1 au match aller face aux Néerlandais de Nîmes. Ce matin, ils ont fini le boulot proprement. Victoire 3-0. Et puis les Écossais du Celtic Glasgow qui s'étaient imposés à la maison la semaine dernière 3-0 étaient en déplacement sur la pelouse des Autrichiens de Linz. Ce sont les Autrichiens qui joueront la Ligue des Champions, puisqu'après prolongation, encore une fois, ils se sont imposés 5-1. Demain, c'est Lyon qui jouera pour une place en Ligue des Champions. Les Lyonnais recevront les Turcs de Fenerbahçe. À l'aller, les deux équipes avaient fait match nul, un but partout.
0: Un mot de rugby également avec la suite de la tournée des All Blacks en Afrique du Sud. La nuit dernière, ils ont enchaîné une cinquième victoire en 5 matchs dans cette tournée. Ils se sont imposés sur la franchise des Lions de Johannesburg. Score final 41-35 avec notamment 2 essais signé Rieko Yawone. Prochain rendez-vous pour les Néo-Zélandais, ce sera samedi avec un nouveau test match face aux Springboks. Un petit goût amer pour les handballeuses de l'équipe de Metz qui comptent dans ses rangs la calédonienne Susanne Wajoka et qui ont été sacrées en Ligue des Champions en juin dernier. Une première pour le handball féminin français, jusque-là tout va bien. Et les joueuses s'attendaient donc à être reçues par le président de la République à l'Élysée, et ce en grande pompe. Mais voilà, 3 mois plus tard, toujours rien. Écoutez Thierry Wiesmann, le président du club de Metz.
7: C'est de la déception parce que les filles ont immédiatement pensé qu'on serait reçu à l'Élysée, comme les footballeurs du PSG. C'est quand même une reconnaissance importante, c'est le plus haut personnage de l'État. Et pour ces joueuses qui portent très haut les couleurs du sport français, c'était quand même une reconnaissance importante. Le handball est le premier sport scolaire, le premier sport universitaire. Les filles ont été championnes olympiques, les garçons ont été champions olympiques. Tout le monde un jour a joué au handball. Et alors sûrement que le président avait des raisons qui lui sont propres, mais la ministre des Sports était à Roland-Garros le même week-end et expliquer que c'est important la parité. Il y avait là une très très belle occasion de mettre en avant le sport féminin et on n'a pas été ni invité ni sollicité.
0: Thierry Wiesmann, le président du club de Metz, joint par nos confrères d'Europe 1. Le sport côté calédonien avec du tennis de table. 7 représentants du territoire sont à Ballarat, dans l'état du Victoria, en Australie. Et ils participent jusqu'à dimanche aux Océania de la discipline. Lionel Sabot.
6: La compétition débute ce mercredi par les épreuves par équipe chez les messieurs Laurence Hans, Olivier Cloué et Jérémy Day affrontent la Papouasie-Nouvelle-Guinée, l'Australie et Nauru. Du côté des dames, Ornella Bouteille, Léa Lanvay et Solène Danger sont dans le groupe de la Nouvelle-Zélande et de Nauru. En cas de qualification, les demi-finales et la finale sont programmées demain. Les épreuves en simple et en double débuteront ensuite.
0: Merci beaucoup Lionel Sabot pour ce point complet sur l'actualité sportive. C'est ainsi que se referme ce journal. Merci de l'avoir suivi. Le prochain point sur l'actualité, ce sera à 13h avec le Flash, journal que vous pouvez retrouver d'ailleurs sur notre site internet rrb.nc en rubrique podcast. Sans plus tarder, c'est le Café Gourmand.
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5: Et on remercie bien entendu Nicolas Legrand et toute la rédaction d'RRB pour ce journal complet de 11h30. Nous, on va continuer bien entendu tout en détente. On va continuer aussi avec du Dolly Parton, du coup, pour faire le bon clin d'œil. On a aussi Bangles, Dido, Patricia Segui, Ben Mazuet, que du beau monde qui arrive pour nous accompagner sur cette petite heure de douceur pendant qu'on mange.
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Faut dire qu'on parle des blessures faites par le regard d'un père. La moitié des gens malheureux sur cette terre le sont de cette manière. À quoi sert vraiment l'exigence? Pourquoi on souhaite être excellent? Quand on voit dans quelle déshérence se retrouvent les génies souvent. Moi je voudrais leur apprendre à être heureux avant d'être brillant. Je voudrais leur apprendre à être heureux souvent. 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
3: Et il est 12h20 sur les ondes de Radio Rythme Bleu et on a un petit anniversaire musical aujourd'hui, hein, c'est Branford Marshall avec ses 66 ans. Il est né le 26 août 1960. Pour info, c'est un saxophoniste qui vient de l'une des plus grandes familles du jazz américain, hein. Il a aussi accompagné Sting pendant plusieurs années. Comme quoi, entre la pop et le jazz, hein, les frontières sont surtout là pour ceux qui mettent des étiquettes partout. Nous, à midi, eh ben, on préfère simplement écouter la musique.

Il est 12h40 sur les ondes de Radio Rythme Bleu et on va continuer avec du beau monde encore sur les ondes avec Woodkid juste après Feniji, The Handle, c'est Santana. Nous aurons ensuite les avis de décès à 12h55 et les rappels des titres avec Nicolas Legrand, ce sera à 13h.

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1: Les avis qui vont suivre concernent les décès de Madame Dufieux Ginette Olin Pléonine et Rivière, Monsieur Carnadi Sarimène, Monsieur Turcat Claude, Madame Devita Annie dite Maminou, Monsieur Goa Herman Polo dit Yellow, Madame Veuve Manique Pagena née Ukadjo, Madame Réad Séléke née Midraya. Nous avons la douleur de vous faire part du décès de Ginette Olympe Léonie Rivière, veuve Dufieux, à son domicile le dimanche 23 août à la fois dans sa 77e année. Une veillée est en cours en ce mercredi 26 août jusqu'à 17h à la morgue municipale de la Foix et reprendra le vendredi 28 août de 8h à 11h30, suivi de l'incinération à 12h, présence d'une corbeille à dons. Nous avons la douleur de vous faire part du décès de Monsieur Sarimène Carnadi, survenu le samedi 22 août au Médipôle à l'âge de 96 ans. La veillée aura lieu au centre funéraire de Païta le vendredi 28 août de 10h à 20h et reprendra le samedi 29 août à partir de 8h, suivi de l'inhumation à 10h au cimetière de Païta. Nous avons la douleur et la tristesse de vous annoncer le décès de Monsieur Turcat Claude, survenu le 22 août dans sa 74e année. Une veillée aura lieu au centre funéraire de Nouméa le vendredi 28 août de 9h à 14h et un office religieux sera célébré ce vendredi 28 août à 14h15 en la chapelle du centre funéraire suivi de la crémation. Selon sa volonté, ni fleurs ni couronne. Nous avons la douleur de vous faire part du décès de Madame Devita Annie dite Maminou, survenue le 21 août à l'âge de 78 ans. La veillée se déroulera au centre funéraire de Nouméa le jeudi 27 août de 8h à 14h et une cérémonie sera célébrée dans la chapelle du centre funéraire à 14h15, suivie de la crémation à 15h. Nous avons la douleur de vous faire part du décès de Monsieur Goa Herman Polo di Yelos, survenu ce dimanche 23 août au Médipôle. La veillée se tiendra à Poum Plage ce mercredi 26 août à partir de 18h, suivi de son inhumation au cimetière communal de Poum le lendemain, le jeudi 27 août à 9h. Nous avons le regret de vous annoncer le décès de Madame Veuve Manire Pagene Ne Ukadjo, survenue le dimanche 23 août à Païta dans sa 89e année. La veillée se tiendra au centre funéraire de Nouméa demain, le jeudi 27 août de 8h à 20h, et le transfert sur l'Ifou se fera le vendredi 28 août par le Béticho. L'inhumation aura lieu à la tribu de Douéoulou le samedi 29 août. Le travail coutumier se déroule à Rivière Salée chez Monsieur Maniche Sawe. On nous prie de vous faire part du décès de Madame Réad Séléken et Midraya, survenue le 25 août. Les veillées se dérouleront au centre funéraire de Nouméa en ce mercredi 26 août de 14h à 20h et reprendront le jeudi 27 août de 7h à 20h et le vendredi 28 août de 7h jusqu'à la levée du corps. La cérémonie religieuse sera célébrée à la chapelle du centre funéraire de Nouméa le vendredi 28 août à 9h15, suivie de l'inhumation au cimetière du 5e kilomètre à 10h. C'était vos avis de décès.
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1: Et il est 13h, le rappel des titres avec Nicolas Legrand.
4: Bonjour à tous et à la une, l'actualité sur le territoire et le dispositif d'aide continuité pays par voie maritime suspendu jusqu'à nouvel ordre. Une décision qui ne relève pas de la Sudil mais des modalités de financement du dispositif d'aide, annonce la compagnie sur sa page Facebook. C'est la direction des affaires maritimes qui le finance, mais elle ne disposerait plus à ce jour des fonds nécessaires pour le poursuivre. Seuls les trajets par bateau sont affectés, les déplacements en avion sont toujours pris en charge. La ville de Nouméa alerte les automobilistes et demande à faire plus attention à l'utilisation des remorques sur la voie publique. Plusieurs accidents et incidents ont été constatés ces dernières semaines avec des attelages mal sécurisés. Il y a donc des règles à respecter dans le code de la route et les automobilistes qui ne respectent pas ces règles, en plus de mettre en danger les usagers de la route, s'exposent à des sanctions. En métropole, un réseau criminel ciblerait-il les casernes de pompiers? En tout cas, 5 d'entre elles ont été cambriolées ces dernières semaines. À chaque fois, les malfrats sont repartis avec du matériel pour désincarcérer les victimes des accidents de la circulation. Du matériel qui peut ensuite être détourné pour pénétrer dans des bâtiments, découpant des tôles ou encore pour forcer des coffres-forts. Toujours dans l'actualité en métropole, sur 500 maisons, 300 détruites. La tornade d'hier dans le village de Poma, dans l'Aude, a conduit une vingtaine de personnes à l'hôpital. Une cinquantaine d'autres a dû transiter par le centre de secours du village du sud de Carcassonne. À l'étranger, la menace iranienne à l'étranger pèse de plus en plus sur les entourages des dirigeants impliqués dans le conflit au Moyen-Orient. Après la mise à prix de la tête du plus jeune fils de Donald Trump, le régime de Téhéran aurait aussi tenté de tuer l'un des enfants de Benjamin Netanyahou. C'est le Premier ministre israélien qui l'a révélé lui-même dans un entretien télévisé, et ce, sans fournir davantage de détails. L'actualité sportive, le cyclisme et le Tour d'Espagne, qui après la quatrième étape semble déjà joué. Le Slovène Tadej Pogacar s'est imposé en solitaire la nuit dernière dans les rues d'Andorre-la-Vieille. Victoire avec plus de 2 minutes 30 d'avance sur le reste du peloton. Au général, le Slovène a le maillot rouge de leader bien installé sur les épaules, puisqu'il compte déjà 3 minutes 21 d'avance sur son compatriote Primoz Roglic et 3 minutes 32 sur l'Espagnol Enric Mas. Le sport dans la région est 7 Calédoniens qui participent en Australie aux Oceania de tennis de table. La compétition débute aujourd'hui avec les épreuves par équipe. Chez les hommes, Laurent Sens, Mathis Pindon, Olivier Clouet, Jérémy Day affrontent la Papouasie-Nouvelle-Guinée, l'Australie et Nauru. Du côté des femmes, Ornella Bouteille, Léa Laivan et Solène Danger sont dans le groupe de la Nouvelle-Zélande et de Nauru. Voilà donc pour l'essentiel de l'actualité. Le prochain rendez-vous d'information, ce sera tout à l'heure à 16h, le Tout Info présenté par Léana Colombo.
1: Et on vous remercie Nicolas Legrand pour ce rappel des titres. Il est 13h passé de 3 minutes. Nous, on va continuer notre après-midi, bien entendu, tout en détente. On a bien travaillé ce matin, c'est le milieu de la semaine. Alors on va continuer pendant une heure pour faire ce qu'il faut pour se détendre un petit peu les épaules. Et on commence avec Sheryl Crow, Living Las Vegas.

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1: Et on poursuit tranquillement cet après-midi, Mélodie. On vient de passer de Sheryl Crow à Randy Travis. Deux Amériques assez différentes, hein, mais avec finalement le même goût des grands espaces et des histoires qu'on raconte en musique. Et maintenant, changement complet de décor, retour en France, sur un banc public avec Georges Brassens. Et chez Brassens, hein, vous le savez, un simple banc peut rapidement devenir le théâtre de toute une histoire d'amour. Allez, tout de suite, Georges Brassens, les amoureux des bancs publics.

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1: Georges Brassens, puis The Who. Aujourd'hui, j'ai décidé de faire de la gymnastique musicale, car là, on a fait un grand écart. Mais il n'y avait pas beaucoup de choses, finalement, qui différenciaient ces deux artistes, car derrière les apparences, beaucoup de choses qu'on ne dit pas. Et Behind Blue Eyes, c'est exactement ça, ce qu'il y a derrière le regard, derrière ce que les autres pensent savoir de nous. Comme quoi, parfois, 3 minutes de musique expliquent assez bien ce qu'on mettrait 3 heures à raconter. On change maintenant d'atmosphère avec Vanessa Paradis et ses mots simples.

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1: Et c'était Vanessa Paradis et puis Martika. Là, on était clairement dans le registre des sentiments qu'on ne commande pas vraiment. Et c'est peut-être ça aussi, hein. Les bons morceaux, ils ne cherchent pas forcément à tout expliquer. Ils posent une émotion et chacun vient y mettre un petit morceau de sa propre histoire. Comme toute œuvre d'art, il y a l'artiste et les interprètes. Et on repart maintenant vers quelque chose de beaucoup plus ouvert, presque cinématographique. C'est Eddie Mitchell avec L'Esprit Grande Prairie.

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1: Et on continue ce mercredi en douceur. C'était Angus et Julia Stone. Et juste après, c'était Paul Person. C'est deux univers très différents, hein, mais c'est la même manière de laisser respirer la musique. Et parfois, ça fait du bien. Hein. Pas besoin que tout aille vite. Pas besoin que chaque seconde soit remplie. Et la suite nous emmène avec Francis Cabrel et Hors Saison, puis un petit détour par Lifou avec Oriatal et Marazier.

Et on arrive doucement à la fin de cet après-midi mélodie. Et c'est un mercredi tout en nuances, hein. Quelques grands classiques, quelques détours et surtout un peu de musique, hein, pour ralentir le rythme avant de repartir. D'ici quelques instants, c'est Jennifer qui va prendre le relais avec toute son élégance et sa bonne humeur pour vous accompagner dans la suite de votre après-midi. Merci d'avoir été avec nous sur les ondes de Radio Rythme Bleu. Prenez soin de vous, bien entendu, prenez soin de vos proches. Et vous connaissez bien la petite phrase, ce n'est pas la destination qui compte, mais la musique que l'on écoute sur le chemin. Très bel après-midi à tous sur les ondes de Radio Rythme Bleu.

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0: À tous, 14h tapante sur Radio Rythme Bleu, merci d'être avec nous. On va souffler un bon coup, ça y est, on pose un petit peu les dossiers, on s'installe confortablement. Bienvenue en direct en ce mercredi 26 août. Si vous nous rejoignez, le cap du milieu de semaine est officiellement franchi. Et ça doit être le moment parfait, normalement, pour recharger les batteries ensemble. C'est Jennifer à l'antenne pour vous escorter jusqu'à 17h. On met le stress entre parenthèses, bien entendu. Je prends les commandes de la console pour transformer votre après-midi en énergie et en détente. Oui, les deux à la fois. Que vous soyez à la maison, au bureau, à l'atelier, bloqué dans les ralentissements, je suis avec vous. Dans quelques instants, Ismaël nous rejoint pour Le Cowboy est une femme, éclairage passionnant sur ces figures féminines qui bousculent la scène country. Juste après, l'histoire d'un tube. Et ça sera une immersion assez vintage et assez envoûtante, je vous conseille de rester. 15h hors piste, un échange inspirant avec l'invité du jour d'Ismaël. Comme chaque mercredi également, comme chaque jour, notre Kélinda Boiscou qui débarque avec les meilleures idées de sortie pour pimenter vos moments de pause cette semaine avec son radar par ici les sorties. Allons enfants, 15h45, juste avant de feuilleter le calendrier avec l'éphéméride de Marion à 15h50. Dès 16h, le tout info, bien sûr, info express, le tour de l'actualité, le biais d'humeur, vos réactions dans Opinion. Et votre rendez-vous, nous l'attendions, ben oui, tous les mercredis nous l'attendons, le rendez-vous avec Mouna, mangeons local. Le jeu du totem a redémarré depuis mardi maintenant. Nous sommes en pleine enquête, nous compterons sur vous, 25 46 46, pour nous rejoindre à partir de 16h15. Avec une belle cagnotte qui commence à être pas mal hein, avec Bureau Vallée. On pousse le volume, on se détend, le mercredi démarre en beauté, le mercredi après-midi du moins, sur Radio Rythme Bleu, on balaye un petit peu les clichés comme je vous l'ai dit tout à l'heure, et on donne de la voix à la country. Avec Ismaël, vous la connaissez cette rubrique, elle est magnifique. On parle de Megan Patrick aujourd'hui, bel après-midi sur les ondes de Radio Rythme Bleu.
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2: Aujourd'hui, je vous propose une grande traversée, celle d'une frontière posée sur l'eau, le lac Ontario, qui sépare le Canada des États-Unis. Direction Bowmanville, sur la rive nord du lac, à l'est de Toronto. Une ville qui porte le souvenir des deux guerres mondiales. Durant la première, 63 de ces hommes ne reviendront pas des champs de bataille européens. Et puis il y a le Camp 30, une ancienne école pour garçons, transformée pendant la Seconde Guerre mondiale en camp de prisonniers allemands. En 1942, une émeute éclate, fait date et nourrit l'histoire locale, la Battle of Bowmanville. Le lieu est depuis 2013 reconnu comme site historique d'importance nationale au Canada. C'est dans la périphérie de cette ville que grandit Megan Patrick, une périphérie rurale faite de petites fermes et de tout ce qui fait le charme de la campagne canadienne. À la maison, la musique est une évidence. Son père joue de la guitare et les trajets ne se font jamais sans Waylon Jennings, Neil Young ou encore John Prine.
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2: Elle commence à prendre des cours de chant alors qu'elle n'a que 12 ou 13 ans, mais pour l'adolescente qu'elle est, la musique n'est pas sa plus grande passion. C'est le snowboard. Et en compétition, s'il vous plaît. Son objectif, participer aux Jeux Olympiques. Ses parents sont peu convaincus par le choix de carrière de leur fille, mais acceptent de différer son entrée à l'université si et seulement si elle intègre l'équipe nationale des Jeunes Espoirs. Mais durant sa dernière année de lycée, un grave accident met brutalement fin à ses ambitions sportives. Luxation de l'épaule, clavicule et côte cassée, fracture du dos et commotion cérébrale. Elle aurait pu finir paralysée. Une épreuve physique, mais aussi psychologique. Elle venait de vivre une saison exceptionnelle et s'était qualifiée pour les championnats du monde junior en Suisse. Pendant cette longue et difficile convalescence, la musique devient un refuge, un moyen d'expression et une source de réconfort. Elle dira même que la musique l'a sauvée. Elle l'écoute, joue et se met à écrire pour cicatriser.
3: Ah.

18 ans, elle intègre l'université McGill à Montréal pour y étudier l'opéra. Mais elle sait que ce n'est pas ce qui la fait vibrer. Elle rejoint donc le cursus jazz, puis un groupe de funk qui assure notamment une première partie d'Aretha Franklin. Pendant les vacances d'été, elle rentre chez elle et rencontre au détour d'un open mic Sam, un chanteur de bluegrass, de folk et d'americana. Ils décident ensemble de former The Stone Sparrow. Elle ne retournera pas à l'université et l'aventure durera 4 ans. Une avancée majeure pour elle. Elle tâtonne, expérimente et commence progressivement à trouver sa direction artistique. En 2015, elle signe son premier contrat avec Warner Music Canada. Un an plus tard, elle sort son premier album, Grace and Grit, porté notamment par Still Loving You, qui atteint le top 10 country canadien.

Elle continue son ascension et commence surtout à préciser les contours de l'artiste qu'elle veut être. En 2021, arrive Heart on My Glass, un troisième album qui poursuit cette construction artistique. Megan Patrick y affirme davantage sa voix et son identité avant un virage beaucoup plus intime.

album plus intime et plus personnel qui lui ouvre véritablement les portes états-uniennes. Le titre éponyme entre dans le Billboard Country Airplay et s'installe durablement dans les radios country américaines. Au Canada, il atteint le top 10. L'album lui vaut une nomination aux Juno Awards 2026, l'équivalent canadien des Grammy, dans la catégorie Country Album of the Year. Elle ne repartira pas avec la statuette, mais cette nomination vient consacrer sa nouvelle trajectoire. 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Megan Patrick, c'est aujourd'hui un Juno Award, deux titres consécutifs d'artistes féminines de l'année au 6e et 19e CMA Ontario Awards. Et alors qu'une nouvelle étape s'ouvre dans sa carrière, une autre se dessine dans sa vie. Megan et son mari attendent leur premier enfant, une petite fille. Un heureux événement qu'elle a choisi de célébrer en musique avec Your Daddy Smile, sorti le 21 août dernier.

Aujourd'hui, son aventure américaine semble enfin porter ses fruits. À Nashville, elle a trouvé sa place, son public et une liberté artistique qui lui ressemble. Meghan fend désormais la carapace et laisse entrevoir ce qui se cache derrière les rideaux d'une pudeur qui, pendant longtemps, l'a empêchée de laisser entrer la lumière.

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1: Un souffle d'énergie qui fait un bien fou. Merci Ismaël. Il est 14h12 sur Radio Rythme Bleu. On ouvre notre séquence L'histoire d'un tube pour s'offrir un voyage dans le temps avec l'un des titres les plus sensuels et intemporels de l'histoire de la musique. Une ligne de basse hypnotique, des claquements de doigts au millimètre et la voix envoûtante du King, Elvis Presley et son mythique Fever. Avant de devenir un marqueur indélébile du répertoire d'Elvis, Fever est d'abord une pépite du Rhythm and Blues, écrite en 1956 par Otis Blackwell et Eddie Cooley, puis enregistrée initialement par Little Willie John. Mais c'est la vraie version jazzy et minimaliste de Peggy Lee en 1958 qui transforme le morceau en succès mondial. Mai 1960, tout juste libéré de son service militaire en Allemagne, Elvis entre au studio RCA à Nashville pour enregistrer l'album Elvis is back. Le King cherche à prouver qu'il n'a rien perdu de son magnétisme. Il choisit d'adapter Fever en conservant l'arrangement épuré de Peggy Lee, mais y injecte une profondeur vocale unique que l'on connaît tous entre murmures et montée de tensions impeccables. L'enregistrement est marqué par cette alchimie studio mémorable. L'accompagnement repose presque exclusivement sur la basse contrebasse de Bob Moore, le jeu discret de batterie de DJ Fontana et les claquements de doigts des musiciens synchronisés dans la pièce. Elvis enregistre sa prise vocale d'un trait, capturant cette lueur nocturne et surtout fiévreuse qui fera de sa version une référence absolue de la pop culture. Interprétation magistrale qui fait un peu grimper la température et on en a tous besoin. Bel après-midi.

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1: Et n'oubliez pas de jouer avec Radio Rythme Bleu. Il est 14h30 passé, on est ensemble jusqu'à 17h. On va essayer d'injecter un petit peu plus d'énergie dans cet après-midi. Qu'en dites-vous ? Bel après-midi.

Il est 14h45 sur Radio Rythme Bleu. Sans nul doute que vous passez un merveilleux moment avec cette playlist de folie. On poursuit l'après-midi ensemble jusqu'à 17h en musique. Votre prochain rendez-vous, bien sûr, c'est dans 15 minutes avec Ismaël, hors piste. Aujourd'hui, il reçoit Catherine Tedoui. Un grand moment de partage à ne pas rater sur Radio Rythme Bleu. Bon courage si vous êtes au travail.

0: passe très très vite sur nos ondes. 15h pile à l'horloge d'RRB, le milieu d'après-midi, c'est le moment parfait pour s'aérer l'esprit, vous le savez. On met le stress de côté, on fait le plein d'inspiration. Au menu de cette seconde heure, à 15h30, bien sûr, les bons plans et idées d'évasion de Kelinda. À 15h45, nos petits dans Allons-enfants, suivi tout de suite après par Marion dans son éphéméride. Mais pour l'heure, Ismaël s'installe au micro pour sa rubrique Hors Piste. Il reçoit Catherine aujourd'hui à la rencontre de cette personnalité passionnante. Bonjour Ismaël, présentez-nous votre invité.
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2: Il y a des parcours qui commencent loin de leur destination. Catherine Tébeuil, elle, est passée de l'administratif à la pâtisserie avec entre deux les émeutes, des refus et beaucoup de doutes. Aujourd'hui, avec Kate & Cake, elle semble avoir trouvé sa recette. Une bonne dose de persévérance et un soupçon d'audace. Une recette qui n'a pas la prétention d'être parfaite. Et puisqu'elle n'est pas avare de conseils, elle a accepté de partager avec nous son parcours qui ne manque pas de piquant.
3: Le trait de caractère qu'il faut retenir de moi, je dirais ma persévérance. Je peux douter, me poser mille questions, avoir peur de me tromper, mais j'ai beaucoup de mal à abandonner. Quand je crois en quelque chose, j'essaye de trouver un chemin, avancer, quitte à ajuster ma route en cours de chemin.
2: En 2022, vous décidez de vous lancer dans l'entrepreneuriat administratif. C'est l'amorce d'une soif d'indépendance, mais au-delà de cette idée de liberté de travailler pour soi, il se passe quoi? Ça représente quoi pour vous entreprendre?
3: Au départ, oui, il y avait cette envie de liberté d'indépendance, mais avec le temps j'ai compris qu'entreprendre pour moi c'est surtout reprendre la main sur ma vie professionnelle et me donner la possibilité de construire quelque chose qui me ressemble. Quand on entreprend, personne ne nous donne vraiment la marche à suivre. Il faut chercher, apprendre, essayer, parfois se tromper, recommencer, et finalement c'est cette liberté de créer son propre chemin qui me plaît le plus.
2: Puis en 2024 arrivent les émeutes, vous dites qu'il a fallu trouver des solutions. Est-ce que vous avez tout de suite compris que vous pouviez vous même devenir la solution, ou est-ce que cette prise de conscience est venue progressivement?
3: Je l'ai pas compris immédiatement. Au départ, comme beaucoup de personnes, j'ai surtout vécu cette période avec beaucoup d'incertitudes. Il fallait s'adapter, trouver des solutions, continuer à avancer malgré un contexte qui nous dépassait. Et puis progressivement, j'ai réalisé que ce que je savais faire pouvait répondre à un besoin. J'avais des compétences, une capacité d'organisation, l'envie d'aider. C'est vraiment venu progressivement. Comment est-ce que je vais faire? Est-ce que je peux le faire? Et je pense que cette différence de regard a beaucoup compté dans la suite de mon aventure.
2: Et de votre cuisine au programme Créa Sud, il s'en est passé des choses? Les refus de plusieurs banques, une demande qui grandit, l'obligation de frapper à plusieurs portes, des revenus en dents de scie, autant d'aléas qui vous ont vu faire preuve de patience. Est-ce que la patience chez vous, c'est apprendre à attendre le bon moment ou apprendre à s'adapter à ce qui se présente?
3: Je dirais que c'est surtout apprendre à s'adapter. J'ai compris que dans l'entrepreneuriat, on ne maîtrise pas tout et qu'il faut parfois accepter que les choses prennent plus de temps que prévu. Les refus des banques, par exemple, auraient pu être vécus comme des non définitifs, mais finalement, je l'ai pris comme une invitation à chercher autrement, à frapper à d'autres portes, à rencontrer d'autres personnes. Et la patience, pour moi, ce n'est donc pas rester immobile en attendant que le bon moment arrive. C'est continuer à avancer, parfois doucement, mais parfois avec des détours, mais toujours en mouvement.
2: Et en préparant cette interview, vous disiez, Catherine, que les Calédoniens qui ont un talent, une idée, qui savent faire des choses, mais qui n'osent pas forcément se lancer. Qu'est-ce qui nous empêche, selon vous, de parfois croire en ce qu'on sait faire?
3: Je pense que c'est beaucoup la peur. Donc, peur de ne pas être assez bon, peur des regards des autres, peur de ne pas avoir toutes les compétences, peur aussi de perdre une certaine sécurité. On se dit souvent qu'il faut être parfaitement prêt avant de se lancer, mais mon expérience m'a plutôt appris l'inverse. On apprend énormément en faisant. Et puis, en Nouvelle-Calédonie, on trouve qu'il y a énormément de talents et de savoir-faire. Parfois, on ne se rend pas compte de la valeur de ce qu'on sait faire parce que cela nous paraît évident à nous, en fait. Donc, je crois qu'il faut davantage oser se dire « si je sais faire ça et que ça peut aider quelqu'un, alors ça a de la valeur ». Il faut simplement accepter de commencer.
2: Et vous nous disiez justement être fière du chemin parcouru. Elle a le goût de quoi, cette fierté, aujourd'hui?
3: Elle a le goût du travail, des doutes dépassés et de toutes les fois où j'aurais pu abandonner. Je suis fière parce que Kate & Cake échec est parti de quelque chose de très simple, de ma cuisine, et qu'au fil du temps, j'ai réussi à lui donner une vraie place. Il y a eu les refus, les périodes plus difficiles, les moments où je me suis demandé si j'avais fait le bon choix, hein. Mais aussi des belles rencontres, des clients qui m'ont fait confiance et toutes les petites victoires qui, mises bout à bout, ont construit cette aventure aujourd'hui. Ma fierté, ce n'est pas seulement d'avoir créé une entreprise, c'est surtout de pouvoir regarder en arrière et de me dire « je l'ai fait, j'ai osé et je suis allée plus loin de ce que j'imaginais au départ ». Et peut-être que le plus beau, ne pas avoir attendu d'être sûr de moi pour commencer à croire en moi.
4: Eh bien, ce sera le mot de la fin. Merci beaucoup, Kaït.
3: Merci.
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0: Un grand merci. Un échange riche et un parcours très inspirant. Merci Ismaël. Un grand merci aussi à votre invitée, à Catherine. On continue en musique. Prochain rendez-vous, c'est à 15h30 avec Kelinda Bouakou et votre agenda.

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15h15 passé sur Radio Rythme Bleu, cette fin d'après-midi se profile très très bien, nous sommes toujours en musique. Restez avec nous car juste après Naughty Boys, Naïka et Darina, nous retrouverons Kelinda Bouakou pour votre agenda de la semaine. Quelques surprises à venir. Belle fin d'après-midi sur Radio.

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4: Et nous y sommes, 15h30, c'est l'heure de retrouver Kélinda Bouakou dans Paris Série Sorties, spectacle, moment gourmand, sortie nature ou rendez-vous culturel. Elle a déniché ce qu'il y a de meilleur pour vous cette semaine.
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6: Bonjour, aujourd'hui dans ce Par ici les sorties, je vous emmène en direction de Lansvata avec l'Aquarium des Lagons qui met à l'honneur les serpents marins. De nombreuses animations autour de ce thème sont programmées jusqu'à fin septembre. Mais notez que ce vendredi 28 août est proposée une nocturne à partir de 18h, l'occasion de vous plonger en famille ou entre amis dans le monde fascinant des serpents marins de Nouvelle-Calédonie. Au programme, 12 stands pour observer, jouer et relever des défis en famille avec plein d'anecdotes pour apprendre en s'amusant, les précisions de Jazz Barocco, animatrice à l'Aquarium des Lagons.
7: Pour cette nocturne, il y aura des stands un petit peu dans tout l'aquarium. Donc ça va être différents petits jeux ou plusieurs petits stands pour vraiment découvrir tout sur les serpents marins. Et pour cette nocturne, exceptionnellement, on va présenter des serpents marins qui ne sont pas habituellement à l'aquarium. Comme par exemple, on aura le serpent à tête de tortue, le serpent beige. On va avoir des hydrophis, en plus des trichorhiniens qu'on a déjà.
6: Plusieurs animations, des stands d'information pour adultes comme pour enfants?
7: Oui, il y aura les deux, donc soit des petits stands un peu parascientifiques pour les adultes ou des stands un peu plus ludiques, fun pour les enfants. Ce sera vraiment tout public. Il y aura une conférence qui sera faite par Claire Guaran sur les serpents marins.
6: La nocturne sur les serpents marins, c'est de 18h à 20h30 ce vendredi 28 août à l'Aquarium des Lagons. Si vous êtes intéressé, il reste encore des places. Les réservations se font sur etiquette.nc. L'Aquarium des Lagons qui est ouvert du lundi au vendredi de 13h à 17h, puis de 9h à 17h les week-ends, pendant les vacances scolaires, les jours fériés, mercredi pédagogique. Pour plus de renseignements, le 26 27 31, le 26 27 31. Le Théâtre de Lille accueillera de nouveau le spectacle intitulé « Marion, 13 ans pour toujours ». Il s'agit d'une pièce contemporaine adaptée d'un récit éponyme, celui de Nora Fraisse, qui témoigne du harcèlement scolaire et du cyberharcèlement dont a été victime Marion, sa fille. Cette adaptation théâtrale est signée Frédéric Andreau et Valérie Damota, a été créée avec une touche de légèreté et d'espoir pour pouvoir faire passer un message fort et nous rappeler toute l'importance de la bienveillance et du respect. La scène du Théâtre de Lille qui accueillera donc le samedi 29 août Stéphane Piochot, Marité Siwen et Clémence Faure.
8: Marion, c'est une adolescente de 13 ans donc qui s'est suicidée suite à la vague d'harcèlement qu'elle a subie et de cyberharcèlement aussi. Marion, en fait, c'était une fille apparemment qui était lumineuse, pleine de joie et qui avait aucune raison de se faire harceler à la base. Et c'est pour ça qu'on n'a pas pu l'aider, parce qu'elle le montrait pas. Mais le problème, c'est que suite au cyberharcèlement, c'était partout. Elle se faisait harceler 24 heures sur 24, 7 jours sur 7 à cause des réseaux sociaux. Surtout en 2013 avec Facebook. Mais c'est encore le cas aujourd'hui, malheureusement. Même si je trouve qu'il y a plus de prévention aujourd'hui à propos de ça, et rien qu'au lycée, on peut voir, il y a des affiches partout. Aujourd'hui, j'ai voulu compter d'ailleurs les affiches qu'il y avait. Il y en a vraiment beaucoup, partout. J'ai passé l'audition parce que oui, effectivement, le sujet m'a touchée. Hein. Forcément, parce que c'est un sujet qu'on... nous, les ados, on le vit tous les jours. Aujourd'hui, les réseaux sociaux, ça fait partie de notre vie. Et le fait que personne ait réagi, que même... vous le verrez dans la pièce, hein. Mais que même toutes les institutions qui entouraient Marion, comme l'école, etc., personne n'y réagit, c'est quand même Enfin, c'est triste, quoi. Enfin, personne n'a rien fait pour l'aider alors qu'elle était seule. Elle était seule, en fait.
6: Le spectacle Marianne, 13 ans pour toujours, de Frédéric Andreau et Valérie Damota est donc à retrouver sur les planches du théâtre de l'île de Nouville à 18h le samedi 29 août. La billetterie est disponible sur ticket.nc. Théâtre toujours avec le spectacle In the Posh. Pendant plusieurs semaines, ils ont affûté leurs textes, exploré leur histoire et travaillé leur présence scénique à la Maison de la Parole. Aujourd'hui, les orateurs et artistes émergents sont prêts à relever un défi, monter sur scène pour la toute première édition de In the Posh. Sur scène, découvrez 5 personnes que vous ne connaissez peut-être pas encore, mais dans les voix, les récits et les présences ne vous laissent pas indifférents. À travers des formes libres mêlant amour, récits, poésie ou confidences, ils donnent à entendre des histoires sensibles, drôles, touchantes ou percutantes. Ils explorent ce qui nous relie toutes et tous, les doutes, les élans, les réussites à la santé mentale et le rapport aux autres. Des représentations prévues le samedi 27 et vendredi 28 août à 19h, puis le samedi 29 et dimanche 30 août à 18h au Centre d'art du Théâtre de Poche, situé au 6 boulevard extérieur du Faubourg Blanchot. Réservez vos places au Centre d'art du mercredi au vendredi de midi à 16h30. Pour plus de renseignements, le 25 07 54, le 25 07 54. Pour terminer ce Paris C'est sorti, direction le Ciné City, Baie de la Moselle, qui proposera en fin de semaine un marathon Harry Potter. Il y a 25 ans, Harry Potter faisait son entrée au cinéma. Pour célébrer cet anniversaire, revivez la magie de la saga lors d'un marathon au Ciné City en salle VIP+. Donc le vendredi 28 août, les deux premiers films seront projetés, Harry Potter à l'école des sorciers, Harry Potter et la chambre des secrets, et le samedi 29 août, les trois suivants seront proposés, Harry Potter et le prisonnier d'Azkaban, Harry Potter et la coupe de feu, et Harry Potter, l'ordre du phénix. Puis le dimanche 30 août sera projeté Harry Potter et le prince de Sang-Mêlé, Harry Potter et les reliques de la mort, première partie, et enfin Harry Potter et les reliques de la mort, deuxième partie. Vous aurez une pause de 15 minutes entre les deux premiers films de votre marathon, puis 30 minutes de pause entre le deuxième et le dernier film. Un week-end magique à votre rythme, un film, deux, trois ou les huit, c'est vous qui décidez. Rendez-vous donc au Ciné City à partir de ce vendredi 28 août. C'est terminé pour ce Paris C'est sorti. Le prochain rendez-vous, c'est à 10h20 demain matin.
4: Et nous serons au rendez-vous. Merci Kelinda. Vous avez tout ce qu'il faut pour pimenter votre fin de semaine. Un peu de musique et pas n'importe laquelle. Souvenez-vous de ce bijou, Chimène Badi, Entre nous. On donnera la parole à la jeunesse juste après. Entre nous.

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0: 15h47 sur Radio Rythme Bleu, c'est l'instant fraîcheur par excellence. Cette semaine, les enfants de l'école Yvonne Dupont à Nouméa se prêtent au jeu des questions et des devinettes. Chaque jour, ils se sont penchés sur que veut dire l'expression « ça coûte les yeux de la tête ». Si vous l'avez raté ce matin, il est temps de l'entendre. Tout de suite sera du rythme bleu, allons enfants, de ce mercredi 26 août.
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4: Les enfants, c'est à nous.
5: Que veut dire l'expression « ça coûte les yeux de la tête »
6: C'est un peu comme « ça coûte la peau des fesses ».
7: Et aussi, on peut dire « il fait un froid de canard ». Quand il fait hyper froid, ça veut dire qu'on peut presque plus boire.
8: Ah, ça coûte de l'argent.
9: Ben, ça coûte de l'argent.
10: Parce que les yeux, ils voient de l'argent.
5: Que veut dire l'expression « ça coûte les yeux de la tête » ?
11: Couper la tête, plus voir que manger.
12: Ça veut dire se couper la tête.
13: Ça veut dire que c'est la même somme ou que c'est plus cher l'autre.
14: C'est que la monnaie coûte la tête.
15: Ça coûte très cher.
16: C'est important, les yeux.
17: Ça veut dire que ça coûte très très très très très très très très très très cher.
18: Ça veut dire que ça coûte très très très très très très très très très très très très très très très très très très très très très cher. Parce que si on n'a pas d'œil, on peut être aveugle.
5: Quand on dit d'un objet qu'il coûte les yeux de la tête, ça veut dire qu'il coûte très très très giga cher. Pourquoi on utilise cette expression ? Parce que les parties de votre corps humain sont les choses les plus précieuses que vous avez. Et les yeux particulièrement sont effectivement quelque chose de très précieux. Et il y a d'autres expressions hein, qui sont similaires à celle-là, comme par exemple « ça coûte un bras », « ça coûte un rein » ou encore « ça coûte la peau des fesses ». Que tout le monde connaît, bien sûr.
19: Ça veut dire que ça coûte giga cher, giga extrêmement cher.
1: Ouais. Allons enfants!
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3: La province sud, agir pour l'avenir.
9: Et puis c'est tout!
0: Il est difficile de ne pas sourire. Un grand merci aux enfants de l'école Yvonne Dupont, aux directeurs, aux enseignants pour l'accueil chaleureux cette semaine. On les retrouve dès demain. 15h50 à suivre sur votre antenne en fin d'après-midi. Le tout info à partir de 16h. Mais dans quelques instants, nous n'avons pas fini l'éphéméride de ce 26 août avec Marion.

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1: Un très bon mercredi à l'écoute de RRB, c'est votre éphéméride. Belle fête aux Natacha ainsi qu'aux Zéphyr. Et un anniversaire, celui de Macaulay Culkin. On l'avait connu enfant dans « Maman, j'ai raté l'avion », qu'il l'a oublié. Il a 46 ans aujourd'hui et se consacre à un podcast pop culture, Bunny Ears. Et puis, il ne survivra que 33 jours à son élection. Albino Luciani devient le pape Jean-Paul Ier ce 26 août 1978. L'éphéméride calédonien, il y a quelques années maintenant, 1889, un 26 août, acte de naissance d'une légende. Parution du premier numéro du journal La France Australe. Le titre paraîtra pendant 90 ans jusqu'en 1979. On passe en 1980, près d'un siècle plus tard, cérémonie d'inauguration de l'ancre à la pointe de l'artillerie. L'ancre est en réalité celle de remplacement du célèbre cuirassier américain le Missouri, le navire sur lequel fut signée la capitulation japonaise en 1945, en baie de Tokyo. Ensuite, au hasard de la navigation, l'ancre de 12 tonnes avait été abandonnée à l'île Nou et récupérée par l'armée qui a décidé de la mettre en bonne place, pointe de l'artillerie. 1983, trois ans plus tard, incendie du relais d'Ouvéa. L'hôtel était une expérience pilote pour l'île. Et avec sa destruction, c'est beaucoup d'espoir et d'illusions qui sont partis en fumée. 26 août 1988, cette fois, nous sommes à Lifou, en compagnie du Premier ministre Michel Rocard, venu expliquer les accords de Matignon sur le terrain, et notamment la notion de rééquilibrage. Passons en 1991, et bien ce jour-là, c'est Charles Pasqua, ancien ministre de l'Intérieur, qui vient sur le territoire constater l'application des accords de Matignon. 1996, cette fois, Smaïne en spectacle au Théâtre de Lille.
2: Bonjour. Putain, je suis coincé. Putain, je suis out of Africa, tu vois.
1: Et puis enfin, pour conclure ce jour 2021, Gérard Sarda devient le nouveau président de la Ligue des droits de l'homme et du citoyen après le départ d'Élie Poigoun. De la presse historique aux visites politiques, ainsi s'écrit l'histoire du territoire. Excellente journée à l'écoute de Radio Rythme Bleu.

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8: Bonjour à tous et un pas de plus pour permettre aux entreprises calédoniennes d'exporter leurs produits ou leurs services dans la région. Une convention a été signée cet après-midi entre le cluster NCTNDI et la section calédonienne des conseillers du commerce extérieur de la France, le CCEF. Ce partenariat va permettre aux sociétés calédoniennes de profiter de l'expertise et du réseau des CCEF pour continuer de se développer à l'international. La signature se déroulait au siège du cluster NCTNDI en présence notamment du haut-commissaire Jacques Billan, du vice-président du gouvernement, en charge notamment de l'économie Christopher Gigès, ainsi que de plusieurs chefs d'entreprise calédoniennes qui souhaitent saisir cette opportunité au moment où le marché local est en crise. Le dispositif d'aide continuité pays par voie maritime suspendu jusqu'à nouvel ordre, une décision qui ne relève pas de la Sudil, mais des modalités de financement du dispositif d'aide, annonce la compagnie sur sa page Facebook. C'est la direction des affaires maritimes qui le finance, mais elle ne disposerait plus à ce jour des fonds nécessaires pour le poursuivre. Seuls les trajets par bateau sont affectés, les déplacements en avion sont toujours pris en charge. La municipalité de Nouméa alerte les automobilistes à faire attention à l'utilisation des remorques sur la voie publique. Plusieurs accidents et incidents ont été constatés ces dernières semaines avec des attelages mal sécurisés. Il y a des règles à respecter dans le code de la route. Les automobilistes qui ne respectent pas ces règles, en plus de mettre en danger les autres usagers de la route, s'exposent à des sanctions. Le sport côté calédonien avec du tennis de table, 7 représentants du territoire sont à Ballarat dans l'état du Victoria en Australie. Ils participent jusqu'à dimanche aux Océania de la discipline. Les hommes disputent en ce moment leur troisième rencontre de la phase de groupe contre Nauru. En cas de victoire, ils seront qualifiés pour les demi-finales. Même chose pour les dames qui défient elles aussi Nauru lors de la dernière rencontre dans leur groupe. Ce sera à 17h.
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8: Et retrouvez tout de suite la rediffusion du billet d'humeur signé Lionel Sabot.
9: Tapis rouge pour Mohamed Ben Salman. Le prince héritier d'Arabie Saoudite a été reçu en grande pompe à l'Elysée pour la première réunion du Conseil de partenariat stratégique franco-saoudien. Une réunion synonyme de partenariat de défense renforcé, de contrats pour de grandes entreprises ou encore de déclarations communes sur l'Iran et sur Gaza. Bref, du lourd, du sérieux, de la diplomatie. Et à l'issue de ce Conseil de partenariat, le président de la République a aussi braqué les projecteurs sur un projet de construction de parc d'attractions. Le Royaume saoudien serait prêt à investir 6 milliards d'euros pour la construction de 3 parcs en région parisienne. Du jamais vu depuis Disneyland Paris, s'est félicité le locataire de l'Elysée. Une idée née d'une passion commune entre Emmanuel Macron et Mohamed Ben Salman pour les mangas en général et Dragon Ball en particulier. Bien drôle d'idée tout de même dans le contexte mondial actuel. Giscard avait laissé la Cité des Sciences, Mitterrand la pyramide du Louvre, Chirac le musée du Quai Branly. Emmanuel Macron, en fin de règne, veut léguer à la France, pour ne pas être oublié, des grands bits, des montagnes russes et son Goku. Du pain et des jeux, disaient les Romains. Alors pour les jeux, a priori, on devrait s'en sortir. Pour le pain, c'est moins évident. La dette est un puits sans fond, mais loin de moi l'idée de penser que c'est le puits du fou.
7: Lionel Sabot pour Radio Rythme Bleu, c'est l'heure d'opinion, votre rendez-vous SMS.
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7: Et voici notre question du jour. Les conditions météo et l'annonce du phénomène El Niño vous font-elles craindre de nombreux feux de forêt en Nouvelle-Calédonie dans les prochains mois? Si vous le craignez, vous tapez 1, sinon vous tapez 2 et vous envoyez votre réponse au 3146. La réponse à notre question d'hier, 67% des auditeurs d'RRB qui se sont exprimés par SMS pensent que le président du gouvernement a raison de fixer une feuille de route de 6 mois seulement dans sa déclaration de politique générale. Ils sont 33% à penser qu'il a eu tort. Merci de votre participation et bien sûr rendez-vous demain pour la réponse à notre question du jour. Dans quelques instants, il sera l'heure de Mangeons Local avec Mouna qui nous rejoint et qui nous parle du chou-fleur aujourd'hui.
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10: Aujourd'hui dans Mangeons Local, direction Dumbéa, où le jardin calédonien cultive fruits et légumes depuis 1985, pour parler d'un produit que l'on retrouve justement en cette saison sur nos étals, le chou-fleur, on reçoit aujourd'hui Édouard Calvé, gérant associé du jardin calédonien. Bonjour Édouard.
11: Bonjour.
10: Merci de nous accorder un petit peu de votre temps pour répondre à nos questions. Édouard, on arrive progressivement à la fin de la saison du chou-fleur en Nouvelle-Calédonie. Est-ce une culture qui dépend particulièrement de la saison fraîche ?
11: Oui, effectivement. Le chou-fleur reste chez nous une culture très saisonnière. On le produit principalement durant cette saison fraîche et nous lançons les premiers semis au mois de mars et la récolte se fait de juin à septembre.
10: À quoi reconnaît-on en tant que producteur qu'un chou-fleur est arrivé au bon moment pour être récolté et qu'il est du coup de bonne qualité ?
11: Alors, on regarde surtout la pomme qui est la partie comestible. Elle doit être bien formée, compacte, ferme et avoir surtout une belle couleur. Il faut surtout ne pas attendre qu'elle commence à s'ouvrir, sinon à ce stade, on perd rapidement en qualité. Et c'est vrai qu'en période chaude, il faut d'ailleurs surveiller les parcelles quasiment tous les jours pour vraiment récolter un produit de qualité.
10: Vous, aujourd'hui, quels seraient les principaux défis que vous rencontrez justement pour réussir cette culture ? Est-ce que ça concerne plutôt l'eau, les ravageurs, les maladies ou les conditions climatiques ?
11: Non, alors le principal défi reste vraiment le climat. Donc il faut gérer à la fois la chaleur, les périodes de forte pluie et parfois les périodes plus sèches. Mais le chou-fleur est également sensible aux ravageurs, notamment aux chenilles. C'est une culture qui est contraignante, mais pour avoir un beau produit, il faut le cultiver en saison fraîche.
10: Est-ce que certaines variétés de chou-fleur seraient peut-être

0: Cultive durant la saison fraîche en Nouvelle-Calédonie.
1: Bon, donc vous nous confirmez, Edouard, que le chou-fleur calédonien, c'est donc maintenant qu'il faut en profiter puisqu'on arrive doucement sur la fin de sa saison.
0: Effectivement, c'est jusque fin septembre, donc profitez des produits locaux calédoniens.
1: Un grand merci, Edouard Calvé, d'avoir répondu à nos questions et de nous avoir fait découvrir un peu mieux cette culture, justement.
0: Merci, merci à vous.
1: Et on retrouve maintenant le chef Julien de Bizerre du restaurant Malongo au Café Store Village. Bonjour Julien.
2: Bonjour.
1: Merci beaucoup de nous accompagner aujourd'hui. Julien, si vous deviez nous proposer une façon peut-être originale ou plus moderne de cuisiner le chou-fleur, laquelle choisiriez-vous ?
2: Alors le chou-fleur, en plus, c'est pas un aliment qui est apprécié de tout le monde. Mais là, en effet, je peux essayer de vous le faire redécouvrir. Alors moi, j'adore, si vous trouvez des petits chou-fleurs, vous pouvez les laisser entiers. Sinon, vous prenez un demi-chou-fleur, vous le cuisez à l'anglaise, donc eau bouillante salée, juste pendant quelques minutes pour le blanchir. Vous le sortez, c'est important de le laisser égoutter un bon moment pour qu'il n'y ait plus d'eau à l'intérieur. Et ensuite, de préparer un petit laquage à votre convenance. Moi, là, je vous propose un petit laquage à base de sauce soja, d'huile de sésame, un petit peu de tahini, du citron. Vous pouvez mettre également un petit peu de miel dedans. Et c'est important qu'il soit quand même assez épais, ce laquage. Donc vous pouvez rajouter du ketchup, vous pouvez rajouter ce que vous voulez pour épaissir ça. Et vous laquez votre chou-fleur et vous allez le cuire une petite demi-heure au four, pas trop fort, 160-170 degrés, pour éviter que le chou-fleur brûle, parce que un chou-fleur qui brûle, ça devient amer et c'est vraiment pas très bon. Et ensuite, ce chou-fleur, vous allez le sortir, il aura caramélisé, il aura vraiment une belle couleur, et vous pouvez par exemple le servir avec un petit houmous ou avec des petits légumes, un petit pain à tremper. Vous allez voir que votre chou-fleur, beaucoup de personnes ne vont pas reconnaître le chou-fleur si vous ne le dites pas, et vont être quand même assez surpris. J'ai réussi à faire manger du chou-fleur à des gens qui n'aimaient pas le chou-fleur de cette façon. Et ça marche très très bien.
1: Vous mettez donc au défi nos auditeurs de tester cette
2: exactement,
1: recette.
2: Ouais.
1: Un grand merci, chef Julien, voilà qui nous donne envie de redonner sa chance au chou-fleur.
2: Merci beaucoup.
1: Merci à vous. Bonne journée.
2: Bonne journée, au revoir.
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4: Ouais, merci Mouna, de quoi nous donner de très bonnes idées pour les prochains jours. Gardez la fréquence bien calée, vous êtes sur RRB et le jeu du totem approche.

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4: Et bel après-midi si vous venez de nous rejoindre. C'est le moment fort de la fin d'après-midi, le jeu du totem en partenariat avec Bureau Vallée. Avec une cagnotte qui monte à 8000 francs en ce mercredi après-midi. J'espère que vous avez passé une belle journée les amis. Il est temps de jouer, de nous appeler au 25 46 46. Pas mal d'indices hein, déjà. Hein. Vous avez déjà bien mené l'enquête. Ce totem est féminin, il n'a pas de rapport avec moi ou avec Mouna, on ne le trouve pas en Calédonie, on ne sait pas où il est. En fin de compte, ce n'est pas un monument, pas de rapport avec l'astronomie, ce n'est pas un jeu. On le porte sur soi, ce totem, pas de forme géométrique, pas dans l'aérospatiale non plus, pas de nom d'oiseau dans l'intitulé, ce n'est pas un objet volant. On ne s'en sert pas au quotidien et il n'a pas été volé. Voilà pour tous les indices qu'on a depuis mardi matin. On compte sur vous pour nous appeler et tenter de décrocher cette cagnotte. Si vous me posez une question et que je réponds par oui, vous pourrez vous nous faire une belle proposition cette fin d'après-midi. Et qui sait, remporter la cagnotte. Bonjour, bienvenue sur RRB.
5: Bonjour Jennifer.
4: Bonjour, qui est à l'appareil?
5: C'est Anna.
4: Coucou Anna. Comment ça va, Anna?
5: Si vous allez bien, je vais bien aussi.
4: Oh, c'est superbe, Anna.
5: Oui.
4: Alors, Anna, est-ce que vous avez écouté tous les indices?
5: Non, peut-être pas, mais...
4: Vous avez une question, peut-être?
5: Oui, parce que je sais que hier, vous avez dit que c'est quelque chose qui se porte.
4: Ce matin, j'ai dit ça, oui.
5: Qui peut se porter sur soi, non?
4: Oui. Qui peut se porter sur soi, exactement.
5: Mais j'hésite parce que j'ai deux choses là, que je pose toujours à deux choses, mais je ne sais pas si je vais poser. Je tiens l'autre pour demain,
4: d'accord.
5: Je garde l'autre pour demain, et aujourd'hui je vais me lancer sur quelque chose. Est-ce que ma question, est-ce que la chose, elle est, comment dire, et peut-être, elle n'est pas physique, elle n'est pas, on ne peut pas... Comment on appelle ça? Comment je peux porter?
4: Alors, c'est un objet, hein? Automatiquement.
5: Ah, c'est un objet?
4: C'est un objet mystère, oui. Donc, ça ne peut pas être un humain, ça ne peut pas être fait de chair.
5: Parce que moi, c'est pas chair, c'est pas... Justement, moi, je peux faire ma proposition?
4: Vous pouvez poser une question d'abord, Anna.
5: Ah oui, justement, c'est ce que j'ai dit, c'est pas... c'est invisible, justement, j'ai pensé à invisible.
4: Est-ce que c'est quelque chose d'invisible?
5: Qui est utilisé, c'est un terme aussi qui est parfois en rapport avec après la mort.
4: Je vous dis non. Ah, je vois ce que vous me demandez et je vous dis non.
5: D'accord.
4: Ça n'a pas de rapport avec ce sujet-là. Merci pour votre question, Anna, en tout cas.
5: Oh, d'accord, j'étais un peu confuse. Hein. Merci.
4: Non, on a tout compris, Anna. Ne vous inquiétez pas.
5: D'accord, parce qu'il ne sait trop, on ne sait pas où est ce trou, mais on peut le porter, l'âme. Je pensais à l'âme, voilà. Bon, je laisse les autres.
4: C'est moi qui vous remercie, Anna, de prendre le temps d'enquêter chaque jour avec nous. À demain?
5: À demain, ça permet de creuser les ménages.
4: C'est
5: un peu.
4: Ça.
5: Au revoir.
4: Au revoir, Anna, merci. Un deuxième appel pour ce totem, on est ensemble sur Radio Rythme Bleu, bonjour.
6: Bonjour.
4: Bonjour, quel est votre prénom ?
0: Alvina.
4: Alvina. Alvina, vous nous appelez de quel côté ?
0: De Bourail.
4: De Bourail. Très bien, Alvina, j'écoute votre question.
0: Ce n'est pas une question, c'est peut-être une réponse.
4: Alors, il me faut une question et si je réponds par oui, vous pourrez me faire une proposition. Ah, ah oui.
0: Quelque chose qui est pendu au cou.
4: Est-ce que c'est quelque chose qui peut être pendu au cou ? Je vous dis non, Alvina. Pas pendu au cou. Mais on avance, hein, on est obligé de passer par ces questions-là, effectivement. Merci, Alvina.
0: Bonne journée.
4: Bonne journée, au revoir.
0: Au revoir.
4: Et à vous qui nous écoutez, si vous voulez tenter votre chance avec Bureau Vallée et RRB cet après-midi, vous pouvez le faire, vous aussi, qui nous entendez au 25 46 46. Les deux derniers indices, ce totem n'a pas de rapport avec l'âme et il ne peut pas être pendu au cou. 8000 francs de cagnotte cet après-midi avec Bureau Vallée. Et on attend vos appels sur Radio Rythme Bleu. Bonjour. Allô, bonjour.
6: Oui, bonjour, vous m'entendez ?
4: Oui, je vous entends. Votre prénom ?
6: Audrey.
4: Audrey, très bien. Est-ce que vous avez écouté un petit peu l'enquête ?
6: Oui, tout à fait.
4: Très bien, Audrey. Je vous écoute pour votre question.
6: Alors, est-ce que l'objet se porte au doigt ?
4: Je vous dis non. Ne se porte pas au doigt. On avance, on
6: Merci.
4: Avance. Merci Audrey.
6: Au revoir.
4: Au revoir et à bientôt. Je vous rappelle que Totem, vous pouvez y jouer une fois par jour, c'est-à-dire que il y a deux sessions par jour. Vous pourrez jouer soit le matin dans l'émission de Mouna, non plus la peine de zapper, ou l'après-midi au 25 46 46, toujours le même numéro. Il est 16h20 sur Radio Rythme Bleu. On reste encore 5 petites minutes à vos côtés pour ce jeu du totem.

0: Bonjour et bienvenue sur Radio Rythme Bleu.
1: Oui, est-ce que...
0: Bonjour, votre prénom, s'il vous plaît.
1: Ah, pardon, c'est José.
0: Bonjour José, comment allez-vous?
1: Ça va très bien.
0: Ça va très bien. Je vous sens motivé pour cette question, je vous écoute.
1: Ça doit être un tatouage. Est-ce que c'est un tatouage?
0: Non, il faut que ça soit un objet. Il faut me... Voilà, l'objet mystère, c'est vraiment un objet. Il me faut une question, par exemple, je ne sais pas, sur ses caractéristiques, couleur, hauteur, poids. Vous voyez ce que je veux dire pour mener l'enquête jusqu'à l'objet.
1: D'accord.
0: Alors, je vous écoute si vous avez une petite question.
1: Est-ce que cet objet peut être porté au poignet?
0: Je vous dis non. Vous n'avez pas, voilà. Pas au poignet. Ne se porte pas au poignet. Merci pour votre question.
1: Sans prie, au revoir.
0: Au revoir. Et on avance tout doucement, nous avançons. Bonjour, bienvenue dans votre totem.
2: Bonjour.
0: Bonjour, votre prénom s'il vous plaît.
2: C'est Caroline.
0: Bonjour Caroline, comment allez-vous?
2: Ça va, merci.
0: Est-ce que vous avez bien écouté?
2: Oui.
0: Attentivement, alors je vous laisse poser votre question.
2: Est-ce que l'objet est en tissu?
0: Est-ce que l'objet est en tissu? Est-ce que vous voulez reformuler?
2: Est-ce que l'objet est fabriqué ou...
0: Avec du tissu?
2: Avec du tissu.
0: Je peux vous dire oui, il y a du tissu dans notre totem.
2: Ah, je ne m'attendais pas.
0: Vous pouvez me faire une proposition? Je vous ai pris au dépourvu, n'est-ce pas?
2: Je vais proposer est-ce que c'est
0: Oubliez pas que c'est féminin.
2: C'est féminin.
0: Mmh. Okay.
2: C'est féminin et c'est porté par une femme.
0: Ah non, c'est féminin, le nom du totem est féminin. J'ai jamais dit d'accord. Si c'était porté par une femme ou un homme.
2: Ah ok, ok.
0: Aucun problème.
2: Je vais dire... Une chaussette.
0: Une chaussette, vous dites? Ce n'est pas une chaussette. Très bonne question, mauvaise proposition, et j'espère vous revoir bientôt.
2: Je resterai demain.
0: Merci beaucoup pour votre
2: Merci
0: appel.
2: Merci à vous.
0: Au revoir.
2: Au revoir.
0: Merci d'avoir joué avec nous, chers auditeurs, chères auditrices. Si vous rentrez déjà à la maison du travail, bravo, vous avez dépassé le milieu de semaine. À suivre un peu de musique avant de retrouver l'information pour être les premiers et les mieux informés. Le journal d'Europe 1 en direct sur ces ondes dans le Tout Info à partir de 16h30. Mais en attendant, je vous souhaite une excellente fin d'après-midi sur les ondes d'RRB.
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6: Il est presque 16h30 sur notre antenne, connexion directe avec Paris pour le journal complet de la rédaction d'Europe 1.
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8: À la une ce matin sur Europe 1, cette nouvelle affaire de vol de crypto-monnaie que nous vous révélons. Cette fois, un homme a été séquestré et torturé chez lui pour la somme de 3000 euros. Ses agresseurs espéraient mettre la main sur un pactole. Le récit Europe 1 dans un instant. La France insoumise vole au secours de Bali Bagayoko, le maire de Saint-Denis, visé par une enquête pour détournement de fonds publics, du racisme selon plusieurs cadres du parti. Vous allez les entendre. À suivre également, elle arrive depuis lundi dans vos boîtes aux lettres, la douloureuse taxe foncière. Plus de 30 millions de propriétaires concernés, mais une hausse qui sera limitée cette année. 7h30 sur Europe 1, le journal Théo Grévin. Bonjour Théo.
9: Bonjour Alexandre, bonjour à tous. C'était il y a à peine 2 mois, le ministre de l'Intérieur alertait sur le risque d'agression et d'enlèvement dans le secteur de la crypto-monnaie. Et c'est donc une nouvelle affaire qui vient illustrer cette inquiétude que vous révèle Europe 1 ce matin. La séquestration d'un homme de 47 ans pris pour cible dans la nuit de lundi à mardi. Les faits se sont déroulés dans les Yvelines et ses 3 agresseurs sont toujours recherchés, William Molinier.
10: Oui, 2 heures de cauchemar pour cet homme de 47 ans, frappé au visage, scarifié au niveau des membres, ligoté sur une chaise. 2 heures pendant lesquelles les 3 malfaiteurs ont passé la victime à tabac pour obtenir ses codes de crypto-monnaie, car ils pensaient avoir affaire à un millionnaire. 6 millions d'euros en crypto-monnaie ont-ils exigé, selon le récit de la victime, laquelle n'avait pourtant en portefeuille que la modeste somme de 3000 euros. Les malfaiteurs se sont-ils trompés de cible, selon plusieurs sources policières, plusieurs bases de données de potentielles victimes, bien souvent obsolètes, s'échangent et se vendent actuellement entre cambrioleurs. Étaient-ils, dans le cas présent, mal renseignés sur le profil de leur victime? L'enquête le dira. Elle a été confiée à la brigade de répression du banditisme de Versailles. La victime, au bout de 2 heures de séquestration, a réussi à s'échapper de son domicile pour donner l'alerte. Mais à l'arrivée de la police, ses agresseurs avaient pris la fuite. Ils sont activement recherchés par les enquêteurs.
9: Les informations de William Molinier du service police-justice d'Europe 1. À Paris, le pronostic vital d'un cycliste toujours engagé ce matin. Il a été poignardé hier lors d'une altercation avec un automobiliste dans le 9e arrondissement de la capitale. L'auteur du coup de couteau a pris la fuite. Il est activement recherché. Les caméras de vidéosurveillance sont en cours d'analyse.
8: Dans l'actualité également, la réplique de la France insoumise au lendemain de l'ouverture d'une enquête du parquet national financier à l'encontre de Bali Bagayoko.
9: Oui, le maire et la fille de Saint-Denis visés, on le rappelle, par des soupçons de détournement de fonds publics lorsqu'il cumulait ses indemnités d'élus et de cadres à la RATP. Bali Bagayoko qui conteste ces accusations, mais certains cadres du parti de Jean-Luc Mélenchon vont plus loin et parlent d'une campagne d'acharnement raciste, Maïalène Trémollet.
11: Sur le plateau de LCI, le député insoumis condamne ce qu'il considère des attaques incessantes envers le maire de Saint-Denis et établit sans détour un lien avec sa couleur de peau.
12: Depuis que Bali Bagayoko, maire de la deuxième ville de France, noir, issu des quartiers populaires, et en plus insoumis et soutien de Jean-Luc Mélenchon, se prend toutes les attaques, sur des thèmes qui, par ailleurs, passent comme lettre à la poste, parce qu'il est noir, mais aussi parce qu'il est issu des quartiers populaires.
11: De même, Mathilde Panot, la chef de file des députés LFI, fustige immédiatement une attaque raciste. Fidèle à son habitude, le parti, habitué des polémiques, montre ainsi qu'il est toujours prêt à défendre, voire à placer en victime ses membres mis en cause, et ce sans attendre les résultats de l'enquête. Pour rappel, Bali Bagayoko est visé par 2 plaintes de l'association AC Anticorruption. Il est suspecté d'avoir bénéficié d'un emploi fictif à la RATP depuis 2001, alors qu'il était dans le même temps élu municipal. Un emploi qui lui aurait permis de percevoir une rémunération réparation allant parfois jusqu'à 6 000 euros.
9: Maïalène Trémollet du service politique d'Europe 1. Le Parti Socialiste et Place Publique valident l'accord sur la primaire de la gauche. 4 candidats sont sur la ligne de départ, dont le leader de Place Publique, Raphaël Glucksmann, mais aussi Philippe Brun, Jérôme Guedj et Ségolène Royal. Les deux tours auront lieu les week-ends du 9 et 16 octobre.
3: Une primaire à gauche, mais qu'en est-il de la droite? David Lisnard insiste sur sa nécessité.
9: Oui, sans une grande primaire ouverte, la droite et le centre ne seront pas en mesure de l'emporter en 2027. C'est l'avertissement lancé par le maire de Cannes. Le maire de Cannes, lui-même candidat à la présidentielle, Arthur Delaborde.
13: Le maire de Cannes défend cette solution depuis plusieurs mois. Son principe, départager tous les prétendants avant la présidentielle, avec un périmètre très large, du bloc central à Reconquête, en passant par les Républicains. En 2016, plus de 4 millions de Français s'étaient déplacés pour choisir François Fillon. Le précédent n'avait pas conduit la droite à l'Élysée, mais il avait donné au vainqueur une autorité qu'aucune désignation interne ne pouvait lui offrir. Une telle primaire donnerait aussi à David Lisnard une scène nationale. Ancien LR, sans l'appui d'une grande formation, il pourrait y installer sa candidature. Son diagnostic est difficilement contestable. Aucun candidat naturel ne s'impose et personne n'accepte encore de se ranger derrière un rival. Chacun promet de rassembler derrière lui. David Lisnard propose de commencer par laisser les électeurs trancher.
9: Arthur Delaborde du service politique d'Europe 1.
3: Et cette idée d'une primaire de la droite et du centre, il en sera question tout à l'heure à 8h10. François-Xavier Bellamy, eurodéputé et vice-président des Républicains, sera l'invité de Pierre Devineau dans la grande interview Europe 1 CNews.
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3: Des centaines de morts et des dégâts matériels considérables plus d'un an et demi après le passage du cyclone Chido. Sébastien Lecornu est attendu à Mayotte dans les prochaines heures.
9: Oui, premier déplacement du chef du gouvernement sur l'archipel français où les attentes sont immenses en termes de reconstruction et de lutte contre l'immigration clandestine. Les vacances ne sont peut-être pas encore terminées pour certains d'entre vous. Et dans ce cas, attendez-vous à découvrir à votre retour votre avis de taxe foncière dans la boîte aux lettres. 32 millions de propriétaires concernés. Seul lot de consolation cette année, Barthélémy Philippe. Pour la plupart, la hausse sera à peine perceptible.
14: Oui, pas de coup de massue à prévoir pour la plupart des propriétaires. D'abord parce que la revalorisation annuelle des valeurs locatives liées à l'inflation est modeste, mais surtout parce que les dirigeants des communes ont majoritairement choisi la stabilité fiscale. Parmi les rares villes où le taux de taxe foncière augmente, on peut citer Montpellier et Fréjus, ainsi que Montrouge, Clamart et Drancy en région parisienne. Selon Henri Buzicazo, président de l'Institut du Management des Services Immobiliers, le statut fiscal dans la plupart des grandes villes est bienvenu, tant la taxe foncière est devenue une lourde charge pour les propriétaires.
15: Les 5 dernières années ont été marquées par des augmentations. La suppression de la taxe d'habitation a provoqué une hausse dans un très grand nombre de villes. Ceux qui réfléchissent à acheter une première fois ou à racheter considèrent cet impôt. Il y en a que ça fait hésiter, voire renoncer.
14: Le taux de propriétaires occupants a d'ailleurs légèrement fléchi dans les dernières années, une conséquence logique de l'envolée de la taxe foncière dont le coût moyen représente désormais l'équivalent d'une à deux mensualités supplémentaires sur un crédit immobilier.
9: Barthélémy Philippe du service économie d'Europe 1.
3: Une hausse de la taxe foncière qui sera donc limitée. En revanche, pas de répit pour les prix des carburants.
9: 2,23€ en moyenne pour le litre de diesel, plus de 2€ également pour l'essence. Un dur retour à la réalité pour les automobilistes et parmi eux, les commerçants ambulants qui parcourent chaque jour les petites communes à la rencontre de leurs clients. Illustration dans le Pas-de-Calais avec le correspondant d'Europe 1, Maximilien Carlier.
16: Au vent ouvert et fruits et légumes à l'intérieur de cette camionnette blanche et noire.
17: Avec ceci,
16: Charles, commerçant ambulant, sert ses clients. Chaque année, il parcourt 40 000 km avec son véhicule. Mettre de l'essence pour assurer ses tournées lui coûte très cher.
17: L'année dernière, on était à 1 420 € sur le mois. Et là, juillet de cette année, on est à 2 210 €. Donc ça fait presque 800 € d'augmentation, juste pour le carburant, ouais. C'est énorme.
16: Et pas question de répercuter les prix sur les clients, alors ce vendeur itinérant a dû s'adapter.
17: Avant, on faisait 2 passages dans une ville par semaine, et maintenant, on n'en fait plus qu'un.
16: Un village trop éloigné n'est plus desservi, ajoute même ce patron, résigné lorsqu'il fait le plein de carburant.
17: Et on passe à la pompe à essence, on dit, bah voilà, ma journée de travail, c'était pour payer le carburant. On voit notre trésorerie qui stagne. Avant, on évoluait, on pouvait investir, on payait mieux nos salariés, fait donner des primes. Maintenant, on travaille pour payer nos charges.
16: Et on ne comprend pas pourquoi le gouvernement ne baisse pas les taxes, insiste ce commerçant ambulant qui a baissé son salaire pour continuer à assurer ses tournées. à Farbus, Maximilien Carlier, Europe 1.
9: Et puis on vous en parlait hier matin, le retour d'un héros à l'US Open, Roger Federer. Voilà, Roger Federer qui a remporté 5 fois ce tournoi du Grand Chelem, qui a fait son retour cette nuit pour un match de gala aux côtés d'Andy Roddick, André Agassi, John McEnroe, et donc une pluie d'applaudissements pour le Suisse.
3: Du beau monde, hein, brochette de légende. Merci Théo Grévin.

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Carly Rae Jepsen sur Radio Rythme Bleu, c'est la fin d'après-midi, c'est déjà l'heure de refermer notre parenthèse de l'après-midi. Un plaisir de partager ces 3 heures avec vous. Un grand merci bien sûr pour votre fidélité. Si vous êtes au volant pour rentrer chez vous, soyez calme dans les embouteillages. Laissez un peu d'espace et laissez la musique adoucir votre trajet sur Radio Rythme Bleu. L'important, c'est d'arriver sereinement. En quelques secondes, la suite du Tout Info avec votre mini-journal. C'est Ismaël qui s'installe dans le studio à 17h pour vous accompagner toute la soirée. Je range mes fiches, je vous retrouve dès demain, jeudi 14h, pour la suite de nos aventures sur les ondes. Passez une excellente soirée, prenez soin de vous et à demain.

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4: Il est 17h, mini-journal, c'est avec vous Léana Colombo.
5: Un nouveau pas de franchi pour développer l'export dans la région. Le cluster NCT Hyundai et la section calédonienne des conseillers du commerce extérieur de la France ont signé une convention pour mutualiser leurs moyens au service des entreprises locales. Le dispositif d'aide continuité pays par voie maritime suspendu jusqu'à nouvel ordre. C'est la direction des affaires maritimes qui le finance, mais elle ne disposerait plus à ce jour des fonds nécessaires pour le poursuivre. Le sport, 7 Calédoniens sont actuellement en Australie pour participer aux Oceania de tennis de table. Les messieurs comme les dames jouent les qualifications pour les demi-finales. Bonsoir à tous et un pas de plus pour permettre aux entreprises calédoniennes d'exporter leurs produits ou leurs services dans la région. Une convention a été signée cet après-midi entre le cluster NCT Hyundai et la section calédonienne des conseillers du commerce extérieur de la France, le CCEF. Ce partenariat va permettre aux sociétés calédoniennes de profiter de l'expertise et du réseau des CCEF pour continuer de se développer à l'international. René Rebattel est le président des conseillers et du commerce extérieur de la France en Nouvelle-Calédonie.
6: On officialise en fait ce qu'on faisait un petit peu avant, c'est-à-dire offrir notre réseau, le réseau des CCEF, donc 5000 conseillers nommés par le Premier ministre et qui ont une expertise à l'international, donc dans 152 pays. On ouvre ce réseau à nos entrepreneurs calédoniens, moi-même je suis entrepreneur calédonien, parce qu'il faut le faire maintenant. Ça fait des années qu'on le dit, mais il faut le faire.
5: La signature se déroulait au siège du cluster NCT Hyundai, en présence notamment du haut-commissaire Jacques Billon et du vice-président du gouvernement en charge notamment de l'économie Christopher Gigès, ainsi que de plusieurs chefs d'entreprise calédoniennes qui souhaitent saisir cette opportunité au moment où le marché local est en crise. Au chapitre social, un mouvement d'humeur a eu lieu ce matin sur le site de la SLN à Thiébaghi à Koumac. Une dizaine de véhicules de la SRTH, la société de roulage de Thiévaï, s'étaient postés devant les accès de la mine. Ils souhaitaient faire part de leurs inquiétudes alors que les rouleurs sont actuellement en grande difficulté dans un contexte de crise du nickel. Les activités ont pu reprendre dans la journée après discussion avec les responsables du site de la SLN à Thiébaghi. Le FLNKS confirme qu'il ne participera pas à la mission transpartisane à Paris, une mission qui ne repose sur aucun mandat politique partagé, affirme le bureau politique, qui dénonce un déplacement sans objectif démontré et sans résultat attendu. Le FLNKS exprime également sa mauvaise humeur en considérant qu'il a été mis à l'écart de toutes les institutions. Selon son président Christian Théin, en agissant ainsi, on va droit dans le mur.
7: On va finir dans le mur, quoi. Je préfère vous le dire aujourd'hui. Contrairement au 13 mai, on n'a jamais annoncé les choses. Mais je dis à l'allié où on continue à pousser les choses comme ça, là. Je vous garantis qu'on va aller droit dans le mur. Et là, c'est le président de FLNKS qui vous le dit, là. Il va falloir que la droite, ici, là, ils reviennent à d'autres façons de procéder. Parce que nos fautes dehors de la majorité au niveau du Congrès, de la représentation de la première vice-présidence du Congrès, de la première vice-présidence du gouvernement, et de partout là où on avait la représentation, ça va être compliqué pour nous d'avancer. Je préfère vous le dire, cache-t-il. Et c'est pour ces raisons-là que nous ne participerons pas à cette mission transpartisane. Parce qu'il faut arrêter de foutre de la gueule des populations de ces pays-là, et particulièrement des Canadiens.
5: Le FLNKS appelle par ailleurs l'État à respecter l'esprit de l'accord de Nouméa. Concernant la situation financière de la Nouvelle-Calédonie, il déclare que l'État doit privilégier des réponses adaptées plutôt qu'un nouvel endettement. Le dispositif d'aide continuité pays par voie maritime est suspendu jusqu'à nouvel ordre. Une décision qui ne relève pas de la SUDIL, mais des modalités de financement du dispositif d'aide, annonce la compagnie sur sa page Facebook. C'est la direction des affaires maritimes qui le finance, mais elle ne disposerait plus à ce jour des fonds nécessaire pour le poursuivre. Seuls les trajets par bateau sont affectés. Les déplacements en avion sont toujours pris en charge. La municipalité de Nouméa alerte les automobilistes à faire attention à l'utilisation des remorques sur la voie publique. Plusieurs accidents et incidents ont été constatés ces dernières semaines avec des attelages mal sécurisés. Il y a des règles à respecter. respectées dans le code de la route. Et les automobilistes qui ne respectent pas ces règles, en plus de mettre en danger les autres usagers de la route, s'exposent à des sanctions. Enfin, le sport côté calédonien avec du tennis de table. Sept représentants du territoire sont à Ballarat dans l'état du Victoria en Australie. Ils participent jusqu'à dimanche aux Océania de la discipline. Les hommes disputent en ce moment leur troisième rencontre de la phase de groupe contre Nauru. En cas de victoire, ils seront qualifiés pour les demi-finales. Et même chose pour les dames qui défient elles aussi Nauru lors de la dernière rencontre de leur groupe ce soir. 17h passées de 5 minutes, c'est la fin de ce mini-journal et on se retrouve tout à l'heure à 17h45.
4: Merci beaucoup, Léana Colombo.
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4: Et bonsoir tout le monde, je suis content de vous retrouver en ce mercredi 26 août, le petit jour, le mercredi, milieu de la semaine. J'espère que tout va bien pour vous. Ça bouchonne un petit peu, ça c'est aussi quelque chose qui nous avait pas nécessairement manqué hein, pendant les vacances. Si vous y êtes dans les bouchons, eh ben, on prend son mal en patience. Et si vous êtes en brousse et que ça ne vous parle absolument pas, ben, on va continuer de vous accompagner, commencer si bien le faire. Jusqu'à 19h, court, vous le savez très bien, le Tout Info. Donc on retrouvera la grande interview CNews Europe 1, le coup d'œil à l'international et le journal de la rédaction de notre partenaire. Tout ça pour venir compléter cette grosse tranche d'informations sur l'antenne et la fréquence de Radio Rythme Bleu. On commence en musique avec Amir Complémentaire. On est en train de perdre notre voix, mais en musique, ça passe toujours bien. Allez, on vous laisse apprécier. Merci de votre fidélité, de votre confiance. 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C'est vous que l'on embrasse. Bonne soirée tout le monde et merci de nous avoir choisis.
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4: Il est 17h45, dans Info Soir, on retrouve Léana Colombo.
5: L'État réagit à l'éventualité d'un nouveau blocage de l'aérodrome de Wanaa-Malifou. Si les liaisons s'arrêtent de nouveau, le haut commissaire fera valoir sa compétence en matière de sûreté et de sécurité aéroportuaire et aérienne. Le dispositif d'aide continue des pays par voie maritime suspendu jusqu'à nouvel ordre. C'est la direction des affaires maritimes qui le finance, mais elle ne disposerait plus à ce jour des fonds nécessaires pour le poursuivre. Le FLNKS confirme qu'il ne participera pas à la mission transpartisane à Paris. Une mission qui ne repose sur aucun mandat politique partagé, affirme le bureau politique. Un nouveau pas de franchi pour développer l'export dans la région. Le cluster NCT Hyundai et la section calédonienne des conseillers du commerce extérieur de la France ont signé une convention pour mutualiser leurs moyens au service des entreprises locales. Le sport, 7 Calédoniens sont actuellement en Australie pour participer aux Océania de tennis de table. Les messieurs comme les dames jouent les qualifications pour les demi-finales. Bonsoir à tous et bienvenue dans ce journal. Alors que la rumeur autour d'un éventuel nouveau blocage de l'aérodrome de Wanaam à Lifou se diffuse depuis quelques jours, l'État déclare dans un communiqué qu'il veillera au maintien de la continuité des liaisons aériennes entre l'île et la Grande Terre. Michael Juneski.
6: Le Haut Commissariat rappelle que c'est le protocole d'accord signé le 26 juin dernier entre le gouvernement de la Nouvelle-Calédonie et la grande chefferie de Wedge qui a permis la réouverture des vols vers Lifou. Il appelle donc à la responsabilité et au respect de cet engagement. À défaut, le haut-commissaire fera valoir sa compétence en matière de sûreté et de sécurité aéroportuaire et aérienne. Toute infraction d'entrave à la circulation aérienne et d'atteinte à la sûreté sera également signalée au procureur de la République, comme le prévoit le Code des transports. L'État demande enfin aux partenaires concernés, à UVA et à Maré, à trouver une solution pour rouvrir les aérodromes. Dès lors qu'un protocole d'accord sera trouvé, l'État se tiendra à leur côté pour assurer la sécurité et la sûreté aéroportuaire et aérienne.
5: Et côté maritime, mauvaise nouvelle pour les habitants des îles. Le dispositif d'aide continuité pays par voie maritime n'est plus disponible. C'est la Sud-Île qui l'a annoncé hier soir sur sa page Facebook. Charlotte Coulson.
7: Une décision indépendante de la volonté de la Sud-Île, explique la compagnie. Le tarif continuité pays est suspendu jusqu'à nouvel ordre, que ce soit dans les agences du Betit Show ou sur son site internet. Pour toutes les destinations, il dépeint et loyauté. Nous sommes conscients de l'importance de cette aide pour de nombreux usagers et comprenant les difficultés que cette situation peut engendrer pour vos déplacements, déplore la Sud-Île. Cette interruption serait liée à un manque de financement de la part de la direction des affaires maritimes. C'est elle qui finance ce dispositif d'aide, mais elle ne disposerait plus à ce jour des fonds nécessaires pour le poursuivre. Pour rappel, la carte transport permettait de bénéficier d'une aide financière pour 10 trajets en avion et 13 trajets en bateau. À noter que pour l'heure, seuls les trajets maritimes semblent concernés par cette décision. Du côté d'Air Calédonie, qui dépend de l'ADANC, l'agence chargée de la desserte aérienne de la Nouvelle-Calédonie, le dispositif continuité pays est toujours proposé pour les déplacements en avion.
5: Le FLNKS confirme qu'il ne participera pas à la mission transpartisane à Paris. Il dénonce une mission qui ne repose sur aucun mandat politique partagé et il se plaint d'avoir été mis à l'écart de toutes les institutions. Elisabeth Noir.
8: Le FLNKS, bien silencieux depuis des semaines, il attendait en fait la fin des élections et de l'installation des institutions pour s'exprimer. Et il n'est pas content du tout. L'esprit de l'accord de Nouméa n'est plus là, affirme le bureau politique, qui considère que le FLNKS était mis à l'écart de toutes les institutions. Selon son président Christian Théin, en agissant ainsi, on va droit dans le mur.
9: On va finir dans le mur. Je préfère vous le dire aujourd'hui. Contrairement au 13 mai, on n'a jamais annoncé les choses. Mais je dis à l'allié où on continue à pousser les choses comme ça, là. Je vous garantis qu'on va aller droit dans le mur. Et là, c'est le président du FLNKS qui vous le dit, là. Il va falloir que la droite, ici, là, ils reviennent à d'autres façons de procéder. Parce que nos fautes dehors de la majorité au niveau du Congrès, de la représentation de la première vice-présidence du Congrès, de la première vice-présidence du gouvernement, et de partout là où on avait la représentation, ça va être compliqué pour nous d'avancer. Je préfère vous le dire, cache-tête. Et c'est pour ces raisons-là que nous ne participerons pas à cette mission transpartisane. Parce qu'il faut arrêter de foutre de la gueule des populations de ces pays-là, et particulièrement des Canadiens.
8: Le FLNKS ne participera pas à la mission transpartisane à Paris, un message décliné par les différents intervenants qui répètent que l'on ne décrète pas une démarche transpartisane au moment de monter dans l'avion, mais qu'on la construit auparavant. Le Royaume-Uni met ainsi en cause un déplacement sans objectif démontré et sans résultat attendu.
10: Cette mission, elle n'a pas de mandat politique partagé. Le président l'a dit clairement, c'est une décision qui a été unilatérale et aujourd'hui, on nous appelle avant de monter dans l'avion pour pouvoir participer à cette délégation. Et c'est quand même invraisemblable de venir nous dire à nous qu'on pourrait se désintéresser de la situation de nos populations si on ne participe pas à cette délégation transpartisane. Donc soyons clairs, le FLNKS n'y participe pas, mais ça n'implique pas qu'il se désintéresse de la situation de la population et surtout de la souffrance qu'elle peut subir depuis toutes les crises qui sont passées durant la dernière mandature, mais aussi depuis 2024, qui a clairement accéléré la crise et le déclin de la société.
8: Concernant la situation financière de la Nouvelle-Calédonie, qui est l'objet de la mission transpartisane, le FLNKS constate que plusieurs réponses financières immédiates paraissent déjà engagées. Et il déclare que l'État doit privilégier des réponses adaptées plutôt qu'un nouvel endettement. Mais ce qui ne passe vraiment pas, c'est l'installation des institutions dont le FLNKS se sent complètement exclu, comme le déclare Marie-Pierre Goyetch.
11: On est complètement tenu à l'écart du fonctionnement des institutions, ce qui n'est pas du tout une bonne marche, une bonne façon de faire. On le voit au niveau de la vice-présidence, au niveau du gouvernement. Traditionnellement, c'est l'opposition qui a la vice-présidence. Aujourd'hui, ce n'est pas le cas. La répartition des différents secteurs au sein du gouvernement, on a été tenu à l'écart. La représentation dans les différents organismes, l'élaboration, la déclaration de politique générale qui a été prononcée par le président du gouvernement. Nous n'avons été nullement associés, ni même destinataires, avant qu'ils soient présentés au niveau du Congrès. Ce n'est pas ça la collégialité, telle que c'est décrit dans l'accord de Nouméa.
8: Le président du FLNKS avait mis en garde en déclarant que l'on va droit dans le mur. Attention, casse-cou, déclare pour sa part Rocco Miton, qui adresse un message au président de la République, au Premier ministre et à la droite locale.
9: Restez dans la ligne des accords, restez dans l'impartialité de l'État, restez dans le rééquilibrage, dans la discussion, dans le dialogue. Sortez des chemins battus et archi-battus, expédition punitive, ou alors toute autre forme d'initiative qui ne permette pas à nous, les Kanaks, de nous reconnaître dans ce qui s'est fait. Dans ce gouvernement-là, on ne se reconnaît pas, nous. En tout cas, moi, signataire de l'accord de Nouméa, je ne me reconnais pas. Donc, il va falloir changer de braquet et ensuite faire preuve de responsabilité pour pouvoir tout le monde avancer ensemble.
8: Le FLNKS qui affirme par ailleurs qu'il demeure disponible pour poursuivre le dialogue sur l'avenir institutionnel avec l'État et dans un cadre politique clairement défini. J'ajoute que le président de l'Union calédonienne, Emmanuel Tchibaou, participera à la mission transpartisane à Paris, mais ce sera sous sa casquette de député et non pas comme membre du FLNKS.
5: On reparle du développement de l'exportation des produits et des services calédoniennes dans la région Pacifique. Une convention a été signée cet après-midi au siège du cluster NCTNDI à Nouméa avec la section calédonienne des conseillers du commerce extérieur de la France. Michael Juneski.
6: Oui, au moment où le marché local est en crise, ceux qui misent sur l'export pour ne pas être stoppés dans leur développement cherchent à actionner tous les leviers à leur disposition. D'où ce partenariat conclu entre le cluster New Caledonia Trade and Invest et la section calédonienne des conseillers du commerce extérieur de la France, le CCEF. Denis Tourneau est coprésident du cluster NCTNI et président d'honneur du CCEF en Calédonie.
12: Ce qui est important, c'est qu'on regroupe deux structures qui sont essentielles pour tout ce qui est commerce extérieur et l'export. On veut être efficace, on veut concrètement trouver des solutions pour aider les entreprises qui ont perdu beaucoup de marchés en Calédonie et cette possibilité de mieux s'intégrer dans la région. On a des compétences locales, les entreprises NCTI, et les conseillers du commerce extérieur de la France, ce sont des ambassadeurs économiques, des chefs d'entreprise dans 150 pays. Donc c'est de marier ces deux compétences. NCTI qui organise avec le gouvernement des missions économiques dans la région, Réunion, les îles du Pacifique, Sud-Est asiatique, en bénéficie de l'appui des CCEF dans tous ces pays.
6: Cette convention de partenariat de deux ans est destinée à renforcer l'accompagnement l'accompagnement des entreprises calédoniennes dans leur développement à l'international. C'est un pas de plus de franchi pour continuer d'être compétitif, notamment dans la région Pacifique. La diversification de notre économie pour sortir du tout nickel fait partie des grandes stratégies du pacte de refondation économique et sociale, a rappelé Jacques Billon, le haut-commissaire.
13: En matière de commerce extérieur, l'État est un partenaire dont l'action constitue un appui, un levier supplémentaire mis au service de l'internationalisation de l'économie calédonienne. L'enjeu aujourd'hui n'est pas de retrouver simplement les niveaux d'avant-crise. Il est plus profond, il est plus exigeant. Il s'agit de diversifier progressivement notre base productive et exportatrice, de rendre notre économie plus résiliente, moins exposée aux soubresauts d'un seul secteur. Je parlais de celui du nickel. Pour une économie insulaire comme celle de la Nouvelle-Calédonie, l'accès au marché extérieur n'est à mon sens pas un objectif secondaire. C'est un levier essentiel de croissance, un levier essentiel de diversification, aussi de soutenabilité à long terme.
6: Concrètement, les conseillers du commerce extérieur de la France vont offrir des opportunités, mais les sociétés calédoniennes aussi seront un atout français dans le Pacifique et même un atout européen. L'export a été trop longtemps mis sur le banc de touche et rattraper ce retard est l'une des priorités de Christopher Gigès, vice-président du gouvernement, chargé notamment de l'économie.
14: On a fait vraiment de l'attractivité et de l'export une priorisation et de la diversification de l'économie calédonienne et un véritable relais de croissance. On a des vrais savoir-faire en Nouvelle-Calédonie, mais il faut être en capacité de chasser en meute et se regrouper avec le cluster NCTI, mais aussi les CCEF, hein, qui sont le réseau français partout dans le monde. Ça fait vraiment une force de frappe qui est extrêmement forte pour la Nouvelle-Calédonie. C'est très dur d'aller chercher de l'export pour une entreprise, il faut se structurer. C'est encore plus dur dans la zone pacifique puisqu'on est dans une zone anglo-saxonne et avec la présence de la France, avec la présence de l'Europe, ça nous permet d'avoir des avantages à vendre et un savoir-faire à vendre. Et donc, on a vraiment cette ambition d'être le porte-avions européen dans le Pacifique. On aura l'occasion de le décliner à travers plusieurs événements au cours de l'année 2026 et 2027. Mais là, c'était déjà une belle première étape.
6: La section calédonienne des conseillers du commerce extérieur de la France connaît les marchés internationaux et les écosystèmes économiques régionaux pour un champ d'action très étendu au profit des entrepreneurs locaux. René Rebattel est le président de la section calédonienne des conseillers du commerce extérieur de la France.
15: On officialise en fait ce qu'on faisait un petit peu avant, c'est-à-dire offrir notre réseau, le réseau des CCEF, donc 5000 conseillers nommés par le Premier ministre et qui ont une expertise à l'international, donc dans 152 pays. On ouvre ce réseau à nos entrepreneurs calédoniens, moi-même je suis entrepreneur calédonien, parce que il faut le faire maintenant, ça fait des années qu'on le dit, mais il faut le faire.
6: Cette convention consacrée au développement international a été signée à Ducos, au siège du cluster NCTNI, en présence également de Véronique Roger-Lacan, ambassadrice de France pour le Pacifique et représentante permanente de la France auprès de la communauté du Pacifique, mais aussi de plusieurs chefs d'entreprise calédoniennes qui souhaitent saisir cette opportunité à travers le rapprochement de deux réseaux complémentaires. Le cluster NCTNI prévoit notamment une prochaine mission économique aux Fidji du 17 au 24 octobre au Salon de l'Hôtellerie et du Tourisme Souvent.
5: Au chapitre social, un mouvement d'humeur a eu lieu ce matin sur le site de la SLN à Thiébaghi à Koumac. Une dizaine de véhicules de la SRTH, la société de roulage de Thiébaghi, s'étaient postés devant les accès de la mine. Ils souhaitaient faire part de leurs inquiétudes alors que les rouleurs sont actuellement en grande difficulté dans un contexte de crise du nickel. Les activités ont pu reprendre dans la journée après discussion avec les responsables du site de la SLN à Thiébaghi. Il est 17h58. Première pause dans ce journal avant de voir le reste de l'actualité sur le territoire et notamment les dernières décisions du gouvernement.
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5: Changement de calendrier pour les membres du gouvernement. Ils étaient réunis ce matin en séance collégiale. Ils ont adopté 5 délibérations et 42 arrêtés. L'un d'eux concerne le planning des séances hebdomadaires. Charlotte Coulson.
7: Plus de séances le mercredi matin. Elles se dérouleront à compter du 14 septembre, le lundi après-midi. Ces séances hebdomadaires pourront aussi être décalées selon l'actualité institutionnelle. Le délai de dépôt d'un projet de texte passe quant à lui de 48 heures à 5 jours avant la séance du gouvernement. Dans le secteur de la santé, le gouvernement a autorisé un médecin et 8 infirmiers étrangers à exercer de façon temporaire sur le territoire. Côté transport, la licence d'exploitation d'Air Loyauté a été prolongée jusqu'au 28 février 2027. Enfin, cette séance a permis d'attribuer plusieurs subventions, parmi elles 154 millions de francs destinés au fonds pour l'amélioration et le développement de la qualité de la construction.
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5: C'est l'heure d'opinion, votre rendez-vous SMS sur Radio Rythme Bleu, la réponse à notre question d'hier. 67% des auditeurs de RRB qui se sont exprimés par SMS pensent que le président du gouvernement a raison de fixer une feuille de route de 6 mois seulement dans sa déclaration de politique générale. Ils sont 33% à penser qu'il a eu tort. Et notre question du jour, les conditions météo et l'annonce du phénomène El Niño vous font-elles craindre de nombreux feux de forêt en Nouvelle-Calédonie dans les prochains mois? Si vous le craignez, vous tapez 1, sinon vous tapez 2 et vous envoyez votre réponse au 3146. Merci pour votre participation et rendez-vous demain pour la réponse à la question du jour. Et justement, le feu de Bélep qui sévit depuis vendredi dernier est désormais maîtrisé. Le dispositif Orsec feu de forêt de niveau 2 avait été activé par le gouvernement de la Nouvelle-Calédonie ce lundi. 10 sapeurs-pompiers et 3 véhicules incendies de la DSCGR sont déployés sur place. Plus de 250 hectares ont brûlé en 5 jours. Les équipes de secours sont désormais engagées dans la surveillance accrue pour les prochaines 24 heures. Et voilà un peu plus d'une semaine que les pompiers calédoniens, partis en renfort en métropole, sont rentrés sur le territoire. Une mission de soutien de 3 semaines dans le sud de la France qui les a emmenés dans l'Aude ou encore dans le Var. Que retiennent-ils de cette expérience? Nous en parlerons demain matin. Le capitaine Anthony Guépy sera notre invité à 7h30. Attention à l'utilisation des remorques sur la voie publique. La municipalité de Nouméa alerte les automobilistes face à la recrudescence d'accidents et d'incidents impliquant des remorques mal attelées. Il y a des règles à respecter dans le code de la route, nous rappelle le brigadier chef Frédéric Casaroli, responsable de l'unité sécurité routière à la police municipale de Nouméa.
18: On a eu cet incident sur la rivière Salée, sur l'avenue Bonaparte notamment, le samedi 22. Une remorque s'est décrochée d'un camion et est allée percuter plusieurs véhicules. Il y a quand même eu un blessé léger, d'où l'importance de toujours sécuriser ces remorques avec l'attache de sécurité, toujours vérifier la fixation sur la boule de remorque. Il y a beaucoup de particuliers qui ont des petites remorques, la petite remorque à tout faire là. Il faut absolument prendre les précautions pour leur chargement, de façon à ce qu'il n'y ait pas de surprise tout au long du trajet.
5: Avant tout déplacement, les conducteurs doivent s'assurer du bon état du système d'attelage et du dispositif de sécurité, mais aussi du fonctionnement des feux et de la lisibilité de la plaque de la remorque. Ils doivent également respecter le poids total autorisé sur la carte grise, de la bonne sécurisation des chargements. Les automobilistes qui ne respectent pas ces règles, en plus de mettre en danger les autres usagers de la route, s'exposent à des sanctions. Notez ce rendez-vous sur notre antenne. La relance économique au menu demain du jeudi de l'économie avec les initiatives soutenues par Impulseo, l'incubateur accélérateur de projets innovants en province sud. Nous serons en compagnie de Charlène Gauthier, la directrice adjointe de la direction du développement économique et du tourisme de la province sud, de Valériane Henry, qui est conseillère en innovation chez Impulseo, de William Danger, un chef d'entreprise qui est accompagné par le dispositif Impulseo, et de Jérémy Larocque, le président de la commission économie fiscalité du MEDEF-NC, un jeudi de l'économie à suivre demain à partir de midi après notre édition de la mi-journée. Le Pacifique est le vrai champ de bataille d'avenir pour les États-Unis. C'est le constat de Richard Verny, un journaliste franco-suisse spécialiste des relations internationales qui est actuellement en Nouvelle-Calédonie. Il donne depuis 18 heures une conférence à l'UNC intitulée « Donald Trump, la Chine, le Pacifique et nous ». Richard Verny qui était notre invité ce matin à 7h30. Une interview à retrouver en podcast audio et vidéo sur notre site internet rrb.nc. Nous vous en parlions dès ce matin. L'icône de la musique country Dolly Parton s'est éteinte à l'âge de 80 ans. La star américaine avait publié une cinquantaine d'albums durant sa longue carrière étalée sur 6 décennies. Une carrière prolifique avec 3000 chansons à son actif. Jean-Luc Leroux, musicien et animateur de votre émission Route 66 sur Radio Rythme Bleu, s'est exprimé après la disparition de Dolly Parton.
19: L'icône planétaire s'est éteinte au centre de cancérologie Vanderbilt Ingraham à Nashville. La disparition d'un interprète de monuments musicaux comme Jolene, 9 to 5 ou encore la version originale de I Will Always Love You suscite une vague d'émotions immense. En 60 ans de carrière, la reine du country aura vendu plus de 100 millions de disques et laissé une empreinte indélébile dans l'histoire de la musique et de la philanthropie.
5: Donald Trump a demandé à ce que les drapeaux soient mis en berne sur les bâtiments publics des États-Unis durant une semaine en hommage à Dolly Parton. Il n'y a jamais eu quelqu'un comme elle et il n'y en aura jamais plus, a écrit le président américain sur son réseau social. Il est 18h05, seconde pause avant d'ouvrir notre page sport.
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5: Le sport côté calédonien avec du tennis de table. 7 représentants du territoire sont à Ballarat dans l'état du Victoria en Australie. Ils participent jusqu'à dimanche aux Océania de la discipline. Michael Juneski.
6: La compétition débutait aujourd'hui avec les épreuves par équipe. Chez les hommes, Laurent Sens, Mathis Pindon, Olivier Clouet et Jérémy Day se sont imposés sur la Papouasie-Nouvelle-Guinée 3-0 avant de s'incliner face à l'Australie sur le même score lors du dernier match. Les calédoniens se sont imposés contre Nauru 3-0 et verront donc les demi-finales. Du côté des féminines, Ornella Bouteille, Léa Laivan et Solène Danger sont dans le groupe de la Nouvelle-Zélande et de Nauru. Elles ont démarré la compétition par une défaite contre les Kiwis 3-0 et doivent donc battre Nauru pour obtenir leur billet pour le dernier carré. Les demi-finales et les finales sont programmées demain. Les épreuves en simple et en double débuteront dans la foulée.
5: Et puis du football pour terminer, les sélections calédoniennes lancent leur préparation à la MSG Prime Minister Cup. Le sélectionneur Félix Tagliani Gawa rassemble ses troupes ce soir au Mont d'Or à la tribu de la Conception. L'occasion de présenter son staff et les joueurs et joueuses sélectionnés pour préparer la compétition régionale qui se déroulera fin septembre, début octobre aux îles Fidji. Il est 18h07, on passe tout de suite à la météo.
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5: La météo, c'est avec vous Ismaël.
4: Et on ouvre ce bulletin avec une vigilance jaune. Forte pluie orage cette nuit sur les communes de Yaté et Thio pour des averses pouvant être localement soutenues. Ce soir, sur une grande moitié sud de la côte est, l'extrême sud et les loyautés, le temps est maussade avec des averses localement fréquentes. Démodéré sur le sud-est. Sur le sud-ouest, le temps devient nuageux avec quelques pluies éparses. Elles sont petites, ces pluies. Plus au nord, les éclaircies se maintiennent et en fin de nuit, vers l'île des Pins et Marais, les nuages se morcelleront. Du côté des températures, la nuit, elle sera plus douce avec des températures qui remontent entre 17 et 21 degrés. Demain matin, sur la pointe nord-ouest, le soleil résistera. Sur l'île des Pins et les Loyautés, nuages et éclaircies alterneront. Sur le reste du territoire, ce sont les nuages qui domineront. Ils donneront encore de bonnes averses sur la côte est et quelques ondées sur le sud-ouest. On termine avec les températures.

0: étranger.
1: Maël Hassani, bonjour Maël.
2: Bonjour Alexandre, bonjour à tous. Avant de nous intéresser à la visite du Premier ministre à Mayotte, cette information que nous apprenons ce matin, le député insoumis Sébastien Delogu, visé par une plainte pour outrage déposée par 3 policiers. Une enquête préliminaire est ouverte. L'élu de Marseille s'en est pris aux forces de l'ordre qui ne faisaient que leur travail. Le porte-parole national du syndicat UNSA Police, Rudy Mana, revient pour Europe 1 ce matin sur le déroulé des faits.
3: On a 3 policiers qui sont venus dans un immeuble pour procéder à l'interpellation d'un individu qui était visé par des délits. Le député Delogu habite lui-même à cet endroit-là. Et lorsqu'il a vu les policiers rentrer, il y a eu des mots qui ont été cités par le député Delogu en disant, encore une fois, il semblerait que ce soit la mode dans ce parti, la République, c'est moi, trou du cul. Donc évidemment, la tension est montée, il n'y a eu aucun affrontement physique, bien évidemment. Ces députés de LFI, toujours les mêmes, s'en prennent systématiquement à la police, soit pour créer le buzz, soit parce qu'ils ont une haine viscérale des policiers. Et franchement, je trouve que ça devient pénible quand on est un député payé par la République, et je veux dire grassement payé, d'agir d'une telle manière.
2: Le porte-parole national du syndicat UNSA Police, Rudy Mana, interrogé pour Europe 1 par Christophe Bordet. Sébastien Delogu conteste cette version des faits et dépose plainte de son côté pour violence à l'encontre des 3 fonctionnaires. Une altercation a viré au drame hier à la mi-journée dans le centre de Paris. Un cycliste poignardé par un automobiliste dans le 9e arrondissement de la capitale. Le pronostic vital de la victime est engagé. Le suspect est toujours en fuite.
1: Des milliers de migrants qui débarquent illégalement sur un territoire et qui bouleversent ainsi le quotidien des locaux.
2: Ces images observées avec stupeur cet été dans l'enclave espagnole de Ceuta sont la réalité des habitants de Mayotte depuis des années déjà. Le département le plus pauvre de France est submergé par l'immigration illégale et c'est notamment pour répondre à cette crise sans fin que le Premier ministre Sébastien Lecornu est attendu dès aujourd'hui sur place pour une visite de 2 jours. Arthur Delaborde.
4: Ce choix ne doit rien au hasard. À Mayotte, l'État peine toujours à tenir sa frontière maritime. L'archipel compte désormais 323 000 habitants, près d'un sur deux est de nationalité étrangère, selon le dernier décompte de l'INSEE. Les arrivées depuis les Comores continuent d'accentuer la pression. Pour Matignon, la lutte contre l'immigration clandestine est un enjeu existentiel de souveraineté, de sécurité et d'accès aux services publics. Sébastien Lecornu promet donc de renforcer le contrôle civil et militaire des eaux françaises. Reste à dire avec quels moyens. Cette séquence intervient 5 jours après les annonces défendues sur place par Édouard Philippe. Le candidat Horizon a promis de fermer totalement les vannes en suspendant pendant 5 ans le droit du sol, les demandes d'asile et le regroupement familial. Mais ce sont des promesses pour 2027. Sébastien Lecornu, lui, est aujourd'hui aux commandes. À Mayotte, la fermeté du gouvernement se mesurera aux moyens engagés pour empêcher les entrées clandestines.
2: Arthur Delaborde du service politique d'Europe 1.
1: En 2027, ce sera le sursaut ou la crise. Prévient le président du MEDEF dans les colonnes du Parisien aujourd'hui en France.
2: Patrick Martin ne cache pas l'inquiétude des patrons à l'occasion du lancement de la traditionnelle rencontre des entrepreneurs de France au stade Roland-Garros à Paris. Événement marqué notamment par un débat entre les principaux candidats à la présidentielle demain. Difficile pour eux d'ignorer les difficultés des acteurs économiques qui peinent à retrouver le moral. Aurélien Fleureau.
5: Un tiers des patrons de TPE n'a pas pris de vacances cet été. Selon un baromètre IFOP fiducial, leur première préoccupation, c'est de réussir à préserver leur trésorerie mise à mal par une succession de crises. Et c'est ce qu'entend quotidiennement Dominique Restineau, entrepreneur et président de la CCI Île-de-France. De nombreux secteurs sont impactés.
6: Construction, bâtiment, le transport, le commerce également. Mais on a surtout 95% de TPE, PME. Et ça, c'est quand même ce qui fait l'économie réelle de proximité. Mais la trésorerie, elle commence à être un petit peu à sec, quoi.
5: Défaillance d'entreprise en cascade et impression de ne jamais voir le bout du tunnel. Cette rentrée a un mauvais goût de déjà-vu.
6: Depuis quelques mois, là, le moral des dirigeants il commence à baisser de plus en plus. Et je dirais même qu'on a retrouvé le niveau le plus faible depuis la crise du Covid. Quand vous avez cette incertitude géopolitique, économique, ce foutoir politique, y aura-t-il un budget, pas de budget, le gouvernement va sauter, pas sauter.
5: Pour garder le moral et avancer, il faut du courage. Pas étonnant que ce soit le mot mis en avant par le MEDEF pour son rendez-vous qui débute aujourd'hui.
2: Aurélien Fleureau.
1: Et en cette rentrée, vous êtes nombreux, des étudiants notamment, à être confrontés à une pénurie de logements.
2: Difficile de trouver une location dans les villes. Alors certains maires se lancent dans une traque aux appartements et maisons vides en menaçant de surtaxer les propriétaires qui refusent de louer leurs biens. Ce sera le cas dès l'année prochaine à Paris, mais aussi à Saintes, en Charente-Maritime. Alexis Bourdon.
7: Oui, les propriétaires.

0: qui n'ont pas mis à la location leur logement depuis 2 ans à Saintes vont bientôt mettre la main à la poche. À compter du 1er janvier prochain, ils devront payer une taxe qui correspond au loyer annuel que le bien pourrait rapporter s'il était loué. Une mesure inacceptable pour Jean-Louis Racot, président de l'Association des propriétaires de Charente-Maritime.
1: C'est encore une atteinte à la liberté, au droit de propriété. Et je trouve que voilà, on punit toujours les propriétaires en France. Et la fiscalité sur l'immobilier est déjà énormissime. Ce n'est pas une mesure qui va bouleverser le marché locatif de Saintes. Ça, c'est clair que c'est non.
0: Face à un marché à l'arrêt, des mesures incitatives pourraient être plus efficaces pour remettre des biens en location.
1: Il faudrait faire peut-être des aides aux propriétaires pour rénover leur logement, parce qu'aujourd'hui, la rénovation coûte extrêmement cher et les obligations qui portent sur les propriétaires sont de plus en plus nombreuses. Pour moi, c'est une mesure purement fiscale. Ça va faire rentrer de l'argent dans les caisses de la ville.
0: Avec cette taxe, le maire de Saintes espère récupérer jusqu'à 400 000 euros et faire entrer 400 biens supplémentaires sur le marché locatif.
2: Les explications d'Alexis Bourdon pour Europe 1. Alors, qu'en pensez-vous ? Faut-il taxer les propriétaires de logements vacants ? C'est la question du jour à retrouver dès maintenant sur europe1.fr et l'application Europe 1.
3: Il est 8h07 sur Europe 1.
4: C'est une véritable gloire nationale qui vient de s'éteindre aux États-Unis.
2: Dolly Parton, légende de la musique country, est décédée hier à l'âge de 80 ans après un combat contre un cancer. Bonjour Robin Roche.
3: Bonjour.
2: Vous avez déjà eu l'occasion sur Europe 1 de nous raconter la vie de cet artiste. Absolument. Qui a toujours réussi à rassembler dans une Amérique si fragmentée.
3: Oui, Dolly Parton était bien plus qu'une icône absolue de la musique country, une légende de la culture populaire qui a su faire l'unanimité auprès des Américains, tous bords politiques confondus. Elle représentait une image de l'Amérique dans toute sa complexité, à la fois le kitsch avec décolleté vertigineux et perruque platine, et l'authenticité avec cette voix claire et ses textes qu'il a ramenés sur les terres de son enfance dans le Tennessee. Née dans la misère, Dolly Parton était l'incarnation du rêve américain. Quand en 1973, elle détourne les codes de la country, elle plante le talon de sa Santiago dans le répertoire pop, sa carrière s'envole avec la sortie de l'album Jolene, sa chanson d'adieu I Will Always Love You, enregistrée 20 ans plus tard par Whitney Houston, sera l'un des singles les plus vendus de tous les temps. Parton a transcendé les frontières musicales, sociales, générationnelles et surtout elle a cloué le bec à ceux qui l'enfermaient dans le rôle de cowgirl, bimbo, popstar, femme d'affaires, philanthrope, féministe. L'humour et le franc-parler étaient ses armes de séduction massive. Working.

0: les symboles de cette unanimité d'ailleurs autour de Dolly Parton. Tous les drapeaux seront mis en berne pendant une semaine aux États-Unis. Merci beaucoup, Ombine Roche. On vous retrouve d'ailleurs dès demain et tout au long de la saison pour la partition d'un Europe 1 matin.
1: À 6h20.
0: Absolument.
2: Et merci à vous. C'était votre journal de 8h, Maëlle Hassani.
3: Il est 18h, passé 17 minutes. Katsai, Gabriela, Vanessa Paradis, Alena Castillo et Statu Quo avant de retrouver 18h30 et la grande interview CNews Europe 1 avec Pierre de Villeneuve et son invité François-Xavier Delamy, député européen Les Républicains. On vous laisse en musique, on vous laisse apprécier, c'est Radio Rythme Bleu. Bonne soirée tout le monde.

0: Il est quasiment 18h30, l'heure de retrouver la grande interview CNews Europe 1, Pierre de Villeneuve et son invité.
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2: Et l'invité de la grande interview sur CNews et sur Europe 1 ce matin, c'est l'eurodéputé LR, premier vice-président des Républicains. Bonjour François-Xavier Bellamy.
3: Bonjour Pierre de Villeneuve.
2: Et merci d'être avec nous.
3: Merci de votre invitation.
2: Comment qualifier le comportement d'un élu de la République, de Sébastien Delogu, qui dans son immeuble à Marseille traite des policiers de tous les noms, les menace, poing appuyé sur la poitrine, leur dit « La République, c'est moi ».
3: La vérité, c'est que malheureusement, ces comportements ne sont pas un accident, ils sont un symptôme. Le symptôme de la dérive d'un mouvement tout entier, la France insoumise, qui a décidé de déclarer la guerre à tout ce qui fonde notre État. C'était Jean-Luc Mélenchon.
2: La guerre à la République, donc.
3: Jean-Luc Mélenchon qui s'en prenait au préfet il y a quelques jours. C'est évidemment les propos absolument insupportables que nous avons entendus au cours des universités d'été de la France insoumise, de la part de Rima Hassan, expliquant qu'il fallait abroger tout l'arsenal juridique français contre le terrorisme.
2: L'apologie du terrorisme.
3: Pas seulement l'apologie du terrorisme, elle a expliqué qu'il fallait défaire toutes les règles de notre droit qui protègent aujourd'hui la France contre le terrorisme. La France qui a payé un si lourd tribut face au terrorisme islamiste au cours des dernières années. La France insoumise voudrait exposer notre pays au retour du terrorisme et de ce crime qui a endeuillé notre démocratie. Donc, je crois que malheureusement, on ne voit dans ces comportements de voyous que le symptôme supplémentaire d'une dérive de grande importance.
2: Vous dites comportement de voyous, vous critiquez, vous vous insurgez, mais qu'est-ce qui se passe derrière? Est-ce que vous souhaitez qu'il y ait une action, qu'elle soit judiciaire, qu'elle soit politique, qu'on s'interroge sur la présence de la France insoumise dans l'arc républicain? Qu'est-ce que vous souhaitez, vous?
3: Mais d'abord, quand il y a un comportement qui s'en prend aux forces de l'ordre, il faut évidemment une réponse judiciaire, c'est une nécessité, et personne n'est au-dessus de la loi, et Monsieur Delogu n'est évidemment pas irresponsable de ses actes. Et puis ensuite, évidemment, il faut mener le combat politique, et ça c'est ce que nous faisons avec détermination. Et moi j'ai toujours dit, et je le répète, et il faudra le répéter tous les jours de cette campagne présidentielle, ceux qui prétendront défendre la République en s'alliant avec la France insoumise mentent. Parce que la France insoumise n'est en aucun cas...
2: Vous parlez de la gauche plurielle, comme l'avait dit Lionel Jospin, les Verts, les écologistes, certains socialistes.
3: Mais je parle de cette gauche qui, votre chroniqueur le rappelait à l'instant sur ce plateau, dans l'accord qui a été passé pour la primaire de la gauche soi-disant non mélenchoniste, il y a en réalité un loup, c'est le fait que cet accord accepte la possibilité qu'une alliance se fasse avant le premier tour. Avec la France insoumise.
2: Jacques Seurat qui disait qu'il y avait un double des clés, pour utiliser cette image, pour Jean-Luc Mélenchon.
3: Et l'image qu'il employait était très juste. Et je crois maintenant, vous savez, on a cessé de nous faire le procès je ne sais quelle ambiguïté, ambivalence, parce que nous essayons de continuer de défendre une ligne de droite qui soit une ligne de droite claire autour de Bruno Retailleau, une droite qui s'assume et qui retrouve la fierté de ses convictions. C'est pas parce qu'on défend la droite qu'on dérive de quelque côté que ce soit. Et de l'autre côté, vous avez la même gauche qui nous a fait ses leçons de morale et qui prépare déjà son ralliement, sa soumission à la France insoumise, dont on voit tous les jours à quel point elle menace les principes mêmes de notre vie démocratique.
2: Alors justement, sur le périmètre à droite, c'est sur les alliances. Ces dernières semaines, vous l'avez remarqué, une partie de la presse a usé d'une sémantique commune pour vous cibler comme étant le chantre européen qui rapproche la droite de l'extrême droite. Quelques titres. Le Monde. Les ambiguïtés de François-Xavier Bellamy, grand artisan du rapprochement entre la droite et l'extrême droite au Parlement européen. L'Express. Union des droites enquête sur le vrai visage de François-Xavier Bellamy. Je vois que ça vous fait sourire. Libération chez LR, François-Xavier Bellamy, le bras très droit de Bruno Retailleau. Vous prenez ça comme des critiques ou des compliments?
3: Moi, je prends ça comme le signe d'une irritation, après tout, plutôt intéressante de la part de toute une presse qui cherche en réalité à empêcher la droite d'être de droite. Pourquoi ces titres se sont-ils multipliés? Parce que j'ai porté au Parlement européen le règlement retour. Et ce règlement retour, il va permettre de mettre enfin un terme à l'impuissance européenne face à l'immigration illégale. Vous avez vu comme moi cet été les images de Ceuta, et je suis sûr que les Français qui nous écoutent ont constaté une nouvelle fois avec angoisse l'impuissance de l'Europe, en particulier dans des pays comme l'Espagne gouvernée par les socialistes, comme la France, avec Emmanuel Macron, qui lui aussi a refusé les mesures importantes de ce règlement retour, eh bien cette impuissance, il était temps d'y mettre un terme, et c'est fait. Et cela, nous l'avons fait au Parlement européen parce que j'ai porté ce texte qui a permis de renverser enfin une tendance européenne qui existait depuis des décennies maintenant. Eh bien, je vais vous dire, Pierre de Villeneuve, cet objectif, c'était celui que je portais dans le programme que j'ai défendu avec toute notre famille politique pour l'élection européenne. Donc il n'y a aucune ambiguïté, voyez. Et les mêmes forces politiques qui aujourd'hui sont prêtes à s'allier avec la France insoumise, les mêmes médias parfois, qui se montrent aujourd'hui d'une complaisance incroyable à l'égard d'un mouvement politique qui joue avec l'antisémitisme, qui joue avec le communautarisme, qui joue avec le terrorisme islamiste, les mêmes qui
2: montrent des médias que j'ai cités,
3: toutes ces ambiguïtés, me reprochent à moi d'être ambigu. Mais moi, vous savez, on peut penser ce qu'on veut de moi. On peut critiquer mes convictions, on peut s'opposer à la ligne que je défends. C'est tout à fait normal, c'est la démocratie. Mais il y a une chose dont personne ne peut douter, c'est que je n'ai jamais changé de discours. Je n'ai jamais changé de ligne. Je n'ai jamais changé de cap. Parce que je crois dans ce que je dis. Et que les convictions que j'ai défendues depuis ma campagne européenne de 2019, depuis que je suis rentré dans la vie politique, depuis que je suis rentré dans le débat public, ces convictions n'ont pas changé. On peut les partager, on peut ne pas les partager, mais personne ne peut me juger ambigu. Ça n'a aucun sens. Nous sommes les seuls à être clairs. Nous sommes les seuls à reconnaître la force de la ligne qui nous porte. Et je suis convaincu que dans cette élection présidentielle, cette clarté-là paiera parce que c'est celle que les Français...
2: En attendant, puisqu'on parle du règlement retour, et on y reviendra à la situation en Espagne tout à l'heure, mais en ce qui concerne ce règlement retour, vous avez beaucoup travaillé là-dessus et vous avez effectivement... réussi à votre échelle, vous n'êtes pas le seul, mais également à rapprocher une certaine droite. Alors, l'union des droites, c'est un rêve des électeurs de droite dans son ensemble en France. Les Italiens ont eu ce rêve exaucé avec Giorgia Meloni, qui aujourd'hui gouverne en France et qui a un bilan
3: en Italie,
2: et vous avez raison de me reprendre, et qui aujourd'hui a un bilan plutôt positif. Est-ce que vous continuez à persuader les uns et les autres de travailler ensemble?
3: Moi, je crois que ce qui compte, c'est de défendre nos idées, et je le répète, la clarté de notre ligne sur les questions migratoires, sur la sécurité, sur la question de l'école, sur le rétablissement des finances publiques, sur le fait de rémunérer le travail comme il devrait l'être plutôt que de le punir comme c'est le cas trop souvent aujourd'hui. Le vrai sujet, c'est, une fois qu'on a porté ces idées, qui est prêt à les soutenir? C'est ce que j'ai fait au Parlement européen.
2: Alors, qui est prêt à les soutenir?
3: Je n'ai aucun tabou.
2: Vous l'avez fait au Parlement européen, mais aujourd'hui, dans la France et dans l'Hexagone, dans cette course à la présidentielle, qui est prêt à collaborer avec qui? Est-ce que vous avez déjà un diagnostic, vous, le premier président des Républicains?
3: On approche de l'élection suprême en France. Et l'élection suprême en France, c'est l'élection présidentielle. Ça fait une grande différence avec l'Italie, où en Italie, ce qui compte, c'est l'élection parlementaire avec des jeux de coalition qui peuvent se créer. Et dans cette élection présidentielle, là encore, il faut que chacun assume une ligne claire. Nous, nous disons, nous sommes la droite. Et je crois qu'aujourd'hui, jamais autant de Français, quelles que soient leurs origines, leurs opinions, quel que soit leur chemin personnel, jamais autant de Français, même beaucoup d'entre eux que j'ai croisés tout l'été, dont beaucoup me disent, vous savez, moi j'ai toujours voté à gauche, mais maintenant je me sens tellement proche de vos idées, je crois qu'on n'en peut plus, on doit mettre un terme à tous les problèmes de la France. Beaucoup de Français sont proches des idées que la droite a pour mission historique de défendre dans le débat public. Ce que je constate, c'est que nous sommes les seuls à assumer cette clarté. Parce que quand vous écoutez le Rassemblement National, et d'une certaine manière, je ne peux que reconnaître la grande constance de Marine Le Pen sur ce sujet, elle dit et elle répète, elle le faisait encore cet été, le Rassemblement National n'est pas un parti de droite et ne répond pas au clivage entre la gauche et la droite.
2: Même si cette musique n'est pas unique, n'est pas, comment dirais-je, partagée dans le Rassemblement National. C'est-à-dire que Marine Le Pen le dit, mais les autres membres du Rassemblement National ne disent pas
3: forcément la même chose. Marine Le Pen est maintenant, on le sait, la candidate du Rassemblement National.
2: Est-ce qu'il n'empêche pas d'être à 41% dans l'opinion ce matin dans le grand sondage?
3: En disant ça, je ne porte aucune critique. Je dis simplement que c'est ce qu'elle ne cesse de répéter.
2: Parce qu'elle le dit, vous ne la considérez pas de droite?
3: Il faut donc simplement l'entendre. Mais encore une fois, la vraie question est qu'est-ce qu'elle va proposer aux Français dans cette élection présidentielle? Si, comme elle l'a annoncé, là encore en juillet dernier, la mesure numéro un du Rassemblement National pour l'avenir de nos finances publiques, c'est de maintenir sa réforme des retraites avec un départ à 60 ou 62 ans. Bon, bah écoutez, qu'est-ce que je peux
2: dire? C'est une ligne rouge. Une ligne rouge pour vous.
3: Mais c'est même pas seulement une ligne rouge pour nous, c'est juste une manière, malheureusement, de continuer d'alimenter toutes les fragilité.
2: Donc vous attendez une inflexion de Marine Le Pen sur ce sujet.
3: Si la France est en train de couler aujourd'hui, et si la France aujourd'hui, si les entreprises françaises sont à ce point dépendantes du recours à une main-d'œuvre immigrée, c'est d'abord parce que nous n'avons pas fait les réformes nécessaires pour qu'on travaille plus en France et que le travail soit mieux payé. Et donc ça veut dire une réforme des retraites.
2: Première partie de votre phrase, c'est mathématique. Si Marine Le Pen infléchit son discours là-dessus, peut-être qu'il y aura une union des droites possible avec le RN, c'est ce que vous dites.
3: Marine Le Pen est là, encore une fois, une ligne très claire. Et c'est pour ça que je le redis, Bruno Retailleau est dans cette élection le seul à porter une alternance à droite. Vous savez, Emmanuel Macron s'est fait élire avec le « en même temps de droite et de gauche ». Et moi, je n'ai jamais été macroniste parce que je n'ai jamais cru au « en même temps ». Je ne vais pas maintenant croire au « ni droite ni gauche ». Je pense que dans ce pays, il y a une gauche qui s'assume. On vient de parler de la France insoumise. Il y a une gauche très décomplexée qui assume sa radicalité. Il faut qu'il y ait une droite qui s'assume. Mmh. Pas pour la droite, mais pour la France. Parce que la France a besoin de cette alternance. Et c'est pour ça que Bruno Retailleau va défendre cette ligne-là.
2: Bruno Retailleau,
3: je suis convaincu,
2: va devoir s'agréger des alliés, vous le savez aussi bien que moi. Et donc,
3: c'est quoi ? S'agréger les électeurs français, c'est la seule chose qui compte.
2: Donc les électeurs, mais il y a quand même des multiples candidats. David Lisnard propose une primaire, qu'est-ce que vous en pensez ?
3: Mais Bruno Retailleau, il a toujours dit qu'il était prêt à se présenter à une élection primaire. Il est déterminé à se présenter à l'élection présidentielle.
2: Donc oui à la primaire.
3: Il a reçu la confiance des adhérents des Républicains pour cela. C'est le premier parti de France en nombre d'adhérents. Il est prêt aujourd'hui à porter nos couleurs à l'élection présidentielle. Si ça doit passer par une primaire, Bruno Retailleau a toujours dit qu'il n'avait pas peur et qu'il ne se défilerait pas. Aujourd'hui, il y a malheureusement des candidats
2: et qu'il suivra le choix de la primaire si jamais ça n'est pas lui. Si on a une primaire avec de la droite et du centre, avec par exemple Édouard Philippe, est-ce qu'Édouard Philippe est de droite pour vous ?
3: Mais moi, j'ai aucun doute sur le fait que s'il y a une élection primaire, Bruno Retailleau gagnera cette élection. Pourquoi ? Parce que...
2: Non mais... Encore une fois, vous répondez à côté, François-Xavier Bellamy. Si jamais c'est quelqu'un d'autre, est-ce que Bruno Retailleau suit le gagnant de cette primaire ? C'est ça ma question.
3: Il gagnera cette primaire. C'est pour ça qu'il n'a pas peur d'y aller. Une primaire, c'est pas un moment pour se rallier, c'est un moment pour se confronter aux autres. Et nous avons une différence majeure avec Édouard Philippe, une différence majeure avec Gabriel Attal. C'est que ce sont des enfants du macronisme. Le macronisme les a faits. Et ils ont fait le macronisme. Et donc maintenant, au bout de 10
2: vous avez
3: ans
2: participé au macronisme. Bruno Retailleau a participé à des gouvernements. Ça reste quand même dans l'opinion de certains.
3: Je pense que tous les Français. Pourquoi les Français ont découvert Bruno Retailleau quand il était au ministère de l'Intérieur ?
2: Vous avez parlé de Madame Le Pen.
3: Madame Le Pen, parce que c'est quand même très important. Pourquoi est-ce que les Français ont découvert Bruno Retailleau quand il est arrivé au ministère de l'Intérieur ? Justement parce qu'il a rompu avec le macronisme. Il a rompu avec des années d'impuissance, des années de déni de réalité. Et il a dit...
2: Mais quelle est
3: la réalité, la vérité. Il a dit en particulier que le macronisme était fini. Il l'a dit quand il était à Beauvau, quand il était au ministère de l'Intérieur. On n'est pas rentré au gouvernement avec LR parce qu'on avait décidé de se rallier au macronisme. On est rentré, on a fait le choix de rentrer au gouvernement pour empêcher Jean-Luc Mélenchon d'y aller.
2: Mais vous avez composé avec le reste de l'équipe qui était macroniste. Sur le dossier algérien, vous savez très bien que Bruno Retailleau composait avec le ministre des Affaires étrangères.
3: Mais c'est pour ça qu'il est parti du gouvernement.
2: C'est une des raisons pour lesquelles il est parti. Mais ça reste dans l'opinion. C'est-à-dire, qu'est-ce que vous répondez à Mme Le Pen qui dit « Regardez le bilan de M. Retailleau, au ministère de l'Intérieur, il n'a rien pu faire ».
3: Mais d'abord, c'est faux. La vérité, c'est que quand il était au ministère de l'Intérieur, les choses ont profondément changé sur beaucoup de sujets. Pourquoi est-ce que le régime algérien avait pour priorité de faire tomber Bruno Retailleau du ministère de l'Intérieur ? C'est bien qu'il gênait leurs affaires. Qui a fait passer la loi narcotrafic ? Qui a permis de réarmer l'État face aux réseaux criminels qui aujourd'hui menacent directement la sécurité des Français, mais aussi la souveraineté de notre pays sur notre propre territoire? C'est Bruno Retailleau. Donc, en quelques mois seulement, et malgré le fait qu'effectivement, il n'avait pas une majorité derrière lui, qu'il n'avait pas le bénéfice d'une alternance complète, évidemment, Bruno Retailleau a malgré tout changé la donne sur des sujets majeurs. Maintenant, la vraie question, encore une fois, je le redis, c'est comment est-ce qu'en 2027, on arrive à faire de ce rendez-vous démocratique l'occasion d'une véritable alternance, d'un changement profond. Et c'est notre divergence, c'est notre différence majeure avec un Édouard Philippe et un Gabriel Attal qui, eux, ont été au cœur du pouvoir macroniste. Et donc, tout le monde reconnaîtra aujourd'hui que les options qu'il propose aux Français sont très différentes de celles que Bruno Retailleau n'a cessé de défendre depuis 10 ans. Ça n'est pas pour rien que depuis 10 ans, nous sommes dans l'opposition quand eux étaient au pouvoir.
2: Un sujet...
3: C'est une différence majeure au moment où il faut assumer le bilan de ces deux quinquennats.
2: Un sujet qui vous tient à cœur, François-Xavier Bellamy, le ministre de l'Éducation hier. Édouard Geffray a annoncé quelques mesures pour l'école. Plus de téléphone portable au lycée, un questionnaire sur les violences sexistes et sexuelles. La France est descendue entre la 23e et la 28e place au classement PISA selon les matières. C'est pire dans d'autres classements. Vous aviez alerté en 2014 dans votre livre Les Déshérités, qu'on peut lire encore en poche. Qu'est-ce qu'il faut faire pour l'école qui est l'un des grands chantier aujourd'hui pour la présidentielle?
3: L'école, c'est le sujet existentiel pour l'avenir de la France. Et vous avez raison de le dire, je n'ai pas attendu, là encore, l'évidence du bilan dramatique devant lequel nous sommes aujourd'hui pour dire l'urgence de la situation, comme tant de professeurs, comme tant de parents d'élèves qui s'inquiètent aujourd'hui à la veille de cette rentrée de la situation de l'école à laquelle ils vont confier leurs enfants. La vérité, c'est que nous avons aujourd'hui l'école la plus en difficulté de l'OCDE. En mathématiques, nos élèves sont les derniers d'Europe. Il faut le répéter autant de fois que nécessaire pour qu'on comprenne l'urgence de la situation. Jeune Français sur cinq, qui a 18 ans, ne sait pas lire le français correctement. La première chose à faire, c'est de rendre à l'école sa mission. Et la mission de l'école, c'est d'enseigner, d'instruire, de transmettre la culture, la connaissance, le savoir, l'héritage de notre pays.
4: Et de lire les grands classiques, contrairement à ce que prônent certaines influenceuses musulmanes qui disent qu'il faut ne plus lire les grands classiques, notamment Boule de Suif, qui est bannie maintenant de certaines lectures dans la communauté musulmane, de lire que des romans de la littérature halal. Est-ce que ce phénomène sur les réseaux sociaux qui s'adresse aux jeunes lectrices vous inquiète aujourd'hui?
3: Je ne l'avais même pas vu, mais vous savez, malheureusement...
4: Vous ne regardez pas assez CNews et vous n'écoutez pas assez Europe 1, François-Xavier.
3: Alors, j'écoute Europe 1 et je regarde CNews, mais il se trouve que je n'ai pas encore vu...
4: Vous avez des influenceuses aujourd'hui qui disent arrêtez de lire les grands classiques parce que ça n'est pas halal, il faut lire des bouquins qui sont dans les librairies musulmanes. Et c'est un phénomène qui se propage parce que ça se propage très très vite par les réseaux sociaux.
3: C'est dramatique et malheureusement ça n'a rien de surprenant. Mais le fait est, Pierre de Villeneuve, que la France n'a même pas eu besoin de ces influenceuses pour désapprendre à lire.
4: Avec les textes abrégés, avec les...
3: Mais d'une manière générale, je le redis, il faut quand même se confronter à cette statistique officielle publiée par le ministère de l'Éducation nationale. Chaque année, vous avez en France entre 18 et 21% des jeunes français qui, à 18 ans, ne savent pas lire correctement le français, alors qu'ils sont nés en France, qu'ils ont fait toute leur scolarité sur les bancs de notre école.
4: C'est un grand chantier, donc il faut vraiment tout remettre à plat.
3: C'est une crise existentielle pour l'avenir du pays. Et donc, je le redis, il faut, typiquement, par exemple, prenons la question de la lecture, consacrer 50% du temps d'un élève en primaire à l'apprentissage de la lecture et du français, 25% à l'apprentissage des mathématiques. On a cessé de diffracter l'école. Vous savez, en cette rentrée, moi, ce qui me frappe, c'est que alors que l'école est dans une telle situation de crise, on en rajoute encore dans l'absurde et on va, par exemple, apprendre à tous les collégiens à gérer un budget, leur faire un cours de finance et leur faire passer un passeport de bonne gestion de leur budget en quatrième. Pourquoi pas, l'intention est louable, mais la vérité, c'est que si on commençait par leur apprendre les mathématiques, il n'y a plus de chances que nos élèves sauront demain, quand ils seront grands, gérer leur compte bancaire. Le vrai grand sujet de l'école, ce n'est pas de leur apprendre à les vertus de la circulation routière, du développement éco-responsable ou de la bonne gestion financière, c'est de leur apprendre à lire, à écrire, à compter, en effet, à maîtriser les fondamentaux de la culture et de la connaissance.
4: Deux questions très courtes.
3: Et c'est le métier magnifique des professeurs qui vont faire leur entrée dans quelques
4: deux temps. Questions très courtes, François-Xavier Bellamy, parce que nous manquons de temps. Sébastien Lecornu est attendu à Mayotte. La plupart des élus qu'on a interrogés à CNews et à Europe 1 disent on n'attend rien du gouvernement de Monsieur Lecornu. Vous comprenez cette inquiétude?
3: Mais je crois que malheureusement, le gouvernement de Sébastien Lecornu s'est lui-même désarmé face à la crise migratoire que connaît Mayotte depuis des années. Mayotte, comme le disait Estelle Youssoufa avec justesse, c'est Outa tous les jours. Mayotte, c'est la réalité de la faillite migratoire appliquée à un archipel que je connais bien, où j'ai été à de nombreuses reprises et que j'aime tellement. Mayotte, c'est ce territoire qui vit toutes les faillites de la France sur le
4: qu'est-ce qu'on fait pour Mayotte
3: frontière. Et pour répondre à cette crise migratoire, il faut enfin de la fermeté. Il faut enfin de la fermeté vis-à-vis des Comores.
4: La suppression des droits du sol, comme le propose Marine Le Pen.
3: Mais bien, mais d'abord, ça, c'est une urgence. On le demande depuis très longtemps, et ça, pour le coup, c'est
4: et pas pour seulement ce territoire-là.
3: Mais pas seulement à Mayotte. Si c'est nécessaire à Mayotte,
4: alors vous voulez l'étendre à tout le territoire français.
3: Pourquoi est-ce que ce qui est pertinent à Mayotte ne serait pas pertinent pour la France? Mayotte, c'est la France.
4: Vous souhaitez l'interdiction du droit du sol en France?
3: Mais bien sûr, mais évidemment, c'est une nécessité. Et encore une fois, ça n'est pas d'aujourd'hui que nous le demandons. Vous me disiez que je ne regardais pas assez CNews. Peut-être n'écoutez-vous pas assez ce que nous proposons depuis des années, parce qu'encore une fois, ça n'est pas nouveau. Et puis surtout, à Mayotte, il faut, et voyez, application du règlement retour, un exemple très intéressant. Le règlement retour, il permet de créer des centres de retour pour expulser rapidement des personnes que leur pays ne reprenne pas. Bruno Retailleau, quand il était au ministère de l'Intérieur, a exploré la possibilité de créer de tels centres de retour sur le continent africain pour reprendre des gens qui aujourd'hui arrivent à Mayotte en provenance notamment de la région des Grands Lacs et qu'on ne peut pas reconduire chez eux. Eh bien, comme par hasard, le président de la République a refusé d'ouvrir des centres de retour. Donc Mayotte est prisonnière. Prisonnière de l'impuissance volontaire, c'est une réponse organisée par le macronisme.
4: C'est une réponse sur l'immigration.
3: Et c'est pour ça que 2027 sera
4: également, on l'a évoqué en début d'entretien, c'est ce qui se passe à Ceuta. Comment est-ce que vous comprenez que d'un côté, l'Europe applique le règlement retour, en tout cas le vote, et d'un autre côté, un pays majeur comme l'Espagne, 500 000 clandestins régularisés, et ce qui se passe à Ceuta. Qu'est-ce que vous dites à Pedro Sanchez?
3: Pedro Sanchez, d'abord, je demande à nos amis espagnols, par tous les moyens possibles, de permettre l'alternance que l'Espagne mérite et c'est dont elle a tellement besoin. Mais il faut qu'elle arrive dans quelques mois. Le gouvernement de Pedro Sanchez, gouvernement socialiste, est empêtré dans de tels scandales qu'il est temps enfin que l'Espagne retrouve une direction qui soit à la hauteur de ce grand pays. Et vous savez, sur la question migratoire, il y a deux pays, il y a deux gouvernements, il y a deux chefs d'État qui ont critiqué le règlement retour. C'est Pedro Sanchez, socialiste, espagnol, et Emmanuel Macron. Même les socialistes ou les sociodémocrates du nord de l'Europe ont soutenu le règlement retour. Mette Frederiksen, social-démocrate, a signé cet été un texte avec Giorgia Meloni pour demander la fin de l'impuissance migratoire en Europe d'urgence.
4: C'est un appel.
3: On voit bien qu'il est temps enfin
4: que vous lancez,
3: que l'alternance ait lieu en Espagne
4: ce matin,
3: en France,
4: sur CNews et sur Europe 1. Merci beaucoup, François.
3: Merci à vous.
4: Bellamy, bonne journée.
0: Il est 18h50, l'heure de retrouver le coup d'œil à l'étranger.
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6: Votre coup d'œil à l'étranger. Bonjour Sébastien Lebelzik.
7: Bonjour Alexandre, bonjour à tous. Notre coup d'œil à l'étranger ce matin nous emmène au Mexique. Le Mexique, le pays, a fait souvent la une de l'actualité pour sa criminalité endémique, gangrénée par les cartels. Les victimes de cette violence sont aussi ceux qui osent parler, les défenseurs des droits de l'homme, de l'environnement ou les journalistes. À Mexico, on retrouve notre correspondant Quentin Duval. Bonjour Quentin.
8: Bonjour à tous.
7: Quentin, la presse mexicaine évoque aujourd'hui le décès d'un activiste dans le sud du pays.
8: Les proches d'Alex Cerna ont reconnu son corps, confirme Proceso. Cerna avait pour habitude de dénoncer sur les réseaux sociaux la construction de complexes immobiliers sans permis dans sa ville natale de Zihuatanejo, une station balnéaire située sur la côte du Guerrero, expliquait le pays. Dans sa dernière vidéo publiée, l'homme de 39 ans a accusé les activités industrielles de la famille de l'ancien maire d'être la cause des problèmes d'eau qui touchent la ville. Pied de Página revient dans un reportage sur la mobilisation des habitants de la zone. Sur les affiches, on pouvait lire les slogans suivants. Nous les voulons vivants ou ils n'ont pas pu les arrêter. Parce que le cas d'Alex Cerna est loin d'être isolé, le Mexique est l'un des pays les plus dangereux pour les défenseurs de l'environnement. En 2025, plus de 10 activistes ont été assassinés, d'après un rapport du CEMDA, le centre mexicain du droit environnemental cité dans El País. À ces décès s'ajoutent plus de 314 agressions. En 2021, le Mexique était le pays le plus létal pour les militants écologistes, avec plus de 54 meurtres.
7: Et est-ce qu'on sait, Quentin, qui sont les auteurs de ces crimes ?
8: Eh bien, toujours d'après ce rapport du CEMDA, dans la plupart des cas, les auteurs ne sont pas arrêtés, mais 37% des attaques sont attribuées aux autorités. Aristegui Noticias rappelle que le comité contre les disparitions forcées de l'ONU avait alerté le gouvernement mexicain sur l'ampleur du problème. Des policiers, des fonctionnaires publics participent directement ou indirectement à ces enlèvements dans un contexte de dispute du territoire entre groupes criminels.
7: Et puis les journalistes sont aussi visés par ces violences.
8: Oui, le Mexique est aussi le deuxième pays le plus meurtrier pour les journalistes après la Palestine, pointe Infobae. Plus de 170 professionnels ont été assassinés depuis 2000. Quelques semaines plus tôt, le corps de Roxana Guzman, une journaliste du Veracruz située à l'est du pays, a été retrouvé. La jeune femme dirigeait un média en ligne dans le sud de l'État. El País revient sur l'hécatombe en cours dans cette région du pays. 34 journalistes assassinés, des informateurs qui opèrent dans des régions isolées, des zones de non-droit contrôlées par le crime organisé. La reporter avait filmé son kidnapping en direct dans une vidéo qui était devenue virale, explique la BBC. Cette même vidéo a permis d'identifier et d'arrêter 8 personnes, dont 4 policiers municipaux. D'autres suspects sont encore recherchés par les enquêteurs, explique Proceso. Mais le Mexique est aussi un pays gangrené par l'impunité, alors que 89% des enquêtes ne sont pas résolues.
7: Merci Quentin, c'était notre dernier coup d'œil à l'étranger de l'été. À partir de demain, vous retrouvez les revues de presse internationales et le retour de Dimitri Pavlenko à l'antenne.

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2: Il est 19h, on retrouve Léana Colombo pour le rappel des titres.
3: Bonsoir à tous. Un pas de plus pour permettre aux entreprises calédoniennes d'exporter leurs produits ou leurs services dans la région. Une convention a été signée cet après-midi entre le cluster NCT&I et la section calédonienne des conseillers du commerce extérieur de la France, le CCEF. Ce partenariat va permettre aux sociétés calédoniennes de profiter de l'expertise et du réseau des CCEF pour continuer de se développer à l'international. La signature se déroulait au siège du cluster NCT&I, en présence notamment du haut-commissaire Jacques Billan, du vice-président du gouvernement, en charge notamment de l'économie Christopher Gigès, ainsi que de plusieurs chefs d'entreprise qui souhaitaient saisir cette opportunité au moment où le marché local est en crise. Le FLNKS confirme qu'il ne participera pas à la mission transpartisane à Paris, une mission qui ne repose sur aucun mandat politique partagé, affirme le bureau politique, qui dénonce un déplacement sans objectif démontré et sans résultat attendu. Le FLNKS exprime également sa mauvaise humeur en considérant qu'il a été mis à l'écart de toutes les institutions. Le FLNKS appelle par ailleurs l'État à respecter l'esprit de l'accord de Nouméa concernant la situation financière de la Nouvelle-Calédonie. Il déclare que l'État doit privilégier des réponses adaptées plutôt qu'un nouvel endettement. Le dispositif d'aide continue TPI par voie maritime suspendu jusqu'à nouvel ordre, une décision qui ne relève pas de la SUDIL mais des modalités de financement du dispositif d'aide, annonce la compagnie sur sa page Facebook. C'est la direction des affaires maritime qui le finance, mais elle ne disposerait plus à ce jour de fonds nécessaires pour le poursuivre. Seuls les trajets par bateau sont affectés. Les déplacements en avion sont toujours pris en charge. La municipalité de Nouméa demande aux automobilistes de faire attention à l'utilisation des remorques sur la voie publique. Plusieurs accidents et incidents ont été constatés ces dernières semaines avec des attelages mal sécurisés. Il y a des règles à respecter dans le code de la route. Les automobilistes qui ne respectent pas ces règles, en plus de mettre en danger les autres usagers de la route, s'exposent à des sanctions. Enfin, le sport, côté calédonien, avec du tennis de table. 7 représentants du territoire sont à Ballarat, dans l'état du Victoria, en Australie. Ils participent jusqu'à dimanche aux Océania de la discipline. Les hommes ont battu 3-0 Nauru lors de la troisième rencontre de la phase de groupe. Ils sont donc qualifiés pour les demi-finales. Et les dames défient actuellement, elles aussi, Nauru lors de la dernière rencontre de leur groupe. Et elles espèrent également se qualifier pour les demi-finales. Il est 19h, tout juste passé de 3 minutes. C'est la fin de ce flash. On se retrouve demain dès 6h en compagnie de Nicolas Legrand et vous passez le reste de la soirée avec Ismaël.
2: Merci beaucoup Léana Colombo.
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2: Léana qui nous a accompagnés sur ce tout info de ce mercredi 26 août et que l'on remercie une nouvelle fois. Voilà, jamais 203. Merci Léana. C'est parti, nous on continue avec notre superbe programme. 19h40, message dédicace et musique à la demande au 25 46 46. C'est par téléphone et le 31 46, vous pouvez d'ores et déjà le faire. On va faire un point avec la météo dans quelques instants. 19h30, votre rubrique du mercredi. Le cowboy est une femme, country au féminin, s'il vous plaît. On parlera de Megan Patrick. Si vous voulez tout savoir de cet artiste, rendez-vous à 19h30, 19h20. L'histoire du soir avec Mouna, Hansel et Gretel, un classique parmi les classiques. Et évidemment, votre radioservice, lecture de vos avis de décès, ainsi que vos avis et communiqués dans quelques minutes. En attendant, on fait un point et on commence 7h, donc 19h, avec la météo.
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2: Et on ouvre ce bulletin avec une vigilance jaune, forte pluie orage cette nuit sur les communes de Yaté et Thio pour des averses pouvant être localement soutenues. Ce soir, les températures, eh bien écoutez, elles seront douces et avec des températures donc, je le disais, humidité qui remonte entre 17 et 21 degrés. Demain matin, sur la pointe nord-ouest, le soleil résistera. Sur l'île des Pins et l'île Loyauté, nuages et éclaircies alterneront. Sur le reste du territoire, ce sont les nuages qui domineront. Ils donneront encore de bonnes averses sur la côte est et quelques ondées sur le sud-ouest. Sur l'ouest, le vent sera variable faible et ailleurs, il sera de secteur est voisin de 10 nœuds, localement 15 nœuds d'est-nord-est sur la pointe sud, l'île des Pins et les Loyautés. On termine avec les températures maximales qui seront comprises entre 24 et 27 degrés. Du côté de la météo, demain après-midi, eh bien le temps sera passagèrement nuageux et plutôt sec sur la pointe sud, l'île des Pins et les Loyautés. Ailleurs, le ciel sera plus chargé avec des averses qui circuleront encore sur l'est, tandis que d'autres venues du relief déborderont par endroits sur la côte ouest. Voilà, comme ça on est tout à fait complet. Vous saurez comment vous habiller demain jeudi, 19h05. Un petit peu de musique avant de retrouver la lecture de vos avis de décès. On vous remercie de votre fidélité, de votre confiance renouvelée à l'antenne et la fréquence de Radio Rythme Bleu. On est reconnaissant pour ça et on va passer encore un excellent moment. Sam Smith, Too Good at Goodbye. Si vous êtes sur la route, soyez prudent.

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0: Part du décès de Madame Ginette Olympe Léonie Rivière, veuve du Fieux, survenue à son domicile le 23 août, à la fois dans sa 77e année. La veillée reprendra vendredi 28 août de 8h à 11h30, suivie de l'incinération à midi. Notez la présence d'une corbeille à dents. On nous prie de vous faire part du décès de Monsieur Sarimène Carnadi, survenu le 22 août au Médipôle à l'âge de 96 ans. La veillée aura lieu au centre funéraire de Païta. Vendredi 28 août de 10h à 20h et reprendra samedi 29 à partir de 8h, suivi de l'inhumation à 10h au cimetière de Païta. On nous prie de vous faire part du décès de Monsieur Turca Claude, survenu le 22 août dans sa 74e année. Une veillée aura lieu au centre funéraire de Nouméa vendredi 28 août de 9h à 14h. Un office religieux sera célébré ce même jour à 14h15 en la chapelle du centre funéraire, suivi de la crémation. Selon sa volonté, ni fleurs, ni couronnes. On nous prie de vous faire part du décès de Madame Devita Annie, dite Maminou, survenue le 21 août à l'âge de 78 ans. La veillée se déroulera au centre funéraire de Nouméa demain, jeudi 27 août, de 8h à 14h. Une cérémonie sera célébrée en la chapelle du centre funéraire à 14h15, suivie de la crémation à 15h. On nous prie de vous faire part du décès de M. Goa Herman Polo, dit Yelos, survenu ce 23 août au Médipôle. La veillée est en cours à Poumplage jusqu'à demain, jeudi 27 août, où date aura lieu son inhumation au cimetière communal de Poum à 9h. On nous prie de vous faire part du décès de Madame Veuve Manik Pajenen et Ukado, survenue le 23 août à Païta, dans sa 89e année. La veillée se tiendra au centre funéraire de Nouméa demain jeudi, de 8h à 20h. Le transfert sur l'Ifou se fera vendredi 28 août par le Béticho, et l'inhumation aura lieu à la tribu de Djouéoulou, samedi 29 août. Notez que le travail coutumier se déroule à Rivière-Salée, chez Monsieur Manik Saoué. On nous prie de vous faire part du décès de Madame Reed Seleke Selekane Mijaya, survenue le 25 août. La veillée est en cours au centre funéraire de Nouméa jusqu'à 20h. Veillée qui reprendra demain, jeudi 27 août, de 7h à 20h, et vendredi 28 août, de 7h à la levée du corps. La cérémonie religieuse sera célébrée à la chapelle du centre funéraire de Nouméa, vendredi à 9h15, suivie de l'inhumation au cimetière du 5e kilomètre à 10h. On nous prie de vous faire part du décès de Monsieur Dieuma Théophile Théin, survenu le 25 août dans sa 83e année. L'organisation des obsèques vous sera communiquée ultérieurement et la famille s'excuse auprès de celles et ceux qui n'auraient pas été prévenus. On nous prie de vous faire part du décès de Monsieur Léouéné Jules, survenu le 25 août dans sa 72e année. La veillée aura lieu au centre funéraire de Nouméa vendredi 28 août de 8h à 20h et reprendra samedi 29 à partir de 7h. La cérémonie religieuse sera célébrée en la chapelle du centre funéraire de Nouméa samedi à 10h15, suivie de l'inhumation à 11h au cimetière de Katiramona. Le travail coutumier se fera directement à la morgue de Nouméa. Et voici qui met un terme à vos avis de décès.
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0: Il est 19h13, la suite de votre radioservice. La lecture de vos avis est communiquée avec Eugénie.
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3: La province des îles Loyautés informe les parents résidents aux îles Loyautés du lancement de la campagne de bourse scolaire 2027. Les dossiers de demande de bourse peuvent être retirés à compter du lundi 24 août. Pour les établissements publics du premier et second degré auprès des directeurs de secteur, pour les établissements privés du premier et second degré auprès de leurs directeurs d'école respectifs. Chaque dossier doit être retourné complet auprès des directeurs de secteur ou d'école avant le mercredi 30 septembre 2026. Les dossiers reçus après cette date seront examinés pour le deuxième trimestre 2027. Les nouvelles inscriptions des élèves dans les écoles maternelles et élémentaires publiques sont ouvertes du mardi 1er septembre au mercredi 30 septembre inclus. Le lycée Michel Rocard de Pointe-Bout vous ouvre ses portes ce samedi 19 septembre de 8h30 à 16h au programme accueilli par les personnels de l'établissement et visite guidée du lycée, des installations techniques, de l'internat, des plateaux sportifs et de l'exploitation agricole. Présentation des filières générales, professionnelles et technologiques du CAP au BTS, relevant de l'enseignement agricole et de l'éducation nationale. Vente des produits de leur exploitation agricole et de produits confectionnés par les élèves. Démonstration, jeux, bingo, restauration sur place, marché de producteurs et artisanat. Informations sur les modalités d'inscription et les bourses avec la présence de la maison de l'étudiant. Venez découvrir le lycée Michel

0: au cœur, ses formations, ses équipes, ses élèves et son exploitation agricole.
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0: Enerkel informe ses clients que la distribution de courant électrique sera interrompue sur la commune de Point-d'Imier, plus précisément sur les zones Nissapoué, Bayès, Pahama, Tibarama, Pambou, ce jeudi 27 août, de 7h à 14h. Le courant pourra être rétabli avant l'heure prévue, sans autre préavis. La direction de l'enseignement, de la formation, de l'insertion et de la jeunesse informe les parents d'élèves des écoles publiques, primaires et maternelles de la province Nord que la campagne officielle d'inscription en école primaire publique 2027 s'étendra du 6 août au 25 septembre. Le directeur de l'enseignement insiste sur l'importance de respecter ce délai afin de préparer au mieux la rentrée. Les demandes d'inscription se feront dans les écoles auprès des directeurs. Les heures d'accueil pour les inscriptions seront communiquées aux parents par les directeurs d'école, par voie d'affichage et ou via les cahiers de liaison. Pour les nouvelles inscriptions, il est demandé aux parents de fournir un certificat médical de première admission scolaire, une attestation de résidence de l'enfant, une fiche d'état civil ou copie du livret de famille, une copie des couvertures sociales à jour, le livret scolaire de l'élève, un certificat de radiation. Au-delà du 25 septembre 2026, les directeurs d'école ne prendront plus d'inscription. Concernant la commune de Conné, les inscriptions scolaires se feront à la mairie au service enseignement. La DEFIJ informe les parents que les secteurs de scolarisation communaux doivent être impérativement respectés.
2: Merci beaucoup Eugénie, Jaran, End Up, et c'est pas la fin, ce n'est que le début puisqu'on est ensemble jusqu'à 21h. On se retrouve juste après avec l'histoire du soir avec Mouna. Bonne soirée tout le monde, 19h16, c'est RRB.

0: Raconte-moi une histoire.
1: Bonsoir les enfants. L'histoire de ce soir a pour titre Hansel et Gretel. Hansel et Gretel habitaient dans une pauvre chaumière. Leurs parents avaient bien du mal à les nourrir. Alors un jour, ils décidèrent tristement. Demain, nous irons perdre les enfants dans la forêt. Mais Hansel et Gretel avaient tout entendu. Le lendemain, les enfants suivirent leurs parents dans la forêt. Hansel jetait des petits cailloux derrière lui. Nous allons couper du bois. Attendez-nous là. Dirent les parents en s'éloignant, mais les enfants ne les virent pas revenir. Gretel se mit à pleurer. « Ne t'inquiète pas, petite sœur, » lui dit Hansel, et il lui montra les petits cailloux qu'il avait jetés sur le sentier. Les enfants les suivirent pour rentrer à la maison. Quelques jours plus tard, Hansel et Gretel accompagnèrent de nouveau leurs parents dans la forêt. La fillette sourit en voyant son frère qui jetait des miettes. Mais le soir venu, les miettes avaient disparu.
2: « Ah, les oiseaux ont dû les manger !» dit Hansel.
1: Les enfants marchèrent plusieurs jours dans la forêt.
0: « J'ai faim !»
1: pleurnichait Gretel. Soudain, ils arrivèrent devant une drôle de maison. Les murs étaient en pain d'épices et ils croquèrent dedans à pleines dents. Puis, Hansel regarda le toit et s'écria.
0: « Il est en chocolat !»«
3: Et les fenêtres sont en caramel !»
1: ajouta Gretel. Une vieille femme ouvrit la porte et leur dit.
4: « Entrez, mes petits !»
1: Et elle leur servit des brioches et des pains au lait, des crêpes et des beignets. Les enfants se régalèrent. Mais la vieille femme était une vilaine sorcière. Elle enferma Hansel dans une cage, puis elle ordonna à Gretel de préparer à manger à son frère.
5: « Quand il aura bien grossi, je le ferai doré comme un rôti !»
1: Un matin, la sorcière alluma le four pour faire cuire Hansel. Gretel poussa la sorcière dedans.
5: « C'est toi qui vas rôtir !»
1: cria la fillette. Puis elle s'empressa de délivrer son frère. Dans la maison de la sorcière, il y avait des coffres pleins d'or et de pierres précieuses. Hansel et Gretel prirent une boîte et la remplirent. En rentrant chez leurs parents, ils vidèrent la boîte tout contents. Voilà le trésor de la sorcière rôtie. Et le bonheur s'installa enfin dans la petite chaumière. Bonne nuit les enfants.
6: Merci beaucoup Mouna. 19h22, Francis Cabrel, Je t'aimais, je t'aime et je t'aimerai, Céline Dion, Le Miracle, avant de retrouver à 19h30 Le Cowboy est une femme. Eh ben oui, toujours de la douceur à cette heure-ci. Et encore plus sur l'antenne d'RRB. Bonne soirée tout le monde, prudent si vous êtes sur la route.

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3: Il est tout juste 19h30, l'heure de retrouver votre rubrique du mercredi, le cowboy est une femme, country au féminin. Aujourd'hui, on parle de Megan Patrick et pour découvrir son univers musical, on a choisi la chanson Both Can Be True.
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3: Aujourd'hui, je vous propose une grande traversée, celle d'une frontière posée sur l'eau, le lac Ontario, qui sépare le Canada des États-Unis. Direction Bowmanville, sur la rive nord du lac, à l'est de Toronto. Une ville qui porte le souvenir des deux guerres mondiales. Durant la première, 63 de ces hommes ne reviendront pas des champs de bataille européens. Et puis il y a le Camp 30, une ancienne école pour garçons, transformée pendant la Seconde Guerre mondiale en camp de prisonniers allemands. En 1942, une émeute éclate, fait date et nourrit l'histoire locale, la Battle of Bowmanville. Le lieu est depuis 2013 reconnu comme site historique d'importance nationale au Canada. C'est dans la périphérie de cette ville que grandit Megan Patrick, une périphérie rurale faite de petites fermes et de tout ce qui fait le charme de la campagne canadienne. À la maison, la musique est une évidence. Son père joue de la guitare et les trajets ne se font jamais sans Waylon Jennings, Neil Young ou encore John Prine. Mais...

Elle commence à prendre des cours de chant alors qu'elle n'a que 12 ou 13 ans, mais pour l'adolescente qu'elle est, la musique n'est pas sa plus grande passion. C'est le snowboard. Et en compétition, s'il vous plaît. Son objectif, participer aux Jeux Olympiques. Ses parents sont peu convaincus par le choix de carrière de leur fille, mais acceptent de différer son entrée à l'université si et seulement si elle intègre l'équipe nationale des jeunes espoirs. Mais durant sa dernière année de lycée, un grave accident met brutalement fin à ses ambitions sportives. Luxation de l'épaule, clavicule et côte cassée, fracture du dos et commotion cérébrale. Elle aurait pu finir paralysée. Une épreuve physique, mais aussi psychologique. Elle venait de vivre une saison exceptionnelle et s'était qualifiée pour les championnats du monde junior en Suisse. Pendant cette longue et difficile convalescence, la musique devient un refuge, un moyen d'expression et une source de réconfort. Elle dira même que la musique l'a sauvée. Elle l'écoute, joue et se met à écrire pour cicatriser. Ah.

À 18 ans, elle intègre l'université McGill à Montréal pour y étudier l'opéra, mais elle sait que ce n'est pas ce qui la fait vibrer. Elle rejoint donc le cursus jazz, puis un groupe de funk qui assure notamment une première partie d'Aretha Franklin. Pendant les vacances d'été, elle rentre chez elle et rencontre au détour d'un open mic Sam, un chanteur de bluegrass, de folk et d'americana. Ils décident ensemble de former The Stone Sparrow. Elle ne retournera pas à l'université et l'aventure durera 4 ans. Une avancée majeure pour elle. Elle tâtonne, expérimente et commence progressivement à trouver sa direction artistique. En 2015, elle signe son premier contrat avec Warner Music Canada. Un an plus tard, elle sort son premier album, Grace and Grit, porté notamment par Still Loving You, qui atteint le top 10 country canadien.

studio, elle se retrouve avec des pointures. Vince Gill et Chad Kroeger de Nickelback. L'album lui permet de partir en tournée et de construire une solide réputation dans son pays. Après avoir réussi à s'imposer au Canada, elle prend une décision qui peut sembler paradoxale. Tout recommencer à Nashville. Là-bas, elle trouve tout ce qu'elle était venue chercher. Un environnement qui lui ressemble, une émulation permanente qui nourrit sa créativité et la sensation d'enfin être à sa place. Cette nouvelle page de son histoire, elle l'écrit dans son deuxième album, Country Music Made Me Do It, sorti en 2018. Le single Walls Come Down devient son premier numéro 1 au Canada.

Elle continue son ascension et commence surtout à préciser les contours de l'artiste qu'elle veut être. En 2021, arrive Heart on My Glass, un troisième album qui poursuit cette construction artistique. Megan Patrick y affirme davantage sa voix et son identité avant un virage beaucoup plus intime.

un album plus intime et plus personnel qui lui ouvre véritablement les portes états-uniennes. Le titre éponyme entre dans le Billboard Country Airplay et s'installe durablement dans les radios country américaines. Au Canada, il atteint le top 10. L'album lui vaut une nomination aux Juno Awards 2026, l'équivalent canadien des Grammy, dans la catégorie Country Album of the Year. Elle ne repartira pas avec la statuette, mais cette nomination vient consacrer sa nouvelle trajectoire. 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Megan Patrick, c'est aujourd'hui un Juno Award, deux titres consécutifs d'artistes féminines de l'année au CCMA et 19 CMA Ontario Awards. Et alors qu'une nouvelle étape s'ouvre dans sa carrière, une autre se dessine dans sa vie. Megan et son mari attendent leur premier enfant, une petite fille. Un heureux événement qu'elle a choisi de célébrer en musique avec Your Daddy Smile, sorti le 21 août dernier.

Aujourd'hui, son aventure américaine semble enfin porter ses fruits. À Nashville, elle a trouvé sa place, son public et une liberté artistique qui lui ressemble. Meghan fend désormais la carapace et laisse entrevoir ce qui se cache derrière les rideaux d'une pudeur qui, pendant longtemps, l'a empêchée de laisser entrer la lumière.

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1: Voilà, un numéro consacré aujourd'hui à Megan Patrick. La chanson, c'était Both Can Be True. On vous attend au 3146 par SMS pour vos messages dédicaces et musique à la demande. Et le 25 46 46, faut surtout pas hésiter. Nous, on vous attend. C'est jusqu'à 21h sur l'antenne et la fréquence de Radio Rythme Bleu. On commence avec Jero, Master Blaster. C'est pas mal du tout. Petite reprise du grand, du très très grand Stevie Wonder. Passez une excellente soirée. Soyez prudents si vous êtes sur la route. Merci de nous avoir choisis. Vous êtes quand même malin, hein, parce que Radio Rythme Bleu, ça se mérite. Yeah.

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Il est tout juste 20h, nous on continue avec nos messages dédicaces et musiques à la demande au 3146 par SMS et le 25 46 46 par téléphone. On nous demande en hommage à Dolly Parton, I Will Always Love You. Et puisqu'elle disait que cette chanson, depuis que Whitney Houston l'a interprétée, qu'elle était un petit peu à elle, bah c'est Whitney Houston que l'on va écouter, mais aussi, puisqu'on l'avait prévu, Dolly Parton et Kenny Rogers, Islands in the Stream, une chanson qui a plus de 40 ans, 43 ans pour être tout à fait précis. Elle le partageait très récemment sur son compte Instagram, voilà, où les hommages sont en train d'affluer de manière absolument considérable. Enfin bon, quand on est le GOAT, one of one, que voulez-vous ? C'est bien normal. Dolly Parton, Kenny Rogers, Islands in the Stream, suivi de Whitney Houston, I Will Always Love You. On espère que d'où elle est, elle nous écoute et qu'elle chante toutes les deux ensemble, Whitney et Dolly Parton. C'est parti, on écoute Hommage sur Radio Rythme Bleu.

Il est 20h passé de 16 minutes. On a une demande un petit peu particulière ce soir. C'est Lily Jo qui nous a demandé de sélectionner une chanson qu'on aime beaucoup. Eh bien, ce sera Céline Dion, une artiste pas mal, qui fait. Enfin, une artiste pas mal, même très très bien, excellente même. Mais pour qui me prends-je ce soir? Céline Dion, une artiste qui fait plutôt l'unanimité. Et on a choisi la chanson Je lui dirai. Une chanson qu'elle dédie à son fils. On n'a plus son prénom, il a un prénom composé. On ne l'a plus, né en 2001. Et donc, elle lui adresse un petit peu ces quelques paroles. Et donc, on la dédicace aussi un petit peu à toutes les mamans. Voilà, à toutes les mamans ce soir qui nous écoutent. Eh bien, cette chanson de Céline Dion. Et pour vous, on a aussi JF qui nous a demandé une musique des années 80, Stevie Wonder, Do I Do. Stevie Wonder aussi, hein, qu'on apprécie, évidemment. Bonsoir tout le pays et passez une bonne soirée. Voilà, comme ça c'est dit. C'est parti, Céline Dion, je lui dirai.

Il est 20h passé de 51 minutes, c'est l'heure de se quitter. Merci à toutes et à tous d'avoir participé à cette émission. Ça nous fait toujours plaisir de vous retrouver entre 19h40 et 21h pour notre moment à nous. Voilà, c'était l'avant-dernière de la semaine. Demain jeudi, ce sera déjà la dernière, donc faut surtout pas hésiter. Tina Arena, Les Trois Cloches et Coldplay Everglow pour terminer en beauté et en douceur. Demain matin, à partir de 5h, vous retrouverez Thierry à l'animation et Nicolas Legrand à l'information. Voilà, vous avez toutes les infos à 21h. C'est notre partenaire Europe 1 qui prend la suite et qui prend les rênes de cette antenne et de cette fréquence. Prenez bien soin de vous. À demain.

0: Il est l'heure de retrouver Maël Hassani pour le Grand Journal. Bonjour Maël.
1: Bonjour Julien, bonjour à tous. Ce sont désormais deux figures de la France insoumise qui se retrouvent dans le viseur de la justice à 8 mois de la présidentielle. Après le maire de Saint-Denis, Bali Bagayoko, poursuivi pour détournement de fonds publics, le député de Marseille, Sébastien Delogu, est visé par une plainte pour outrage déposée par 3 policiers. Les explications dès le début de ce journal. Mayotte veut des annonces pour enfin sortir du chaos. Des annonces pour lutter contre la submersion migratoire de l'archipel, mais aussi pour enfin lancer une véritable reconstruction plus d'un an et demi après le cyclone Chido. Vous entendrez le désarroi de citoyens mahorais dans les prochaines minutes. Dans ce journal également, la rencontre des entrepreneurs de France organisée par le MEDEF, la grande rentrée des patrons, très inquiets en cette rentrée 2026. Un cycliste poignardé par un automobiliste dans le centre de Paris hier. Et puis la disparition de l'une des rares figures consensuelles dans une Amérique si divisée. Dolly Parton est décédée hier à l'âge de 80 ans. Après le maire de Saint-Denis, Bali Bagayoko, poursuivi pour détournement de fonds publics, une autre figure de la France insoumise se retrouve dans le viseur de la justice. Sébastien Delogu fait l'objet d'une enquête pour outrage suite au dépôt d'une plainte par 3 policiers. Bonjour William Molinier.
2: Bonjour Maël, bonjour à tous.
1: L'élu de Marseille s'en serait pris à des fonctionnaires en pleine intervention.
2: Oui, l'altercation a eu lieu avant-hier, on était lundi, hein, à Marseille. 3 policiers interviennent en bas d'un immeuble, ils ont été appelés pour le vol d'une montre de luxe et le suspect pourrait se trouver à l'intérieur du bâtiment. Jusque-là, aucun problème, sauf qu'il tombe nez à nez avec Sébastien Delogu en bas de l'immeuble. Le député insoumis les aurait alors empêchés de monter. Selon la version des policiers, le parlementaire leur aurait déclaré « La République, c'est moi ». Propos qui font référence à ceux de Jean-Luc Mélenchon, tenus lors d'une perquisition au siège de la France Insoumise en 2019. Le ton serait ensuite monté. Ces propos ont été démentis par le député qui a écrit une lettre à la préfète de police pour rétablir sa version. Selon lui, c'est un des policiers qui aurait commencé par l'insulter et le repousser, affaire de parole contre parole. Donc les policiers ont déposé plainte, Sébastien Delogu aussi. Il réclame la saisie de la police des polices. Une enquête de flagrance a été ouverte par le parquet de Marseille pour faire toute la lumière sur cette altercation.
1: William Molinier. Mayotte attend Sébastien Lecornu de pied ferme. Le Premier ministre doit arriver d'ici une heure dans ce département français rongé par la pauvreté et submergé par l'immigration illégale. Une visite de 2 jours, 1 an et demi après le cyclone Chido qui a fait au moins 40 morts et des dégâts considérables. Antoine Bienveau, depuis cette catastrophe et malgré les promesses de l'État, les Mahorais n'ont pas constaté beaucoup de changements.
3: Oui, réseau d'eau potable calamiteux, coupure d'électricité en cascade. Plus d'un an et demi après le passage du cyclone Chido, les habitants de Mayotte vivent toujours en enfer. La faute à un État trop passif, selon Salim Naouda, vice-président du collectif des citoyens de Mayotte.
4: À part les personnes qui ont la possibilité de reconstruire eux-mêmes leurs habitations, rien n'a été fait. Beaucoup d'établissements publics n'ont pas de toit. C'est des bâches qui sont dessus. Donc, les réponses ne sont pas à la hauteur des attentes.
3: Des habitants à bout de souffle et qui fustigent surtout un manque de réponse de la part du gouvernement face à la vague d'immigration massive qui frappe l'archipel.
4: Il y a des camps qui sont construits ici. Les Mahorais redoute la dangerosité des personnes qui arrivent dans ces camps parce que ce sont des personnes qui arrivent de zones où il y a la guerre. On ne sait même pas avec quel type d'armes ils peuvent entrer. Parce que si eux, ils arrivent à entrer clandestinement, ça veut dire n'importe quoi peut être transporté et entrer à Mayotte clandestinement.
3: Sébastien Lecornu est donc attendu au tournant, d'autant que les syndicats de l'île appellent à une grève massive dès aujourd'hui pour faire entendre au mieux leur colère.
1: Antoine Bienveau et Mayotte s'invitent au cœur de la campagne pour la prochaine élection présidentielle, puisque quelques jours seulement avant le Premier ministre, Édouard Philippe s'était rendu sur l'archipel afin de défendre l'idée d'une suspension du droit du sol et des demandes d'asile. La campagne se joue également du côté du stade Roland-Garros à Paris. C'est là-bas que le MEDEF organise son traditionnel événement de rentrée. La rencontre des entrepreneurs de France où plusieurs candidats doivent débattre demain. Avec un cri d'alarme du patron des patrons en préambule, 2027, ce sera le sursaut ou la crise, affirme Patrick Martin. Voilà qui en dit long sur l'incertitude qui pèse sur le moral des chefs d'entreprise et principalement ceux de TPE-PME. Aurélien Fleureau.
5: Un tiers des patrons de TPE n'a pas pris de vacances cet été. Selon un baromètre IFOP fiducial, leur première préoccupation, c'est de réussir à préserver leur trésorerie mise à mal par une succession de crises. Et c'est ce qu'entend quotidiennement Dominique Restineau, entrepreneur et président de la CCI Île-de-France. De nombreux secteurs sont impactés.
6: Construction, bâtiment, le transport, le commerce également. Mais on a surtout 95% de TPE, PME. Et ça, c'est
7: quand même ce qui fait l'économie réelle de proximité. Mais la trésor, elle commence à être un petit peu à sec, quoi.
5: Défaillance d'entreprise en cascade et impression de ne jamais voir le bout du tunnel. Cette rentrée a un mauvais goût de déjà-vu.
7: Depuis quelques mois, là, le moral des dirigeants il commence à baisser de plus en plus. Et je dirais même qu'on a retrouvé le niveau le plus faible depuis la crise du Covid. Quand vous avez cette incertitude géopolitique, économique, ce foutoir politique, y aura-t-il un budget, pas de budget, le gouvernement va sauter, pas sauter.
5: Pour garder le moral et avancer, il faut du courage. Pas étonnant que ce soit le mot mis en avant par le MEDEF pour son rendez-vous qui débute aujourd'hui.
8: Aurélien Fleureau, et au cours de cet événement, il y aura donc un débat demain entre les principaux candidats déclarés à la présidentielle. Parmi eux, Jean-Luc Mélenchon, Marine Le Pen, Édouard Philippe, Gabriel Attal ou encore Bruno Retailleau. Mais seront-ils tous vraiment présents sur la ligne de départ au premier tour ou y aura-t-il des alliances d'ici là ? À droite, certains comme le maire de Cannes, David Lisnard, plaident pour une primaire commune avec les prétendants du Bloc central. L'eurodéputé LR François-Xavier Bellamy, soutien de Bruno Retailleau, ne balaye pas complètement cette hypothèse.
9: Si ça doit passer par une primaire, Bruno Retailleau a toujours dit qu'il n'avait pas peur et qu'il ne se défilerait pas. Aujourd'hui, il y a malheureusement des candidats
10: et qu'il suivra le choix débat de la primaire si jamais ça n'est pas lui. Si on a une primaire avec de la droite et du centre, avec par exemple Édouard Philippe, est-ce qu'Édouard Philippe est de droite pour vous ?
9: Et moi, j'ai aucun doute sur le fait que s'il y a une élection primaire, Bruno Retailleau gagnera cette élection. Pourquoi ? Parce que...
10: Non mais... Encore une fois, répondez à côté, François-Xavier Bellamy. Si jamais c'est quelqu'un d'autre, est-ce que Bruno Retailleau suit le gagnant de cette primaire ? C'est ça ma question.
9: Il gagnera cette primaire. C'est pour ça qu'il n'a pas peur d'y aller. Une primaire, c'est pas un moment pour se rallier, c'est un moment pour se confronter aux autres. Et nous avons une différence majeure avec Édouard Philippe, une différence majeure avec Gabriel Attal. C'est que ce sont des enfants du macronisme. Le macronisme les a faits. Et ils ont fait le macronisme.
8: L'eurodéputé LR François-Xavier Bellamy, interrogé ce matin par Pierre de Villeneuve dans la grande interview Europe 1 CNews. Une primaire aura bel et bien lieu à gauche. Le Parti Socialiste et Place Publique, la formation de Raphaël Glucksmann, se sont mis d'accord hier sur les modalités de ce vote en deux tours prévu en octobre, mais sans exclure explicitement l'idée d'une alliance finale avec LFI. Quatre candidats souhaitent y participer. Ce n'est pas le cas du maire de Saint-Ouen, Karim Bouamrane, qui se dit néanmoins toujours dans la course à l'Élysée. Plusieurs médias américains l'affirmaient ces dernières heures. Le porte-parole du Kremlin l'a confirmé ce matin. Le patron de la CIA s'est bel et bien rendu à Moscou hier pour un échange entre services secrets, affirme Dimitri Peskov. Des contacts positifs, selon lui, mais sans rencontre avec le président russe Vladimir Poutine. Les sujets abordés n'ont pas été listés. Vous écoutez Europe 1, il est midi 8. Dans un instant, on revient sur cette vive altercation en plein cœur de Paris. Hier, un cycliste poignardé par un automobiliste.
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8: Maëlle Hassen. Midi 9, c'est la suite de votre journal. Moins de deux ans après la mort de Paul Varry, un cycliste de 27 ans écrasé par un automobiliste à Paris. Une nouvelle altercation sur la route s'est terminée dans le sang hier.

0: porté à l'hôpital en urgence absolue, même si ses blessures sont finalement peu profondes. Quant à l'automobiliste, il prend la fuite tout juste après ses coups de couteau, mais il est interpellé moins de 5 heures plus tard. Il s'agirait d'un professionnel qui travaillait au moment des faits. Une enquête pour tentative de meurtre a été ouverte, confiée à la police judiciaire. C'est dans le même secteur du quartier de la Madeleine qu'a été tué Paul Varry, vous en parliez Maëlle, en 2024. Un autre cycliste renversé par un SUV après une altercation avec son conducteur.
1: Wilfried De Villers, ces actes de violence envers les cyclistes sont inadmissibles et se produisent encore trop souvent, écrit le maire de Paris Emmanuel Grégoire après cette agression. À l'approche de la rentrée, vous êtes nombreux à rechercher un nouveau logement. C'est le cas des étudiants et le constat chaque année est implacable. La demande surpasse largement l'offre dans bien des communes. Alors certains maires décident de traquer les propriétaires d'appartements et de maisons vides pour les inciter à remettre leurs biens sur le marché. À Saintes, en Charente-Maritime, ces propriétaires qui refusent de louer devront bientôt payer une surtaxe. Alexis Bourdon.
2: Oui, les propriétaires qui n'ont pas mis à la location leur logement depuis 2 ans à Saintes vont bientôt mettre la main à la poche. À compter du 1er janvier prochain, ils devront payer une taxe qui correspond au loyer annuel que le bien pourrait rapporter s'il était loué. Une mesure inacceptable pour Jean-Louis Racot, président de l'Association des propriétaires de Charente-Maritime.
3: C'est encore une atteinte à la liberté, au droit de propriété.
4: Et je trouve que voilà, on punit toujours les propriétaires en France. Et la fiscalité sur l'immobilier est déjà énormissime. Ce n'est pas une mesure qui va bouleverser le marché locatif de Saintes. Ça, c'est clair que c'est non.
2: Face à un marché à l'arrêt, des mesures incitatives pourraient être plus efficaces pour remettre des biens en location.
4: Il faudrait faire peut-être des aides aux propriétaires pour rénover leur logement, parce qu'aujourd'hui, la rénovation coûte extrêmement cher et les obligations qui portent sur les propriétaires sont de plus en plus nombreuses.
3: Pour moi, c'est une mesure purement fiscale. Ça va faire rentrer de l'argent dans les caisses de la ville.
2: Avec cette taxe, le maire de Saintes espère récupérer jusqu'à 400 000 euros et faire rentrer 400 biens supplémentaires sur le marché locatif.
1: Alexis Bourdon, alors qu'en pensez-vous? Faut-il taxer les propriétaires de logements vacants? C'est la question du jour. À retrouver dès maintenant sur Europe1.fr et l'application Europe 1. C'est une véritable gloire nationale qui vient de s'éteindre aux États-Unis. Dolly Parton, légende de la musique country, est décédée hier à l'âge de 80 ans après un bref combat contre un cancer. Sébastien Bordenave, si cette artiste était si unique, c'est qu'elle a toujours réussi à rassembler dans une Amérique si fragmentée.
5: Oui, une incarnation musicale de l'Amérique profonde, aussi adulée que moquée à cause de ses tenues aussi moulantes qu'exubérantes, du strass, des perruques peroxydées, un maquillage outrancier, tout comme sa poitrine dont elle disait elle-même, c'est une arme de distraction massive. Dolly Parton, sûre de son destin, déclarait crânement « Je sais exactement ce que je fais, j'ai confiance en moi, j'ai confiance en mon talent. Jolene, I will always love you, 9 to 5, des succès iconiques. » Elle fut aussi actrice, écrivaine, philanthrope, luttant contre l'illettrisme. Elle a lancé une radio, des restaurants à son nom, un parc d'attractions baptisé Dollywood. Une femme de caractère, quand Elvis lui propose de reprendre « I will always love you », mais en lui demandant des droits d'auteur, elle refuse. Finalement, c'est Whitney Houston qui s'y collera divinement. Toujours active, elle avait hâte d'inaugurer en septembre prochain un musée à Nashville consacré à ses 60 ans de carrière. 600 millions de disques vendus, c'est plus de 3000 chansons composées. Un musée qui deviendra donc un temple à la gloire de la légende Dolly Parton.
1: Sébastien Bordenave est symbole de cette unanimité autour de Dolly Parton. Tous les drapeaux seront mis en berne pendant une semaine aux États-Unis pour rendre hommage à l'artiste. Et le célèbre Empire State Building s'est illuminé en rose hier soir pendant une heure. Et puis l'enjeu est colossal pour l'Olympique Lyonnais ce soir. Le club reçoit les Turcs de Fenerbahçe en barrage retour de la Ligue des Champions de football. Match à suivre à 21h sur les antennes de Canal+. Les deux équipes s'étaient séparées sur un nul, un but partout à l'aller. La météo désormais à 12h14 et c'est avec vous Omblin Roche. Un temps lourd et orageux. 12 départements de l'Ouest sont d'ailleurs placés en vigilance orange aux orages.
6: Oui, c'est à cause de cet air chaud qui remonte d'Espagne et apporte une chaleur estivale sur le pays, tandis que le centre, l'est et le sud-est profitent de belles éclaircies. La menace se précise par l'ouest, elle s'intensifie. Même une dégradation s'est amorcée par les pays de la Loire et la Bretagne. Ça se gâte aussi dans le sud-ouest avec un vent soutenu, des pointes à 110 km/h sur les hauteurs dans les Pyrénées. Ce soir et la nuit prochaine, il faudra surveiller. De violents orages accompagnés de grêles et de puissantes bourrasques vont éclater de la Nouvelle-Aquitaine jusqu'en Normandie. C'est la journée de demain qui sera la plus compliquée avec une violente dégradation orageuse qui balayera la France du sud au nord. Vendredi, de forts cumuls de pluie stagneront encore du Massif central au Jura et aux Alpes. Ce sera plus calme ce week-end, quoique gris et pluvieux sur la moitié nord. Les températures, les maximales, vont se situer aujourd'hui entre 20 degrés à Metz et 32 degrés à Ajaccio. La Corse

0: où le mercure voit rouge encore, hein, avec des pointes jusqu'à 38 à 39 degrés attendus demain après-midi. Il va faire 31 degrés à Manosque et Chambéry, 29 à Pau, Lyon et Paris, 28 degrés à Bordeaux, Saint-Étienne et Niort, 26 à Besançon et Poitiers, 24 degrés à La Rochelle.
1: Omblin de Roche, un point sur la météo des plages. En Méditerranée, on se baigne sous un ciel voilé, mais une mer très belle.
0: Oui, et toujours chaude. Elle est à 25 degrés sur les plages du Canet-en-Roussillon, 27 degrés l'eau à Antibes. Elle monte jusqu'à 29 degrés autour de la Corse. La baignade est également très agréable des Landes jusqu'à la Vendée, avec du soleil et une température de l'eau de 24 degrés à Biarritz, 20 degrés au Sable d'Olonne. La Manche est plus fraîche et généralement calme, 19 degrés dans l'eau à Perros-Guirec, 20 à Boulogne-sur-Mer.
1: Merci beaucoup, Omblin Roche. Profitez bien de vos dernières heures de vacances, si c'est le cas, sur Europe 1, avec Julien Fichenet qui vous accompagne pour le club de l'été jusqu'à 13h.
2: Merci Maëlle Astani. La rédaction d'Europe 1 reviendra à midi et demi dans un petit quart d'heure.
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2: Julien Pichenet. Et oui, c'est la dernière du club de l'été, mais une dernière heureuse. Nous n'avons pas le blues de la rentrée ici sur Europe 1. Il y a une bonne manière d'ailleurs de combattre le blues de la rentrée et la fin de ce club de l'été, c'est d'accueillir Louana Belmondo, évidemment, comme merci. Tous les jours. Mais non, mais ça c'est formidable. Très gentil. En plus, vous avez eu l'idée, Louana, et ça c'est vraiment très touchant et c'est remarquable. Et ça ne m'étonne pas de vous de faire
16: J'ai
2: un repas.
16: J'ai pas cuisiné.
2: Mais non, mais de faire un repas de fête quand même.
17: C'est la nature qui cuisine aujourd'hui.
16: C'est
17: la nature qui cuisine.
2: Exactement, Joey, ouais, tout à fait.
16: En fait, on va parler d'huîtres.
2: Bah, oui.
16: On va parler, pas tellement moi, on va appeler quelqu'un qui en parlera mieux que moi. Mais comme vous venez de dire, c'est la dernière. Moi, je vous remercie tous parce que j'ai trouvé une équipe formidable. Et aussi, il y a nous qu'on est un peu au devant, mais il y a aussi tout ce qui est régie. Et merci beaucoup.
2: Toute l'équipe du club.
16: L'accueil est important.
2: Il y a beaucoup de monde, effectivement.
16: Et la fin de quelque chose ne doit pas être quelque chose de triste. Doit être quelque chose de festif quand tout s'est bien passé. Alors, quand on parle d'huîtres, on pense quoi ? Au fait,
2: à Noël,
16: au réveillon, à des moments un peu particuliers.
17: Mais on peut aussi penser à des petites terrasses l'été, plateaux de fruits de mer.
16: Faire plaisir. L'huître devient en fait un aliment qui aujourd'hui C'est vrai, par rapport à son coût, j'en suis d'accord, mais c'est quelque chose d'assez festif.
2: Ah oui.
16: Et alors, je voulais aborder ce sujet aujourd'hui. Alors, il faut savoir que la France, c'est un des plus grands producteurs d'huîtres dans le monde, avec des bassins récoltés de la Bretagne à la Normandie, la Vendée, la Charente-Maritime, la région, la Gironde, avec le bassin d'Arcachon et le Cap Ferret. Chaque huître, elle a son terroir quelque part, et chaque huître, à mon avis, elle a une famille des générations en générations. Nicolas me regarde avec un sourire, il va me dire qu'est-ce qu'on boit avec.
12: Ça me passionne.
17: Il sait déjà là pour une fois, je crois.
16: Alors, plutôt que d'en parler, moi, je voulais pour cette dernière donner vraiment la parole à une femme qui s'appelle Gwen Cadoret. Alors, les huîtres Cadoret, je pense que c'est connu, c'est des huîtres qui sont élevées en Bretagne. On les affine dans des eaux des Bellons, fines, plates, perles noires. Ce sont des huîtres qui, elles, s'exportent vraiment dans le monde entier. C'est la cinquième génération. Et voilà, souvent on mange les huîtres, mais on ne sait pas. L'huître a aussi une histoire. Et donc, on est là pour l'écouter et pour lui poser des questions. Bonjour, Gwen.
18: Bonjour, Luana.
16: Ça va?
18: Très bien, très bien.
16: Alors, cinquième génération, quelle est la particularité des huîtres qu'adorait, que ta famille fait, qui sont connues dans le monde entier?
18: Voilà. Donc, notre famille, donc, c'est cinquième génération avec mon frère et moi. Et surtout, la particularité de notre famille, c'est de continuer l'élevage en méthode traditionnelle au sol, avec du naissin naturel et sur des parcs qu'on a en baie de Morlaix et Carantec, donc en Bretagne Nord. Et on fait surtout un élevage en 3 ou 4 ans avec des déplacements réguliers des huîtres, qui est très très important pour la qualité et ce qui fait la longévité de la famille Cadoret, en fait.
16: Alors, souvent on parle de la Bellon, c'est un peu votre signature, si je peux dire, dans le monde même. Elle est assez petite, mais exceptionnelle. Pourquoi?
18: Alors, en fait, la première huître que la famille Cadoret a découverte, c'est la plate qui était dans la rivière du Bellon. Que le Bellon, il ne faut pas oublier que c'est une rivière.
16: Ah, donc, on est, pour comprendre, on est en fait dans un élevage entre la mer salée et donc l'eau douce.
18: Voilà. Exactement. Et en fait, c'est souvent ce qui caractérise les huîtres, c'est vraiment leur affinage. Donc maintenant, on élève en Bretagne Nord et on affine toutes nos huîtres, donc les plates, les perles noires et les fines, dans la rivière du Bellon. Ce qui leur donne ce fameux goût croquant, noisette, c'est vraiment le caractéristique de cette rivière du Bellon. Mélange aux douces, aux salées.
16: Et quel est le temps d'élevage? Parce que souvent, nous, on déguste, comme beaucoup d'aliments, assez vite quelque chose. Et puis, on ne prend pas le temps de savoir derrière le travail qu'il y a. Combien de temps il faut pour élever une huître?
18: Alors, voilà, beaucoup de familles le font en 3 ans. Nous, chez Cadoret, ça a toujours été 4 ans.
16: 4 ans.
18: 4 à 6 mois. Oh. Ouais, 4 ans.
16: Vous vous rendez compte, Julien, quand vous mangez une huître, elle a 4 ans.
2: La douzaine d'huîtres, on la prend quoi? En 10 minutes, mais on ne pense pas à ce travail.
16: Mais c'est ça l'importance des barnets.
18: Voilà, et tout le travail, en fait, de chaque ostréiculteur, à chaque marée, pour aller voir l'élevage, changer de parc. Donc, il y a un vrai travail très long pendant 3 ou 4 ans. Donc, on est également dépendant des conditions climatiques. Donc, il y a un vrai... Comme les paysans et les vignerons, on travaille la terre. Et ensuite, l'affinage, c'est 4 à 6 mois dans la rivière du Bellon. Et c'est là que le goût se détermine. Et également la densité des huîtres au mètre carré qui fait qu'elles restent fines ou charnues et croquantes.
12: J'avais une
18: comme
12: question.
18: Notre perle noire.
12: Pardon, j'avais une question sur la température de l'air a été excessivement chaude cet été. Est-ce que la température de l'eau peut mettre gravement en péril votre travail?
18: Évidemment. Donc ça a été un très gros souci cet été parce que la chaleur a commencé très tôt. Et donc en fait au mois de mai, c'est là où on récolte le naissin et... on place un essaim sur les parcs et il y a eu énormément, énormément de mortalité. On est extrêmement, comme les vignerons, en fait, dépendants des conditions climatiques. Et là, il y a eu beaucoup de mortalité et qu'on va ressentir dans 3-4 ans. Il y aura moins d'huîtres dans 3-4 ans.
2: Ouais. Gwen, pas forcément cette année, mais dans 3-4 ans peut-être. Ouais. Louana.
16: J'ai une question vraiment comme consommateur, comme tout le monde. Déjà, comment on les conserve? Une fois qu'on les achète, on a échangé hier, je t'avais demandé de les ouvrir avant, pour pas que je me réveille aux horreurs ce matin. Tu m'as dit non. Comment on conserve? Si on achète des huîtres, on va dire, comment on les garde après chez nous? On peut les garder si déjà?
18: On achète en bourriche fermée, la première chose, c'est de voir chez son poissonnier, en fait, quelle est la date de. Il y a forcément une étiquette sanitaire sur chaque bourriche.
16: C'est obligatoire.
18: Il faut vérifier. C'est obligatoire. Il faut vérifier la date de conditionnement.
16: Okay.
18: Ensuite, une fois qu'on l'a acheté, il faut les conserver au frais. Donc, dans le bas du réfrigérateur, c'est ce qu'il y a de mieux au niveau des légumes. Il ne faut pas trop de froid. Et si on commence à ouvrir la bourriche, on met un poids ensuite sur le couvercle pour que ça reste bien serré, en fait.
16: D'accord.
18: Il faut vraiment mettre. Voilà. Et après, ça peut se garder. Alors moi, je conseille toujours moins, parce qu'on ne sait jamais comment le consommateur va conserver, mais 3-4 jours. Ouais. En revanche, ouvertes, on doit les ouvrir, vider la première eau pour qu'elle se reforme.
16: D'accord.
18: Et les consommer.
16: Qu'elle devient un peu plus lacteuse, elle devient un peu plus blanchâtre, non?
18: Oui, et vraiment le faire dans les consommer maximum dans l'heure qui suit. Hein. Faut jamais ouvrir trop tôt. Ouais. Nous, on a donc un restaurant sur Paris et quand on fait de la vente emportée, moi
16: je. Mais les caliers du bistrot qui est rue Paulbert, il faut le dire.
2: Dans le 11e arrondissement de Paris, effectivement.
16: Okay, c'est là qu'il faut manger les huîtres et les crustacés et les bons poissons.
2: Gwen Cadoret, dernière question pour. C'est là en général qu'il y a des grosses divisions. Hein. Comment consommer les huîtres? Est-ce qu'il vaut mieux avec une petite touche de citron ou alors avec.
12: Sans la coquille déjà.
2: Voilà.
12: Avec un peu de vinaigre aussi.
2: Ou alors avec le vinaigre et chalotte.
18: Non.
2: Ou nature.
12: Le vinaigre, là.
16: Nicolas Ce Thoreau, vinaigre à la chalotte, j'en peux plus.
18: Non, je ne mets jamais, moi souvent je me fais disputer par mes clients, mais je ne mets jamais d'office de vinaigre à l'échalote. Pour moi, c'est pour masquer un peu les goûts. Et des huîtres, maintenant, elles ont vraiment un goût, un croquant. Il faut pouvoir les déguster le plus naturellement possible. Et moi, ce que je conseille tout le temps, c'est juste un petit tour de moulin à poivre.
2: Ah oui, c'est très bon le poivre sur les huîtres, évidemment, bien sûr.
18: C'est un exhausteur de goût, donc forcément, ça relève surtout les perles noires et donc les huîtres spéciales et les plates du Belon.
16: C'est ce qu'on va faire, parce que vous aurez le temps.
18: Oui. Jamais sur glace. On ne sort jamais sur glace parce que ça.
16: Pourtant, il n'y a que des plateaux qui nous arrivent avec de la glace pilée et tout ça.
18: Non. Sur algues, parce qu'autrement, c'est trop froid, en fait. Donc, on n'a plus le goût. Ou alors, il faut vraiment attendre, l'enlever, la mettre dans son assiette et attendre. Mais pour avoir le vrai goût, il ne faut pas mettre de glace. En fait.
2: Très intéressant, tous ces conseils de Gwen Cadoret. Ouais. Merci beaucoup d'avoir été avec nous sur Europe 1.
16: Merci, et merci aussi pour les huîtres qu'on va déguster tout à l'heure.
2: On va goûter ça tout à l'heure.
16: Je n'ai pas cuisiné grâce à toi, pour une fois.
18: Non, c'est très bien. Il faut toujours commencer par les plus fines, les spéciales, et terminer par la plate.
2: Ah, il y a un ordre précis. Ah, on en reparle dans un instant avec Lona. Merci beaucoup, Gwen Cadoret, d'avoir été avec nous.
16: Merci,
2: Gwen. Alors, les Galliers du Bistrot, dans le 11e arrondissement, j'y suis déjà allé.
16: Les Galliers du Bistrot, 11e, très bonne adresse. Pour tout, pas que les huîtres.
2: Oui, crabe.
16: On mange un poisson formidable. À côté, il y a le bistrot Paulbert où on fait une autre cuisine qui est délicieuse aussi. Steak au poivre pour ceux qui sont très viandiers.
2: Steak au poivre pour ceux qui n'aiment pas les huîtres. On en parlera tout à l'heure. Ça, effectivement, il y a beaucoup de gens qui ont du mal avec les huîtres. Goûter les huîtres, c'est merveilleux, c'est un plaisir extraordinaire, c'est une expérience sensorielle formidable, évidemment. Et d'ailleurs, cette expérience, on va la vivre tous ensemble d'ici une vingtaine de minutes sur Europe 1. Le Club de l'été revient tout de suite.
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2: Et à 12h31, on retrouve Wallis Glaise. Bonjour Wallis.
31: Bonjour Julien, bonjour à tous. Une nouvelle altercation sur la route qui s'est terminée dans le sang hier dans le centre de la capitale. Un cycliste a été poignardé au cou par un automobiliste, mais ses jours ne sont plus en danger. L'agresseur a été interpellé. L'enquête pour tentative de meurtre a été confiée au premier district de la police judiciaire de Paris. Mayotte attend Sébastien Lecornu, le département isolé de l'océan indien rongé par la pauvreté. Une visite de 2 jours, moins d'une semaine après la venue du candidat Horizon à la présidentielle, Édouard Philippe. Le Premier ministre va parler frontières et reconstruction 1 an et demi après le passage du cyclone Chido. Une primaire aura bel et bien lieu. À gauche, le Parti Socialiste et Place Publique, la formation de Raphaël Glucksmann se sont mis d'accord hier sur les modalités de ce vote en 2 tours prévus en octobre prochain, mais sans exclure explicitement l'idée d'une alliance finale avec la France Insoumise. 4 candidats souhaitent y participer. Ce n'est pas le cas du maire de Saint-Ouen, Karim Ouamran, qui se dit néanmoins toujours dans la course à l'Élysée. La campagne se joue également du côté du stade Roland-Garros à Paris. C'est là-bas que le MEDEF fait sa rentrée. Les chefs d'entreprise sont réunis jusqu'à demain. Au menu, des débats et des tables rondes pour évoquer leurs préoccupations et leurs inquiétudes grandissantes à quelques mois de l'élection à président. L'actualité également à l'étranger. Plusieurs médias américains l'affirmaient ces dernières heures. Le porte-parole du Kremlin l'a confirmé ce matin. Le patron de la CIA s'est bel et bien rendu à Moscou hier pour un échange entre services secrets, affirme Dmitri Peskov. Des contacts positifs, selon lui, mais sans rencontre avec le président russe Vladimir Poutine. Les sujets abordés n'ont pas été listés. Et puis enfin, un mot de football avec l'Olympique Lyonnais qui veut retrouver l'Europe dès ce soir. L'OL reçoit les Turcs de Fenerbahçe en barrage retour de la Ligue des Champions, 1-1 au match aller. Match à suivre évidemment à 21h sur les antennes de Canal Plus Europe 1. Il est 12h34. Le club de l'été, ça continue avec vous, Julien.
2: Merci Wallis Glaise. Retour de l'actualité, ce sera à 13h sur Europe 1.
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2: Julien Pichenet. La dernière demi-heure, la toute dernière demi-heure du club de l'été, 33e et dernier numéro du club de l'été. On remerciera tout à l'heure toute l'équipe qui a travaillé cet été en juillet et en août sur cette magnifique émission qui reviendra très certainement l'été prochain. Sébastien Bordenave, Nicolas Toro, Joe Hume, Franck Vallière également est là, Luana Belmondo, tout le monde est là pour les derniers instants de ce club de l'été, la rentrée, la grande rentrée d'Europe 1, ce sera demain matin, oui, avec le retour notamment de Dimitri Pavlenko, de Pascal Pro, de Christine Kelly, toute l'équipe qui va faire son retour. Effectivement, on parlait du blues de la rentrée hier, nous on va le combattre, le blues, oui, de la rentrée avec une petite douzaine d'huîtres. Je ne sais pas combien il y en a, c'est un peu le mystère.
16: Pas,
2: hein, ça, c'est,
16: bah,
0: on sent qu'il y a une petite déception quand il dit une petite douzaine.
16: J'ai déjà prévu qu'on continue un peu après.
2: Ah bon, voilà. Tout le monde n'est pas fan d'huîtres, forcément, ici. Joe, Franck Vallière.
0: Si, moi aussi.
2: Lors d'un repas de fête, combien il vous faut d'huîtres exactement pour être satisfait?
0: Deux douzaines.
2: Pour commencer.
16: Deux douzaines, vous êtes très gourmand.
0: Moi, j'en mange toute l'année.
2: Nicolas Toro?
0: Écoutez, vous le savez, puisqu'on se retrouve régulièrement.
2: Et ça remonte déjà
0: à Trouville sur le marché aux poissons. Ouais. Oui, une bonne douzaine, c'est bien.
2: Une bonne
0: pour
2: douzaine.
0: Pour commencer, oui, voilà, oui, tout à fait.
2: Deux douzaines, Franck Vallière.
0: Oui, oui, ça dépend. Ça dépend si c'est du numéro 2, numéro 3, numéro 4. Bon,
2: voilà, si c'est des grosses bien charnues, bien laiteuses, c'est plus compliqué. Bon, il est l'heure de retrouver notre jeu, évidemment. Le plip-ploc avec Nicolas qui nous a laissé un message. Club au 7-39-21. Nicolas, vous êtes le dernier joueur du plip-ploc de l'été 2026. Bonjour Nicolas.
1: Bonjour Julien, bonjour Club d'été.
0: Bonjour Nicolas.
2: Bonjour. Vous nous appelez de Cricbeuf-sur-Seine, il me semble que c'est près de, c'est pas très loin de Rouen, c'est près de Pont de l'Arche.
1: Exactement.
2: En bord de Seine, magnifique, il y a des magnifiques balades à faire à vélo ou à pied en bord de Seine, près de chez vous.
1: Ouais. J'aime
2: beaucoup votre région, Nicolas, mais c'est pas pour autant que vous gagnerez le plip-ploc, hein, évidemment, hein, ça suffit pas. Ça.
1: Non, je vais pas gagner.
2: Alors, Nicolas, il faut reconnaître cette chanson qui a été montée à l'envers. Vous l'avez entendue tout à l'heure ou vous voulez qu'on la réécoute?
1: Et non, moi j'ai entendu la première tout à l'heure qui est tombée apparemment, Niagara.
2: Exactement, ça a été trouvé, ouais. Vous n'avez pas entendu la deuxième, là?
1: Mais non, du coup, je l'ai pas entendu, donc ça
2: pourquoi
1: va être direct du live. Hein.
2: On a passé deux, trois fois, vous étiez où?
1: J'étais au travail.
2: Qu'est-ce que vous faites?
1: Je suis commercial.
2: Vous êtes commercial et au travail, vous ne pouvez pas écouter la radio forcément.
1: Pas tout le temps. Des fois, oui, en voiture, mais pas tout le temps. Donc là, bon, je ne pouvais pas. Donc j'ai entendu Niagara, mais j'ai pas entendu le deuxième.
2: On l'accepte.
1: Donc ça va être du live.
2: On rappelle qu'il y a des objets high-tech à remporter, des objets Lexon, la radio Tico 3 pour écouter Europe 1 partout où vous le voulez, et puis l'enceinte Bluetooth portable Minox X, la plus petite enceinte Bluetooth flottante au monde. Pour cela, il va falloir retrouver cette chanson qui a été montée ici à l'envers. Écoutez bien. Est-ce que vous voulez réécouter une deuxième fois, Nicolas? Vous étiez au travail tout à l'heure. On accepterait volontiers de vous le remettre une deuxième fois.
1: C'est généreux.
2: Il s'agit d'un groupe. Joe, est-ce qu'on peut donner un indice à Nicolas?
0: Un groupe de rock. On va un peu plus loin.
2: Né dans les années 70.
0: Ouais, groupe de rock des années 70. Considéré comme l'un des 10 plus grands groupes de rock de l'histoire, hein, vraiment.
4: Nationalité, on peut?
0: Britannique. Royaume-Uni.
2: Comme la plupart des grands groupes de rock. Hein,
0: Beaucoup
2: en tout cas, oui.
0: Exactement.
2: Bon, on réécoute une deuxième fois, Nicolas. Est-ce que vous avez une petite idée, déjà, comme ça?
1: Non.
0: Est-ce qu'on peut dire ceux qui ont été cités et qui n'étaient pas les bonnes réponses?
2: Alors, ça n'est pas les Rolling Stones.
0: Ce n'est pas les Rolling Stones, ça n'est pas Queen.
2: Ni AC/DC, ni les Beatles.
16: Voilà, bon. On est dans la même famille.
0: Oui, mais c'est un petit peu après. En fait, les Stones et les Beatles, c'est les 60s.
16: Donc, un petit peu après.
0: Ouais.
1: Oh là.
2: Allez, ça se termine, on peut dire la dernière.
16: Oui.
2: C'est le dernier candidat du club de l'été.
16: Ça se termine en in,
2: Nicolas. Ça se termine en in.
16: Allez.
1: Vous m'avez aidé, merci.
0: C'était
2: Bravo. Vous avez 52 ans, a priori, vous connaissez Led Zeppelin, forcément, ouais. De nom, ça fait partie de vos préférés, mais voilà, vous remportez donc la radio Tico 3 pour écouter la radio et Europe 1 partout où vous le voulez. Et puis l'enceinte Bluetooth flottante, l'enceinte Bluetooth portable Minox X. Merci Nicolas et bravo.
1: C'est génial.
4: Eh ben, merci à tous. Merci à toute l'équipe. Merci à Europe 1.
2: Bonne reprise. Peut-être que vous reprenez le boulot dans une petite heure.
4: Après la pause déjeuner. Oui, la pause déjeuner, tout à fait. Ouais.
2: Très bien. Nicolas, merci beaucoup. Merci à tous ceux qui ont tenté leur chance cette saison, cet été, pour essayer de décrocher les cadeaux du Plic-Ploc. Et on remercie aussi la distillerie Citadelle et l'hôtel de Thoira 5 étoiles de Saint-Martin-en-Ré. On se souvient, c'était il y a deux heures, c'était aux alentours de 10h20 de Johan qui a remporté cette magnifique escapade gourmande. Johan qui va partir très bientôt avec la personne de son choix pour une visite et une dégustation à la citadelle, à la distillerie Citadelle.
5: Oui.
2: Un bon cadeau hein, pour déguster du gin avec modération évidemment avant de mettre le cap sur l'île de Ré et cet hôtel 5 étoiles de Saint-Martin-en-Ré et l'hôtel de Thoira où elle pourra avoir la chance de déguster le repas gastronomique du restaurant de l'hôtel Le Georges. Ah ouais, non, c'est vraiment un très très beau cadeau. C'était tout à l'heure. C'est un beau cadeau aussi pour Nicolas, mais il n'y avait qu'un voyage à gagner par jour. Voilà pourquoi Nicolas a donc gagné une enceinte et une radio, ce qui est déjà en soi un magnifique cadeau parce qu'elles sont très très belles. Le Plic-Ploc reviendra, non pas demain, mais dans
5: l'année prochaine, dans 10 mois.
2: Dans 10 mois.
5: Ça peut être des grandes vacances.
2: Mais demain, Europe 1 Matin revient avec Dimitri Pavlenko et Anissa Dadi et toute l'équipe. Et il y aura un beau cadeau à gagner, un séjour au château de Cheverny demain.
17: Ah, c'est après, je dis, on ne sait pas, il y a déjà eu des clubs de Noël. Hein. Ça peut, peut-être que le club peut revenir.
2: Et pour plutôt,
17: il y a eu le club
2: de la Toussaint.
16: Les huîtres.
17: Il y a eu le club de Noël.
16: Pour le coup, ce sera des huîtres tous les jours.
2: Et pourquoi pas le club de février, le club de Pâques, le club des vacances d'hiver.
17: Le club du dimanche.
2: Ouais. Le club du dimanche.
17: Proposons.
6: Le club de la semaine.
2: Je parlais d'Anissa Dadi. On va l'appeler dans un instant, Anissa Dadi, parce qu'elle va faire son retour demain matin. Moi, je ne l'ai pas vue depuis un mois et demi. Anissa, je ne sais pas où elle est. Je sais pas. Elle n'est pas encore revenue à Europe 1. Elle est sans doute encore en vacances. Ces dernières heures de vacances, Anissa, qu'on adore tous ici à Europe 1, la voix des matinées d'Europe 1 qu'on retrouvera dès demain matin à 7h. Comment elle vit cette dernière journée de vacances? On va l'appeler dans un instant et puis il y aura la dégustation évidemment des huîtres dans une dizaine de minutes avec Luana Belmondo et toute l'équipe. Mais Pierre Bonte, c'est maintenant Pierre Bonte ou pas? Oui, c'est maintenant. Eh bien, on va aller justement, on va continuer à parler d'huîtres avec cet extrait de Bonjour Monsieur le Maire qui date de 1969. Nous sommes justement à l'île de Ré où on peut aussi déguster
16: absolument
2: de magnifiques huîtres.
16: Ouais.
7: Ici Pierre Bonte. Rivedoux, c'est en quelque sorte la porte de l'île de Ré. Et monsieur le maire, monsieur Vergniaud, va tout de suite vous expliquer pourquoi l'on peut lui donner ce titre de porte de l'île de Ré.
8: C'est en effet là que se trouve l'embarcadère à partir duquel un bac nous relie toutes les demi-heures au continent, c'est-à-dire la première commune sur laquelle vous posez le pied en débarquant du bac qui vous a pris à la palisse et qui vous amène à Sablanceau. Sablanceau qui fait partie de la commune de Rivedoux-Plage.
7: Rivedoux est une commune ostréicole. Écoutez plutôt M. Bonin, premier adjoint au maire.
9: Rivedoux est le centre le plus important ostréicole de cette île.
7: Combien y a-t-il d'ostréiculteurs?
9: Une bonne centaine.
7: Et que produit-on comme huître? Quelle est l'huître?
9: C'est l'huître qui nous a été importée par les Portugais et la Portugaise. Elle est très iodée.
7: Mais messieurs, la production des huîtres actuellement rencontre, à Rivedoux et dans l'île de Ré en général, deux problèmes bien particuliers.
10: Nous sommes limités en production du fait du manque de superficie à exploiter. Et il y a un deuxième problème aussi, qui est celui-ci très important. Depuis deux ans déjà, nous subissons un envahissement de moules. Les moules recouvrent nos collecteurs et étouffent les huîtres qui sont dessous. Et ceci nous a privé ces deux dernières années de 50% de notre production.
2: Pierre Bonte sur Europe 1 et les archives de Bonjour Monsieur le Maire. Vous pouvez en retrouver tous les jours sur Europe1.fr, sur le site et l'appli Europe 1 catégorie Bonjour Monsieur le Maire. Dans un instant, nous allons appeler un collègue, comme tous les jours, un collègue en vacances. Bon, les vacances qui se terminent, hein, parce que la grande rentrée d'Europe 1, c'est demain. Il est temps de rentrer, évidemment.
6: C'est presque un rappel d'alarme.
2: Effectivement,
6: le coup de fil,
2: hein. Tout à fait. On va dire à Anissa Dadi que c'est fini
6: bon,
2: maintenant.
6: Hein,
2: le bon temps s'est terminé voilà. Et qu'elle doit préparer sa valise, la dégustation avec Luana Belmondo dans une dizaine de minutes et le coup de fil à Anissa Dadi dans deux minutes. À tout de suite.
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2: Et on savoure ces dernières instants, ces dernières minutes, pardon, ces derniers instants du club de l'été. Il est l'heure de faire les valises, de ranger les affaires d'été. C'est particulier, évidemment, la fin d'une émission estivale, mais la rentrée reprend demain sur Europe 1. C'est une autre ambiance qui va arriver dès demain, évidemment, plus sérieuse.
19: Hein. Il vaut mieux tourner une page que fermer un livre.
2: Le livre, il se ferme pas. Bien parce qu'on reviendra l'été prochain.
17: Il se barre depuis le début de l'émission, il n'a pas celle-là.
2: Légèreté estivale, évidemment, on la retrouvera aux prochaines vacances. Mais comme le soulignait Joe Hume, le club de l'hiver reste possible, le club de Pâques.
17: On ne sait pas. On peut aller voir la direction juste après, là, on propose le club du dimanche. Et puis voilà, on fait ça.
20: Faisons ça.
17: Voilà. Tous les dimanches. Mais oui.
2: Vous voulez des bourriches d'huîtres tous les dimanches.
17: Mais absolument.
2: Évidemment, absolument. Tout à fait. Bon, midi 46, en général, c'est à cette heure-ci que nous appelons, que nous dérangeons un ou une collègue en vacances. Et aujourd'hui, nous appelons Anissa Haddadi, qu'on n'a pas entendu depuis un bon mois sur Europe 1. Parce qu'elle
19: est-ce qu'on va reconnaître sa voix
2: le club de l'été en juillet. Bah, elle a peut-être changé.
19: Elle a peut-être mué. Attention. Ouais. On va voir.
2: Quel suspense.
19: C'est la vraie Anissa Haddadi.
2: Ah, je pense, ouais.
21: Oui, allô?
2: Oh,
21: oui.
2: Anissa Haddadi, bonjour.
21: Oui, bonjour.
19: C'est son assistant.
2: Est-ce que vous savez qui est à l'appareil, Anissa?
21: Bah oui, j'ai compris en vous entendant, mais c'est pas vrai, le dernier jour de mes vacances.
2: Exactement.
21: Je ne lâcherai donc jamais.
2: Bonjour Anissa Haddadi et bienvenue dans le club de l'été.
21: Salut les copains.
2: C'est les dernières minutes du club de l'été, Anissa. Dans 10 minutes, on ferme la boutique, on ferme les volets du club de l'été.
17: Et on a gardé la meilleure pour la fin.
2: Et voilà, effectivement. Vous êtes encore en vacances, Anissa, parce que c'est demain matin, hein, on en parlait tout à l'heure avec Dimitri Pavlenko, la grande rentrée d'Europe 1. Est-ce que vous êtes déjà revenu à la maison ou est-ce que vous savourez encore les derniers instants de vacances?
21: Non, là, je suis revenue à la maison, je suis dans mon quartier, je fais des petites courses et j'ai la chance d'habiter dans un petit quartier sympa. Donc, je suis en train de faire des petites courses pour le déjeuner. En même temps, je fais des courses grandes feuilles, grands carreaux, cahiers à spirale, copies doubles et compagnie.
2: Oui.
21: Exactement. Donc, non, je suis rentrée. Alors, je suis pas tout à fait en mode rentrée. Il va falloir, au niveau du réveil, on n'y est pas trop encore. Je ne vous cache pas que j'appréhende un peu demain matin.
2: Anissa, est-ce que vous voulez qu'on s'arrange avec la direction pour que Europe 1 matin soit de 9h à 11h demain pour une rentrée en douceur?
21: Au même de 10h à 13h, ça m'arrange.
2: Ce serait la matinale pour les gens qui se lèvent tard, éventuellement. Mais voilà, on a eu Dimitri qui va lui aussi remettre son réveil très tôt.
17: Oui, mais Dimitri, lui, il dit que ça ne le dérange pas, qu'il aime bien. Donc,
2: 2h
17: du matin, il est déjà réveillé, Dimitri.
21: Non, j'adore ça. Non, j'adore me lever. Mais c'est vrai qu'on a cassé le rythme là depuis 3-4 semaines maintenant. Donc, je sais que cette nuit, et c'est comme ça depuis des dizaines et des dizaines d'années maintenant, quand je casse le rythme, la première nuit, en général, elle est courte. On dort pas beaucoup, on a peur de louper le réveil, etc. Donc je sais que la nuit qui va arriver est courte, mais demain matin, je serai là, hein, 7 heures tapante, il n'y a pas de problème.
2: Vous mettez,
21: je serai aux côtés de Dimitri.
2: Vous mettez combien de réveils, Anissa Dali? Est-ce qu'il y a le réveil du smartphone, le radio-réveil, une alarme?
21: Exactement. Ouais. Il y en a deux.
2: Ah, il y en a deux. Bon,
21: Et très souvent maintenant, je suis réveillée quelques minutes avant. Vous voyez, par exemple, si je mets le réveil à 4h05, vous pouvez être sûr qu'à 4h03, je suis réveillée.
2: Bah oui, voilà. Évidemment, le cerveau humain est extraordinaire quand il nous réveille parfois une minute ou deux minutes avant l'heure de notre réveil. Bon, Anissa, j'espère que vous avez passé de bonnes vacances, que vous avez bien rechargé les batteries. On vous attend avec impatience ici, en tout cas.
21: C'était merveilleux, les vacances. C'était super. Je crois que j'ai trouvé la formule idéale, c'est-à-dire une maison et plein de copains qui sont passés pendant toutes les vacances. Et on a ri, on a bien mangé, bien bu. Et bon, bah maintenant, le retour à la réalité est un peu difficile. Mais je suis très contente de revenir parce que quelque part, ça me manquait un peu. Vous me manquiez, vous. Les auditeurs d'Europe 1 me manquaient. Donc je suis très contente que cette nouvelle saison commence dès demain matin et qu'on la vive tous ensemble. Ça va être chouette.
2: Avec une autre discipline peut-être. Hein. C'est fini les couchers à minuit ou à 2h du matin. Il va falloir se coucher un petit peu plus tôt, Anissa. Hein. Vous êtes au courant.
21: Là, il va falloir reprendre une vie très sage. Mais je suis très contente. Ça va être chouette de retrouver l'équipe, de vivre cette nouvelle année tous ensemble. Et puis ça fait tous longtemps qu'on ne s'est pas vus parce que on a de la chance. J'ai eu la chance quand même d'avoir des vacances assez longues. Mais quelque part, je dois bien l'avouer, vous m'avez manqué.
2: Bon, Anissa, on vous retrouve demain matin à partir de 7h avec Dimitri Pavlenko pour Europe 1 Matin. Et à l'instant, je ne vous cache rien, Anissa Louana Belmondo vient de faire son entrée, son retour dans le studio Coluche d'Europe 1 avec une magnifique assiette d'huîtres que nous allons déguster.
21: Oh là là, le bonheur. Écoutez, j'arrive.
2: Il n'y en aura plus. Demain matin, évidemment, il n'y en aura plus. Il ne faut pas les consommer 24 heures après
21: l'ouverture. Non, mais j'arrive.
16: C'est ce qu'on a.
21: Je monte sur mon vélo, Louana, je suis là dans 20 minutes.
2: Mais dans 20 minutes,
16: on pourra les déguster tout au long de l'année.
2: Mais qui êtes-vous d'abord? Anissa, on vous embrasse très très fort et à demain matin.
21: Moi aussi, je vous embrasse les copains. À demain.
2: Anissa Dadi qui reviendra donc demain matin avec Dimitri Pavlenko et toute l'équipe d'Europe 1 Matin. Et donc, Louana Belmondo, effectivement, est arrivée dans le studio Coluche avec des huîtres. Alors, effectivement, on a entendu le chef tout à l'heure dire que les huîtres, c'était pas sur un lit de glace, mais sur des algues. Et que vois-je sur votre magnifique assiette, Louana Belmondo, des algues et pas du tout de glace.
16: Il y a un poivrier, il n'y a pas de citron.
2: Comment vous les préférez, vous, Louana?
16: Moi, je suis... C'est la même idée que Gwen, avec un peu de poivre. Hein. Pourquoi
2: C'est elle qui vous a donné cette astuce ou c'est...
16: Alors moi, à la base, je l'ai mangé sans poivre, c'est-à-dire nature. J'ai toujours détesté. Pourquoi déformer un goût qui est assez bon et faites passer. Il faut la faire.
2: Pour vous dire,
16: il faut commencer par les creuses.
2: Ah bon?
16: Les creuses sont celles plus rondes.
2: Ouais, celle-ci alors. Okay.
16: Donc c'est celle-là. Après, il faut passer par la perle noire. Les perles noires, ça ressemble aux creuses, c'est les autres de l'autre côté.
2: Voilà.
16: Et puis, il y a forcément, il y a les plates, et là, vous les voyez à l'œil.
2: Alors, la différence,
16: c'est un peu le goût, plus de goût végétal, plus iodé, plus fin.
2: Le poivre, Joey, je vous passe le poivre.
16: Et en fait, pour répondre à votre question, j'ai jamais mangé des huîtres. Alors, on n'a pas la culture des huîtres en Italie, j'ai dit la vérité. Okay. J'ai commencé à les manger en France.
2: Ah oui?
16: Mais j'ai trouvé tellement formidable ce mollusque, ce coquillage avec tant de goût à lui-même, que souvent quand on m'est proposé ce vinaigre que j'ai essayé, ce citron, je disais mais pourquoi détourner un produit qui existe, qui vient de la mer?
2: La cuisine, c'est la rencontre des goûts aussi pour créer.
16: Pas pour moi.
2: Ouais,
16: c'est-à-dire que quand on a un produit vraiment qui vaut la peine et qui a de la qualité en lui-même, je pense qu'il ne faut pas trop le déformer. Il faut le respecter. Et le respect pour moi vient... Alors, effectivement, le poivre, comme l'a dit Gwen, bien rélever un petit peu et là, plus là, le côté iodé. Hein, ouais.
0: Après, Louana, on disait, le citron, parfois, on le mettait parce que parfois, l'huile peut être vecteur de choses qui ne sont pas très, très bonnes.
16: Oui, parce qu'il faut dire aussi, vous avez raison, Nicolas, parce que l'huître, aujourd'hui, est devenu un plat un peu commun, entre guillemets, pour tout le monde. Mais l'huître existe depuis des milliers d'années. Mmh. Et il y avait ce transport, surtout à l'époque des rois.
2: On en consommait déjà à l'Antiquité, au temps des Romains en tout cas.
16: Bien sûr, Romains et les Grecs. Et ce transport qui s'est faisait vers Versailles comportait que les conditions n'étaient pas faciles pour les garder. Et à ce moment-là, conserver pour essayer de tuer les bactéries, le vinaigre et le citron aidaient à ça. Mais aujourd'hui, on n'est plus dans la même situation.
0: Non, tout à fait.
16: Nous ne sommes plus Louis XIV. Non, peut-être vous.
0: Mais oui, bien sûr. Regardez.
16: Je serai votre Marie-Antoinette.
0: Avec plaisir. Oh,
19: ça se finit pas bien, normalement.
2: Ça se finit bien, le club de l'été. Voilà, si vous passez par Marais. C'était les dernières secondes du club de l'été. Merci, Louana Belmondo, pour ces huit.
16: Merci à tout le monde.
2: Je vais remercier tout le monde. Là, c'est le moment des remerciements un peu spéciaux et du générique de fin du club de l'été avant de laisser les clés à Pascal Praud demain matin. L'heure des pros de 9h à 11h et Christine Kelly et vous de 11h à 13h. Je vais remercier ceux sans qui ce club de l'été n'aurait pas existé. Constance Wenke, Donna Vidal-Revel, Alain Liberti, Christophe Carré, Pauline Chataignier, ceux qui ont animé le club aussi, Anissa Haddadi, qu'on vient d'entendre au téléphone, Jean-Pierre Foucault qui n'était pas là tout à l'heure, hein, c'était une invitation de Coé, Ombline Roche également, les rédacteurs en chef, Jean-Philippe Longo, William Torzek, les programmateurs, Alexandra Diallo, Christian Puech, formidable travail de la part des programmateurs, Alexandre Omar également, les collaborateurs, Mathilde Vaux, journée spéciale pour Mathilde Vaux, c'était sa dernière aujourd'hui à Europe 1, Audrey Fournier, Altea Erard, Swan Stresniak, Hugo Delamar pour la dotation, les cadeaux du Plic-Ploc, c'était lui, Marie Tison au standard, grand merci à Marie Tison, les réalisateurs, François Demoulin, Célestin Muller, Antonin Arbitre, Jérémy Hébert, les chroniqueurs, alors là il y a plein de monde, Nicolas Taureau, Héloïse Gouin, Olivier Poul, Sébastien Bordenave, Joe Hume, Mehdi Omaïs, Elisa Tovati, Franck Vallière, Olivier Guenec et... Excusez-moi, mais je gardais le meilleur pour la fin. Louana Belmondo. Je la connais depuis 2 semaines seulement, mais je l'aime déjà. Merci, Louana.
16: Merci à vous.
2: Vraiment formidable.
16: Merci à tout le monde, vraiment.
1: Et merci à Julien Pichet.
16: Vous avez été vraiment quelqu'un de formidable dans tout.
1: Bravo.
2: C'est moi qui
16: je vous
2: remercie.
16: L'écris en privé, mais je vous le dis en public.
2: C'est moi qui vous remercie, mais si j'ai oublié quelqu'un dans cette liste, ça va barder. J'ai oublié quelqu'un, il y a
16: c'est
2: tellement de monde.
16: Ils seront qu'ils sont dans votre cœur.
2: Je vais peut-être recevoir un coup de fil d'ici quelques instants. On va appeler le studio Lagardère tout de suite, où Charles Lullier doit être déjà prêt pour le journal de 13h. Charles, bonjour.
3: Bonjour Julien, mais comment ça se passe là? Vous êtes tous au chômage désormais?
2: Voyons. Tout à fait. Moi je vous retrouve dès demain sur Europe 1 avec les podcasts. Sébastien Bordenave, Joe Hume, vous les retrouverez également très régulièrement. Et Louana Belmondo. Louana Belmondo, elle va revenir très très vite sur Europe.
3: Bon,
2: c'est évident aussi. Bah oui, c'est évident.
16: Vous avez des infos que
2: c'est
16: je n'ai
2: pas. C'est une certitude. Nicolas Taureau sera là dès demain soir pour la Libre Antenne. Ouais. Le retour de la Libre Antenne sur Europe 1. Donc on est tous là demain. Bon. Je vous propose pas de vous amener une huître, Charles Villiers, parce que le temps qu'on arrive au studio, la garde.
16: Non, elle sera pas très bonne. Elle sera trop lecteuse. Non. Il faut qu'on la mange ici. Il faut que vous nous excusez.
2: Excusez-nous.
3: Je vous excuse.
2: C'est juste ce qu'on voulait vous dire, Charles. Excusez-nous d'avoir mangé devant vous pendant tout cet été. On est vraiment désolés.
3: Excuse acceptée.
2: Bonne journée à vous et à très vite.
3: Merci.
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3: Il est 13h, bienvenue sur Europe 1.
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3: Huillier. Bonjour à tous et très content de vous retrouver. Nous sommes ensemble jusqu'à 14h, une heure d'information, de débat, de décryptage et mes débatteurs justement, Jean-Michel Salvator, chroniqueur politique et communicant, et Jonathan Sixou, journaliste et écrivain, binôme qui me rejoindra d'ici 15 minutes. Je serai par ailleurs accompagné par Marlène Duret pendant cette heure de débat. On commence avec votre journal de la mi-journée. Jusqu'à 2,10€ pour le samplon, jusqu'à 2,20€ pour le gazole. Les prix des carburants repartent à la hausse à l'aube de cette rentrée. Les tensions au Moyen-Orient n'y sont bien sûr pas étrangères. En première ligne face à cette augmentation, les professionnels et les vendeurs ambulants. Europe 1 a suivi l'un d'entre eux en tournée. Reportage à suivre. Que s'est-il passé lundi dans l'immeuble où vit Sébastien Delogu? Une altercation a eu lieu entre le député LFI des Bouches-du-Rhône et trois policiers, des fonctionnaires qui viennent de porter plainte contre l'élu pour outrage. On vous explique tout dans ce journal. Après Édouard Philippe la semaine dernière, c'est Sébastien Lecornu qui est attendu à Mayotte, arrivée imminente du Premier ministre sur l'archipel. Objectif pour lui, observer la reconstruction sur place, très lente pour l'instant, 18 mois après le cyclone Chido. Le Parti Socialiste et Place Publique ont ratifié hier soir leur accord sur les modalités de la primaire de la gauche, primaire qui aura lieu sur deux tours en octobre. Les relations avec la France insoumise, thème pourtant central pour beaucoup d'électeurs, n'ont pas été tranchées. Décryptage à suivre. La tendance météo, Marlène Duret, bonjour.
9: Bonjour Charles, bonjour à tous. Nouvelle dégradation orageuse qui nécessite de placer 12 départements en alerte orange. Ça va de l'est de la Bretagne au Poitou-Charentes en passant par les Pays de la Loire, l'Indre-et-Loire, le Loir-et-Cher, à partir de 18h ce soir. Hein. Des détails en fin de journal.
3: A tout à l'heure, Marlène.
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3: Et donc à l'aube d'une rentrée qui s'annonce extrêmement compliquée pour les Français, c'est une augmentation dont se seraient bien passés les automobilistes. Elle concerne les prix du carburant. Les tensions persistantes au Moyen-Orient sont évidemment en cause. Conséquence, jusqu'à 2,20€ pour le litre de diesel. Et ce n'est peut-être que le début. En première ligne également, les professionnels et surtout les commerçants ambulants. Maximilien Carlier a rencontré l'un d'entre eux à Farbus, dans le Nord-Pas-de-Calais. Reportage.
10: Au vent ouvert et fruits et légumes à l'intérieur de cette camionnette blanche et noire.
22: Avec ceci,
10: Charles, commerçant ambulant, sert ses clients. Chaque année, il parcourt 40 000 km avec son véhicule. Mettre de l'essence pour assurer ses tournées lui coûte très cher.
22: L'année dernière, on était à 1 420 € sur le mois. Et là, juillet de cette année, on est à 2 210 €. Donc ça fait presque 800€ d'augmentation juste pour le carburant, ouais. C'est énorme.
10: Et pas question de répercuter les prix sur les clients, alors ce vendeur itinérant a dû s'adapter.
22: Avant, on faisait deux passages dans une ville par semaine et maintenant, on n'en fait plus qu'un.
10: Un village trop éloigné n'est plus desservi, ajoute même ce patron, résigné lorsqu'il fait le plein de carburant.
22: Et on passe à la pompe à essence, on dit, bah voilà, ma journée de travail, c'était pour payer le carburant. On voit notre trésorerie qui stagne. Avant, on évoluait, on pouvait investir, on payait mieux nos salariés, fait donner des primes. Maintenant, on travaille pour payer nos charges.
10: Et on ne comprend pas pourquoi le gouvernement ne baisse pas les taxes, insiste ce commerçant ambulant qui a baissé son salaire pour continuer à assurer ses tournées. À Farbus, Maximilien Carlier, Europe.
3: Et dans ce contexte, le gouvernement prévoit de prolonger l'aide aux gros rouleurs destinée aux secteurs d'activité les plus exposés. C'est une nouvelle altercation sur la route qui s'est terminée dans le sang hier, dans le centre de la capitale. Un cycliste a été poignardé au cou par un automobiliste. Ses jours ne sont plus en danger. L'agresseur a été interpellé, on l'a appris il y a quelques heures. Une enquête pour tentative de meurtre a été ouverte. Après Bali Bagayoko, un autre élu LFI est dans la tourmente. Il s'agit de Sébastien Delogu. Le député des Bouches-du-Rhône est visé par une plainte pour outrage de la part de trois policiers. Une enquête pour flagrance a été ouverte. Il s'agit à l'origine d'une altercation entre le député et les trois fonctionnaires. Elle remonte, cette altercation, à lundi après-midi. Stéphane Burgat.
11: Oui, ce jour-là, les policiers du service de sécurisation des transports en commun pistent un homme pour vol de montre, mais arrivé dans une cage d'escalier, ils disent être pris à partie à deux reprises par le député insoumis, rapporte le délégué local du syndicat Unité, Edicide.
12: Il a invectivé les collègues en les traitant effectivement potentiellement de fatigués, en leur criant dessus, en leur vociférant dessus, en leur expliquant qu'il était un élu de la République, qu'il n'avait rien à faire là, que lui effectivement était légitime sur site et légitime à leur demander des comptes, que mes collègues sont obligés de repousser physiquement l'élu de la République qui se rapproche d'eux de façon insistante. Le ton monte tellement haut que la personne recherchée elle-même sort d'elle-même de son appartement pour se rendre aux forces de l'ordre. Mes collègues n'ont fait que leur travail.
11: Et le syndicaliste qui dénonce aujourd'hui une haine anti-flic de la part de l'élu.
12: Nous trouvons ça aujourd'hui dommageable que des élus de la République qui doivent, eux, montrer l'exemple, non pas le caractère et les méthodologies adéquates lorsque les policiers interviennent. Il ne faut pas s'étonner, effectivement, que lorsque nous intervenons dans certains quartiers populaires, l'exemple n'étant pas montré, que certaines parties de la population se rebellent.
11: Une plainte pour outrage est étudiée. Les policiers demandent et espèrent une sanction exemplaire contre Sébastien Delogu.
3: Merci Stéphane Burgat. Et puis j'ajoute que Sébastien Delogu conteste cette version et dit porter plainte de son côté pour violence. C'est ce que vient de déclarer son avocat. Sébastien Lecornu entame aujourd'hui une visite de deux jours à Mayotte, quatre jours après Édouard Philippe. Le Premier ministre vient parler reconstruction et immigration. Mais l'archipel est aussi devenu un terrain de campagne. Mayotte, laboratoire des idées contre l'immigration pour la présidentielle, Jacques Serret.
13: Oui, Mayotte n'est plus seulement le département des exceptions, c'est devenu le banc d'essai de 2027. Sébastien Lecornu ouvre aujourd'hui sa visite par une séquence sur l'immigration clandestine au poste de commandement de l'action de l'État en mer. En mars, Bruno Retailleau avait placé Mayotte au cœur de son premier déplacement de candidat et réclamé une révision de la Constitution pour reprendre le contrôle de l'immigration. Édouard Philippe, lui, vient d'en faire son premier déplacement de campagne. Le candidat Horizon y a testé ses propositions. Position, suspension de l'enregistrement des demandes d'asile, du droit du sol et du regroupement familial. Mayotte est donc un laboratoire. On y expérimente des exceptions avant d'envisager de les étendre. Un territoire perçu par beaucoup comme le Ceuta français, un département où Marine Le Pen fait la course en tête. En 2022, la candidate du RN y avait recueilli près de 60% des voix au second tour.
3: Mayotte, Ceuta au carré, a déclaré d'ailleurs ce matin sur Europe 1 Estelle Youssoufa, députée Lyotte de l'archipel, et nous en parlerons avec les débatteurs d'Europe 1 dans cette émission, Jonathan Sixou et Jean-Michel Salvatore.
9: Il est 13h07, la suite du journal sur Europe 1 avec maintenant le Parti Socialiste et Place Publique qui ont ratifié hier soir leur accord sur les modalités de la primaire de la gauche socialiste.
3: Oui, primaire qui aura lieu sur deux tours en octobre afin de désigner un candidat à la présidentielle. Raphaël Glucksmann et le PS espèrent rassembler le plus possible à gauche, mais officieusement ce scrutin désignera aussi le rival de Jean-Luc Mélenchon, Maïlène Trémollet.
15: C'est le grand absent de ce vote et pourtant son ombre est omniprésente jusque dans la charte des valeurs ratifiée par l'ensemble des participants à la primaire. Alors que Raphaël Glucksmann souhaitait interdire explicitement tout accord avec LFI, en particulier pour les prochaines législatives, la mention n'apparaîtra finalement pas. Signe que dans les rangs du PS, tout le monde n'est pas prêt à acter une rupture nette avec Jean-Luc Mélenchon. Il faut dire que les quatre candidats déclarés à ce stade, Philippe Brun, Ségolène Royal, Raphaël Glucksmann et Jérôme Guedj, savent qu'après la bataille interne, c'est face à un rival de taille qu'ils devront se mesurer. Le leader insoumis qui, avec une équipe fin prête, une percée dans les sondages et un programme radical, se voit déjà au second tour. Et pour cause, à ce stade, aucune ligne claire ne semble l'emporter dans le reste de la gauche. Et les possibles candidatures autonomes se multiplient au risque de disperser les voix d'un électorat de gauche traditionnel déjà fortement réduit.
3: Merci Maïlène Trémollet. Dans ce contexte, le dernier sondage Harris Interactive, publié pour rappel en début de semaine, inquiète de l'autre côté de l'échiquier politique. Sondage qui donne Jean-Luc Mélenchon qualifié au second tour dans 3 scénarios sur 5. Alors, pour faire face à cette perspective, David Lisnard, le maire de Cannes, propose une primaire de la droite et du centre, Arthur Delaborde.
14: Chez LR, le refus n'est plus catégorique. Choisi par les adhérents, Bruno Retailleau semblait écarter jusqu'ici une primaire élargie. Son proche, François-Xavier Bellamy, entre-ouvre la porte sur Europe 1 et CNews.
17: Si ça doit passer par une primaire, Bruno Retailleau a toujours dit qu'il n'avait pas peur et qu'il ne se défilerait pas. J'ai aucun doute sur le fait que Bruno Retailleau gagnera cette élection. Une primaire, ce n'est pas un moment pour se rallier, c'est un moment pour se confronter aux autres. Et nous avons une différence majeure avec Édouard Philippe, une différence majeure avec Gabriel Attal, c'est que ce sont des enfants du macronisme. Le macronisme les a faits. Et ils ont fait le macronisme.
14: Une inflexion, pas encore un accord. Gérard Larcher, Laurent Wauquiez et Gérald Darmanin se sont déjà déclarés favorables à l'idée d'une primaire, mais les obstacles sont toujours là. Édouard Philippe la refuse. Gabriel Attal ne semble l'envisager qu'entre candidats du bloc central. À droite, le périmètre divise. Laurent Wauquiez inclut Reconquête. Gérard Larcher exclut le parti d'Éric Zemmour. Et Bruno Retailleau n'a lui-même rien accepté. Pour le moment, aucun ne s'accorde sur les règles du jeu.
3: Merci Arthur Delaborde du service politique de Europe 1. C'est l'événement de rentrée du MEDEF, la rencontre des entrepreneurs de France, une REF, comme on dit, qui s'ouvre aujourd'hui sous le thème du courage, en attendant un demain

0: le Beaufort sont concernés. Samuel Girard, producteur en Haute-Savoie, est donc soulagé par cette mesure. Sans cet allègement de la réglementation, la situation aurait pu être bien pire pour son exploitation.
1: Ça aurait été très compliqué parce que il y a plusieurs règles au niveau de l'AOP, surtout au niveau de l'alimentation, et on est obligé d'acheter un minimum de fourrage dans la zone de l'appellation abondance. Donc là, ça nous permet de pouvoir acheter dans d'autres départements. Ça a été un soulagement un peu pour nous parce que c'est vrai qu'au niveau de l'AOP, on a une obligation d'avoir 150 jours minimum de pâturage. Donc ça a été limité à 120 jours. Donc ça nous limite et ça nous permet de donner d'autres aliments à nos bêtes. Donc c'est vrai que c'est un soulagement pour nous. La modification temporaire du cahier des charges, elle va être prise en compte sur l'année 2026 du coup. Donc elle va durer assez longtemps pour continuer à faire notre fromage abondance. C'est suffisant, c'était crucial pour pouvoir produire dans de bonnes conditions notre fromage.
0: Des propos recueillis par Marius Druard pour Europe 1. Fin de cette édition, on passe à la bourse. La bourse qui, vers 10h30, heure de Paris, évoluait en légère hausse et prenait 0,47% à 8478 points. Passons à la météo. Marlène Duret, rebonjour Marlène. 12 départements du Nord-Ouest placés en alerte orange orage. C'est donc le programme qui nous attend.
2: Oui, effectivement. Alors, valable à partir de 18h et jusqu'à 2h du matin, sont concernés tous les départements qui englobent le Poitou-Charentes et les Pays de la Loire, mais aussi l'Ille-et-Vilaine, le Loir-et-Cher et l'Indre-et-Loire, confinent masse d'air classique, avec donc de cet air chaud qui remonte, de l'air froid en altitude, donc une goutte froide, et à l'avant cet air chaud qui remonte. Ce sont dans ces départements que les orages seront les plus violents, et donc dès la fin de journée, un renforcement déjà du vent, avec des rafales qui peuvent atteindre les 80 à 100 km à l'heure, voire un peu plus ponctuellement. La pluie qui peut tomber très fort en très peu de temps, prévoyez aussi de la grêle, avec des grêlons qui pourraient faire 2 à 5 cm de diamètre, et puis en seconde partie de nuit, ces orages vont gagner en direction de la région parisienne, de la Haute-Normandie, des Hauts-de-France, mais en perdant quand même de leur activité. Et puis notez que jeudi, d'autres orages sont prévus, des orages potentiellement costauds là aussi. Alors il y a deux axes privilégiés. Il y a un axe qui relie l'Aquitaine à la Normandie et à l'ouest des Hauts-de-France. Ça passe par la région parisienne et le Val-de-Loire. Et puis l'autre zone orageuse pour jeudi qui va remonter du nord de Midi-Pyrénées à l'Auvergne et à la Bourgogne. Donc des prévisions à affiner bien évidemment. Un petit coup d'œil sur les températures pour cet après-midi. Cela ne vous aura pas échappé. Elles sont en hausse,
0: oui.
2: Partout, avec en général 27 à 35 degrés au meilleur de la journée aujourd'hui. Un petit peu moins entre Cherbourg et Brest, avec 24 ou 25. Notez 27 à Caen, 29 à Paris, 30 degrés à Tours, à Toulon, 32 à Clermont-Ferrand, et puis donc jusqu'à 35 à Agen, à Montauban, Biarritz ou encore Ajaccio.
0: Merci Marlène Duret, vous m'accompagnerez jusqu'à 14h. Notez qu'il faut absolument rester avec nous sur Europe 1, parce que dans une poignée de secondes, nous évoquerons Mayotte après Édouard Philippe la semaine dernière. C'est Sébastien Lecornu qui est attendu sur l'archipel. Arrivée imminente du Premier ministre sur place. Objectif pour lui, observer la reconstruction de Mayotte. Très lente pour l'instant, 18 mois après Chido. Et puis l'autre thème qui rythmera cette visite ministérielle, ce sera bien sûr l'immigration.
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2: 13h15 et bienvenue à vous qui nous rejoignez dans Europe 1 Info. On décrypte l'actualité avec vous, Charles Lullier, et vos débatteurs. Aujourd'hui, Jean-Michel Salvatore, chroniqueur politique et communicant, et puis le journaliste et écrivain Jonathan Sixou.
0: Bonjour messieurs, comment allez-vous? Jean-Michel Salvatore, on ne se quitte plus.
8: Ben non, on ne se quitte plus.
0: Vous étiez là.

0: hier soir et vous êtes là en cette mi-journée et nous en sommes ravis. Jonathan Sixou, bonjour.
1: Bonjour.
0: Comment allez-vous, Jonathan ?
1: Très bien.
0: Très bien, parfait. Oui, oui. Alors, je vais vous parler d'une île dans l'océan Indien qui est véritablement le cauchemar de la France insoumise. Une île où 90% de la population est musulmane, mais où le Rassemblement national arrive en tête à chaque élection présidentielle. Cette île, c'est Mayotte et Sébastien Lecornu s'y rentre aujourd'hui. Il vient d'arriver. Mayotte, le Ceuta français, comme le dit Estelle Youssoufa, la députée, un habitant sur deux n'est pas né sur le territoire. 80% des femmes qui accouchent à la maternité de Mamoudzou, le chef-lieu, sont étrangères. Et les Kwasa-Kwasa, vous le savez, ces embarcations rudimentaires venues des Comores et de l'Afrique, continuent d'arriver. Alors, il y a eu Chido, il y a un an, qui n'a rien arrangé. Et depuis une semaine, cette île intéresse grandement nos politiques. J'aimerais que nous écoutions sur le sujet Estelle Youssoufa, qui a estimé que le gouvernement ne fait rien pour contrôler l'immigration sur l'île. L'immigration, c'est l'autre thème qui va animer cette visite du Premier ministre après donc Chido. Je vous propose d'écouter la députée Liotte de Mayotte.
2: L'État a capitulé sur la lutte contre l'immigration clandestine à Mayotte. Il ne fait rien. Moi, quand je dis Ceuta et Melilla, c'est Mayotte au carré, c'est parce que nous avons tous les jours, quotidiennement, des bateaux chargés de migrants qui arrivent sur nos plages. Tous les jours que Dieu fait, quelle que soit la météo, il y a des migrants qui arrivent, qui rentrent à Mayotte. Il n'y a personne pour protéger notre frontière. La Marine nationale a tourné le dos à Mayotte, sur instruction du gouvernement, dans une île qui est une frontière sud de l'Union européenne, donc un point d'entrée dans l'Union européenne. Vous avez le ministre de l'Intérieur qui n'a jamais mis les pieds jusqu'à maintenant. C'est un scandale absolu.
0: Estelle Youssoufa au micro d'Alexandre Lemaire ce matin sur Europe 1. Jean-Michel Salvatore, Jonathan Sixou. Trouvez-vous cette comparaison avec Ceuta, entre Mayotte et Ceuta, pertinente? Jean-Michel Salvatore.
3: Oui, bien sûr, c'est pertinent, mais le problème de Mayotte est encore plus ancien et encore plus grave. Et c'est vrai qu'on ne comprend pas très bien pourquoi Sébastien Lecornu y va, parce qu'il n'a rien fait et il ne s'est rien passé depuis plusieurs années. Oui. Il va donc être extrêmement mal accueilli. Ça va être une visite extrêmement difficile. Il faut se souvenir quand même qu'il y avait une loi de programmation qui avait été adoptée il y a plusieurs années, qui prévoyait 4 milliards d'investissements d'ici à 2030.
0: Et il y a à peine 60 millions qui ont été versés pour l'instant.
3: Et il y a à peine 56 millions, voilà. Je crois. 56 millions. C'est-à-dire qu'ils n'ont rien fait. Et donc c'est une illustration de l'incurie de l'État, de l'incapacité aussi du gouvernement, des gouvernements successifs d'Emmanuel Macron de régler des problèmes urgents comme ça. Mais vous savez, j'ai regardé ce matin le nombre de ministres qui ont été chargés des dom-tom depuis l'élection d'Emmanuel Macron. Il y en a 10.
0: Tout à fait.
3: Et ce ne sont pas forcément des hommes politiques inexpérimentés. Vous avez eu Sébastien Lecornu, qui était ministre des Dom-Tom au début. Vous avez eu Gérald Darmanin, qui était chargé des Dom-Tom.
0: Annick Girardin.
3: Manuel Valls. Bon. Et malgré, mais je pense que quand on change de ministre tous les 9 ou tous les 10 mois, évidemment que à chaque fois le ministre est obligé de se remettre au courant et ça n'améliore pas les choses. Mais c'est vrai que quand on regarde la situation, on comprend le sentiment d'abandon absolu de cette population. Il faut quand même se rappeler quand même que 77% des habitants
0: de
3: Mayotte.
0: On entend votre blouson là, sans manche, au micro, faites attention, Jean-Michel Salvatore, mais c'est passionnant.
3: Moi j'entends la pauvreté, 77% si vous voulez, de la population de Mayotte vit sous le niveau de pauvreté. Vous avez 30 ou 40% des habitants qui n'ont pas l'eau. Enfin, il y a une urgence absolue.
0: Alors, bon, pourtant, c'est pas comme si rien n'avait été fait. Hein. Notez, alors oui, voilà, ce sera plus simple d'ouvrir votre doudoune sans manche, Jean-Michel Salvatore. Il y a eu, Jonathan Sixou, Wambushu en 2023. Wambushu, je vais rappeler quand même que c'était une opération de destruction de l'habitat insalubre. En fait, c'est bidonville qu'on appelle là-bas des bangas. Et puis, en 2019, c'était Chicandra. Chicandra, c'était une opération. Emmanuel Macron s'était rendu sur place à Mayotte et c'était une opération opération pour renforcer les frontières de Mayotte. C'est pas comme si rien n'avait été tenté depuis qu'Emmanuel Macron est là, Jonathan Sixou. Visiblement, ça ne marche pas, c'est ça ?
1: Non, on ne nous a épargné aucune annonce. Ça, il y a un volontarisme de vitrine qui fonctionne très bien. Souvenez-vous, quand Gérald Darmanin s'était rendu sur place, il avait annoncé l'instauration d'un blocus maritime pour empêcher ces fameuses embarcations en provenance de Mayotte, parmi d'autres solutions, notamment le déploiement de compagnies de CRS, etc., pour tenter de recomposer, ou de composer même, devrais-je dire, un semblant de sécurité pour les Mahorais. Mais le problème de fond, et ça Jean-Michel l'a abordé, la France n'a pas les moyens d'avoir ce 101e département.
0: Et ça, c'est intéressant. Pourquoi ?
1: Mais parce que, voyez-vous comment déjà s'organise la vie dans l'Hexagone. Regardez à quoi ressemblent les contestations, même sociales, dans nos territoires d'outre-mer. Vous avez des contestations régulières dans les différents territoires d'outre-mer français. Je ne vous parle même pas du Pacifique.
0: Voilà.
1: Il se trouve que nous n'avons pas les moyens de ce 101e département. Les Mahorais ont voté.
0: Mais alors, qu'est-ce qu'il faut faire ? Très bien, on a dit ça, Jonathan Sixou. Qu'est-ce qu'il faut faire de Mayotte alors ? Parce que vous avez l'air d'avoir de grosses réserves sur Mayotte, département français.
1: Sur ce dossier, comme sur tous les dossiers que nous allons aborder dans le courant de l'émission et sur tous les autres que nous n'aurons pas le temps d'aborder, il y a une chose qui manque à nos responsables politiques, quels qu'ils soient, c'est le courage. Le courage et un certain déterminisme. Vous avez passé cet extrait de Madame Estelle Youssoufa. On peut rappeler quand même que c'est une centriste qui nous tient ses propos. Elle est membre désormais de l'IOT à l'Assemblée nationale. Ne sont pas les plus radicaux en matière d'immigration. Et pourtant, elle est mahoraise, elle connaît la situation mieux que quiconque.
0: Elle est sur une île qui a porté Marine Le Pen à plus de 80% au second tour de la dernière présidentielle aussi. C'est peut-être une des raisons de ce discours très offensif.
1: Absolument, absolument. Le discours de Marine Le Pen, certes, c'est un discours, mais il est offensif sur la question. Donc, j'allais dire, mécaniquement, ça rencontre un certain écho sur place.
0: Alors, la proposition d'Édouard Philippe, parce qu'Édouard Philippe était sur l'archipel vendredi et samedi, il y a quelques jours, d'installer un centre de retour pour migrants en Afrique de l'Est. Jean-Michel Salvatore, est-ce que c'est une proposition, selon vous, pertinente, sachant que ça coûtera, comme le disait Jonathan Sixou, un peu d'argent quand même?
3: Oui, bien sûr, ça fait partie des idées intéressantes. Évidemment, le sujet est très compliqué. Il ne faut pas laisser croire que tout peut se résoudre comme ça, d'un coup de baguette magique. Mais c'est vrai que c'était une proposition intéressante. De même qu'il a proposé de suspendre les demandes d'asile, de même qu'il a demandé de suspendre le droit du sol, ainsi que le regroupement familial. Le problème d'Édouard Philippe, si vous voulez, c'est qu'il a beaucoup d'idées quand il n'est pas au pouvoir. Et il a quand même eu 3 ans d'exercice du pouvoir où il aurait pu faire des choses. Moi, je pense que si vous voulez, il me semble qu'à situation exceptionnelle, il aurait fallu imaginer un dispositif exceptionnel, un petit peu comme sur Notre-Dame, si vous voulez. Sur Notre-Dame, on s'est dit, il faut rebâtir Notre-Dame.
0: Un plan Marshall. 5 ans.
3: Bon. Et c'est vrai que sur les dom-tom, on a déjà connu ce type de situation. Alors, c'est une situation qui est assez ancienne, mais en 1988, lorsqu'il y avait eu tous ces troubles en Nouvelle-Calédonie, Michel Rocard était Premier ministre, et quand il a vu la complexité du problème calédonien, il s'est dit, je vais envoyer l'un de mes plus proches collaborateurs, je vais en faire un super préfet, c'était Christian Blanc, et il est parti là-bas. Bon. Il est resté plusieurs années là-bas pour régler le problème. Là, je me demande si finalement il n'aurait pas fallu imaginer un dispositif du même type, parce qu'on voit bien que c'est l'incurie généralisée, c'est l'irresponsabilité généralisée.
0: Alors, Jean-Michel Salvatore, Jonathan Sixou, je mène une vie parallèle de reporter à côté de ces présentations au micro depuis quelques semaines désormais. J'ai eu la chance d'aller une 50aine de fois à Mayotte et je pense connaître bien la situation. J'ai parlé à beaucoup d'élus qui m'ont confié qu'on cherchait à peu près 1000 fonctionnaires sur place. Donc 1000 fonctionnaires, c'est des profs, des soignants pour l'hôpital de Mamoudzou qui effectivement n'est pas calibré pour accueillir autant de personnes. On cherche aussi des fonctionnaires dans la fonction publique territoriale malgré une surrémunération d'environ 30% par rapport à la métropole. Nous n'en trouvons pas, les gens, et les métropolitains notamment, ne veulent pas venir. On n'est pas là pour faire de langue de bois sur Europe 1. Sur ce territoire de Mayotte, une grosse partie de la population ne maîtrise pas encore bien le français, c'est tout à fait normal. C'est le chimaoré, hein, la langue locale, là-bas, si je puis dire. Et ça, c'est un problème également. Est-ce que, sans fonctionnaires, ou avec finalement une pénurie de fonctionnaires là-bas à Mayotte, Mayotte peut s'en sortir? Jean-Michel Salvator.
3: Non, mais c'est pour ça que je dis que c'est un problème compliqué. Il n'y a pas de solution magique. Mais c'est vrai que quand on laisse faire cette immigration irrégulière, depuis que Emmanuel Macron s'est installé à l'Élysée, la population à Mayotte a augmenté de 25%.
0: Tout à fait.
3: Et la plupart de ces nouveaux habitants qui sont en situation pour la plupart irrégulière, ce sont des jeunes. Donc, si vous voulez, plus on attend, moins on fait, plus on se retrouve face à des problèmes qui sont inextricables. Et c'est vrai qu'il n'y a pas assez de profs, il n'y a pas assez de soignants, il n'y a pas assez d'hôpitaux. Il faudrait refaire...
0: Mais c'est surtout que les services publics ne sont peut-être pas calibrés pour accueillir autant de monde. Un hôpital, normalement, est calibré pour accueillir autant de patients que les chiffres de l'INSEE le disent. Et l'INSEE, justement, Jean-Michel Salvator à Mayotte, dit qu'à Mayotte, il y a 323 000 habitants. Sur place, Jonathan Sixou, Jean-Michel Salvator, personne ne croit ce chiffre. Estelle Youssoufa et tous les élus disent que ce chiffre est largement sous-évalué et qu'on serait plutôt proche des 400 000, c'est l'estimation basse. Comment voulez-vous vous en sortir dans ces conditions, Jonathan Sixou?
1: Dans ces conditions, personne ne peut s'en sortir. Vous disiez pas de langue de bois sur Europe 1. J'ai envie de vous dire que même avec une majoration de 30% de la rémunération des fonctionnaires, vous ne trouvez pas grand monde de candidats au départ pour une raison simple, c'est que là-bas, c'est l'enfer. C'est l'enfer. Pourquoi? Parce que vous avez ce problème de surpopulation, ce problème d'infrastructure défaillante, et vous avez, c'est pas un détail dans la vie quotidienne, vous savez ça mieux que personne, une violence qui est devenue systémique, notamment entre les populations locale, mais vis-à-vis également...
0: C'est-à-dire que selon vous, ce n'est pas la meilleure carte postale pour les éventuels candidats
1: absolument,
0: à la mutation, c'est
1: absolument.
0: Ça
1: absolument. Vous trouverez, je pense, sans mentir, beaucoup plus de candidats pour n'importe quel autre territoire français à travers le monde, mais là, c'est vraiment un point noir pour tout ce que nous décrivons depuis plusieurs minutes maintenant.
0: L'attitude des Comores, parce que les Comores revendiquent Mayotte.
1: C'est le nœud du problème, d'ailleurs.
0: Alors, justement, pourquoi Jonathan Sixou, c'est le nœud du problème?
1: Parce que les Comores revendique Mayotte. C'est vraiment une revendication territoriale. Or, il y a quelques années, les Mahorais ont voté pour rester français.
0: En 74.
1: En 74, exactement. Et les Comores n'ont toujours pas accepté cette décision souveraine des Mahorais. La France continue depuis 1974 à être en rapport étroit avec les Comores. Nous les aidons même à hauteur de plusieurs dizaines de millions par an pour tenter de les amadouer et leur dire arrêtez d'envoyer des candidats à la nationalité française à Mayotte. Ça ne sert strictement à rien. Donc effectivement, peut-être que la proposition d'Edouard Philippe serait, j'emploie vraiment beaucoup de conditionnels, une solution d'avoir ces hotspots, si je puis dire, mais sur le continent africain.
0: Alors, c'est vrai que nous parlions en préambule de l'analogie faite par Estelle Youssoufa, députée de Mayotte, avec Ceuta. Est-ce que, selon vous, Michel Salvator, les migrants qui embarquent via ces quoi ça, ces embarcations très rudimentaires, sont devenus aussi une arme diplomatique de la part des Comores, qui ne font pas grand-chose pour les retenir, ces migrants?
3: Oui, bien sûr, mais il y a aussi cette population qui fuit la misère et qui s'imagine qu'en arrivant à Mayotte, et je pense que vous l'avez vu lorsque vous y êtes allé à plusieurs reprises, qui s'imagine qu'ils vivront mieux à Mayotte que dans les Comores. Il me semble que, quand on disait tout à l'heure qu'en 1974, Mayotte avait voté pour le maintien en France, je pense que ça nous oblige d'une certaine façon. C'est un territoire qui veut rester dans la République française.
0: Ils sont très patriotes.
3: Ils sont patriotes. Et donc, nous avons une grosse dette envers eux. Et dans notre intérêt bien compris d'ailleurs, parce que d'un point de vue géopolitique, on a aussi intérêt à être là. Et puis, la Réunion n'est pas très loin. Donc, évidemment qu'on a aussi intérêt à les aider. Mais on sent une impuissance généralisée de l'État et sans doute quand même un manque de volonté politique.
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4: C'est l'heure de l'actualité de ce mercredi 26 août avec vous, Charles Huyghe.
0: Avant de retrouver nos deux débatteurs, effectivement un bref rappel des titres. Une soixantaine de migrants découverts dans un camion en plein Paris. Parmi eux, des hommes, mais aussi des femmes et des enfants découverts dans ce véhicule sans chauffeur dans le 18e arrondissement. arrondissement de la capitale, donc au nord de Paris. Certains migrants porteurs d'un récépissé de demande de statut de réfugié ont été laissés libres. Les 26 étrangers restants sans titre de séjour ont été pris en charge pour être placés en retenue administrative. Le camion appartient, d'après les premiers éléments de l'enquête, à une société domiciliée en Seine-et-Marne. Sébastien Lecornu, attendu à Mayotte, son arrivée est imminente. L'île est, vous le savez, ravagée par l'immigration clandestine et la pauvreté. Le Premier ministre va parler frontières et reconstruction un an et demi après le passage du cyclone Chido. L'automobiliste qui a poignardé un cycliste hier à Paris a été interpellé au volant de sa camionnette. Il aurait eu un accident avec ce conducteur de deux roues après une dispute et une bagarre. Il aurait donc poignardé le cycliste à la gorge avant de prendre la fuite et d'être interpellé hier en fin de journée. Les jours de la victime, dont le pronostic vital était engagé au départ, ne sont plus en danger à présent. Et puis le directeur de la CIA s'est rendu hier à Moscou. C'est le Kremlin qu'il révèle. John Ratcliffe s'est entretenu avec des responsables des services secrets russes, mais il n'a pas rencontré le président Vladimir Poutine. Des contacts qualifiés de positifs par le porte-parole du Kremlin, Dimitri Peskov.
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4: Europe 1 Info, la suite avec vous Charles Huillier et vos débatteurs Jonathan Sixou, Jean-Michel Salvatore. On va s'intéresser maintenant à cette plainte déposée à l'encontre du député LFI Sébastien Delogu pour outrage.
0: Oui, trois policiers portent plainte contre Sébastien Delogu. Trois policiers qui étaient en opération à proximité de son domicile, donc à Marseille. Ces fonctionnaires se sont rendus dans un immeuble afin d'interpeller un suspect dans le cadre d'une enquête pour le vol d'une montre de luxe. Or, il s'agit d'un immeuble, on l'a dit, dans lequel vit par ailleurs Sébastien Delogu. Le ton est rapidement monté entre les policiers et le parlementaire. Une vive altercation aurait éclaté. Le parquet de Marseille précise qu'une enquête de flagrance a été ouverte. Alors, les policiers affirment que le député leur a interdit l'accès à un appartement. L'appartement, donc, où le voleur de montre de luxe logeait, apparemment. Et donc, je vous propose d'écouter sur le sujet Jonathan Sixou et Jean-Michel Salvatore. François-Xavier Bellamy, eurodéputé, vice-président des Républicains, il s'est exprimé sur le sujet. C'était ce matin avec Pierre de Villeneuve dans la grande interview Europe 1 CNews.
6: Malheureusement, ces comportements ne sont pas un accident, ils sont un symptôme. Le symptôme de la dérive d'un mouvement tout entier, la France Insoumise, qui a décidé de déclarer la guerre à tout ce qui fonde notre État. Jean-Luc Mélenchon qui s'en prenait au préfet il y a quelques jours. Et donc, je crois que malheureusement, on ne voit dans ces comportements de voyous que le symptôme supplémentaire d'une dérive de grande importance. Il faut évidemment une réponse judiciaire, c'est une nécessité, et personne n'est au-dessus de la loi. Et M. Delogu n'est évidemment pas irresponsable de ses actes. Et puis ensuite, évidemment, il faut mener le combat politique. Et ça, c'est ce que nous faisons avec détermination.
0: LFI a décidé de déclarer la guerre à tout ce qui fonde notre État. Voici les mots que vous venez d'entendre, donc ceux de François-Xavier Bellamy. Êtes-vous d'accord avec cette observation, Jean-Michel Salvatore ?
3: Bah oui, quand vous avez un parti politique qui dit « la police tue », moi, je sais pas. C'est vraiment une illustration très frappante de cette volonté de mettre à bas l'État tel que nous le connaissons, et voir Sébastien Delogu finalement se retourner contre les policiers pour protéger quelqu'un qui a peut-être volé une montre. Excusez-moi, mais c'est absolument sidérant. Mais ce que je trouve aussi sidérant, si vous voulez, c'est chez à la France Insoumise, c'est cette complaisance pour la violence, d'une certaine façon, alors qu'on a vu avec Sébastien Delogu, mais qu'on a vu d'une façon encore plus grave à l'occasion de la mort de Quentin Derenc. Je ne sais pas si vous vous souvenez, à Lyon, où là, vous avez quand même l'entourage de Raphaël Arnaud qui est suspecté d'avoir prêté la main à une attaque en règle contre ce militant Quentin Derenc et qui a trouvé la mort. Et c'est vrai qu'en écoutant les responsables de la France Insoumise, on n'a pas entendu des hommes politiques défendre, je dirais, une pratique pratique, une pratique apaisée de la politique, mais ils ont quasiment justifié la violence. Donc en fait, c'est pas tellement étonnant. Et quand vous avez Manon Aubry qui vient nous expliquer, alors c'est autre chose que les patrons sont des parasites.
0: Mm-hmm. Bah, les parasites, nuisibles. Voilà, c'était ça la phrase exacte.
3: Des parasites ou des nuisibles. Bah, un nuisible, qu'est-ce qu'on en fait? Bon, on l'extermine, vous voyez. Bon. Donc il y a une espèce de violence incroyable à la fois dans le discours, mais qui maintenant déteint et se retrouve dans l'action politique. Et on le voit aussi à l'Assemblée nationale. Quand on voit l'attitude du groupe LFI à l'Assemblée nationale, il y a une violence absolument incroyable. Mmh. Et Darmanin parlait de bordélisation, il s'agit bien de ça.
0: Est-on, Jonathan Sixou, avec cet exemple, dans finalement l'archétype de cette haine anti-flic qui, selon certains, anime dans les rangs de la France insoumise?
1: J'en suis absolument convaincu, j'irai même un peu plus loin. François-Xavier Bellamy parle d'une dérive. Pour moi, à mes yeux en tout cas, on assiste là à ce qui est le fondement même, ce qui est, la raison d'être de LFI, c'est-à-dire...
0: La raison d'être de LFI, la haine anti-flic.
1: Entre autres, on voit qu'il y a beaucoup...
3: De l'autorité.
1: On voit des riches en général, des flics, de tout ce qui porte un uniforme, les attaques contre les préfets, mais ça devrait scandaliser tout le monde.
0: Certains attachés parlementaires, Jonathan Sixou, je vous redonne la parole dans un instant, certains attachés parlementaires, lors du mouvement Bloquons tout d'il y a quelques mois, c'était en septembre dernier, il y a un an, l'un des attachés parlementaires d'un député LFI avait notamment appelé à envahir les préfectures. Hein, voilà, les préfectures, c'est l'autorité. On est dans cette droite ligne que vous décrivez là, Jonathan Sixou.
1: Oui, parce que à contrario, la République, c'est eux, les préfets, ce sont les représentants et la continuité de l'État partout sur le territoire français. On voit qu'il y a une marotte de Jean-Luc Mélenchon qui a promis de les mettre en prison s'ils accédaient au pouvoir. Il s'en est encore pris à eux le week-end dernier lors de ses universités d'été. C'est une obsession. La préfectorale est dans le viseur de LFI, comme le sont les riches, comme le sont les policiers. Et en même temps, je vous disais que c'était la raison d'être du mouvement. Ce que l'on est obligé de reconnaître, c'est la cohérence absolue de LFI. C'est peut-être le seul parti qui a une cohérence absolue entre son discours et ses actes, quels que soient ses lieutenants.
0: Jean-Michel Salvatore, rapidement.
3: Et c'est vrai que dans le discours, il y a tout un imaginaire autour de la révolution qui est permanent. Et c'est vrai que les principaux ingrédients, c'est la révolution de 1789, c'est la révolution russe de 1917, c'est aussi la commune. Enfin, Mélenchon joue en permanence avec toutes ces références et on voit bien où elles mènent. Et il y a véritablement une volonté de contester l'organisation de la société telle qu'elle est et une volonté véritablement révolutionnaire.
0: Alors, j'aimerais, et donc on va clore ce chapitre, simplement je précise que Sébastien Delogu conteste donc les faits d'outrage. Alors évidemment, vous allez me dire, c'est ce que vient de déclarer son avocat. Et Sébastien Delogu dit porter plainte de son côté pour violence contre les trois fonctionnaires dont on a parlé et qui sont impliqués dans cette altercation avec Sébastien Delogu.
4: 13h38, vous écoutez Europe 1 Info avec un nouveau sujet. Charles Huillier, on va s'intéresser au patron.
0: Oui, tout à fait. Et nous allons en parler après une courte pause. Nous allons évoquer cette rentrée du MEDEF à quelques mois de la présidentielle. Rentrée extrêmement compliquée. C'est vrai que Patrick Martin a été très grave ce matin sur une radio de service public. Il a dit 2027 sera soit le sursaut, soit la crise. À tout de suite sur Europe 1.
4: 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Et oui, de 7h à 9h, vous allez pouvoir retrouver Dimitri Pavlenko, Anissa Dadi et toute l'équipe d'Europe 1 Matin, notamment Vincent Hervouette, Laurent Tessier, Charlotte Dornelas, et puis aussi une nouvelle signature, la philosophe et essayiste Julia De Funès. 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Voilà, ils sont de retour sur Europe 1.
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4: 13h40, allez, la suite d'Europe 1 Info avec vous, Charles Bullier. Et vos débatteurs du jour, Jean-Michel Salvator, Jonathan Sixou, on parle du MEDEF.
0: Oui, c'est l'événement de rentrée du MEDEF, la rencontre des entrepreneurs de France, la REF, qui s'ouvre aujourd'hui sous le thème du courage. Les patrons qui en auront besoin de courage en attendant un débat demain en clôture avec les 7 principaux candidats à la présidentielle qui évoqueront leurs idées pour l'économie. Alors, à 8 mois de l'élection, ce rendez-vous annuel de cette organisation patronale prend une dimension très politique qui va se traduire par une affluence record. Patrick Martin, on le rappelle, le président du MEDEF, a témoigné de l'inquiétude des entrepreneurs. Il était l'invité de France Inter ce matin.
9: C'est tellement facile pour les politiques, j'allais dire de tous bords, de faire supporter la charge aux entreprises. L'effort partagé, il pèse déjà beaucoup sur les entreprises. On a les entreprises les plus taxées au monde. Alors on peut se dire, c'est pas grave, c'est les actionnaires qui payent. Si je regarde le MEDEF, simplement le MEDEF, principale organisation patronale, on a 12 millions de salariés dans nos rangs. Qu'est-ce qui se passe? On n'embauche plus. Parfois, on doit licencier. On ne peut pas augmenter les salaires comme on voudrait augmenter les salaires. On ne sait pas faire les efforts auxquels on ne pourra pas échapper de réduction des dépenses. Maintenant. Dire que les entreprises doivent faire un effort supplémentaire et en réalité qu'elles supporteront une fois de plus l'intégralité de l'effort, c'est scier la branche sur laquelle on est assis.
0: Voilà, Patrick Martin, ce matin sur France Inter. Alors, Jean-Michel Salvator, vous côtoyez le monde économique. Je crois que vous conseillez quand même quelques entreprises. Quel est le moral des troupes? Êtes-vous d'accord avec ces mots de Patrick Martin, le président du MEDEF, qui disait 2027 sera soit le sursaut, soit la crise? En gros, ça passe ou ça casse.
3: Écoutez, le moral, il est catastrophique.
0: Catastrophique.
3: Catastrophique. Et on peut objectiver ce moral avec une enquête qui a été faite par Opinionway auprès de 66 000 patrons. Et au terme de cette enquête, on découvre que 82% des patrons sont pessimistes. 82% des patrons. Or, ce sont les patrons qui embauchent. Et là, Patrick Martin l'a dit sur France Inter, les patrons n'embauchent plus. Pourquoi? Parce que ils ont le sentiment que la situation économique de la France est imprévisible. Or, quand on dirige une entreprise, on a besoin d'un minimum de stabilité, on a besoin de savoir un peu où on va. Or là, il y a une instabilité fiscale, on ne sait pas ce qui va se passer, une instabilité sur les conditions économiques, et c'est vrai que depuis la dissolution, depuis 2024, les patrons ont vraiment le sentiment de travailler sur des sables mouvants. Et donc, c'est vrai, ils sont très inquiets et ils sont aussi très inquiets par les programmes des deux favoris à la présidentielle.
0: Et alors, Jean-Michel Salvator, je passe tout de suite dans un instant la parole à Jonathan Sixou, mais c'est vrai que cette histoire de surtaxe là sur l'impôt des grandes entreprises, troisième année d'application, ça ne devait durer qu'un an. Et ça, j'imagine que chez les entrepreneurs, Jean-Michel Salvator, ça passe pas.
3: Oui, parce que si vous voulez, eux, ce qu'ils voient, ces entrepreneurs, c'est que l'État, les impôts n'ont jamais été aussi importants. Et à chaque fois qu'il y a un trou dans la caisse, au lieu de se dire, tiens, quelles sont les mesures courageuses qu'on pourrait prendre pour réduire les dépenses, à chaque fois, on n'essaye pas de réduire les dépenses, mais au contraire, on les maintient. Et on crée un impôt supplémentaire. L'impôt dont vous parlez, c'est un impôt qui devait être totalement exceptionnel, qui avait été décidé par Michel Barnier lorsqu'il a été Premier ministre. Il a été ensuite maintenu par François Bayrou une deuxième année. Et là, on voit bien qu'il va être maintenu encore par Sébastien Lecornu.
0: Ça ressemble à quelque chose qui va durer, cette histoire. Jean-Michel, et rappelez-vous, la CSG devait durer 2 ans. Jonathan Sixou, pour faire tourner un petit peu la parole, j'imagine qu'il y a aussi une inquiétude particulière. Donc pour ces chefs d'entreprise, lorsqu'ils entendent un Jean-Luc Mélenchon proposer de brûler la dette détenue par la Banque de France, redore-t-il Jean-Luc Mélenchon son blason auprès des chefs d'entreprise lorsqu'il nous fait ses saillies, pour appeler un chat un chat?
1: Absolument pas, pour une raison simple, c'est que en voulant brûler la dette, comme vous dites, ce n'est que rajouter de l'instabilité à l'instabilité dont Jean-Michel vient de parler. Et cette même étude considérable, rappelons-le, oui, 66 000 personnes, 66 000 patrons de sondés, c'est considérable comme étude d'opinion, et bien ils sont 66% à redouter la faillite en 2027. Donc effectivement, quand vous craignez la faillite à ce point, vous n'embauchez pas, vous n'investissez pas davantage. il y a aussi une autre réalité, parce que il faut arrêter d'écouter en fait le discours de l'extrême gauche à ce sujet. Un patron n'est pas un milliardaire, loin de là, même s'il y en a.
0: Et un patron, est-ce que c'est forcément un méchant alors ?
1: Et un patron n'est pas un méchant, on peut le rappeler aussi. Et les patrons connaissent également, les chiffres ont été publiés dans la presse ce matin, dramatiques pour beaucoup d'entre eux, 33 000 dirigeants de toutes petites entreprises, moins de 3 salariés, 33 000 personnes depuis le début de l'année, donc en 6 mois, sont désormais au chômage, ont perdu leur emploi, alors, et même voilà. des patrons de TPE, donc de TPE, de PME, pardon, de petites et moyennes entreprises, c'est donc au moins 20 salariés et plus, eux, depuis le début de l'année, près de 700 ont perdu leur emploi également. Donc, si vous voulez, c'est un secteur en crise aussi.
0: Ce qui donne aussi, pour corroborer ce que vous dites très bien, Jonathan Sixou, une hausse de 5% sur un an des défaillances d'entreprises en France. C'est quasiment du jamais vu si on met de côté les années Covid, bien sûr. Alors, Patrick Martin, le président du MEDEF, Jean-Michel Salvatore, défend une augmentation de 2% de la TVA qui permettrait d'augmenter les salaires nets et de générer une croissance très rapidement de 300 000 emplois. C'est le chiffre qu'il avance, Patrick Martin. Est-ce que vous pensez que, en ces temps de vache maigre pour les Français, parce que la TVA, c'est la taxe sur la valeur ajoutée, est-ce que vous êtes d'accord avec cette proposition de Patrick Martin? Eh bien, Jean-Michel Salvatore, dites-nous tout.
3: En fait, Patrick Martin, il dit un peu la même chose que Bruno Le Maire. Je ne sais pas si vous avez lu son interview dans Le Parisien ce week-end. Le Maire disait, finalement, aujourd'hui, les dépenses de l'État sont financées par tous ceux qui travaillent. Et Le Maire disait, au fond, ça serait peut-être un peu plus logique de partager avec ceux qui consomment. Et dans ceux qui consomment, il y a aussi les retraités, évidemment. Bon. Donc, c'est évidemment que c'est une idée. Mais derrière tout ça, si vous voulez, le MEDEF a le sentiment qu'il n'y a pas un homme politique qui est prêt à proposer des mesures courageuses pour nous sortir de là où nous sommes.
0: Alors, 2% ou pas 2% sur la TVA, en plus, selon vous, Jean-Michel quelle est la pertinence économique de cette proposition?
3: Ça, c'est un vrai choix politique, si vous voulez. Évidemment que la gauche sera contre, les centristes seront partagés, et la droite sera plutôt pour, parce qu'évidemment, c'est un impôt qui taxe tout le monde indifféremment, alors que
0: la gauche vous dira que c'est pas très juste.
3: Que c'est pas très juste, mais c'est vrai que une augmentation d'un point ou de deux points de la TVA est extrêmement efficace parce que ça rapporte énormément d'argent. Or, on a besoin de beaucoup d'argent pour boucher les trous.
0: Et c'est quasiment indolore.
3: C'est
0: sur un paquet de pâtes, sur un paquet de pâtes à 1,50€, il y a 5% de TVA sur un paquet de pâtes. Je ne suis pas persuadé que 2% change grand-chose.
3: Quand même, mais sur un plein, forcément, ceux qui sont à l'euro près, et il y a beaucoup de Français qui sont à l'euro près, évidemment, ça peut peser. Mais au-delà de ça, si vous voulez, le sujet, me semble-t-il, numéro un, c'est pas d'augmenter les impôts, c'est pas de trouver des impôts supplémentaires, même si on voit bien qu'on sera sans doute obligé d'y passer, mais c'est de faire des économies.
0: Et alors sur quoi ? Parce que 2%, ça ne fera pas l'unanimité sur la TVA. Lorsqu'on propose d'imposer les plus riches, ça ne fera pas l'unanimité. Chacun défend son pré carré. La France est ce qu'elle est, pays irréformable. Comment vous voulez faire, Jean-Michel Salvatore ?
3: Non, mais il y a plein d'idées. On va pas dans ce studio.
0: Non, bien sûr.
3: Faire un plan de relance ou faire un plan de sauvetage de l'économie française. Mais il y a quand même des idées qui sont sur la table.
0: Croyez-vous sans une mise sous tutelle ? La part de la BCE ou du FMI.
3: Écoutez, moi quand j'écoute la France Insoumise et le Rassemblement National, je suis pas très rassuré. Et quand j'écoute Édouard Philippe, qui pour l'instant est le favori du Bloc Central, nous expliquer qu'il faut encore augmenter les salaires des profs, je suis pas optimiste non plus. Donc j'ai un peu le sentiment que chez nos élus, et on l'a vu d'ailleurs depuis la dissolution de 2024, il y a une incapacité totale à proposer des économies, à proposer des efforts. On l'a vu au Parlement, le seul sujet qui est débattu, c'est l'augmentation des impôts. C'est toujours la même chose, mais il n'est jamais question d'efforts. Or, on ne s'en sortira pas si on ne fait pas d'efforts.
4: On va continuer de décrypter l'actualité avec vous, Charles Lullier et Jean-Michel Salvatore, Jonathan Sixou. On va parler politique avec notamment le PS qui organise sa primaire.
0: Tout à fait, le Parti Socialiste et Place Publique ont ratifié hier soir leur accord sur les modalités de la primaire de la gauche socialiste qui aura lieu donc en deux tours en octobre afin de désigner les candidats socialistes donc à la présidentielle. Alors la grande question toujours d'actualité à cette heure-ci est la suivante. Les socialistes et Place Publique se sont-ils mis d'accord sur une ligne anti-LFI ? Visiblement, ce n'est pas encore totalement tranché, rien n'a été acté hier. Est-ce pourtant, selon vous, Jonathan Sixou, ce qui aurait dû être le thème principal de cette rencontre, au-delà des modalités un peu techniques de scrutin ?
1: Ça aurait dû l'être si la gauche en général, la gauche socialiste en général, avait ce qui ressemble à une colonne vertébrale politique. Or, on voit qu'elle l'a totalement perdue ces dernières années. Elle se raccroche aux branches de la Mélenchonie pour sauver qui un fauteuil, qui à l'Assemblée nationale un strapontin, etc. Mais on voit bien qu'ils sont totalement désorganisés. À titre personnel, je n'ai jamais cru en l'efficacité de primaire, parce que quel que soit le parti, je trouve que ça donne une image déplorable en fait d'un parti. Tout le monde s'écharpe pendant quelques semaines et ensuite on se range derrière le désigné.
0: Ça peut donner une exposition à un parti, une exposition médiatique.
1: Une exposition, mais surtout une exposition de ses faiblesses et de voir à quel point on peut partir en ordre dispersé et ne pas forcément se rassembler par la suite. On l'a déjà vu notamment à droite. Je note qu'il y en a qui refusent de jouer le jeu. C'est le cas de Karim Bouamran,
0: le maire de Saint-Ouen.
1: Le maire de Saint-Ouen qui lui refuse de jouer, de se présenter à la primaire. Il a confiance en lui-même.
0: Il va faire cavalier seul.
1: Il fait cavalier seul et il dit vous verrez, en décembre ou en janvier, je serai en tête des sondages et c'est moi qu'on désignera.
0: Je reviens sur ce cordon sanitaire qu'aurait dû dresser le Parti Socialiste lors de cette réunion hier contre LFI. Jean-Michel Salvatore. Bon, la question est toujours d'actualité, toujours en suspens. Rien n'a été acté concernant LFI. Est-ce un problème ?
3: Ben oui, c'est un problème. Et notamment, c'est un problème pour Raphaël Glucksmann, qui avait quand même bien dit, avant d'être candidat à
0: c'était
3: la primaire...
0: C'était sa ligne rouge. Hein,
3: il avait bien dit qu'il faudrait qu'il y ait un engagement sans aucune ambiguïté, notamment des socialistes, de ne pas faire une alliance avec la France Insoumise au deuxième tour d'une élection législative après les présidentielles. Donc là, visiblement, il n'a pas obtenu cet engagement et il ne l'a pas obtenu pour une raison finalement assez simple. C'est que la plupart des élus socialistes à l'Assemblée nationale ont besoin des voix de la France insoumise pour être réélus. Et donc, pour eux, signer un tel accord, c'est se faire harakiri. Et on voit bien que depuis 2024, Olivier Faure est véritablement dans la main de Jean-Luc Mélenchon. Jean-Luc Mélenchon en fait ce qu'il veut. Et c'est vrai que Olivier Faure a dû résister très très fort. Et je pense qu'il a été assez facilement suivi par tous ceux qui ont un intérêt politique, un intérêt électoral, à faire une alliance avec LFI au deuxième tour d'une législative.
0: Mais alors, si cette ambiguïté se poursuit, Jean-Michel Salvatore, et que, admettons que Raphaël Glucksmann n'ait pas encore fait remporte cette primaire, pensez-vous que Raphaël Glucksmann va continuer de porter les couleurs socialistes, hein, parce qu'il est place publique, mais là, il sera apparenté socialiste. Pensez-vous que cela va lui poser problème à Raphaël Glucksmann si son plan, à lui, se déroule comme prévu ?
3: Alors, lui, je pense qu'il ne peut pas acter une rupture avec les socialistes, parce qu'il a besoin de l'argent des socialistes, et il a besoin de la force militante s'il gagnait la primaire pour, en fait, coller les affiches pour sa candidature. Mais c'est vrai que s'il gagne la primaire, politiquement, si vous voulez, il aura quand même un ascendant politique et psychologique, donc il pourra peut-être s'en servir pour imposer ses vues, mais c'est pas du tout sûr. C'est pas du tout sûr, parce qu'on sait très bien que à gauche, il y a toujours un réflexe unitaire. Et ce réflexe unitaire, il existe depuis toujours. On l'avait vu dès 1981 avec des sociodémocrates qui étaient prêts à soutenir l'entrée des communistes au gouvernement sous François Mitterrand. On l'a vu en 97 avec la gauche plurielle de Lionel Jospin. Et on l'a revu encore avec le nouveau Front Populaire.
0: Et puis les nombreuses alliances ou fusions lors des municipales entre le Parti Socialiste et LFI, ce n'est pas nouveau. Et vous pensez que ça va, selon vous, Jean-Michel Salvatore, continuer pour les prochaines échéances?
4: Oui, on va continuer à décrypter l'actualité, mais avec les LR maintenant, Charles Huillier, qui ne ferme pas la porte justement à une primaire de la droite et du centre.
0: Oui, de l'autre côté de l'échiquier politique, David Lisnard relance l'idée de cette primaire. Pour le maire de Cannes, à ce stade, aucun candidat naturel ne s'impose à droite et au centre. C'est donc une proposition, selon David Lisnard, pour, je cite, éviter la division qui fait perdre les élections. Fin de citation. Est-ce que vous avez donc, selon vous, Jonathan Sixou et Jean-Michel Salvatore, des réticences quant à cette primaire de la droite et du centre pour faire émerger, en tout cas, un seul et unique candidat, ou bien vous pensez que c'est une bonne solution? Jonathan Sixou, peut-être, qui a moins eu la parole.
1: Merci. Je vous ai dit ce que je pensais des primaires en général, mais il y a malgré tout une nécessité qui s'impose à la droite, c'est effectivement d'une façon ou d'une autre de se rassembler, parce qu'on voit que la sélection pour le second tour se fera vraiment à très peu de voix près. Se rassembler, ça veut dire quoi aussi? Ça veut dire accepter de ne pas se présenter, pardon du sophisme, mais...
0: Donc il faut que certains s'effacent.
1: Il faut que certains s'effacent, mais après vous en avez certains d'autres. Je pense à M. Retailleau, qui lui a la légitimité des LR, puisqu'il avait fait voter les militants LR. Mm-hmm. Qui voterait en cas d'une primaire de la droite? Est-ce que ce serait une primaire ouverte à tous les Français, moyennant 2 euros, 10 euros?
0: Est-ce que ça serait pour les socialistes, c'est 15 euros. Et c'est tarif pour social, les militants, 10 euros.
1: Et pour les militants,
0: effectivement.
1: Donc les encartés, pour faire simple. Le spectre de la droite, elle est tellement éclatée aujourd'hui, cette droite. Le spectre de la droite est donc très large. Qui pourrait voter? Qui serait éligible pour être un électeur de cette élection?
0: C'est vrai que les contours ne sont pas très bien tracés pour l'instant. Jean-Michel Salvatore, faut-il faire émerger une personnalité? Et la primaire est-elle la seule solution pour ça? Concernant la droite et le centre, alors
3: Sans doute, mais pour l'instant, on voit pas quelle personnalité. C'est vrai que les choses sont
0: le mieux placé, c'est Bruno Retailleau actuellement, si on regarde les sondages.
3: À droite, oui, mais
0: à droite, mais oui, au centre, il y a Édouard Philippe, effectivement.
3: Non, mais de toute façon, on voit bien que là, le système, il est en train de se bloquer, parce que vous avez Gabriel Attal qui se rapproche dans les sondages d'Édouard Philippe. Ils sont plus qu'à 2 points. Je pense que Gabriel Attal ne se désistera pas pour Édouard Philippe. Et puis d'un autre côté, vous avez Retailleau.
0: Pardon, c'est très important ce que vous dites. Vous pensez que Gabriel Attal ne se désistera pas d'Édouard Philippe, mais c'était pourtant le deal au départ que l'un des deux se désiste pour l'autre, pour le mieux placer.
3: Je pense qu'il va attendre le plus possible, parce qu'évidemment, comme il voit que Édouard Philippe baisse un peu et que lui, il monte un peu.
0: Il espère le dépasser et que les groupes s'inverseront.
3: Donc là, si vous voulez, il va y avoir un point de fixation très fort, et je pense que la campagne va devenir assez violente entre les deux. Et puis d'un autre côté, vous avez Retailleau qui reste tanké avec ses 7 ou 9%, et puis Lisnard qui n'est pas sur les écrans radars. Donc on voit bien que là, on est dans une situation totalement bloquée, au mieux, on se dit qu'aujourd'hui, il y aura deux candidats, il y aura soit Attal et Philippe, et puis il y aura soit Retailleau ou Lisnard, mais il n'y aura pas un seul candidat pour incarner le centre et la droite.
0: Pensez-vous que Bruno Retailleau est primaire de la droite et du centre compatible? Alors, c'est un homme de qualité, Bruno Retailleau, personne ne remet ça en question, mais pensez-vous qu'au centre, on serait capable, pour un électeur du centre en tout cas, serait-il capable de voter pour Bruno Retailleau ou pas alors?
3: Moi, je trouve qu'ils sont quand même assez éloignés. La campagne de Retailleau est quand même sur des valeurs, sur des propositions, sur des idées qui sont assez éloignés, un peu éloignés de Philippe et très éloignés d'Attal. Et moi, je vois pas, si vous voulez, un électeur de Gabriel Attal se reporter sur Retailleau au premier tour de la présidentielle.
0: Je vous remercie, messieurs. C'est la fin de cette heure de débat et d'information. J'ai été ravi de vous accompagner en cette mi-journée tout l'été. Je vous remercie, Jean-Michel Salvatore, Jonathan Sixou. Jonathan Sixou, journaliste et rédacteur en chef du magazine Causeur. Je ne l'ai pas précisé en préambule. C'est donc réparé. Demain, vous retrouverez Clélie Mathias. C'est le retour de la douce et talentueuse Clélie. Ce sera, je ne sais pas, avec vous, Marlène Durel?
4: Non,
0: ou
4: ce ne sera pas moi.
0: D'accord.
4: Ce sera le retour de Géraldine.
0: Eh bien, ravi de l'apprendre également.
4: Voilà, en tout cas, c'était Europe 1 Info. Je voulais vous remercier aussi, Charles Huillier. Vous êtes aussi brillant et performant sur le terrain que dans vos studios.
0: Je vous retrouve ce soir
4: 19h. Je tenais quand même à le dire, pour les auditeurs d'Europe 1 qui vous écoutent le midi seulement. Voilà, et puis donc, on se donne rendez-vous effectivement à 19h pour Europe 1 Soir. Dans un instant, laissez-vous envoûter par la voix mythique de Serge Sauvion qui va nous raconter deux affaires criminelles. Ça s'appelle Au cœur du crime, c'est de 14h à 15h. Bon après-midi à l'écoute d'Europe 1.
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4: Bon début d'après-midi avec Europe 1, il est 14h. L'actualité, c'est avec vous, Alice Glaise. Bonjour Alice.
15: Bonjour Marlène, bonjour à tous. Sébastien Lecornu est arrivé à Mayotte pour une visite très attendue. Mayotte, département de l'océan Indien, rongé par la pauvreté et par l'immigration clandestine. Le Premier ministre est accompagné de plusieurs ministres. Édouard Geoffrey, ministre de l'Éducation nationale. Stéphanie Rist, ministre de la Santé. Et de Naïma Moutchou, ministre des Outre-mer. Le chef du gouvernement va parler frontières et reconstruction un an et demi après le passage du cyclone Chido. C'est le rendez-vous annuel du MEDEF. Aujourd'hui s'ouvre la rencontre des entrepreneurs de France à Roland-Garros à Paris. Et le moral des patrons n'est pas au beau fixe. À 8 mois de la présidentielle, les patrons comptent bien faire entendre leurs préoccupations et peser dans les débats. Une nouvelle altercation sur la route qui s'est terminée dans le sang hier dans le centre de la capitale. Un cycliste a été poignardé au cou par un automobiliste, mais ses jours ne sont plus en danger. L'agresseur, lui, a été interpellé. L'enquête pour tentative de meurtre a été confiée au premier district de la police judiciaire de Paris. La France, toujours confrontée à une météo particulièrement perturbée. Prudence, si vous êtes dans l'ouest du pays, 12 départements sont placés en vigilance orange aux orages. Ce soir, à partir de 18h, de fortes pluies, des chutes de grêle et des rafales de vent à plus de 80 km/h sont attendues. L'actualité à l'étranger, plusieurs médias américains l'affirmaient ces dernières heures. Le porte-parole du Kremlin l'a confirmé ce matin. Le patron de la CIA s'est bel et bien rendu à Moscou hier pour un échange entre services secrets, affirme Dimitri Peskov, des contacts positifs selon lui, mais sans rencontre avec le président russe Vladimir Poutine. Les sujets abordés n'ont pas été listés. Le Népal frappé par des inondations massives dans le nord du pays. Au moins 8 personnes sont décédées. La police l'a annoncé dans la matinée. Plusieurs centaines de personnes, dont des touristes étrangers, sont toujours portées disparues. Un peu de sport avec du foot. L'Olympique Lyonnais veut retrouver l'Europe dès ce soir. L'OL reçoit les Turcs de Fenerbahçe en barrage retour de la Ligue des Champions. Un partout au match aller. Match à suivre à 21h sur les antennes de Canal+. Et puis enfin, un mot de volleyball avec le championnat d'Europe féminin. Après 3 succès en 3 matchs, l'équipe de France affronte l'Italie, nation championne du monde et olympique. Un joli choc, même si les Bleus sont déjà qualifiés pour les 8e de finale. Coup d'envoi à 16h à Göteborg, en Suède.
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4: Laissez-vous envoûter par la voix mythique de Serge Sauvion, célèbre pour avoir doublé l'acteur américain Peter Falk, et plongé dans des affaires sombres, mystérieuses ou encore fascinante. Au programme de cet après-midi de récits, alors il y aura l'histoire d'un homme qui bascule dans la criminalité. En fait, il va profiter d'une catastrophe ferroviaire pour dépouiller une survivante, mais c'est pour la bonne cause, vous le verrez, ce sera dans une demi-heure. Pour l'heure, un premier récit intitulé « La mort accuse », l'histoire d'un entrepreneur de pompes funèbres qui découvre que le cadavre dont il s'occupe a été blessé par balle. Mais officiellement, cet homme est décédé dans un accident de voiture. Alors dans le doute, il prévient la police et une enquête est ouverte.
16: L'histoire que je vais vous raconter est une histoire vraie. Tous les faits sont réels et se sont déroulés en France. Seuls, les noms des personnes et des lieux ont été changés. N'importe quel entrepreneur de pompes funèbres vous le dira, La plus grande difficulté dans la profession consiste à se procurer une main-d'œuvre compétente. Amos Duff, propriétaire et directeur des pompes funèbres aux portes éternelles, ne faisait pas exception à la règle. Le dernier employé qu'il avait engagé, un jeune homme d'une gaieté déprimante nommé Bucky, était non seulement empoté, fainéant et indifférent à tout, mais il avait en outre la fâcheuse habitude de vaquer à ses occupations en sifflotant entre ses dents. Amos, lui, serrait les siennes et s'efforçait de se faire une raison. La modeste entreprise qu'il dirigeait réalisait de trop faibles bénéfices pour se permettre plus que le maigre salaire hebdomadaire de Bucky. Ce mardi matin, où il pénétra pour faire l'inventaire dans la pièce du fond servant de dépôt mortuaire, Amos Duff, petit homme, propre, aux yeux tristes, semblait plus petit et plus triste encore qu'à l'ordinaire. Il n'y avait pour le moment qu'un seul article exposé. Un cadavre jaunâtre à l'estomac protubérant, dont le visage était encore empreint d'une expression à la fois indignée et boudeuse. Le cadavre portait l'étiquette « Cérémonie bon marché », correspondant sur la liste des prix à un enterrement de cinquième classe. La personne qui s'était entendue avec Amos au sujet des obsèques et qui se trouvait être l'associé du défunt n'avait carrément refusé quoi que ce fût de supérieur à cette catégorie. Amos se retourna avec un léger tressaillement au son aigu du sifflotement de Bucky.
17: « Hé, monsieur Duff, comment vous le trouvez, monsieur Kessler? C'est un gros père, non ?»«
18: Un peu de respect, Bucky. Combien de fois faudra-t-il vous le répéter ?»«
17: Oh, dites, qu'est-ce qui lui est arrivé à ce pauvre vieux ?»«
9: La tête, ça va encore, mais alors le corps, il est drôlement écrabouillé, hein ?»
18: C'est un accident d'auto. C'est une triste histoire.
17: Fichtre, un beau gâchis, en effet. Tous ces os démantibulés et ce trou.
18: Quel trou, Bucky?
17: Bah, on dirait une perforation de la cage thoracique. Mais je me trompe peut-être. Dites, monsieur Duff, est-ce que je pourrais prendre une demi-heure de liberté? J'ai une course à faire pour ma mère.
18: C'est d'accord, Bucky. Mais une demi-heure seulement, vous m'entendez?
17: Ouais, ouais, bien sûr, monsieur Duff.
16: Bucky sortit en sifflotant, les mains dans ses poches. Amos s'approcha du cadavre, souleva le drap qui le recouvrait et l'examina. Il y avait bien une perforation.
17: Bucky avait beaucoup de défauts, mais il avait de très bons yeux.
16: La perforation intriguait Amos. Par curiosité, il se livra à un examen plus poussé. Il décida d'explorer la plaie à la sonde pour voir si un corps étranger n'était pas resté dans la cage thoracique. Au bout de quelques minutes, il fut renseigné. Profondément logé dans la plaie, il y avait bel et bien un corps étranger. Ce n'était pas la première fois qu'Amos voyait ce genre de blessure. Seul le grand nombre de lésions dont était recouvert le misérable corps de M. Kessler l'avait, jusqu'à présent, laissé passer inaperçu. Mais maintenant, Amos savait que la blessure mortelle était là. Elle avait été causée par une balle. La première pensée d'Amos fut d'extraire la balle, mais il se ravisa. Le certificat de décès du malheureux M. Kessler attribuait la mort à des blessures reçues au cours d'un accident d'automobile. Or, il y avait évidemment là beaucoup plus que ce qu'avait constaté le médecin légiste. N'y avait-il pas lieu d'avertir la police? Ou du moins, Monsieur... Amos chercha à se rappeler le nom du client.
18: Monsieur... Ah, Monsieur Follet, oui. C'était bien ça. Ce Monsieur Follet lui avait déplu dès le premier abord.
16: Amos se précipita dans son bureau et trouva le dossier Kessler sur la table de travail. Le peu de détails qu'il lut ne lui donnèrent guère satisfaction. Bucky revint une demi-heure plus tard en sifflotant.
18: Bucky, Allez au bureau du Times, regardez les journaux du 9 et du 10 mars pour voir si vous trouvez dressé de l'accident dont M. Kessler a été victime.
17: Ah, pourquoi faire, M. Duff ?
18: Est-ce que je demande pourquoi vous respirez ? Prenez le Times, trouvez l'article, recopiez chaque mot et apportez-moi ça. Dépêchez-vous, Bucky.
19: Bucky fit volte-face et quitta le bureau. Resté seul, Amos se carra plus profondément dans son fauteuil et se mit à mordiller un crayon, passant en revue dans son esprit toutes les éventualités. 2 heures s'écoulèrent avant que Bucky ne lui apportât ce qu'il avait demandé. L'article de journal consacré à l'accident était bref, mais racontait les faits d'une manière qui les rendait plus clairs. Kessler, un veuf sans enfant, rentrait en voiture d'une partie de chasse avec son associé, Marvin Foley, qui, comme lui, habitait Scarsdale. Foley, qui tenait le volant, soutenait avoir été ébloui par les phares d'un camion venant en sens inverse et que sa voiture avait quitté la route. Heureusement pour lui, il avait été éjecté sur la chaussée, mais Kessler était resté dans l'auto tandis que celle-ci franchissait le parapet d'un pont. Une série d'hypothèses plus savoureuses les unes que les autres se croisaient dans l'esprit d'Amos. Foley avait évidemment menti à la police. On ne tire pas sur un homme mort. L'accident s'était-il produit seulement après que Foley, dans un accès de colère, eût tué son associé d'un coup de revolver ? Foley avait-il fabriqué l'accident de toutes pièces pour dissimuler la véritable cause de la mort ? Ou bien avait-il soigneusement prémédité son acte ? C'est ce que vous saurez dans quelques instants.

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8: Vous écoutez une ancienne émission culte d'Europe 1, Crime Story. L'épisode intitulé « La mort accuse ». Alors, retour sur cette enquête qui n'a pas démarré dans un commissariat, mais sur la table en inox d'une morgue. L'enquêteur improvisé est un croque-mort méticuleux qui voit ce que les médecins légistes et les policiers ont totalement manqué. Serge Sauvion nous rappelle le contexte.
9: Amos Deff est entrepreneur de pompes funèbres. Quelle n'est pas sa stupéfaction lorsqu'il découvre que le cadavre d'un certain Kessler, dont il doit organiser les obsèques, comporte une perforation due à l'impact d'une balle de fusil et non pas à un accident de voiture. Duff soupçonne fortement l'associé de M. Kessler, un certain M. Follet. Oui, pensa Amos, se rappelant l'attitude nerveuse de l'homme. Oui, Follet avait dressé des plans à l'avance afin de profiter seul de la bonne réussite de leur société. Amos Duff ne pensait plus du tout à prévenir la police. Il préférait d'abord parler à ce monsieur Follet. Il alla consulter l'annuaire téléphonique et revint avec le renseignement cherché. Kessler et Follet, fabricants de jeux et jouets. Lentement, il composa le numéro de téléphone sur le cadran. Lorsqu'Amos Duff pénétra dans le bureau de M. Follet, celui-ci, qui était assis dans son fauteuil de cuir à haut dossier, ne se leva même pas pour l'accueillir. Il portait une écharpe de laine autour du cou et semblait transi, malgré la température élevée qui régnait dans la pièce. «
10: Venez-en tout de suite au fait, je vous prie, M. Duff. Je vous ai expliqué que M. Kessler n'avait aucune famille et que je ne voulais pas de cérémonie compliquée. Faites simplement ce que vous avez à faire et finissez-en. »
11: Oui, mais je ne suis pas venu pour parler des obsèques, M. Follet. Pas exactement, tout au moins. C'est seulement que j'ai découvert quelque chose d'insolite.
10: Quelque chose d'insolite, M. Duff? Que voulez-vous dire?
11: Eh bien, vous vous rappelez sans doute que vous m'avez recommandé de n'effectuer aucun, comment dirais-je, aucun replâtrage esthétique sur la personne de ce pauvre M. Kessler, n'est-ce pas? Mais j'ai découvert une blessure que je qualifierais de vilaine à voir. Mais peut-être n'ai-je pas besoin d'être plus explicite?
10: Je crois que si, au contraire, Monsieur Duff.
9: Amos fut soudain pris de doute. Était-il possible que Follet ignorât l'existence de la balle logée dans le corps de son associé? Il décida de risquer le tout pour le tout afin de découvrir la vérité. Il se leva et dit...
11: Oh, je regrette, Monsieur Follet. J'ai dû me tromper. Je vais faire un rapport à la police, comme l'exigent les circonstances.
10: Asseyez-vous, Monsieur Duff. Pourquoi un rapport à la police s'imposerait-il?
11: Simple formalité, Monsieur Follet. D'ailleurs, je peux me tromper au sujet de la blessure. La police procédera à une autopsie et nous serons fixés sur ce point.
10: Asseyez-vous, Monsieur Duff. Est-ce que vous fumez? Aimez-vous le cigare?

0: Je ne suis pas fumeur, mais j'ai toujours dans mon bureau d'excellents cognac que je réserve à mes meilleurs clients. Follet souleva le couvercle d'un coffret qu'il présenta à Amos. Celui-ci alluma un Corona dont il tira une bouffée en connaisseur.
1: Voyez-vous, monsieur Follet, pour ce qui concerne ce pauvre monsieur Kessler, j'ai l'impression qu'il s'agit d'une balle provenant d'un fusil de chasse, probablement d'une balle blindée, voyez, mais je peux me tromper, bien entendu.
0: On imagine mal comment une balle blindée aurait pu pénétrer dans le corps de Kessler. Il doit y avoir une explication logique.
1: Certainement, monsieur Follet.
0: Détendons les affaires, je ne puis tolérer aucun racontard, n'est-ce pas, de quelque nature qu'il soit. Je suis sûr que vous me comprenez, monsieur Duff.
1: Parfaitement, monsieur Follet.
0: Ce cigare vous plaît-il, monsieur Duff?
1: Il est délicieux, monsieur Follet.
0: Je vous en enverrai une boîte, monsieur Duff. J'ai été très heureux de vous voir. Ne manquez pas de me faire savoir quand auront lieu les obsèques de ce pauvre Georges. Je n'y assisterai pas moi-même. Je trouve ça morbide. Mais je voudrais envoyer quelques fleurs.
1: Monsieur Follet, je crains de m'être mal fait comprendre. Non, ce n'est pas que je veuille propager des racontars de quelque sorte que ce soit, mais... Eh bien, pour dire les choses carrément, monsieur Follet, il me semble assez malséant qu'un homme du rang social de monsieur Kessler disparaisse ainsi, sans aucune cérémonie. C'est un peu une insulte à sa mémoire, vous ne trouvez pas?
0: Et que préconisez-vous au juste, monsieur Duff?
1: Eh bien, je suggérerais quelque chose de plus approprié à la personne du défunt.
0: Monsieur Kessler était veuf, vous le savez, ne laisse aucune famille.
1: Mais c'est le geste envers lui qui compte, monsieur Follet.
0: Ouais. Et quel genre de geste avez-vous en tête, monsieur Duff?
1: Eh bien, je verrais très bien quelque chose d'imposant, voyez? Un enterrement en grande pompe avec tout le cérémonial possible. C'est ce que notre catalogue désigne sous le nom de première classe. Je suis certain que M. Kessler le mérite. Ce n'est pas votre avis, M. Follet?
0: Non. Si vous voulez connaître la vérité, Kessler était un pauvre type. Dites-moi, monsieur Duff, quelle est au juste la différence entre un enterrement de première classe et un enterrement ordinaire?
1: Eh bien, pour commencer, la dépouille mortelle...
0: Non, je ne parle pas de cela, monsieur Duff. Je pense à la différence de prix. Le prix du service funèbre que j'avais choisi était de $350. Que me coûterait exactement la première classe?
1: $1,800, monsieur Follet.
0: $1,800? Bon, eh bien, d'accord pour la première classe, monsieur Duff.
2: Follet sortit du tiroir de son bureau un carnet de chèques.
0: Voici un acompte de $600, monsieur Duff. Le complément vous sera payé dès que monsieur Kessler sera enterré en bonne et due forme. Et alors, je n'entendrai plus jamais parler de vous, n'est-ce pas? N'est-ce pas?
1: Mais bien sûr, monsieur Follet, plus jamais. Au revoir, monsieur Follet. Merci, monsieur Follet.
2: 3 jours plus tard, la cérémonie funèbre terminée, Amos Duff expédia par la poste sa facture du solde de $1,200. N'ayant reçu aucun chèque à la fin de la semaine, il appela au téléphone la maison Kessler et Follet et s'entendit répondre que M. Follet avait dû s'absenter pour affaires. Il attendit patiemment jusqu'au jeudi suivant, mais aucune somme ne lui parvint. Le vendredi, il appela de nouveau le bureau de M. Follet. Celui-ci était en conférence et lui fit dire qu'il le rappellerait. Mais Follet ne le rappela pas. La semaine suivante, toujours pas de chèque. Nouvel appel téléphonique, nouvelles excuses. Amos commença à mettre en doute la sincérité des intentions de ce monsieur Follet. Le mardi matin, il lui fut enfin permis de parler à Follet en personne.
1: Ah, Dieu merci, je vous ai enfin au bout du fil, monsieur Follet. Je commençais à désespérer au sujet de la facture, monsieur Follet.
0: Quelle facture, monsieur Duff?
1: Eh bien, la facture que je vous ai envoyée pour les obsèques de première classe.
0: Je crois que vous avez fait une erreur, monsieur Duff. J'ai payé intégralement les frais de la cérémonie, si vous en doutez. Je vous conseille de consulter votre propre liste des prix.
1: Mais, monsieur Follet...
0: Je suis très au courant de vos tarifs, monsieur Duff. Je les ai soigneusement contrôlés. Vous n'avez aucune cérémonie au-dessus de $600. Et j'ai ici un talon de chèque de ce montant.
1: Mais les circonstances étaient tout à fait différentes, monsieur Follet. Vous savez bien qu'elles étaient différentes. Et vous savez peut-être aussi que ce que je vais faire si vous ne m'envoyez pas ce chèque de $1200.
0: Mais qu'allez-vous faire, monsieur Duff? Hein? Prévenir la police?
1: Vous ne m'en croyez pas capable, monsieur Follet?
0: Bien sûr que non, monsieur Duff. Rappelez-vous que c'est vous qui avez enterré ce pauvre monsieur Kessler. Si vous demandez à la police de l'exhumer, il vous faudra expliquer d'ailleurs pourquoi vous n'avez pas signalé plus tôt cette prétendue blessure par balle. Vous ne pouvez me compromettre sans vous compromettre vous-même, monsieur Duff. Aussi, je crois que le mieux que vous ayez à faire est de laisser tomber. Je sais très bien que si je paie aujourd'hui, je continuerai de payer éternellement. Je n'ai donc pas l'intention de commencer. Sur ce, adieu, monsieur Duff.
2: Amos Duff trouva au commissariat de police un aspect plus lugubre encore que celui de son entreprise de pompes funèbres. Assis dans le bureau du lieutenant Morgan, il attendait impatiemment qu'il se passât quelque chose. Enfin, l'officier de police fit son entrée, précédé de monsieur Follet. Le visage de celui-ci était rouge d'indignation.
0: « Je veux savoir ce que tout cela signifie, lieutenant. Vous n'avez pas le droit de m'amener ici. Je... »
2: « Asseyez-vous, monsieur Follet. Il s'agit d'une accusation grave. C'est pourquoi nous avons estimé être en droit de lancer un mandat d'amener. »
0: « Mais cet homme est un menteur, lieutenant. Un menteur et un voleur. Si vous saviez comme il a essayé de me faire chanter, monsieur Follet. »
2: « Taisez-vous. Nos agents ont découvert dans votre appartement un fusil de chasse. » L'arme qui se trouvait dans votre voiture au moment de l'accident. Nous l'avons saisi comme pièce à conviction, ainsi qu'une boîte de cartouches. Monsieur Duff, que voici, semble croire que vous avez utilisé ce fusil pour vous débarrasser de votre associé, George Kessler. Dans les circonstances présentes, je vous ferai remarquer que vous pouvez vous éviter beaucoup d'ennuis en étant franc avec nous.
0: Mais tout ce que dit M. Duff n'est qu'un tissu de mensonge. Kessler a été tué dans l'accident. J'ai le certificat de décès. Comment pouvez-vous croire cet entrepreneur de pompes funèbres sans le sou?
2: M. Duff semble avoir des preuves, M. Follet. C'est pourquoi nous vous avons amené ici.
0: Des preuves, quelles preuves? Kessler est mort et enterré. Vous ne pouvez pas creuser maintenant pour aller le chercher.
2: Nous le ferions si c'était nécessaire, M. Follet. Follet se leva d'un bond.
0: « Demandez-lui comment il est au courant, lieutenant. Demandez-lui comment il sait qu'il y avait une balle. »
2: Le lieutenant Morgan fit signe à Amos Duff qu'il pouvait répondre.
1: « Eh bien, je ne savais pas à proprement parler, lieutenant. Je ne l'ai su vraiment qu'après la cérémonie funèbre. À ce moment-là, c'est devenu parfaitement évident, non seulement pour moi, mais... pour tous les assistants, voyez-vous, la balle n'a pas voulu fondre.
0: Fondre ?
2: Hurla Follet.
0: Que voulez-vous dire par fondre ?
1: Mais ce que je veux dire, monsieur Follet, c'est que la cérémonie de première classe est une incinération. C'est l'idéal, à mon avis, monsieur Follet, surtout quand le défunt ne laisse pas de famille. Cependant, nous remettons une urne contenant les cendres du défunt aux plus proches parents ou à l'ami le plus intime, ayant assisté à la cérémonie.
2: Le lieutenant Morgan alla à son bureau, ouvrit le dernier tiroir et en sortit une urne en fine porcelaine qu'il posa sur le bureau.
1: Comprenez-vous, monsieur Follet, quand les amis de monsieur Kessler ont découvert la balle parmi les cendres, ils l'ont placé dans l'urne. C'est pourquoi j'ai dû avertir la police. Comprenez, monsieur Follet?
2: Amos Duff prit l'urne dans sa main et la secoua doucement. l'entendit comme un bruit de grelot.
3: Vous venez d'écouter La mort accuse, un épisode issu d'une ancienne série culte d'Europe 1, Crime Story, incarnée par Serge Sauvion. Au cœur du crime se poursuit jusqu'à 15h avec, dans un instant, un nouveau récit qui met en scène un crash ferroviaire, une survivante agonisante et le choix désespéré d'un père de famille. Ce sera juste après le journal permanent. A tout de suite sur Europe 1.
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3: L'actualité de ce mercredi 26 août sur Europe 1, c'est avec vous Wallis Glaise.
15: Bonjour Marlène, bonjour à tous. Sébastien Lecornu est arrivé à Mayotte pour une visite très attendue. On s'en doute, Mayotte, département de l'océan Indien, rongé par la pauvreté notamment. Le Premier ministre est accompagné d'Edouard Geoffrey, ministre de l'Éducation nationale, de Stéphanie Rist, ministre de la Santé, et de Naïma Moutchou, ministre des Outre-mer. Le chef du gouvernement va parler frontières et reconstruction. Un an et demi après le passage du cyclone Chido. Le nombre d'enfants à la rue en France est en hausse. Selon l'UNICEF France et la Fédération des acteurs de la solidarité, plus de 2300 enfants, dont 514 âgés de moins de 3 ans, dorment à la rue, faute de place, d'hébergement, d'urgence disponible. Les associations appellent les décideurs publics à agir urgemment. C'est le rendez-vous annuel du MEDEF. Aujourd'hui s'ouvre la rencontre des entrepreneurs de France à Roland-Garros à Paris. Et le moral des patrons n'est pas au beau fixe à 8 mois de la présidentielle. Les patrons comptent bien faire entendre leurs préoccupations et peser dans les débats. Une nouvelle altercation sur la route qui s'est terminée dans le sang hier dans le centre de la capitale, 9e arrondissement de Paris. Un cycliste a été poignardé au cou par un automobiliste, mais ses jours ne sont plus en danger. L'agresseur a été interpellé. L'enquête pour tentative de meurtre a été confiée au premier district de la police judiciaire de Paris. Et c'est une première en France. L'origine professionnelle du cancer du sein d'une hôtesse de l'air reconnue dans sa décision. Le tribunal judiciaire de Bayonne a souligné le rôle du travail de nuit, de l'exposition au rayonnement ionisant et au tabagisme passif de l'hôtesse de l'air. Cette décision inédite pourrait faire jurisprudence. La France, toujours confrontée à une météo particulièrement perturbée. Prudence, donc, si vous êtes dans l'ouest du pays. 12 départements sont placés en vigilance orange aux orages. Ce soir, à partir de 18h, de fortes pluies, des chutes de grêle et des rafales de vent à plus de 80 km/h sont attendues. Actualité à l'étranger, avec le Népal. Le pays est frappé par des inondations massives dans le nord. 19 personnes sont décédées, a annoncé les autorités. Aujourd'hui, plusieurs centaines de personnes, dont des touristes étrangers, sont toujours portées disparues. L'Olympique Lyonnais veut retrouver l'Europe. L'OL reçoit les Turcs de Fenerbahçe en barrage retour de la Ligue des champions de football. Un partout au match aller. Match à suivre à 21h sur les antennes de Canal+. Et puis enfin un mot de volleyball avec le championnat d'Europe féminin. Après 3 succès en 3 matchs, l'équipe de France affronte l'Italie, nation championne du monde et championne olympique. Coup d'envoi à 16h tout à l'heure à Göteborg en Suède. 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
3: Merci Wallis et on vous retrouve dans une demi-heure pour d'autres infos.
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3: Grâce aux archives d'Europe 1, replongée dans une émission culte, Crime Story, incarnée par le légendaire Serge Sauvion, la doublure voix de l'acteur américain Peter Falk, inoubliable, dans le rôle d'un lieutenant de police très très célèbre. Alors, nouveau récit, intitulé « Les volontaires ». L'histoire d'un ouvrier pauvre qui se laisse convaincre de joindre un groupe de volontaires pour dépouiller les victimes d'une catastrophe ferroviaire. Alors, réticent au début, il finit par céder. Et sur les lieux de l'accident, eh bien, il va découvrir une femme blessée encore en vie.
2: Savez-vous que plus d'un tiers des crimes et délits commis en France sont traités par la Gendarmerie nationale? Je m'appelle Yann Kermadec. Je suis commandant de gendarmerie. Je dirige une section de recherche dont la mission essentielle est une mission de police judiciaire. L'histoire que je vais vous raconter est une histoire vraie. Tous les faits sont réels et se sont déroulés en France. Seuls les noms des personnes et des lieux ont été changés. Santo entend grésiller une sonnerie. Le ton est lointain. Mais il lui semble en même temps que cette sonnerie est située à l'intérieur de sa tête. Encore engourdi, Santo sent Maria, sa femme, s'agiter à son tour dans son sommeil. Depuis combien de temps ce maudit téléphone résonne-t-il ainsi? Qu'y a-t-il? Que se passe-t-il? Demande-t-elle d'une voix pâteuse. Autrefois, Maria chantait, riait ou pleurait normalement. Aujourd'hui, elle n'a plus de raison de chanter ou de rire. Et il ne sert à rien de pleurer. Sans répondre, Santo se laisse glisser du lit sur le bois nu du plancher. Il se dirige tant bien que mal dans l'obscurité jusqu'à l'appareil. « Allô ?» interroge-t-il en décrochant le récepteur. « Santo ?» demande la voix à l'autre bout du fil. Même au plus profond de son sommeil, Santo reconnaîtrait cette voix. Elle parvient à ses oreilles sous la forme d'un sifflement bruyant. C'est le ton d'une personne qui confie à un tiers un grand secret, mais avec le désir de le faire connaître à la ronde. « C'est toi, Johnny? Que diable me veux-tu? Santo, vieille branche, est-ce là une façon de répondre à un copain? Copain, copain, tu me réveilles au milieu de la nuit. C'est de sommeil que j'ai besoin et non de beaux discours. Il faut tout de même que je travaille pour gagner de quoi nourrir ma famille, non? Sans doute, Santo, sans doute. Comment pourrais-je l'oublier? Travailler tout le jour, dormir toute la nuit. Un jour, tu seras le saint patron de toute la classe ouvrière. Ne plaisante pas, Johnny, ne plaisante pas. Santo sent le sommeil le quitter. Alors écoute, mon vieux, écoute bien. Il ne s'agit pas de beaux discours. Une catastrophe ferroviaire vient de se produire juste à la sortie de Fairbanks. L'un des trains spéciaux en provenance de Miami a quitté les rails ou manqué un arrêt. J'ai pas très bien compris. Et alors? Demande Santo. Johnny respire bruyamment dans l'appareil. « Mais c'est là tout ce que tu trouves à dire ? Réfléchis, Santo. Pour une fois, fais fonctionner autre chose que ta bedaine. Ce train spécial était forcément bourré d'un tas de gens matelassés de billets de banque, avec le seul souci de faire l'aller-retour entre New York et Miami à la recherche d'un endroit pour dilapider leur argent. » Johnny s'interrompt, puis reprend lentement. Il articule chaque mot avec soin, comme s'il enfonçait autant de clous.
16: « Fairbanks, c'est une petite ville ! On demande des volontaires pour dégager les cadavres. La police ne peut en venir à bout toute seule. Elle a besoin d'assistance, surtout pour les corps.
2: Je ne sais pas, murmure Santo, plus pour lui-même que pour le téléphone. La voix de Johnny se transforme en un sifflement irrité. Santo se souvient du temps où l'autre, de plusieurs années son cadet, avait pris la parole dans une réunion syndicale. Il se souvient de sa voix, de ses yeux, de ses bras qui se levaient et s'abaissaient sauvagement.
16: « Écoute, Santo, faudra-t-il que je me rende sur place moi-même et que je ramène les pièces à conviction pour que tu puisses te rendre compte ? Tu n'auras qu'à te baisser, ou au mieux vider quelques poches et débarrasser quelques doigts de leurs bagues. Ils sont morts ! À quoi pourrait-il leur servir désormais ? Ils sont morts ! Qu'as-tu à répondre à ça ?
2: Tais-toi une seconde, veux-tu ? Il faut que j'aie le temps de réfléchir. Il y a d'autres choses à considérer. » Santo ferme les yeux et s'efforce de s'interroger lui-même sur la nature de ces choses. Il se rappelle le temps où il était premier communiant. Comme les réponses étaient faciles en ce temps-là. Les questions, il les avait toutes apprises. Mais personne ne lui avait jamais expliqué leur sens. On ne lui avait jamais dit que, quand il faut choisir, quel que soit le choix, il y a toujours quelqu'un pour en pâtir. Cela, il l'a appris tout seul. Il faut toujours que quelqu'un pâtisse. Et chaque porte que l'on ouvre conduit vers une nouvelle porte à ouvrir. La voix de Johnny n'est plus qu'un murmure.
1: « Et ta femme ? Et tes gosses ?
2: Ton plus jeune fils souffre-t-il toujours du même mal ? C'est une toux terrible. On a parfois l'impression que sa poitrine ne va pas y résister. »
16: « Menteur !»
2: murmure Santo qui se passe la main sur le visage. Mais il n'y a pas la moindre colère dans sa voix. Il est tout humide de transpiration. Johnny s'y flotte en sourdine à l'autre bout du fil. Santo veut avaler sa salive. Il a dans la bouche un goût rance.
16: « Dans combien de temps tu seras là ?»
2: Dès que possible, et il me faut le temps de m'habiller.
16: Bah, tu feras aussi bien de manger un morceau.
2: Non, j'ai pas faim. Je prendrai seulement le temps de m'habiller.
16: C'est aussi bien. Ce soir, pour une fois, nous pourrons peut-être manger du beefsteak, grâce à toi. Ta femme
2: ne vient pas chez moi. J'irai te rejoindre au coin de la rue.
16: Entendu, Santo. Je conduirai le camion de mon cousin Guido. Nous aurons besoin de deux pioches, d'une pelle et peut-être de...
2: Apporte ce que tu voudras. Santo raccroche sans attendre la réponse et tend l'oreille au silence qui l'environne. Il se sent un peu malade. Il s'efforce de réfléchir, mais il est seulement capable de se souvenir. Il rejoint Maria, à présent assise sur le bord du lit.
1: « Que se passe-t-il »
2: demande-t-elle d'une voix morne.
1: « À qui parlais-tu ? »
2: Santo saisit les vêtements qu'il a posés sur une chaise la veille au soir et se met en devoir de s'habiller.
1: « Où vas-tu, Santo ? Que se passe-t-il ? »
2: « C'était Carlo, au bout du fil. » « Mon promptement, Santo. » Une catastrophe ferroviaire vient de se produire à la sortie de Fairbanks et on demande des volontaires pour dégager les blessés. La police ne peut pas en venir à bout. Je crois que c'est assez grave.
1: Mais pourquoi toi et pas les autres, les plus jeunes ?
2: Je vais me joindre à un groupe de volontaires. Bon Dieu, essaie de comprendre ! La situation est tragique ! Santo ne supporte pas que sa femme lui parle sur ce ton plaintif. Il se retient à grand-peine de crier. En même temps, les mots s'accrochent au passage au fond de sa gorge.
1: Vas-tu sacrifier des heures de ton travail ? Crois-tu que vous serez indemnisé, Santo ?
2: Il se retourne pour lui faire face. Elle lui paraît lointaine, pareille à un spectre ou à un personnage de cauchemar.
16: L'argent ! Dit-il avec colère. Toujours l'argent ! N'existe-t-il donc rien en dehors de l'argent pour toi ?
2: Il considère sa femme et se surprend à espérer qu'elle va lui faire une autre réponse que celle à laquelle il s'attend. Mais non.
17: Santo, comment veux-tu qu'il existe autre chose pour nous que l'argent? Nous en manquons tellement.
2: Oh, pardonne-moi, dit Santo. La compagnie désire notre présence sur les lieux. Ce geste sera mis à son crédit. Nous serons payés. Peut-être toucherons-nous même une prime. Il finit de s'habiller en silence. Lorsqu'il reporte son regard vers le lit, Maria s'est retournée sur le côté et gît face au mur. Il ne saurait dire si elle s'est rendormie ou non. Alors, saisissant sa veste, il éteint la lumière et s'éclipse, sans faire de bruit, par la porte de devant. Le malheureux Santo semble bien réticent. Parviendra-t-il à accomplir la tâche qu'il s'est fixée? La réponse dans quelques instants.
3: Les volontaires, c'est le titre de cet épisode sublimé par la voix légendaire de Serge Sauvion au cœur du crime. C'est jusqu'à 15h sur Europe 1. Restez avec nous.
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3: Retrouvons Serge Sauvion pour la suite et fin de son récit intitulé Les Volontaires. Un récit qui illustre comment la pauvreté extrême peut briser les barrières morales les plus fondamentales. Un homme poussé par la misère s'apprête à basculer dans le crime.
2: Le mauvais garçon, Johnny, a convaincu son copain Santo, pauvre et misérable ouvrier d'une petite ville américaine, de l'accompagner pour dépouiller les victimes d'une catastrophe ferroviaire. Santo s'est laissé convaincre à regret, mais s'est finalement décidé. Il vient de quitter sa maison et s'apprête à rejoindre Johnny qui passera le prendre en camion au coin de la rue. Santo marche lentement dans le doux matin gris. Les rues dégagent une odeur douce et humide, et la fraîcheur évoque des souvenirs à jamais perdus. Son esprit est accaparé par la pensée de Maria et des enfants. Il se présente à son esprit, non pas séparément, distinctement, mais comme un magma confus de visages et de noms fondus ensemble et qui n'ont plus d'existence propre. La voix de Maria, le visage du plus jeune de ses fils, une toux, un pleur. Des souvenirs d'autrefois viennent se mêler à ce fouillis qui se modifie à chacun de ses mouvements. Il n'est plus certain de rien, sauf qu'il a l'impression de se déplacer en dehors du temps. Il marche sans but, se contentant d'avancer. Il se retourne brusquement au bruit du camion qui vient de s'arrêter au bord du trottoir près de lui. La machine s'immobilise dans un bruit de ferraille et la portière s'ouvre. Santo se hisse dans la cabine et referme la portière sur lui. Il s'adosse contre le capitonnage usé et relève le col de sa veste autour de son menton. Johnny a un rire léger, hausse les épaules et donne un coup d'accélérateur. Le camion aborde le virage en grondant, puis s'élance pesamment vers la grande route. « Ah, fais pas cette tête d'enterrement, Santo, c'est pas encore la fin du monde !»« Tout dépend pour qui ?» réplique Santo en évitant son regard. « Les faibles doivent périr afin que les forts puissent survivre. Qu'est-ce que tu dis de ça, Santo ?»« Et les vautours ?»« Que penses-tu des vautours, Johnny ?» Johnny fait entendre de nouveau son rire léger. Tendant le bras, il applique une tape retentissante sur la cuisse de Santo. « Toi et moi, vautours et consorts. Les vautours qui vont se repaître des dépouilles d'autres vautours. Ils se repaissent de nous lorsqu'ils sont vivants. Et nous, en vautours qui se respectent, nous leur rendons la politesse. » Ils poursuivent leur route en silence jusqu'à l'autoroute et prennent la direction du nord. Johnny siffle sans arrêt la même ritournelle, rapidement obsédante, comme un robinet qui suinte goutte à goutte, quelque part au milieu de la nuit. Santo ferme les yeux pour lui échapper et s'efforce de se détendre. « Tu sais ce qui va pas chez toi, Santo ?» demande Johnny. « C'est que t'es italien !» Santo ouvre les yeux et fixe le long ruban de l'autoroute. « Et tu sais ce qui cloche chez les Italiens ?» C'est qu'ils constituent une race entière uniquement composée de ventres ambulants. Les femmes sont toujours enceintes et les hommes n'arrêtent pas de manger. Et je pense pas qu'il y ait eu un Italien auquel il soit venu une autre idée depuis Léonard de Vinci. Ça vaut pour toi, Giovanni mio. Oublierais-tu que t'es aussi Italien ? Répond Santo d'une voix lasse. Oui, mais moi j'ai plein d'idées là-dedans. Dit Johnny en se tapotant gentiment la tempe. « Plein d'idées américaines !» Déjà, l'autoroute longe la ligne de chemin de fer. À la première sortie, Johnny s'engage dans un chemin de terre. La catastrophe apparaît à leurs yeux après un virage chaotant sur la droite et lorsqu'ils ont franchi le sommet d'une colline en pente douce. Le camion s'engage lentement sur cette pente. Santo n'a jamais vu de catastrophe ferroviaire. Les seuls trains dont il est souvenance sont les convois luisants, couleur bleue et argent, qui défilaient avec un bruit de tonnerre devant les équipes travaillant à proximité de la voie, ou les tortillards d'un rouge terni qui s'époumonnaient le long de la côte entre les petites stations balnéaires. Le spectacle qui s'offre maintenant à ses yeux ressemble à ce qu'il a pu voir aux informations de la télé. Un chaos de morts entouré de silence. Un amas de ferraille avec des poutres, des éclats de bois et de métal saillants. De place en place, il distingue de petits flocons de fumée qui s'élèvent pour aller se dissiper un peu plus loin. L'étroit épaulement de chaque côté du ballast est pointillé par endroits de couverture sombre. Il sent le même goût rance que précédemment lui venir à la bouche. Deux corps n'ont pas été recouverts. Peut-être manque-t-on déjà de couverture. Johnny dirige le camion vers une petite tente de toile qui a été dressée vers le centre du sinistre. Un homme brun et trapu en sort et leur fait signe de s'arrêter. Johnny répond d'un geste de la main et immobilise son véhicule près de la tente. Santo tend la main pour ouvrir la portière de son côté. Johnny le retient par la manche. Hey, au cas où on nous demanderait nos noms, je m'appelle Williams et toi, Candoli. Compris, Williams, répond Santo. Ils descendent du camion et Johnny contourne vivement son compagnon pour s'avancer vers le gros homme. Je m'appelle Williams et voici mon ami Candoli. Nous sommes venus vous offrir nos services. Nous avons appris par la radio que la police ne pouvait dégager tous les blessés et que vous aviez lancé un appel pour recruter des volontaires. Le gros homme crache à ses pieds dans la poussière et lance en direction de Santo. Ah, « pour ça, on peut toujours compter sur la radio. »« Qu'entendez-vous par là ? »
16: On peut toujours compter sur la radio pour exagérer les proportions d'un accident. Ben, et ça ? Demande Johnny en désignant les wagons renversés et éventrés. C'est pas le train de plaisir de Miami ? Il a cessé de sourire. Pas même celui de Boken, mon petit gars, répond le gros homme en crachant de nouveau par terre. Ben, puisque vous vous êtes dérangé, vous pouvez peut-être nous aider à déblayer ce Capharnaüm. Nous sommes à court d'outils. Peut-être en avez-vous apporté par hasard. Oui, nous avons une pioche et deux pelles, répond machinalement Santo. Il pourra encore rentrer à temps pour prendre son petit déjeuner et se présenter à son travail à l'heure. Mais avant tout, il voudrait voir son copain, le soi-disant américain, l'homme au cerveau farci d'idées, à l'œuvre. De toute manière, ne sont-ils pas venus offrir leur aide ? Eh ben, empoignez donc vos outils et commencez au bout de la ligne. Nous avons déjà dégagé la majorité des voyageurs, sinon tous. Le train n'était pas très chargé. Si vous découvrez un cadavre, eh ben, appelez donc un de ces types, il s'en occupera. Il dissimulera sous une couverture. Le gros homme crache de nouveau avant de rentrer sous sa tente. Johnny regarde avec des yeux ronds le petit groupe d'hommes qui se penchent sur leurs outils. Santo revient au camion et en tire la pioche et les deux pelles. Il met celle-ci sur son épaule et passe la pioche à Johnny. Volontaire, en avant, marche. Ah, quelle malchance, j'en ai le sang qui bout dans mes veines. Santo laisse échapper un petit rire. Il voudrait s'esclaffer bruyamment et donner de grandes claques dans le dos de Johnny. En fait de train de plaisir, c'est un modeste tortillard qui s'est renversé. Ils descendent le long de la ligne vers le petit groupe d'hommes. Ils rejoignent un homme appuyé sur sa pelle qui observe deux autres compagnons de travail. Un petit paquet d'étiquettes jaunes apparaît dans la poche de son veston. « Nous sommes volontaires !» explique Santo lorsque l'homme lève les yeux vers eux. Il a la même expression que l'homme de la tente. Santo s'attend à le voir cracher d'un instant à l'autre. Malgré tout, il se redresse et dit, après avoir inspecté la ligne à l'arrière du train, « Nous avons déjà déblayé la plus grande partie de ce côté. Je vois pas pourquoi on vous envoie vers nous. Passez plutôt de l'autre côté. Là-bas, ils ont peut-être besoin de vos services. Ils ont commencé après nous. » Johnny et Santo s'exécutent. Tandis qu'ils s'engagent dans la direction indiquée, Johnny ramasse un caillou et le lance vers une poutrelle qui gît en travers de la voie. Elle va frapper un objet en soulevant un petit flocon de poussière. Un objet de couleur jaune renvoie la lumière et déboule dans la terre meuble. On entend soudain un gémissement. Santo étreint l'épaule de Johnny. « Écoute !» Le gémissement s'élève de nouveau. Santo retient sa respiration. Il jette un rapide regard en arrière vers le petit groupe d'hommes dont ils sont séparés par une voiture. Nul ne peut les voir. Un nouvel éclat jaune frappe son regard. Johnny se laisse tomber à genoux et se met à remuer la boue à deux mains. Il s'assied sur ses talons et tend un bracelet d'or à Santo pour lui permettre de le voir. Santo laisse tomber sa pelle et le repousse de côté, l'écartant de la femme. « Elle est vivante. T'es cinglé !» dit Johnny. « Tes oreilles te jouent des tours. Aide-moi à la tirer de là !» Chacun saisissant une extrémité de la poutrelle, il dégage le corps de la femme. Elle est couchée à plat ventre. Il la retourne sur le dos. Santo s'agenouille près d'elle et colle son oreille sur sa poitrine. Il entend son cœur qui bat faiblement et se redresse sur les genoux. Elle est vivante. Santo observe Johnny. Il a le regard d'un enfant effrayé. Son visage, son pauvre visage, murmure-t-il plaintivement. Santo regarde alors le visage fracassé, couvert de bleu et d'échymose, dont les yeux sont grands ouverts. Il entend Johnny choir sur les genoux et être pris de vomissements. Pour sa part, il pose de nouveau sa main sur la poitrine de la femme.
17: Il sent le doux battement cadencé du cœur. Et soudain, le vide se fait dans sa tête. La main à plat sur la poitrine, il appuie de toutes ses forces. Santo tend la main et retire une broche du vêtement de la morte. Il s'empare ensuite de deux bagues. L'une porte un diamant. Il la glisse à son doigt. Elle était pratiquement morte, explique-t-il dans le silence qui les entoure. Elle était morte. Et mes enfants, eux, ont le droit de vivre. Ils ont le droit de vivre. Je regrette, mais ainsi va la vie. Du moins, la nôtre.
3: 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Dans un instant, et si on en parlait, vous avez rendez-vous avec Marie-Estelle Dupont, psychologue clinicienne, et Romain Desarbres. Aujourd'hui, on parle des troubles du sommeil. Bon après-midi à tous.
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3: 15h, belle fin d'été à l'écoute d'Europe 1. Toute l'actualité, c'est avec vous, Alice Glaise.
15: Bonjour Marlène, bonjour à tous. Sébastien Lecornu est à Mayotte pour une visite très attendue. Mayotte, un département de l'océan Indien rongé par la pauvreté. Le Premier ministre veut créer quelques nouveaux critères de bonus-malus, il l'a indiqué tout à l'heure, c'est-à-dire la capacité à bien collaborer dans la lutte contre les passeurs, la délivrance de laissez-passer consulaires. Le Premier ministre qui est accompagné d'Edouard Geoffrey, notamment ministre de l'Éducation nationale, ou encore de Naïma Moutchou, ministre des Outre-mer. Une visite qui va durer deux jours. Le chef du gouvernement va parler frontières et reconstruction un an et demi après le passage du cyclone Chido. Le nombre d'enfants à la rue en France est en hausse selon UNICEF France et la Fédération des acteurs de la solidarité. Plus de 2300 enfants, dont 514 âgés de moins de 3 ans, dorment à la rue faute de places d'hébergement d'urgence disponibles. Les associations appellent les décideurs publics à agir urgemment. C'est le rendez-vous annuel du MEDEF. Aujourd'hui s'ouvre la rencontre des entrepreneurs de France à Roland-Garros, à Paris. Patrick Martin, le président du MEDEF, s'exprime d'ailleurs actuellement. À 8 mois de la présidentielle, les patrons comptent bien faire entendre leurs préoccupations et peser dans les débats. Une nouvelle altercation sur la route qui s'est terminée dans le sang hier dans le centre de la capitale. Un cycliste a été poignardé au cou par un automobiliste, mais ses jours ne sont plus en danger. L'agresseur a été interpellé. L'enquête pour tentative de meurtre a été confiée au premier district de la police judiciaire de Paris. C'est une première en France. L'origine professionnelle du cancer du sein d'une hôtesse de l'air reconnue dans sa décision. Le tribunal judiciaire de Bayonne a souligné le rôle du travail de nuit et de l'exposition au rayonnement ionisant ainsi que du tabagisme passif de l'hôtesse de l'air. Cette décision inédite pourrait même faire jurisprudence. L'actualité à l'étranger, le Népal frappé par des inondations massives dans le nord du pays. 19 personnes sont décédées, c'est le bilan provisoire. Plusieurs centaines de personnes, dont des touristes étrangers, sont portées disparues. En sport, l'Olympique lyonnais veut retrouver l'Europe. Dès ce soir, l'Olympique lyonnais reçoit les Turcs de Fenerbahçe en barrage retour de la Ligue des Champions. Un partout au match aller, match à suivre à 21h sur les antennes de Canal+. Et puis enfin, un mot de volleyball avec le championnat d'Europe féminin. Après 3 succès en 3 matchs, l'équipe de France affronte l'Italie, championne olympique en titre. Un joli choc, même si les Bleus sont déjà qualifiés pour les 8e de finale. Coup d'envoi à 16h à Göteborg, en Suède.
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15: il est 15h03. 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
3: Merci Wallis, et on vous retrouve dans une demi-heure.
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3: Cet été, la psychologue clinicienne Marie-Estelle Dupont et Romain Desarbres vous ont préparé une sélection des émissions les plus marquantes de l'année. Et pour cette dernière émission estivale, en cette veille de rentrée radiophonique, eh bien on va parler des troubles du sommeil avec une invitée, Sylvie Royan-Parola, qui est psychiatre et qui est une spécialiste donc du sommeil et de ses pathologies.
4: C'est la chose la plus naturelle du monde jusqu'à ce qu'on perde finalement le sommeil. Il devient alors une obsession exigeante, tyrannique, qui conduit parfois d'ailleurs à des habitudes qui peuvent sembler un peu étranges aux yeux de ceux qui s'endorment en un clin d'œil. Le sommeil régule, vous le savez, chers auditeurs d'Europe 1, notre système nerveux, hormonal, digestif, et son manque influe sur notre appétit, notre immunité, nos réflexes, notre humeur, nos apprentissages, notre perception de la réalité, mais aussi notre tolérance au bruit et aux relations. Je crois que le manque de sommeil a probablement une incidence encore bien plus grande qu'on ne le réalise sur la qualité de vie et l'atmosphère d'un foyer. Pendant la nuit, le cerveau réorganise les souvenirs et se régule émotionnellement. Quelle est réellement son incidence et quelles sont ses vicissitudes dans les troubles psychologiques? Les terreurs nocturnes seraient-elles des rêves qui ont échoué? L'angoisse de mort ou de séparation que l'on observe chez certains enfants et qui cesse quand leur parent va mieux montre-t-elle que le sommeil nécessite d'être en sécurité pour pouvoir quitter l'hypervigilance et récupérer? Comment une dépression ou un trouble anxieux impacte-t-il notre sommeil et comment notre sommeil impacte-t-il notre santé mentale? Pour en parler, j'ai le bonheur de recevoir Sylvie Royan-Parola qui depuis de nombreuses années travaille particulièrement sur les questions du sommeil. Vous êtes psychiatre et je vous remercie d'être avec nous. Bonjour.
5: Bonjour.
4: Docteur Royan-Parola.
5: Merci de l'invitation.
7: Bonjour Sylvie Royan-Parola. Voilà votre dernier livre, Notre sommeil, une urgence absolue aux éditions Odile Jacob. Marie-Estelle, pourquoi vous avez décidé de parler du sommeil aujourd'hui, tiens?
4: Eh bien, parce que comme le résume très bien le titre du docteur Royan-Parola, les Français dorment moins depuis quelques décennies et 43% se plaignent de troubles du sommeil. Alors les troubles du sommeil, c'est un mot valise. Dedans, il y a plein de choses. Il y a 21% des Français qui sont touchés par l'insomnie. Il y a des troubles du rythme du sommeil. Il y a les apnées du sommeil. Il y a les jambes sans repos. Il y a les cauchemars. Quand il y a des troubles psychologiques, les troubles du sommeil reflètent cela. C'est-à-dire que dans l'anxiété, on a tendance à avoir du mal à s'endormir, dans la dépression, on se réveille très tôt, etc. Et puis, il y a des particularités en fonction de l'âge aussi. À l'adolescence, à la ménopause, le sommeil peut être impacté par les changements à la fois physiologiques et psychologiques aussi qui se jouent à ce moment-là. Donc, ça me semble très important d'en parler, que les auditeurs d'Europe 1 puissent poser leurs questions aussi à notre invité qui connaît mieux que personne ce sujet, parce que je crois vraiment, on le voit notamment chez les jeunes parents qui dorment pas, dont les bébés font pas encore leur nuit, que véritablement le sommeil a un impact, notamment sur la qualité de nos relations, et que ça peut avoir des effets extrêmement délétères sur la vie de chacun quand un problème de sommeil n'est pas traité. Voilà.
7: Sylvie Royan-Parola, déjà, comment vous définiriez le sommeil ? C'est quoi le sommeil ?
5: Il y a quelques décennies, on aurait dit que c'était une suspension de la conscience, et qui était temporaire donc, et qui nous permettait de se couper du monde extérieur. Et en fait, on se rend compte que, oui, on est bien coupé du monde extérieur, mais il y a quand même un niveau de conscience pendant le sommeil, ce qui est dans les travaux vraiment tout récents. Mais en fait, c'est un temps quand même où tout est mis entre parenthèses, toutes les activités, toutes les activités physiques, bien sûr, toutes les activités mentales que l'on conduit dans l'éveil sont suspendues pour pouvoir permettre tout un travail intérieur qui va se dérouler au cours du sommeil et des différentes phases de sommeil.
7: Marie-Estelle ?
4: Je crois que le sommeil est une capacité aussi de se récupérer et c'est une forme de régression qui permet de réorganiser les souvenirs et les émotions, et on voit bien comme certains troubles du sommeil peuvent avoir une origine traumatique, par exemple. C'est-à-dire que le trauma va venir effracter la capacité du cerveau à récupérer, et au lieu de rêver, la personne va avoir des terreurs nocturnes ou presque réhalluciner ce qui lui est arrivé, en tout cas avoir du mal à se remettre dans une espèce de régression, un peu comme le bébé qui semble être dans un sommeil très profond et être complètement coupé de tout ce qui peut se passer autour de lui. Je pense qu'il y a quelque chose en lien avec le sentiment de sécurité interne, mais ça n'est pas forcément conscient chez les gens qui ont du mal à dormir. Ils ne sont pas forcément conscients qu'ils se sentent insécures, mais c'est souvent ce qui apparaît dans les thérapies quand les gens nous parlent de leur trouble du sommeil.
7: Ce que vous nous dites, Marie-Estelle, c'est que quand on est, j'allais dire, en bonne santé psychologique, le sommeil suit. En revanche, c'est un indicateur de mauvaise santé psychologique. Ou une conséquence,
4: je ne sais pas si c'est un indicateur. Les liens sont bidirectionnels. C'est-à-dire que je pense aussi qu'il peut y avoir des origines somatiques à un trouble du sommeil, et que tant qu'il n'est pas trouvé, ça a une incidence sur la psychologie. Mais là, je pense que le docteur Sylvie Royan-Parola pourra nous expliquer mieux que personne comment un trouble physiologique, notamment, peut induire un trouble du sommeil et qui, à son tour, induit un trouble psychologique.
5: C'est là que c'est intéressant, c'est qu'en fait, un des premiers rôles probablement du sommeil le plus visible, c'est effectivement ces liens avec tout ce qui est l'affect, les émotions et, disons, l'état psychique de la personne. Mais le sommeil va aussi jouer, comme vous l'avez introduit tout à l'heure, Marie-Estelle, sur d'autres fonctions, et des fonctions qui sont très organiques pour le coup, qui concernent l'énergie, qui concernent le vieillissement cellulaire, notamment aussi les cellules du cerveau, le poids, la régulation du poids, etc. Mais à l'inverse, vous pouvez avoir des process physiques qui vont faire notamment les douleurs. La douleur est une des premières causes en fait d'insomnie. Mais vous allez avoir aussi des pathologies comme les apnées du sommeil, comme le syndrome des jambes sans repos, qui vont morceler le sommeil et qui vont bien sûr entraîner de la fatigue, voire de la somnolence le lendemain, mais qui vont aussi interférer avec l'humeur. Et c'est pour ça qu'il y a toujours cette connotation quand il y a des troubles du sommeil, avec peu ou prou des troubles de l'humeur, notamment la dépression. Il y a une liaison bidirectionnelle entre les deux, entre la dépression et le sommeil, qui est extrêmement forte.
7: Ah oui. Marie-Estelle.
4: Et de même avec des processus somatiques comme l'inflammation, c'est-à-dire que le docteur disait, quand on a mal, on dort moins bien, mais moins on dort, plus on est inflammé, et donc plus on a mal aussi. Et c'est intéressant de voir, par exemple, quand on a des petits-enfants en consultation qui ont du mal à s'endormir, parfois il faut explorer la piste de la dépression maternelle, parce que l'enfant sent que sa mère ou son père, en tout cas son objet d'attachement, est très déprimé. Et c'est comme si l'enfant se sentait en danger de sentir son parent pas bien. Donc il reste vigilant comme s'il devait ranimer son parent déprimé. Et quand le père ou la mère peut déposer sa souffrance et prendre en charge son propre deuil ou sa propre dépression, comme par hasard, l'enfant peut lâcher un peu ce rôle de gardien du temple et lui-même s'endormir et retrouver sa sécurité intérieure. Donc les liens avec la dépression sont effectivement très important. Je pense que c'est important de rappeler aux auditeurs d'Europe 1, parce que c'est vrai qu'on est dans une époque qui parle toujours de performance et qui nous donne envie, qui nous donne des tentations de repousser le moment du coucher, que quand même, à force d'être en déficit chronique de sommeil, et beaucoup de Français dorment moins de 6 heures par nuit, ce sont aussi tous nos processus cognitifs qui sont entamés. L'apprentissage est moins bon, la mémoire à long terme est moins bonne, la réorganisation des informations se fait moins bien, et peut-être que le

0: stocker l'information. Mais il y a aussi un autre processus dont on parle moins et qui est très important aussi pour le vieillissement et la dégradation cellulaire qui va aller avec, c'est que il y a un lavage neuronal qui s'effectue au cours du sommeil, et notamment au cours du sommeil profond. Et au cours de ce lavage neuronal, on va éliminer en fait toutes les saletés, si je peux représenter ça comme ça, qui sont essentiellement des protéines qui viennent se coller sur les neurones et qui vont en quelque sorte étouffer ce neurone au fur et à mesure du temps qui passe et être à l'origine de processus dégénératifs comme la maladie d'Alzheimer où il y a effectivement une dégradation progressive. Donc le sommeil, il est vraiment la clé en termes de ce qui est effectivement acquisition au jour le jour, mais aussi à long terme avec ces processus, avec des processus de ce type.
1: Quelles sont les différentes phases de sommeil? C'est peut-être bon de le rappeler. Il y en a combien?
0: Il y a trois phases de sommeil avec le sommeil léger, le sommeil profond et le sommeil paradoxal. Et le sommeil paradoxal est le plus intrigant parce que quand on fait des enregistrements de sommeil, on voit des mouvements oculaires qui surviennent par saccades et il y a aussi une atonie musculaire. Et c'est-à-dire une chute totale du tonus musculaire. Et ce sommeil survient par période, c'est-à-dire à peu près toutes les 90 minutes, on a une phase de sommeil paradoxal, avec beaucoup de sommeil paradoxal en fin de nuit. Donc les cycles ne sont pas égaux entre le début de la nuit et la fin de la nuit. Il y a un peu une transition.
1: Le sommeil léger dure combien de temps? Quelqu'un qui se couche, allez, à 22h30.
0: En gros, c'est 50%.
1: De sommeil léger?
0: Oui, à peu près. Oui. Mais ce qui est extraordinaire, c'est le
1: sommeil
0: lent.
1: Jusqu'à 2-3 heures du matin? Jusqu'à 1 heure du matin?
0: En fait, vous endormez, très vite vous tombez en sommeil profond, vous faites une longue période de sommeil profond.
1: D'accord.
0: Après, il y a un petit peu de sommeil léger, de sommeil paradoxal, vous terminez un premier cycle, et après vous rembrayez sur un deuxième cycle où il y a encore pas mal de sommeil profond. Mais le sommeil léger va être essentiel en seconde partie de nuit, et en même temps que le sommeil paradoxal. Normalement, on ne fait plus de sommeil profond en seconde partie de nuit.
1: D'accord.
0: Mais ce qui est assez fou en termes de physiologie, c'est que
1: c'est une alternance de sommeil profond, sommeil léger, sommeil paradoxal.
0: Voilà, sauf qu'il n'y a presque plus de sommeil profond en fin de nuit. Mais il y a des cycles.
1: D'accord.
0: C'est-à-dire que le sommeil, ce n'est pas un état homogène à partir du moment où on se couche et le moment où on se réveille.
1: Ah oui. Oui, c'est ça qu'il faut
2: avoir. Et alors, est-ce qu'on a l'explication des gens qui ont énormément de réveils nocturnes? Vous savez, on a cette plainte de « je me réveille toutes les 90 minutes », donc en fait à peu près entre chaque cycle. Est-ce qu'on a une explication, une hypothèse qui est plutôt physiologique ou là qui est plutôt justement traumatique, c'est-à-dire qu'il y a quelque chose qui résiste à plonger dans le sommeil vraiment profond de manière prolongée?
0: En fait, on se réveille tous. La seule chose, c'est est-ce qu'on va avoir conscience de ces éveils ou pas. Et quand on se réveille en début de nuit, c'est souvent après du sommeil profond. Alors là, on est dans des états où finalement, on va pas se réveiller, on va pas avoir conscience de ces éveils-là. Ça va être beaucoup plus en seconde partie de la nuit, à partir de 3 à 4 heures du matin, où on va avoir conscience des éveils parce que on est dans un état de conscience qui est en fait plus proche de l'éveil, même si on dort. C'est-à-dire que ce soit du sommeil léger, qui est quand même du stade 2 confirmé, ou du sommeil paradoxal, qui est un sommeil où pour réveiller un dormeur, normalement, il faut vraiment le secouer et faire beaucoup de bruit, etc. Mais c'est un sommeil où on rêve beaucoup. On ne rêve pas qu'en sommeil paradoxal, mais on rêve beaucoup en sommeil dans ce stade-là. Et du coup, les pensées et les rêves sont parfois très proches, et vous avez des gens qui pensent être complètement réveillés à partir de 3 à 4 heures du matin, parce qu'en fait, ils embrayent sur beaucoup de rêves et ils ont encore cette sensation qui leur fait penser qu'ils sont réveillés, alors que quand on les enregistre, on leur dit bah non, vous êtes en train de dormir, vous faites du sommeil paradoxal. Donc la notion de réveil dans la nuit, c'est assez difficile. Moi, je peux dire à quelqu'un, je suis sûre que vous êtes réveillé si la personne est debout. Si elle est couchée dans son lit, je ne sais pas si elle est en fait en sommeil léger ou en sommeil paradoxal éventuellement.
1: Beaucoup d'appels.
2: D'accord.
1: Beaucoup d'appels au standard.
2: Oui.
1: 01 80 20 39 21. On est avec Marie-Odile.
3: Oui.
1: Bonjour Marie-Odile.
3: Bonjour.
0: Bonjour.
1: Vous nous appelez de Seine-et-Marne.

0: Arne, vous dites, j'ai du mal à dormir, je me réveille dans la nuit. Bon, alors là, c'est le moment de poser votre question, de demander conseil.
1: Ah oui,
0: vous avez Marie-Estelle Dupont.
1: Je me suis beaucoup reconnue dans certaines choses.
0: Et le docteur Royan Parola. Alors, expliquez-nous.
1: Ben, moi, très très longtemps, j'ai aujourd'hui 77 ans, mais depuis l'âge de 35 ans, j'ai beaucoup de problèmes avec mon sommeil. Je m'endors pas. Et comme vous avez dit justement, dès que j'ai un sujet de contrariété dans la journée, mais je ne me rends pas compte dans la journée, hein. C'est le soir ou la nuit quand je m'endors que j'ai un point fixe dans la tête de quelque chose qui m'a contrarié et sans m'en rendre compte. Vous voyez, c'est quand même bizarre
0: C'est quelque chose de grave ou quelque chose, j'allais dire, d'anodin?
1: Des graves et des anodins, les deux.
0: D'accord.
1: Les deux.
0: Mais et ça vous tracasse et ça tourne
1: voilà,
0: dans votre tête.
1: Et c'est souvent par rapport aux enfants et aux petits-enfants, vous voyez.
0: Ah oui.
1: S'ils partent en vacances loin, je me dis, oh mon Dieu, la voiture, l'accident, etc. Que des choses comme ça. Bon, alors après, le fait de faire des dépressions, parfois, peut-être sans s'en rendre compte, finalement. Je me demande si... Voilà. Moi, j'ai perdu mes parents, j'étais très très très jeune. Mon père, 17 ans, ma mère, à 20 ans. Et je me suis mise à grossir à 45 ans. Et on m'a dit, vous faites une dépression suite à la mort de vos parents. 20 ans après.
0: Ah. Alors, ça c'est Marie-Estelle.
2: Et
0: tiens.
2: Vous dites que vous avez des troubles du sommeil depuis l'âge de 35 ans.
1: Ah
2: à
1: oui.
2: 35 ans, alors, c'est passé quelque chose. Vous avez eu des enfants et vous n'avez pas beaucoup dormi pendant plusieurs années. Donc, vous avez perdu l'habitude de vos rythmes.
1: Oui, j'en avais qu'une. Et elle ne dormait pas bien. Mais je ne sais pas pourquoi je me réveillais. Bon, j'avais vraiment... Alors, j'ai essayé de prendre... Parfois, on m'a donné un peu de médicaments, genre l'Exomil. Mais j'ai toujours contrôlé. J'en prenais très peu. Et pas souvent, parce que je ne voulais pas tomber là-dedans, quoi. Mais maintenant que je suis... Alors, évidemment, le sport... Eh ben, le sport, ça ne m'apportait rien du tout au niveau du sommeil, moi. Hein. Il faut se fatiguer, il fallait marcher, il fallait... Et puis, naturellement, le sport dans les petites communes, c'est le soir. Or, le soir, j'ai essayé à 8h ou à 7h aller au sport. C'est pas la peine, hein. À 10h, vous rentrez.
2: Ah bah oui, non, c'est pas bon.
1: C'est pas bon, hein. Il n'y a pas de sport, l'après-midi.
2: Mais non, mais ça fait monter votre température corporelle.
1: Et puis là, écoutez, depuis un an, mon médecin m'a parlé de la mélatonine.
0: Oui.
1: Et sincèrement, il a fallu 3 ou 4 mois pour que je règle... le dosage de la prise, et j'avoue que depuis 6 mois, je prends la mélatonine vers 11h le soir, et vers 16h, vers 4h du matin, je me réveille, je vais aux toilettes, bon, excusez-moi de vous donner cette... C'est régulier, 3h, 4h du matin, je me lève, et je me rendors, facile. Et je me réveille à 6h ou à 7h le matin. Et je suis heureuse parce que j'ai l'impression d'avoir fait une bonne nuit. Et ça, c'est que depuis un an seulement.
0: Oui. Bah déjà, si ça fonctionne pour vous, c'est déjà assez...
1: Oui.
0: Je suis pas médecin, mais si ça fonctionne pour vous, ça paraît déjà bien. Marie-Estelle, qu'est-ce que vous dites? Qu'est-ce que vous dites à Marie-Odile?
2: Mais c'est intéressant le témoignage de Marie-Odile parce qu'elle dit souvent que c'était une contrariété dont je ne me rendais pas compte dans la journée. Et puis ça venait me travailler la nuit. On dit
0: alors
2: que
0: ça, comment ça s'explique
2: à la surface la nuit.
0: Oui.
2: C'est-à-dire que la journée, d'abord, on concentre notre attention, on est focalisé sur les tâches qu'on doit faire, sur notre rôle. Donc il y a un certain contrôle mental qui s'exerce par rapport à nos émotions, parce que si on est submergé par nos émotions toute la journée, on peut rien faire. Mais quand la répression, elle marche trop bien et qu'elle est trop forte, c'est très fréquent que les gens disent, ça se met la journée, ça va très bien, mais alors la nuit, ça turbine. C'est-à-dire que tout ce qu'on a mis sous le tapis remonte. Et donc c'est vrai que de prendre quelques secondes pour prendre conscience que quelque chose nous énerve ou quelque chose nous chagrine, peut-être que ça permet de relâcher un petit peu de pression, de relâcher un petit peu la soupape.
0: C'est un bon
2: et de
0: truc,
2: moins,
0: ça.
2: De moins réprimer ses affects dans la journée. En général, ça fait un sommeil un petit peu plus tranquille. Mais peut-être que ce que vous dites sur la mélatonine nous donne l'opportunité de demander au docteur Royan Parola quelles sont justement aujourd'hui les alternatives qui ont montré leur efficacité par rapport aux somnifères classiques. Il y a la mélatonine, quand elle est bien dosée.
3: Alors, oui, la mélatonine, en fait, est indiquée dans ces formes d'insomnie uniquement chez les gens qui ont plus de 55 ans parce que, enfin 55 ans ou plus, hein, mais c'est que l'idée c'est que le rythme de sommeil est altéré avec l'âge et que la mélatonine est avant tout un médicament qui va jouer vraiment sur les rythmes et sur la synchronisation de l'horloge biologique. Donc ça c'est intéressant. Après ou sinon, en termes de médicaments, il y a des nouveaux médicaments qui sont apparus et qui vont en fait être des antagonistes de l'orexine, qui est une hormone qui va stimuler l'éveil. Donc on donne quelque chose qui fait l'inverse en l'antagonisant. Mais en fait, la plupart du temps, les insomnies sont toujours curables dans une prise en charge qui va essayer de comprendre un peu ce qui se passe, non seulement sur les aspects psychologiques, mais aussi sur tout le rapport qui s'est construit petit à petit sur la manière de se coucher, sur le temps qu'on passe au lit et sur l'organisation de la journée. Alors dans la forme complète, on parle de thérapie comportementale et cognitive de l'insomnie. Mais il y a toute une part aussi de restructuration des rythmes et de d'application d'une bonne pratique par rapport à son sommeil à soi, parce que le sommeil c'est très très individuel et c'est là le souci, c'est qu'il n'y a pas de truc qui va marcher pour tout le monde. On a chacun notre sommeil, chacun notre rythme, chacun nos besoins. Et ça, il y a plein de gens qui ne le savent pas et donc qui fonctionnent à contre-courant. Et bien souvent, on arrive à traiter les gens simplement en reprenant tous les éléments avec eux, avec un agenda de sommeil, en les aidant à comprendre ce qui se passe, en modifiant leurs habitudes, et du coup, ça va mieux.
0: On est avec Sylvie Royan-Parola dans « Et si on en parlait », Marie-Estelle Dupont. Marie-Estelle, on va se retrouver dans quelques instants, petite pause. Tiens, comment savoir combien de temps de sommeil on a besoin? Est-ce que tout le monde est tous égaux face au sommeil? Ben non, il y en a peut-être qui ont besoin de 10 heures de sommeil, d'autres de 6 heures. Certains disent, oh là là, moi je dors 4 heures par nuit et ça me suffit. On va en parler
2: juste. On reviendra sur les modifications du sommeil avec l'âge aussi.
0: Ben oui, à chaque âge, sa durée de sommeil et son sommeil. On se retrouve dans quelques instants, à tout de suite. 01 80 20 39 21 pour passer à l'antenne. Merci à Marie-Odile de nous avoir appelé de Seine-et-Marne. Petite pause et à tout de suite sur Europe 1.
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6: Vous écoutez « Et si on en parlait ?» version estivale avec Marie-Estelle Dupont, accompagnée de Romain Desarbres. Notre psychologue clinicienne analyse l'impact du manque de sommeil sur notre vie quotidienne et l'équilibre psychologique cet après-midi avec un invité. C'est Sylvie Royan-Parola, psychiatre, qui est donc une spécialiste du sommeil et de ses pathologies. On en parle jusqu'à 16h. La suite dans un instant sur Europe 1. 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
6: Vous écoutez « Et si on en parlait » avec Marie-Estelle Dupont et Romain Desarbres. Cet après-midi, on parle des troubles du sommeil. C'est jusqu'à 16h cet après-midi. À tout de suite.
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6: Toute l'actualité de ce mercredi 26 août sur Europe 1, c'est avec vous, Wallis Glaise.
22: Bonjour Marlène, bonjour à tous. Ils ont besoin d'être rassurés, les patrons réunis pour leur rencontre annuelle des entrepreneurs à Roland-Garros à Paris. Le patron du MEDEF, Patrick Martin, est toujours en train de s'exprimer. Demain, le MEDEF organise le premier débat de la présidentielle avec 7 de ses candidats. Sébastien Lecornu est à Mayotte pour une visite très attendue. Mayotte, département de l'océan Indien, rongé par la pauvreté et par l'immigration clandestine. Sébastien Lecornu reconnaît une reconstruction trop lente et regrette des retards dans la livraison d'équipements publics. Le chef du gouvernement va parler frontières et reconstruction pendant 2 jours, 1 an et demi après le passage du cyclone Chido. Le nombre d'enfants à la rue en France est en augmentation. Selon UNICEF France et la Fédération des acteurs de la solidarité, plus de 2300 enfants, dont 514 âgés de moins de 3 ans, dorment à la rue, faute de places d'hébergement d'urgence disponibles. Les associations appellent les décideurs publics à agir urgemment. Une surprenante découverte pour les policiers. 58 migrants ont été découverts dans la cabine d'un poids lourd la nuit dernière. Le véhicule stationné dans le 18e arrondissement de Paris était sans chauffeur. Parmi les clandestins interpellés, 26 ont été placés dans un centre de rétention administrative. Une nouvelle altercation sur la route qui s'est terminée dans le sang hier dans le centre de la capitale, dans le 9e arrondissement de Paris. Un cycliste a été poignardé au cou par un automobiliste. Ses jours ne sont plus en danger. L'agresseur a été interpellé. L'enquête pour tentative de meurtre a été confiée au premier district de la police judiciaire de Paris. La France toujours confrontée à une météo particulièrement perturbée. Prudence donc si vous êtes dans l'ouest du pays. 12 départements seront placés en vigilance orange aux orages ce soir à partir de 18h jusqu'à demain 2h du matin. De fortes pluies, des chutes de grêle et des rafales de vent à plus de 80 km/h sont attendues. L'actualité à l'étranger, le Népal frappé par des inondations massives dans le nord du pays. 19 personnes décédées, annonce des autorités tout à l'heure. 384 touristes sont portés disparus, selon toujours ces mêmes autorités locales. En sport, l'Olympique lyonnais veut retrouver les sommets européens. Ça va se passer dès ce soir. L'Olympique lyonnais reçoit donc les Turcs de Fenerbahçe en barrage retour de la Ligue des Champions. Un partout, match aller. Match retour à suivre ce soir à 21h sur les antennes de Canal+. Et puis enfin, un mot de volleyball avec le championnat d'Europe féminin. Après 3 succès en 3 matchs, l'équipe de France affronte l'Italie. L'Italie, c'est pas n'importe qui, championne olympique, oui, et championne du monde en titre. Un joli choc, même si les Bleus sont déjà qualifiés pour les 8e de finale. Coup d'envoi tout à l'heure à 16h à Göteborg, c'est en Suède. 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
6: Merci Wallis et on vous retrouve dans une demi-heure. Vous restez avec nous sur Europe 1 dans un instant. La suite de Et si on en parlait avec Marie-Estelle Dupont et Romain Desarbres. On parle des troubles du sommeil, mais avant la musique avec le groupe australien Tame Impala qui a invité Jenny, la chanteuse du groupe de K-pop Blackpink, sur ce Dracula sur Europe 1.

0: Kevin Parker du groupe Tame Impala qui a invité Jenny du groupe Blackpink à l'instant avec Dracula sur Europe 1.
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3: Et si on en parlait avec Marie-Estelle Dupont? Marie-Estelle, on parle depuis le début de l'émission, depuis 15h, du sommeil. Dieu sait que c'est capital. Et on est avec Sylvie Royan-Parola, qui est psychiatre spécialiste du sommeil. Il y a beaucoup d'appels, hein. Je le dis souvent, mais là, il y en a beaucoup. 01 80 20 39 21. On va essayer de passer tout le monde, ça va être compliqué. C'est la base de la santé mentale, Marie-Estelle, le sommeil. On peut le dire comme ça.
4: De la santé mentale, oui, bien sûr. Puis ça se dégrade. Notre humeur se dégrade très vite quand même hein, quand on dort mal. Hein. Et c'est intéressant de voir d'ailleurs que quand il y a une insomnie qui s'installe, une insomnie chronique, il y a tout un cortège de croyances qui va venir en fait accompagner cette insomnie. Juste avant la coupure, le docteur disait que il fallait avoir une approche très globale et revoir un peu les rites qu'il y a autour du coucher. Et c'est intéressant parce que quand on parle avec les personnes qui ne dorment pas bien du tout de manière chronique, souvent elles ont un peu des croyances magiques et à leur insu, elles font tout ce qu'il faut pas. Donc s'endormir par les...
3: Qu'est-ce qu'il faut pas faire?
4: Pour essayer... En fait, ça devient obsessionnel quand Morphée ne veut pas de nous, on veut absolument s'endormir, donc ça devient une obsession. Et parfois, on va finalement espérer l'épuisement. Donc il y a des gens qui vont se mettre devant des écrans et des séries télé jusqu'à ce qu'ils s'endorment, mais simplement parce qu'ils n'en peuvent plus, mais ce qui ne va pas faire un sommeil réparateur. Ou bien des gens qui vont manger pour s'endormir, mais finalement ensuite le fait d'être lourd ne va pas leur permettre forcément d'avoir un sommeil de bonne qualité. Et ça va être un cercle vicieux qui va dérégler tout leur rythme biologique en fait. Et d'ailleurs, le fait de manger la nuit est un trouble du sommeil. Alors je n'ai plus exactement le chiffre en tête, il m'avait semblé il y a quelques années lire que c'était 1,5% de la population. Est-ce que vous confirmez qu'il y a aussi ce trouble d'alimentation nocturne que vous voyez dans vos consultations?
5: Alors, c'est de l'ordre de quelques pourcents maintenant, c'est entre 1 et 5% quand même, hein. Ça touche essentiellement des femmes qui effectivement se lèvent la nuit, alors soit consciemment, soit inconsciemment, et qui vont manger, et qui souvent luttent contre le poids dans la journée, donc ça alimente encore le comportement alimentaire complexe la nuit.
3: C'est pas banal d'ouvrir le frigo durant la nuit, non? Il n'y a que 5% de la population qui fait ça.
5: Des gens qui vont manger un yaourt, c'est souvent les gens qui se réveillent en disant « si je mange un petit truc, ça va aller ». Ou qui prennent une tisane en cours de nuit, mais qui se lèvent avec vraiment une impulsion, un désir de manger une quantité de choses importantes, voire des produits congelés. Moi, j'ai vu des patients qui avaient attrapé des saucisses dans le congélateur, qu'ils avaient mangé, mais qui ne s'en souvenaient pas. C'était un équivalent de somnambulisme.
3: Alors, on est avec Méliane, qui nous appelle de la région Auvergne-Rhône-Alpes. Bonjour Méliane.
6: Oui, bonjour.
5: Bonjour Méliane.
3: Vous êtes...
6: Merci de me prendre à l'antenne.
3: Ah bah écoutez, c'est un plaisir. Vous êtes avec Marie-Estelle Dupont et avec Sophie Royan-Parola. Sylvie. Voilà. Bon. Alors vous dites, je dors beaucoup, mais j'ai l'impression que ça ne me repose pas. Ah oui, alors ça c'est vrai que c'est un sujet. Alors expliquez-nous, racontez-nous Méliane.
6: Alors, j'ai l'impression en fait que... je me suis rendu compte de ça assez récemment parce que depuis toujours, je dors comme une marmotte. Je dis toujours dans une vie antérieure, je devais être une marmotte. Mais là, je me dis que j'ai l'impression d'avoir un sommeil très long, mais très superficiel. Parce que quelqu'un peut passer à côté de moi sur la pointe des pieds sans faire le moindre bruit, je sens une présence qui passe. Et ça me pose problème quand je pars en vacances, par exemple, avec des amis, parce que les gens sont au courant que je dors beaucoup. D'ailleurs, dans mon quartier, quand les gens me voient le matin, ils me disent tous « Ah, mais t'es déjà levée !» Enfin bon, je suis réputée pour dormir beaucoup. Et quand je pars avec des amis, bon, même si quelqu'un essaye de faire le minimum de bruit, de juste tourner les pages d'un livre, ça me réveille et ça m'énerve. C'est ça qui est pénible, c'est que j'ai envie de dormir et que j'ai pas envie qu'on me réveille.
3: Mais qu'est-ce qui se passe?
6: Je sais pas comment.
3: Vous êtes en hypervigilance?
6: J'ai l'impression.
3: Ah oui.
4: Bon. Depuis toujours.
3: Marie-Estelle Dupont, qu'est-ce que vous dites à Méliane?
4: Vous êtes depuis toujours en hypervigilance ou il y a eu un événement ou des habitudes même que vous avez prises avec vos enfants de vous réveiller parfois avec des jeunes enfants? J'entends des mamans qui disent mais je me suis tellement habituée à me réveiller plein de fois la nuit que je ne me suis remise à bien dormir qu'à la retraite.
6: Moi, en fait, je vis seule, donc je n'ai personne qui me dérange pour dormir. Hein. Mais j'ai toujours, même quand j'ai été en couple, j'ai toujours eu besoin de dormir énormément. Et alors, on dit qu'en vieillissant, on dort moins, mais je me dis, mais quand est-ce que ça va arriver, quoi?
5: Mais comment vous êtes dans la journée? Est-ce que vous avez justement besoin de faire des siestes dans la journée?
6: Quelquefois. Disons que je me qualifie souvent de grosse feignasse, de grosse fainéante. C'est que à choisir entre faire quelque chose, même qui me plaît, et ne rien faire, je choisis souvent ne rien faire et rester sur mon canapé. Hein,
3: Vous êtes dur ou réaliste peut-être, je ne sais pas, avec vous-même.
6: Oh, j'ai l'impression d'être assez réaliste. Bon. Quand même.
5: Alors c'est vrai qu'il y a besoin d'un très grand contraste entre le jour et la nuit, et si vous êtes beaucoup allongé dans la journée sur un canapé, en fait vous allez moins marquer votre rythme circadien et favoriser un sommeil qui va se déstructurer éventuellement avec un sommeil moins récupérateur. Donc vous auriez intérêt quand même dans la journée à bouger un peu plus et à être probablement moins allongé. Oui.
3: Mm-hmm. C'est le conseil que vous donnez à Méliane, oui.
5: Déjà.
4: Oui, on recommande d'ailleurs plutôt de faire de l'activité physique en début de journée pour les gens qui dorment mal, pour bien régler les hormones biologiques, l'horloge biologique, pardon, les hormones cérébrales, et si possible de s'exposer à de la lumière naturelle le matin, s'exposer à la lumière du soleil tôt le matin pour que le cerveau sache bien où on en est dans la journée. Et c'est vrai qu'en général, quand on peut être dans la nature le matin, on baille plus tôt le soir, on a plus tôt envie d'aller se coucher, j'ai remarqué.
5: En hiver, le tôt le matin va être difficile avec de la lumière, mais au moins il faut sortir tous les jours dans la journée, même quand il fait pas beau, etc. Au moins faire 20 minutes, une demi-heure dehors. Alors les gens qui ont des chiens, c'est un avantage. Ils sont obligés de sortir leurs chiens. Oui. Et ça, c'est une très bonne chose parce que ça leur permet de s'exposer à la lumière du jour à un moment donné, et plutôt le matin ou en fin de matinée, en hiver notamment.
3: Bon, Méliane, la prochaine fois que vous posez la question, tiens, est-ce que je sors ou est-ce que je sors pas, faudra sortir, voilà. Hein, aller faire une balade et pas rester sur votre canapé, comme vous le disiez.
6: Oui.
3: Hein, ça aura certainement un impact sur le sommeil.
6: Je sais qu'il faut faire de l'exercice physique, mais j'ai beaucoup de mal.
3: Bon.
6: Ça pourrait être une solution.
4: Bien.
6: Je vous remercie beaucoup.
3: Un grand merci de nous avoir appelés. Merci beaucoup. Tiens, il y a un aspect du sommeil dont on n'a pas encore parlé et sur lequel j'aimerais vous entendre, Marie-Estelle Dupont et Sylvie Royan-Parola. Ce sont les rêves. Qu'est-ce que disent nos rêves? D'où ça vient? On dit beaucoup de choses des rêves, parfois que ce sont des fantasmes. Parfois. Qu'est-ce qu'on peut dire des rêves, Marie-Estelle?
4: Mais c'est intéressant parce que les rêves, on a longtemps voulu dire que c'était rien et que c'était juste des déchets, en fait, des déchets de la vie diurne et qui n'avaient aucune signification. Et en fait, il y a quand même une convergence partielle entre les découvertes des neurosciences et puis notamment les théories de Jung en psychanalyse sur le fait que les rêves ont une fonction, d'abord, une fonction cognitive. Et puis bon, il y a toute la théorie de Jung que j'apprécie moi plus que celle de Freud, qui dit quand même que dans les rêves il y a des images et que ces images qui sont en lien avec la vie personnelle et la psyché collective, ça nous indique des choses. Ça nous, il a classifié les grands archétypes de la psyché collective, l'image de la mère, l'image de l'ombre, etc. Et il dit quelque chose que je trouve très intéressant. Il dit, d'ailleurs cette phrase, elle est à la fois dite par un psychiatre et dite par un psychanalyste. C'est-à-dire qu'il dit la fonction des rêves, c'est d'essayer de rétablir un équilibre psychologique à l'aide d'images de rêve qui, d'une façon subtile, reconstituent l'équilibre de notre psychisme tout entier. Et on voit bien que quand quelqu'un qui est très traumatisé, qui n'arrive pas à dormir, qui fait des terreurs nocturnes, recommence dans la thérapie à nous dire « ben là, j'ai rêvé », on sait qu'il y a quelque chose de l'événement traumatique qui est en train de s'intégrer à sa mémoire personnelle et d'être dépassé dans sa charge émotionnelle. Donc, le rêve, c'est quand même un bon signe. Ça veut dire que c'est un peu la digestion du cerveau, en fait, le rêve. Moi, j'ai envie de le dire comme ça. Est-ce que, docteur Royan Parola, aujourd'hui, il y a des découvertes récentes sur les rêves en neurosciences qui nous en disent plus?
5: C'est surtout l'activité mentale au cours du sommeil qui s'individualise de plus en plus. Et notamment, il y a des possibilités, ce qu'on ne pensait absolument pas possible avant, d'apprentissage au cours du sommeil. Et notamment, vous savez, pendant le sommeil paradoxal, il y a des mouvements oculaires les seuls muscles qui peuvent marcher, c'est ceux qui commandent les yeux et un petit peu ceux autour de la bouche. Et donc, il y a une équipe, par exemple, à la Salpêtrière, qui a établi un code avec, si c'est oui, c'est deux secousses, enfin je dis n'importe quoi parce que ça ne devait pas être ça, deux secousses des yeux sur le côté gauche, ou alors un petit rictus pour dire autre chose. Et donc ils posent des questions au sujet, et petit à petit ils se rendent compte que les gens commencent à avoir des réponses qui sont des réponses avec un apprentissage, comme pendant la journée. Donc ça, il y a une fonction dans le sommeil qui est maintenant bien connue, qui est d'apprentissage et de rejouer en fait ce qui va se passer pendant la journée, enfin ce qui s'est passé dans la journée, sous forme d'images qui vont se condenser, qui vont donner ce rêve. Donc évidemment, le rêve, il fait référence à notre histoire, mais sous des façons un petit peu masquées, parce que dans notre inconscient, mais aussi dans notre cerveau en tout cas, il y a des zones où la mémoire est stockée, et il y a des assimilations en termes de représentation. Sur la couleur rouge, ça peut être aussi bien un drapeau, une robe, etc. Et toutes ces associations vont se faire. Donc, dans le rêve, il y a vraiment tout ce travail de condensation et de création d'une histoire, mais qui est révélé, bien sûr, par ce qu'on a vécu dans la journée ou les jours antérieurs, ou parfois même des liens avec des choses plus anciennes. Donc, c'est pour ça que sur le plan émotionnel, c'est extrêmement important, parce que ça nous renvoie en permanence à notre vécu.
4: Oui, bien sûr. Et d'ailleurs, c'est frappant, les gens qui... Alors, beaucoup de gens disent qu'ils ne rêvent pas, c'est juste qu'ils ne se rappellent pas de leur rêve, mais c'est frappant de voir comme un rêve dont on se rappelle peut impacter notre humeur au réveil.
5: Tout à fait.
4: Parfois, on se réveille extrêmement bien après un rêve, et puis parfois, on a un rêve quand même qui nous plombe une partie de la matinée, parce qu'il est très très vivace, en fait. Et c'est vrai que pendant longtemps, on a eu une pensée un peu trop rationnelle, peut-être, et binaire. On a dit, en gros, il y a la conscience et l'efficacité intellectuelle la journée, et puis la nuit, il ne se passe rien. Et on est en train de comprendre, avec l'analyse du rêve, avec des cycles de sommeil, qu'il y a plein d'états de conscience modifiés, et qu'en fait, c'est pas parce qu'on n'explique pas encore tout du rêve qu'il ne se produit pas des choses non seulement importantes pour la santé, mais des choses signifiantes. Moi, je pense que le rêve est aussi une voie vers notre intuition. Parfois, on rêve que quelqu'un va avoir un accident, et puis deux jours après, cette personne a un accident. Donc, on peut pas l'expliquer, mais il y a des intuitions, il y a des prémonitions, il y a des choses qui se jouent dans nos images mentales, qui apparaissent dans le rêve, et qui sont souvent quand même des clés de lecture quand c'est fait de manière évidemment méthodique, assez intéressante en psychothérapie.
3: On va rejoindre Marie. Marie qui nous appelle des Pyrénées-Atlantiques. Je dors par tranche de 2 heures. Bonjour Marie.
7: Bonjour Marie. Oui, bonjour. Bonjour à vous, bonjour à toute l'équipe.
3: Merci beaucoup d'être avec Marie-Estelle Dupont, nous avoir appelé 01 80 20 39 21 et Sophie Royan-Parola. Alors, vous dites je dors par tranche de 2 heures, puis je me lève et je me recouche depuis 10 ans. Bon.
7: Bah, je pense que c'est depuis 10 ans, mais en fait, je pense que ça fait plus longtemps. Alors, d'accord. Il faut savoir déjà que je ne me couche pas très tôt, pas avant minuit. Que je ne m'endors qu'avec la radio, ça me berce.
3: Avec Europe 1, évidemment.
7: Exactement. Bon, je suis une fidèle depuis que je ne sais pas quel âge.
3: Ah bah très bien.
7: Et systématiquement, une heure après, une heure et quart après, je me réveille, je me lève, je vais aux toilettes, je mange une petite tartine toute petite avec un petit peu de confiture. Je me recouche et je me rendors immédiatement. Et c'est comme ça toutes les 2 heures. Ça fait 1h30, 3h30, 6h30, et voilà. Et à la limite, je dormirai mieux le matin.
3: Vous en souffrez ou pas?
7: Bah, je me dis que c'est un petit peu bizarre et que j'ai essayé la mélatonine, ça marche pas. Mmh. Je prends toujours un quart de l'exomil en me couchant, ça marche pas. Enfin, si, ça marche, je veux dire. J'ai fait un test, on m'a donné il y a pas très longtemps du rohypnol, ça me fait rien de plus.
3: Ah,
4: Et vous avez exploré sur le plan émotionnel, parce que c'est quand même souvent des...
3: Ah oui.
4: Sur le plan émotionnel, c'est quand même souvent les émotions qui sont le poil à gratter du sommeil. Il y a une insécurité,
7: bah,
4: quelque
7: oui,
4: chose.
7: Je vois pas très bien.
5: En fait, votre sommeil n'est pas très anormal. Ce qui est anormal, c'est que vous avez pris l'habitude de vous lever à chaque fois à la fin de chaque cycle, et du coup, vous avez mis en place des habitudes. Et c'est beaucoup plus difficile après d'enlever ses habitudes, d'aller manger un truc et de se recoucher après, que de se rendormir sans cette aide, si je puis dire, là.
7: Oui.
5: Et
7: oui.
5: Plus vous alimentez et plus vous vous alimentez la nuit, plus vous renforcez en fait cette interruption. Et même parfois, vous pourriez avoir des difficultés vraiment à vous rendormir, ce qui n'a pas l'air d'être le cas là. Vous vous rendormez?
7: Non, je me rendors assez très bien.
5: Donc en réalité,
7: enfin, je me rendors très bien dans les 10 minutes. Oui.
4: Et si par exemple vous êtes, je sais pas, à l'hôtel et vous avez pas du tout accès à de la nourriture, qu'est-ce qui se passe?
7: Ah ben, je l'emmène, je prends avec moi ce qu'il faut.
5: Il y a des barres de céréales en général.
7: Là, je prends, je sais pas quoi.
4: Allez hop.
7: Non, mais je prends un petit paquet d'amandes ou j'ai toujours un petit morceau de pain.
4: D'accord, donc ça a presque une fonction de doudou, c'est-à-dire que vous prévoyez qu'il y en ait, ça veut dire que ça vous angoisse à l'idée qu'il n'y en ait pas.
7: Un peu, oui. Je me dis comment je vais faire.
4: Vous pensez que vous pouvez pas faire votre nuit comme les bébés, il va falloir, il faut qu'il y ait un...
7: En tout cas, de toute façon,
4: manger à un moment.
7: De toute façon, je me réveille et après je me dis comment je fais si j'avais rien.
4: S'il n'y en avait pas, peut-être que vous boiriez un verre d'eau et que peut-être que vous êtes forgé la croyance que vous ne pouvez pas vous rendormir sans manger quelque chose et que si vous faites le test d'aller à l'hôtel sans rien, avec juste une bouteille d'eau, vous allez boire 3 gorgées d'eau et vous rendormir, non? Vous avez jamais essayé?
7: Je ne sais pas. Jamais
4: parce qu'à mon avis, il y a une croyance derrière ça, et c'est, du coup, ça s'est installé. Maintenant, ce TOC, il a une vie autonome, en quelque sorte.
5: C'est presque plus qu'une croyance. C'est quelque chose de vraiment complètement conditionné. C'est-à-dire vraiment un réflexe conditionné. Donc, il faut travailler, si je puis dire, dans un déconditionnement. Et c'est vrai que d'aller dormir dans un endroit qui n'est pas habituel pour vous, donc où vous pouvez, entre guillemets, changer un peu vos habitudes, et le remplacer par exemple par 3 gorgées d'eau, vous devriez déjà ne plus avoir à vous lever et manger.
7: Oui, mais alors dans ces cas-là, je vais aux toilettes toute la nuit.
5: Oh, de toute manière, on va
4: n'a pas dit toute la bouteille.
3: Bon, merci beaucoup.
4: En tout
3: Marie.
4: Cas, on avait beaucoup de femmes qui voulaient témoigner, hein, ce qui prouve aussi que les troubles du sommeil touchent quand même un petit peu femmes. Plus de femmes, ouais, et de plus en plus avec l'âge et avec la ménopause d'ailleurs. Le sommeil est plus fragile.
3: En quelques secondes, parce qu'il nous reste 1 minute 30 pour être extrêmement précis, comment savoir de combien de temps de sommeil on a besoin? Tiens, je pense qu'il y a une bonne question. Marie-Estelle.
4: Pour le docteur
3: Royan-Parola.
5: C'est essentiellement, en fait, s'il y a des grosses différences entre la semaine et le week-end, et surtout avec les vacances. Si, en vacances, normalement, on dort 1h30, 2h de plus que le temps normal de sommeil dont on a vraiment besoin. Si on dort 4h ou 5h de plus, c'est clairement qu'on est dans un différentiel très important. Mais si vous continuez à dormir 6 heures pendant les vacances, clairement, c'est que vous êtes un court dormeur.
3: C'est le bon test, en fait. Oui, voilà, on voit notre temps de sommeil pendant les vacances. Oui. Merci beaucoup.
4: Puis on sent ses performances physiques aussi. Oui. Hein, les performances sportives, elles baissent quand on manque de sommeil. Hein.
3: Oui,
4: Ça joue. Et vous, Romain Desarbres, comment est-ce que vous gérez la matinale en termes de sommeil? C'est le grand mystère pour moi. Il se lève à 1h30 du matin, cet homme. Et il est de bonne humeur. Problème, ouais. Ça, c'est un mystère
3: Je suis réglé comme du papier à musique. Je m'endors tous les jours à 21h. 21h, j'arrête tout. Paf, j'éteins. Et je dors tout de suite jusqu'à 1h30 du matin. Et puis ensuite, je dors de 11h à 13h. Ouais, voilà, en deux parties.
5: La sieste. Voilà.
3: Comme les boulangers.
4: Et pas de, réveil le week-end. Le cerveau se réveille pas à 1h30 du matin le week-end. Vous arrivez à vous déconditionner.
3: Exactement.
4: Magnifique.
3: Voilà.
4: C'est admirable.
3: Merci beaucoup. Merci beaucoup, merci Sylvie Royan-Parola.
4: Merci, docteur Royan-Parola.
5: Merci beaucoup.
3: Auteur du livre Notre sommeil, une urgence absolue.
0: C'était « Et si on en parlait ?» la dernière de l'été avec Marie-Estelle Dupont et Romain Desarbres que vous retrouverez cette année sur Europe 1. Mais à un horaire différent, ce sera de 14h à 15h dès jeudi, donc sur Europe 1. Et en lieu et place, à 15h, vous retrouverez un nouveau rendez-vous. 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Dans un instant, le meilleur de Pascal Praud et vous. Je vous souhaite une excellente fin d'après-midi à l'écoute d'Europe 1.
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0: Bienvenue sur Europe 1, il est 16h. L'actualité, c'est avec vous, Wallis Glaise.
21: Et bonjour Marlène, bonjour à tous. Ils ont besoin d'être rassurés. Les chefs d'entreprise réunis pour leur rencontre annuelle à Roland-Garros à Paris. Le patron du MEDEF, Patrick Martin, s'est exprimé il y a quelques instants. Nous, entrepreneurs, voulons un pays apaisé parce que prospère, rayonnant et solidaire. Demain, le MEDEF organise le premier débat de la présidentielle avec 7 de ses candidats. Sébastien Lecornu est à Mayotte pour une visite très attendue. Mayotte, un département de l'océan Indien, rongé par la pauvreté et par l'immigration clandestine. Le chef du gouvernement reconnaît une reconstruction trop lente et regrette des retards dans la livraison d'équipements publics. Le Premier ministre va parler frontières pendant 2 jours, mais aussi reconstruction de l'île, 1 an et demi après le passage du cyclone Chido qui a ravagé l'archipel. Le nombre d'enfants à la rue en France est est en hausse selon UNICEF France et la Fédération des acteurs de la solidarité. Plus de 2300 enfants, dont 514 âgés de moins de 3 ans, dorment à la rue. Faute de place d'hébergement d'urgence disponible, les associations appellent les décideurs publics à agir urgemment. Une surprenante découverte pour les policiers. 58 migrants ont été découverts dans la cabine d'un poids lourd la nuit dernière. Le véhicule stationné dans le 18e arrondissement de Paris était sans chauffeur. Parmi les clandestins interpellés, 26 ont été placés dans un centre de rétention administrative. Dans le reste de l'actualité, un Irlandais d'une soixantaine d'années, soupçonné d'avoir proféré des menaces antisémites, a été interpellé à Avignon. On l'a appris aujourd'hui, l'homme avait pris à partie un couple de touristes juifs venant d'Australie dans un supermarché dans la ville du Vaucluse. Les faits remontent à la mi-août. La France toujours confrontée à une météo particulièrement perturbée. Prudence donc si vous êtes dans l'ouest du pays. 12 départements seront placés en vigilance orange aux orages dès ce soir à partir de 18h et ce jusqu'à demain 2h du matin. De fortes pluies, des chutes de grêle et des rafales de vent à plus de 80 km/h seront attendues. L'actualité à l'étranger, une violente coulée de boue a tué 19 personnes au Népal, dans le nord du pays. En parallèle, les autorités demeurent sans nouvelles de 384 touristes, dont 291 étrangers. Le président chinois a ordonné la mobilisation de tous les moyens afin de secourir les blessés et de minimiser les pertes humaines après ce drame. Et puis enfin, un mot de sport. L'Olympique Lyonnais veut retrouver l'Europe dès ce soir. L'OL reçoit les Turcs de Fenerbahçe en barrage retour de la Ligue des Champions. Un partout au match aller. Match retour à suivre donc ce soir à partir de 21h sur les antennes de Canal+.
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21: 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Les meilleurs moments de Pascal Praud et vous, c'est maintenant.
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1: Revivez les moments forts de la saison passée avec Pascal Praud, ses éditorialistes, ses invités. Premier invité, c'est Jean-Jacques Zanghi. Il est l'auteur du livre Le Majordome de Saint-Tropez chez les ultra-riches. Le 29 mai dernier, il nous racontait les coulisses des vacances de certaines personnes fortunées. Étaient présents également dans le studio Olivier Guénec et Caroline Turbide.
16: Est-ce que vous connaissez Jean-Jacques Zanghi ?
22: Oui.
16: Il est possible que vous le connaissiez parce qu'il est devenu un célèbre avec un célèbre podcast.
22: Légende.
16: Légende, exactement. Et il est avec nous pour son livre Jean-Jacques, le majordome de Saint-Tropez chez les ultra-riches. Bonjour.
23: Et bonjour Pascal, bonjour à toute l'équipe, bonjour aux auditeurs, merci de me recevoir, c'est sympa.
16: Bah écoutez, d'abord ça fait rêver, alors je vous préviens, on n'est pas des clients pour vous a priori.
23: Non, mais je suis pas, c'est bon.
16: Vous travaillez toujours ou pas ?
23: Oui, tout à fait, ouais, je travaille, bien sûr.
16: Par définition, vous ne direz pas pour qui vous avez travaillé, ça c'est absolument impossible.
23: Aucune chance.
16: Mais vous avez travaillé pour des gens extrêmement riches et peut-être très célèbres également.
23: Oui, bien sûr, oui.
16: Bon, alors le livre est absolument génial parce que ça fait rêver, évidemment, les ultra-riches. Et puis, c'est un monde qu'on connaît mal et...
24: Et qu'on fantasme.
16: Et sur lequel on fantasme. Alors, le livre est formidable et il y a une anecdote qui dit vraiment tout de ce que peut être la vie d'un ultra-riche. Et en plus, je connais quelqu'un qui a fait cela, effectivement, en tout cas qui fonctionne comme cela. Je suis en train de rechercher l'anecdote, je vais la citer de mémoire. Il y a un bruit de mobilette dans une maison qui est entendu dans une propriété évidemment exceptionnelle.
22: Ah, oui,
16: puis, régulièrement, il y a un bruit de mobilette qui dérange.
22: Oui. Il va vous raconter, c'est exceptionnel.
16: Qu'est-ce qui se passe ?
23: Qu'est-ce qui se passe donc avec des clients, une clientèle américaine, un couple qui arrivait des États-Unis, qui venait d'acheter un domaine sur Saint-Tropez. Donc une très, très, très belle villa sur une vue mer. Donc eux avaient jamais vu, fonds d'investissement. Des gens s'étaient chargés de l'achat pour eux auparavant. Il y avait eu des vidéos, des photos. Ça avait été validé. Donc monsieur et madame ont débarqué pour prendre possession des lieux. Donc ils sont arrivés dans la rue, dans le chemin qui menait devant le portail de cette dite maison. Et madame a stoppé net devant. Puis elle me fait, Jean-Jacques, oui, qu'est-ce qu'il y a madame ? C'est quoi les numéros là ? Je lui fais, c'est les numéros de la maison. C'est cadastré, c'est comme ça. même à New York, partout, c'est cadastré, il y a des numéros. Ça me va pas du tout, ça me plaît pas du tout, je veux pas ces numéros. Je fais, bon, ben là, ça va être compliqué, quoi. Je veux dire, on a pas le choix, c'est mort, quoi. Et puis, elle se recule, elle commence à marcher dans la rue. Elle voit la maison du voisin, elle se rapproche, elle fait, je veux ces numéros. Je fais, mais comment ça, vous voulez ces numéros? Hop, monsieur, il a claqué des doigts, il y a des gens qui sont déplacés. Ils ont acheté la maison de droite pour que madame ait ses numéros. Quoi.
2: Donc là, ils ont acheté les deux maisons.
23: Ils ont acheté les deux maisons. Il y avait déjà un premier achat, ils ont acheté l'achat de droite, du coup, une maison qui n'était pas en vente. Mais tout le monde a son tarif. Au bout d'un moment, si ça vaut 10 et qu'on t'en donne 20, tu laisses le chien avec. Hein. Et hop, file.
16: Vous connaissez l'anecdote dans Le Jouet de Michel Bouquet?
23: Tout à fait ça. Avec Pierre Richard.
16: Alors, c'est Pierre Richard, mais en l'occurrence, c'est Michel Bouquet qui entre dans une maison et il y a une famille qui est en train de déjeuner. C'est Daniel Sekaldi.
23: Oui,
16: et il est en train de dire à ces gens-là combien vaut votre maison? Alors, le type dit peut-être 1 million. Ben, je vous en propose 2. 2 millions d'euros. Ah, mais pourquoi pas? Et je vous en propose 3 si vous partez tout de suite, dit-il. Et ils sont en train de déjeuner tout de suite, tout de suite, tout de suite.
23: Et voilà.
2: C'est génial.
16: Bon.
2: Alors, c'est quoi votre job? Vous êtes majordome.
23: Voilà, majordome.
2: L'anecdote n'était pas finie, malheureusement, mais.
16: Elle était terminée, là.
23: Non, ça, c'était la première maison, parce qu'ils ont acheté celle de droite pour avoir les bons numéros de madame.
16: Oui.
23: Et quelques temps après, au bord de la piscine, dans la villa de gauche, sur le terrain, on entendait un bruit de mobylette, de petites motos, je sais pas ce que c'était. Ça l'a saoulé, il a fait racheter la maison d'à côté, comme ça, il avait les trois maisons.
16: Mais il fallait que les gens étaient vendeurs.
23: Non. Mais on est tous vendeurs à un certain tarif. Vous adorez votre maison, vous adorez votre chez vous. Si ça en vaut 10, que je vous en donne 30, on va peut-être faire un. On va peut-être tomber d'accord au bout d'un moment.
16: Bah, d'autant que je l'ouvre en plus. Si vous payez ma maison. Vous êtes majordome, c'est-à-dire que vous êtes 24 heures sur 24 au service
23: du réveil
16: de
23: au coucher.
16: Voilà. Du réveil au coucher.
23: Du réveil au coucher, donc, je suis avec eux, je suis un monsieur conforme.
16: Quand on est majordome, c'est 7 jours sur 7. Il n'y a pas de jour off. Bon, il n'y a pas de jour off, mais il y a un moment, il faut bien quand même que vous vous reposez. Vous faites ça uniquement l'été, manifestement?
23: Non, l'hiver, je suis sur les stations aussi, je bouge.
16: Ah oui, beaucoup. Mais alors comment vous prenez du temps pour vous?
23: Il y a des formes d'intersaison aussi, hein. La saison d'été va s'arrêter à aller sur fin septembre, on va dire, et on va redémarrer pour les fêtes de Noël.
16: Ah oui, d'accord.
23: Donc on a 2-3 mois de gros break, on suit la vague, quoi.
16: Donc vous dormez sur place?
23: Souvent, ou à proximité.
16: Bon.
23: Hôtel à proximité.
16: Et vous savez, évidemment, tout, puisque les gens peuvent s'engueuler devant vous, parler devant vous.
23: C'est magnifique. On vit dans l'intimité, je veux dire.
16: Et vous devenez transparent, même. Peut-être pas très agréable, d'ailleurs.
23: Faut être discret.
16: J'imagine même qu'on peut vous prendre à partie de temps en temps pour
23: demander votre avis. Ah, bah oui, il y a des fois, et puis on prend la balle perdue et on est le fusible, parfois aussi. Ouais. Hein. On se retrouve entre deux sièges. Après, j'ai
16: lâché. Mais comment vous êtes devenu, parce que c'est un métier très particulier, majordome?
23: C'est un parcours de vie, c'est que du hasard. Moi, je suis issu de l'hôtellerie de luxe. J'ai travaillé plus de 15 ans dans l'hôtellerie de luxe internationale, où j'ai fini directeur de restaurants sur des palaces, des établissements 5 étoiles. Et puis régulièrement, vous avez des clients qui vous demandent « Est-ce que vous pouvez venir à la maison ? On fait une soirée, on fait un dîner. » Et de fil en aiguille, j'ai commencé à me constituer un gros réseau. Après, j'étais basé sur Saint-Tropez, donc l'hiver, je travaillais pas. Et là, on a commencé à me proposer des séjours. Est-ce que vous pouvez venir avec nous? On part une semaine à Courchevel, on part 2 semaines à Verbier, on est à droite, à gauche. Et petit à petit, j'ai fait mon réseau. Et quand vous travaillez comme ça pour des gens, ils sont, je sais pas, une dizaine, une quinzaine. Dans le tas, il y en a qui vont prendre votre téléphone, on va vous rappeler.
16: Mais qu'est-ce que vous faites? Vous faites concrètement? Vous faites pas le ménage?
23: Non, il y a des équipes.
16: Donc vous faites quoi?
23: Je suis un petit peu un chef d'orchestre.
2: Il organise.
23: Du but du jeu, c'est d'être le monsieur confort. Moi, je reçois des dates, on me dit de telle date à telle date, on est tel endroit, tel pays, tant de personnes. Moi, je pars en amont et je monte la mission. Que ce soit une location de villa, des locations de bateaux, des transferts hélicoptères, des forfaits de ski, pardon. Enfin, je veux dire, eux, ils arrivent, ils mettent les pieds sur la table. Je me mets en contact avec les secrétaires particuliers, voire les propriétaires. Quel vin préféré? Qu'est-ce que vous aimez? Est-ce que vous fumez? Quelle marque de cigarette? Quelle marque de chewing-gum?
16: Et là, vous organisez, c'est vous qui choisissez, par exemple, le cuisinier, pourquoi pas?
23: Bien sûr. On monte une structure complète, une équipe.
16: Et c'est vous le patron de toute cette petite structure?
23: Je suis le référent. Voilà. Mais lorsque
16: ces ultra-riches, comme vous dites, dans une maison, par exemple, à Saint-Tropez, il y a combien de personnes qui travaillent quotidiennement au service?
23: Ça peut monter très vite. Vous avez, suivant la maison, quoi. Vous avez 3-4 femmes de ménage, une intendante. Une house manager ou un house manager. Après, vous avez un ou deux cuisiniers.
16: Il y a 3-4 femmes de ménage.
23: Ah, souvent, ça vit tout le temps. parce qu'on a aussi les recouches.
24: C'est des gens qui reçoivent beaucoup, en fait.
23: Ça reçoit beaucoup. Ouais. Et puis voilà, le matin, des pendant enfants, qu'ils sont au petit déjeuner, ils refont les chambres pour après le petit déjeuner, comme ça, après le petit déj. La chambre a été refaite. Ça va sur les plages, au restaurant. Quand ça revient l'après-midi, on prend une douche avant de ressortir. Mais quand ils reviennent du restaurant, faut que les salles de bain soient nickel. Donc en fait, on a toujours une présence.
4: Donc là, on est, c'est pas des cadres supérieurs, on est d'accord. Là, on est sur du très riche,
5: du milliardaire.
4: C'est des milliardaires.
23: Oui, oui. Après, si on peut avoir des cadres supérieurs, une équipe de copains, 3-4 couples. Voilà.
4: Oui, mais là, ce qui nous intéresse, évidemment, c'est la vie des ultra riches dans ces cas-là. Bon, donc, et vous, votre formation, donc, elle était dans le trader, disiez-vous. Mais la différence, c'est évidemment le rapport humain. C'est que vous, vous avez un truc qui fait que les gens vous aiment bien. Vous êtes sympa, vous êtes rigolo, vous êtes agréable, parce qu'ils vont vivre 24 heures avec vous. Donc la différence, c'est qu'il faut être aimable, au sens vraiment premier du terme.
23: Vous n'allez pas prendre quelqu'un qui fait la gueule à côté de vous pendant vos vacances. Quoi. Mon but du jeu, c'est d'être sympa, d'être dynamique. C'est un métier de bon sens aussi, quoi, d'avoir des coups d'avance sur eux. Hein. Comme je dis souvent, t'es à la piscine, il fait chaud, tu seras à leur place, tu mangerais bien une assiette de melon bien fraîche, un verre de rosé avec un glaçon.
4: Mais c'est un état d'esprit quand même d'être au service comme ça des gens. Ouais, ça demande un état d'esprit particulier.
23: J'ai fait que ça toute ma vie, je sais faire que ça, ça coule dans mon sang. Quoi, je veux dire, c'est du bon sens à mes yeux.
24: Et c'est des Français essentiellement, vos clients, ou il y a de tout, toutes les nationalités.
23: Il y a de tout, il y a du Français, de l'Européen, Moyen-Orient, pays de l'Est, États-Unis.
24: Est-ce qu'ils sont sympas en général, les ultra-riches?
23: Ouais. J'ai la chance de vivre avec eux que pour les vacances. Donc on met de côté le stress. Moi j'ai toujours dit, je travaillerai jamais à l'année pour eux.
24: Oui, mais ils pourraient être arrogants, ils pourraient être un peu pas très sympas avec le petit personnel, entre guillemets.

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4: Jusqu'à 18h, c'est le meilleur de Pascal Pro et vous sur Europe 1. On va parler du canon français juste après Lola Yang avec Messi sur Europe 1.

0: Lola Young sur Europe 1, c'était Messi.
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0: On continue de se replonger dans les moments marquants de la saison passée. Retour à présent sur le succès de la soirée du canon français du 18 avril dernier à Caen. Nous allons retrouver Pascal Praud entouré de Christophe Bordet, Olivier Guénec, Sarah Salman, Mayavène Trémollet et Gérard Carrérou.
3: Plus de 4000 participants au parc des expositions pour mettre en avant nos valeurs, nos agriculteurs, notre patrimoine, des grandes tablées, de la bonne humeur, la fête, fromage, charcuterie, vin, chanson française. 4000 personnes, une belle réponse à la députée européenne LFI Emma Fourreau qui avait demandé son annulation. Écoutez quelques sons, peut-être, quelques atmosphères.

0: les gens aiment chanter ensemble et ils ne font de mal à personne.
1: Donc ça, c'est l'extrême droite quand on chante les joies sauvages, en fait.
0: Mais on est dans une époque folle.
1: Parce que là, ils font la fête, quoi, point.
2: Parce que c'est un banquet qui est pas spécialement politique et c'est une réunion de personnes, d'ailleurs, qui payent pour se retrouver ensemble. Le but, c'est pas du tout un meeting politique. Je pense que Emma Fourreau interprète ça parce qu'elle se dit c'est une ambiance un peu chasse, une ambiance terroir.
1: C'est quoi sa culture à elle, moi? Elle est française, quand même. C'est quoi sa culture? Je comprends pas.
2: Ah, parce qu'il est sûr, c'est que c'est une culture qui

0: ne parle plus du tout à la gauche LFI, hein. Ça, c'est assez évident.
1: Non, mais, par exemple, dans ma commune, moi, à la Gorse, en Gironde, il y a chaque année le banquet du chevreuil, donc les chasseurs de chevreuil, il y a le banquet des pêcheurs, le banquet du club de tarot, etc. Tout le monde est là, tout le monde mange, tout le monde boit, tout le monde fait la fête, et c'est pas pour ça que tout le monde... enfin, il y a peut-être des gens qui votent extrême droite, j'en sais rien, mais enfin, faut arrêter de dire que tous ces gens-là sont forcément d'extrême droite. Ça suffit maintenant.
2: Le banquet du tarot.
1: Oui, absolument. Ouais. Le club de tarot.
2: Non,
1: mais oui. Ils vous inviteront un jour, vous verrez, la vraie France.
2: Non, mais
0: c'est rare. Non, mais c'est aussi dû au fait qu'il y a une partie du financement du canon français qui avait été entamé, je crois, par Pierre-Édouard Sterrin, le milliardaire qui fait polémique. Notamment, il y avait eu la même chose pour la nuit du bien commun, qui est une nuit de levée de fonds qui a lieu à l'Olympia et dans toutes les villes de France, à l'Olympia, à Paris. Et la nuit du bien commun, qui n'a plus aucun lien avec Pierre-Édouard Sterrin, elle a vu son activité quand même très ralentie, parce qu'à chaque fois, avant les soirées de levée de dons, complètement apolitique, hein, d'ailleurs, c'est toujours pour de l'associatif, etc. Eh bien, à chaque fois, il y avait des antifas qui essayaient de perturber la salle avec des boules puantes. On en a fait des reportages. Et donc, ce qui est inquiétant, c'est que ce banquet-là a été un succès, mais c'est possible que les suivants soient annulés, ou pour trouble à l'ordre public, ou pour risque de trop forte perturbation. Et c'est plutôt ça qui est dommage.
2: Je vous propose d'écouter Géraud de la Tour. Il est cofondateur du Canon français. Il était hier après-midi sur CNews.
3: On voit très bien que finalement c'est une minorité, certes très bruyante, mais qui représente pas grand monde. Donc voilà, on dénonce aussi un traitement médiatique qu'on trouve parfois un peu déséquilibré à ce niveau-là. Madame Fourreau se pavane de plateau en plateau en répétant mensonge sur mensonge. À chaque fois qu'elle parle, elle aggrave son cas. Nous avons décidé de porter plainte contre elle.
2: En fait, la réalité, elle est celle-ci. C'est une manière pour Emma Fourreau d'exister sur le plan médiatique en attaquant ce canon français, sans quoi personne ne connaîtrait Madame Fourreau.
4: Oui, et puis c'est surtout une manière de montrer qu'au fond, cette nouvelle façon de faire de la politique et ce parti extrémiste qui est... Enfin, je vais respecter les choses, je vais pas entrer dans de la polémique politique, mais honnêtement, ce sont des gens qui n'aiment pas la France. Qui n'aiment pas la France. Parce qu'il y a rien
2: de... la France insoumise.
4: Oui, je pense que la France, la vraie France, la France des villages, des petites villes, etc., les banquets. Moi, j'ai travaillé il y a longtemps, mais dans un journal de province. Et il y avait des pages entières qui étaient consacrées à ces réunions du week-end, des anciens du tel régiment, de l'association des boulistes, et il y avait les photos, et tout le monde se plaisait, avait du bon temps, aimait boire un coup, etc. C'était la France, ça. Et ces gens-là veulent atteindre la France au cœur de ce qu'elle est. Au cœur de ce qu'elle est. Par la bouffe. Ah, ils vont dire, ce sont des gens qui pensent qu'à ça, qu'à se goberger, etc. C'est une manière, même pas subtile, une volonté de destruction de notre société. Il faut y prendre garde, parce que on pourrait dire c'est anodin, au fond, eux ils sont contre le banquet, on n'a rien à faire, et puis le banquet aura lieu quand même. Mais c'est de la subversion politique à travers toutes ces façons d'attaquer notre société, de grignoter par tous les bouts.
0: Après, on ne sait pas si ça servirait à Emma Fourreau, parce qu'en un mot, ça révèle aussi une forme de déconnexion de la gauche. Ça fait penser aux propos polémiques de Sandrine Rousseau sur le barbecue. Et au bout d'un moment, les Français se sentent méprisés, quoi. Les Français qui ont des barbecues,
1: barbecue
0: les Français
1: vegan.
0: Qui aiment la chasse, qui aiment faire des banquets, ils ne supportent plus les espèces de leçons de morale d'une certaine gauche, pas de toute la gauche, mais d'une certaine gauche.
5: Vive la
6: J'ai jamais entendu parler de ce banquet, donc je vous avoue que je...
2: Le canon français.
6: Non, j'en ai jamais entendu
2: bien
6: parler.
2: Sarah Salman.
6: Peut-être que vous me le décrivez, je m'y vois pas du tout.
2: Mais pourquoi ? Moi, je vous vois bien au canon français.
1: Non, pourquoi ça ne plairait pas ?
2: Qu'est-ce qui vous plairait ? Qu'est-ce qui ne vous plairait pas ?
4: C'est les banquiers républicains de la Troisième République.
6: Mais je suis en train de lire sur le sujet.
2: Mais bien sûr, vous. Alors, vous aimez le saucisson ?
6: Pas trop.
2: Vous aimez le vin rouge ?
6: Je ne bois pas d'alcool.
4: Ah bah oui,
1: le fromage. Ah, oui,
2: vous aimez le fromage ?
6: Ouais,
2: pas trop.
6: Oui, ça va.
2: Vous aimez est-ce que vous aimez chanter avec les autres ?
6: J'ai pas beaucoup l'occasion de le faire.
7: Par-dessus les temps, soulager.
2: Jamais vous n'aimez participer à une soirée festive où on chante ensemble
6: non,
2: des pique-nique.
1: Oh là là.
0: Vous sortez pas du tout?
6: Non, pas trop.
2: Mais c'est pas vrai, ça, je vous...
6: Non, je vous parle pas de soirée, je parle pas d'un cocktail dinatoire, je vous parle...
2: cocktail dinatoire.
6: Non, mais le menu, le problème dans le
4: banquet du canon
2: français.
6: Un cocktail dinatoire, je peux y aller. Mais parce évidemment. Que c'est une grosse soirée comme ça, non?
2: Non, une grosse soirée, non, mais un cocktail dinatoire, pourquoi pas? Pourquoi pas?
6: Inquiète-moi.
2: Non, mais vous avez, mais c'est vrai que il y a une proximité. Il y a 4000 personnes qui chantent ensemble. Bon,
5: oui, bon, voilà, bah, voilà, ça s'appelle une fête. Oui. Mais c'est un bon test, le canon français. Vous savez pourquoi? Parce que je pense. Et là, c'est mon avenir. Bien sûr, je connais le canon
2: mais
5: français.
2: Vous avez
5: c'est
2: fait
5: un
2: déjà
5: bon
2: une soirée?
5: Non, j'adorerais. Ça fait plusieurs fois qu'on
2: mais
5: doit
2: pourquoi
5: faire.
2: Pourquoi on n'y va pas? C'est quand Laurent Tessier, pourquoi aller, vous en faites pas? On pourrait y aller.
0: Je
2: ne
0: sais pas s'il y en a déjà eu en région parisienne,
2: par exemple.
8: Ah, il y en avait un au moment du salon de l'agriculture.
5: Ah oui.
2: Ah ben vous auriez dû nous dire.
5: Vous allez faire le canon français, vous? Vous allez aller au milieu des 4000 personnes?
2: Vous seriez une star.
5: Non, je pense que je ne pourrais pas sortir avec une femme qui ne peut pas aller dans un événement comme celui-ci.
1: Pour manger du chocolat.
5: Parce que je pense que c'est révélateur de la personnalité qu'elle a, etc. Et une fille simple, elle dira oui pour aller à un rassemblement du canon français.
6: Je suis pas simple.
5: Bah t'es pas simple, non? Bah non, t'es pas simple. Non mais c'est vrai, t'es pas simple. Ah non, mais un profil comme le tien, je pourrais pas être en couple avec un profil comme le tien.
6: Moi non plus, je te rassure.
5: Bon, bah voilà.
6: Mais à partir du moment où.
5: Non, mais c'est pas méchant.
2: Sarah, il est beau, il est jeune.
5: Mais non, mais. Non, oui, tu vois ce que je veux dire, Sarah. C'est pas méchant.
6: Et c'est pas un jugement, mais moi déjà, je bois pas, je fume pas, je sors pas beaucoup. Bah donc voilà, déjà, ça serait incompatible.
5: Bah exactement. Bah oui.
2: Mais non,
0: mais. On peut pas reprocher à quelqu'un de pas fumer. Ou de pas boire.
5: Non, c'est pas ce que je dis, mais il y a un esprit festif. Voilà, c'est un esprit, je trouve, où il y a beaucoup de simplicité. C'est révélateur quand quelqu'un ne veut pas y aller. On n'aime pas ce genre d'événement.
2: Et vous, Mayalette, vous iriez
0: Moi, j'y ai jamais été, donc je...
2: On va y aller.
5: Je vais y aller avec Gérard, moi.
4: Ouais, on va y aller. Sur les tables. Oui, on va y aller.
2: Avec Gérard, allez, mon Gégé. On va y aller. Gérard,
4: mais Patrick, on comprend que Patrick Sébastien a été viré du service public avec la réaction de la France Insoumise à l'égard de
1: ses enfants. Parle d'une campagne électorale. Je travaillais à l'époque avec Balladur.
5: C'est
1: on avait fait monter.
5: Il parle une France qui pue, en fait. Non mais vraiment, mais souvent, moi, quand c'est ce que je remarque depuis que je suis ici, je trouve qu'on parle d'une manière assez péjorative de cette France-là. Celle du canon français, celle de Patrick Sébastien. Et pardon, mais moi je viens de là, donc c'est pour ça que ça me sensibilise peut-être.
6: En fait,
2: là où vous avez raison, il y a un mépris culturel, intellectuel pour la France dite des beaufs.
5: Exactement.
2: Et qui est traduit. Alors les beaufs, d'ailleurs, c'était un dessin. Je ne sais pas d'où il vient le mot beauf. C'était les années 70, c'est pas Reiser.
6: Beauf, fromage.
2: C'est pas. Non, ça c'était autre chose. Mais le mot beauf. Et c'est vrai que.
5: J'inclus le canon français.
2: Et notamment, il y a des. Vous allez sourire encore, je vais vous parler des frontières invisibles, mais la culture est souvent une frontière invisible entre ceux qui l'ont et ceux qui ne l'ont pas. Les films, effectivement, vous parlez parfois des films en VO, en VF.
5: Exactement.
2: Voilà, ce sont des choses, ce sont des marqueurs culturels qui montrent des différences entre les uns et les autres.
1: Exactement. Mais moi, je me rappelle juste de la campagne électorale où on fait monter Édouard Balladur sur les tables lors de la campagne face à Chirac, puisque c'est Chirac qui finalement prend le lead et Balladur s'écroule dans les sondages. On le fait monter sur les tables alors qu'autour de lui, il y a tout un tas de sympathisants et de militants qui mangent du cassoulet. Je peux vous dire que là, on voit la différence entre un Édouard Balladur plutôt coincé, quelque part, et puis tous ces gens qui étaient là pour faire la fête.
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29: Bonjour à Marlène, bonjour à tous. Sébastien Lecornu et plusieurs membres du gouvernement sont actuellement à Mayotte pour deux jours, surtout pour faire le point sur la lente reconstruction de l'archipel, 18 mois après le cyclone Chido. Le Premier ministre a indiqué tout à l'heure, nous allons assumer une militarisation plus forte de la lutte contre l'immigration clandestine. Ce sont ces mots. C'est l'un des temps forts de la rentrée politique et économique. Les rencontres des entreprises françaises, c'est le nouveau nom des universités d'été du MEDEF. Ça se passe actuellement à Roland-Garros, à Paris. Le syndicat patronal qui a fait part, je cite, de ses vives inquiétudes et parle d'un état défaillant. À noter que demain, le MEDEF organise le premier débat de la présidentielle avec 7 de ses candidats. Et là, puis c'est un autre rendez-vous politique important. Demain, Jean-Philippe Tanguy, président délégué Rassemblement National à l'Assemblée, sera l'invité de Laurence Ferrari demain donc pour la grande interview Europe 1 CNews. Le nombre d'enfants à la rue en augmentation selon UNICEF France et la Fédération des acteurs de la solidarité. Plus de 2300 enfants, dont 514 âgés de moins de 3 ans, dorment à la rue faute de place d'hébergement d'urgence disponible. Les associations appellent les décideurs publics à agir urgemment. Une surprenante découverte pour les policiers. Une soixantaine de migrants découverts dans un poids lourd garé dans le 18e arrondissement de Paris. Ils ont été retrouvés la nuit dernière sans chauffeur. Parmi les clandestins interpellés, 26 ont été placés dans un centre de rétention administrative. L'actualité à l'étranger, cette crue dévastatrice au Népal, dans le nord du pays. La puissance et la violence des inondations ont provoqué la mort d'au moins 95 personnes, 384 touristes portés disparus. Meghan et Harry sont arrivés aujourd'hui au Royaume-Uni à la mi-journée à l'aéroport de Birmingham. 6 ans après son départ fracassant pour le continent américain, la famille s'installe sur le sol britannique pour une durée encore indéterminée. La Fédération internationale de football désavoue Gianni Infantino. L'organisation retire son soutien au président de la FIFA, candidat à sa réélection en 2027. Gianni Infantino, de plus en plus contesté après son projet avorté d'ouverture de l'instance mondiale aux investisseurs privés. Et puis enfin, un mot de football. L'Olympique Lyonnais veut retrouver les sommets, veut retrouver surtout l'Europe. Et ce, dès ce soir, l'OL reçoit les Turcs de Fenerbahçe en barrage retour de la Ligue des Champions. Un partout au match aller la semaine dernière. 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Il est 17h32. 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
28: Le meilleur de Pascal Praud et vous. Cet été, nous vous avons offert une sélection des moments les plus marquants de la saison. Il nous reste 2 séquences à redécouvrir en compagnie maintenant du professeur Bertrand Fougère, gériatre au CHU de Tours. Il était l'invité de Pascal Praud le 4 juin dernier pour parler de son livre « L'âge, c'est dans la tête ». Autour de la table, il y avait Elliot Deval, Gauthier Lebray, Sabrina Mathieber et Georges Fenech.
2: Tous on peut mieux bien vivre, on peut continuer à vivre, on peut faire plein de choses, l'expérience peut nous servir, mais l'énergie...
0: Il y a des grands films à 80 ans. Bien sûr.
1: Scorsese, il a fait des grands films à
0: 80
2: ans. Mais qu'est-ce qu'on raconte?
0: Oh là là.
2: Mais c'est pas possible, ça.
3: J'ai des grands défenseurs autour de moi.
2: Il est vieillis. Enterré à 80 ans.
0: Pascal Pro à la télévision.
2: J'ai dit, il n'y a pas de grand rôle. Tout ce que vous dites, c'est vrai, mais Clint Eastwood, il a une équipe sans doute derrière lui. Il continue de faire des films, c'est entendu. Il y a des cinéastes que j'adore. Je pense que à 35 ou 14, à 40 ans, leur énergie était plus grande et leur pouvoir créatif. En tout cas, je vous pose la question.
3: Sur le pouvoir créatif, je suis pas convaincu. Sur les capacités physiques, probablement que c'est sûr que d'ailleurs, si c'est ce que je dis aussi dans le livre, hein, si on n'intervient pas, par exemple sur la masse musculaire, si on n'intervient pas, on a notre pic de masse musculaire autour de 30-40 ans. Si on n'intervient pas à 80 ans, on a perdu 50% de sa masse musculaire. Mais on peut faire des choses. On peut faire des choses, on peut faire de l'activité physique, et notamment de l'activité physique en résistance. Il faut aller à la salle de musculation, il faut s'entretenir aussi au niveau de ses muscles pour garder cette masse musculaire. Mais c'est sûr que si on ne fait rien, ça va faire que décroître. Hein.
2: Alors, paraît-il, c'est ça. L'autre jour, Jean-Paul Loth est arrivé ici. Jean-Paul Loth, il est de 1939. Il a donc 87 ans. Sportif de haut niveau, vous connaissez son nom, ancien directeur technique nationale de tennis. Il m'a regardé, il m'a dit « Tiens-toi droit ». Première chose, tiens-toi droit, pense à te tenir droit toujours. Et il me dit, c'est à ton âge qu'il faut bosser. Moi, j'ai 60 ans. Il m'a dit, c'est à ton âge qu'il faut bosser. Sangle abdominale ou les abdos. Et le dos, m'a-t-il dit. Le dos, très important. Muscle ton dos. Muscle ton jeu, muscle ton dos.
0: Et mes jaquets.
3: On dit que pour vieillir en santé, il y a six grandes capacités. C'est sa mémoire, sa mobilité, sa nutrition, sa vue, son audition et son moral. Mais si la plus grosse et la plus forte, j'allais dire, dans ces six grandes capacités, c'est la mobilité, c'est l'activité physique. En fait, quand je donne des conseils aux gens, je dis, vous avez trois grands conseils, activité physique, activité physique et activité physique. Et c'est important d'entretenir son corps pour pouvoir maintenir son autonomie. C'est ce qu'on souhaite, en fait, tous et le plus longtemps possible.
2: Mais alors, par exemple, quel âge vous avez?
3: 42 ans.
2: Bon, et vous faites beaucoup de sport?
3: J'en fais pas mal, ouais.
2: Qu'est-ce que vous faites? Pas mal.
3: Je fais du vélo, de la course à pied et puis du renforcement musculaire, justement.
2: Alors, renforcement musculaire, qu'est-ce que vous conseillez de faire et quelle fréquence? Lorsque ceux qui nous écoutent ont peut-être 60 ans, allez, quand on est jeune, il n'y a pas de souci, ils font du sport. Après 55 ans, ça peut devenir un peu plus difficile.
3: Donc, le grand message, c'est surtout de personnaliser. Parce que ça veut dire que moi, je vais aimer aller dans une salle de sport avec ma série sur un tapis de course. Et puis, vous allez me dire que vous aimez aller nager ou jouer au tennis. Et qu'en fait, les recommandations, l'idée pour que vous accrochiez, c'est surtout qu'elles soient personnalisées. Maintenant, on dit qu'il y a trois grandes catégories d'activité physique. C'est l'activité physique en endurance. Ça, c'est important que de suer. Donc ça, il faut se trouver un truc, voilà, le vélo, la course à pied, ce qu'on veut. Enfin, en tout cas, mais il faut suer.
2: Faut suer, vraiment.
3: Ouais, la marche entre copains en bord de Seine, c'est pas suffisant. Ouais. Quoi. Il faut faire en sorte qu'il y a un peu plus de sueur. Ensuite, il y a l'activité physique en résistance. Et c'est ce que je disais, ça, c'est la partie, faut se muscler. Et ça, on le faisait pas avant, on pensait au sport juste, entre guillemets, en faisant battre le cœur. Alors que là, maintenant, on se rend compte dans les nouvelles études que c'est important de faire de la force. Et voire même... Dans les dernières études, l'activité physique en résistance semble même meilleure que l'activité physique en endurance. Donc là, faut se dire, si j'habite dans une résidence à 4 étages, je m'arrête au 3e de l'ascenseur et puis je fais le dernier avec les escaliers. J'essaye de me lever de ma chaise à chaque fois que je suis sur une chaise sans accoudoir, et ben sans mettre les mains. Je le fais qu'avec la force des jambes. En tout cas, plus ça va être intégré.
2: Et la fréquence.
3: Le plus, c'est le mieux.
2: Oui, mais minimum
3: 3 fois par semaine, minimum 30 minutes à chaque séance. Voilà, moi, c'est vraiment le...
2: Moi, j'ai un
3: vraiment
2: petit...
3: le circuit minimum.
2: Ah oui, moi, j'ai un petit circuit. Lundi, mercredi, vendredi, 11h30, 12h30.
0: Mais d'ailleurs, vous êtes devenu une masse.
2: Je ne sais pas si je suis devenu une masse. Mais
0: enlevez
2: bon.
0: Votre chemise.
2: Vous parliez du cœur il y a un instant. On va voir si vous êtes fort. Dans une vie. Combien de battements de cœur?
0: Ah, c'est bon, ça.
4: Oh là là.
2: Georges, combien de battements de cœur?
5: Combien de battements de cœur
2: dans une vie?
5: Je dirais...
2: Dans un battement de cœur, de battre mon cœur s'est arrêté. Combien de battements de cœur dans votre vie?
5: 10 millions.
2: Vous dites 10 millions.
5: Plus.
2: Non, mais attendez, dites rien. 10 millions. 10 millions.
0: C'est permanent.
2: Oui,
0: merci, mais c'est quoi ton battement de cœur?
2: Le cœur humain bat en moyenne 1,16 fois par seconde.
1: Combien de secondes dans une vie?
2: Bon, vous savez pas.
4: Bon, un milliard,
2: c'est trop tôt. Là, on est à 1 milliard.
4: 1,5 milliard même.
2: Et vous?
0: Je dirais entre 500 millions et 3 milliards.
2: Le cœur bat soit, comment dire, à peu près 100 fois par minute, plus de 100 000 fois par jour, 36 millions de fois par an. Au total, au cours d'une vie, le cœur bat en moyenne 3 milliards de fois, et même jusqu'à 3 milliards chez la femme, dont l'espérance de vie est plus élevée.
0: 100 battements par minute, c'est un cœur qui est très réactif.
3: C'est une moyenne, parce que les enfants en bas âge ont une fréquence cardiaque qui est plus élevée, et quand on vieillit, on a une fréquence cardiaque un peu plus élevée.
2: Le cœur bat toujours, les poumons nous alimentent encore en oxygène, les reins continuent de filtrer, les intestins d'absorber les nutriments, la peau de se renouveler, mais les mécanismes sont parfois un peu plus lents, un peu moins efficaces, écrivez-vous. C'est le vieillissement.
3: Mais après, il faut passer aussi ce message. En fait, on a tous envie de vieillir. En soi, si on ne vieillit pas, c'est que ça s'est mal passé avant.
2: Bien sûr.
3: En revanche, on veut tous vieillir en bonne santé, autonome, en continuant à faire ce qu'on a envie de faire. Mais il faut aussi faire passer ce message-là, parce qu'en fait, on est quand même aussi dans une société où, en fait, on veut tous vieillir, mais en restant jeune.
2: Alors, là, vous parlez de quelque chose, mais notre ami Georges Fenech échappe à ça, curieusement. Avec l'âge, les cheveux subissent plusieurs transformations. Ils blanchissent, s'affinent, perdent de leur brillance et de leur volume, et peuvent même tomber. Ces changements concernent aussi bien les hommes et les femmes, et sont influencés par des facteurs à la fois intrinsèques et extrinsèques, autrement dit, par la génétique et l'hygiène de vie. C'est-à-dire que l'hygiène de vie joue sur les cheveux.
4: Bien sûr.
3: L'hygiène de vie joue sur les cheveux. Après, la première partie joue encore plus sur les cheveux, la génétique. Quand on a un papa, surtout chez les hommes, quand on a un papa qui n'a pas de cheveux, il y a des chances qu'on n'ait pas de cheveux.
2: Bon, ce qui est souvent, lorsque je reçois un livre, il y en a beaucoup sur le mieux vivre, le bien vivre, je me dis, qu'est-ce que ce livre a que les autres n'ont pas? Qu'est-ce que je vais apprendre dans ce livre que je n'ai pas appris dans les autres? Parce que vous dites, les effets délétères du tabac sur le cerveau pourraient s'expliquer par différents facteurs. Une atteinte des vaisseaux sanguins cérébraux, un stress oxydatif, une inflammation chronique et une réduction du flux sanguin cérébral qui accélère le vieillissement du cerveau. Mais tout ça, on le sait déjà sur le vin, sur la fumée, sur ce qu'il faut manger, sur ce qu'il ne faut pas manger. Il n'y a plus de surprises aujourd'hui.
3: Alors, en fait, l'idée du livre, c'était de se dire, on part de préjugés sur le vieillissement. Et donc, je suis parti du 8 préjugés sur le vieillissement en disant, quand on vieillit, on perd forcément la mémoire. Quand on vieillit...
2: Bah, c'est un peu vrai.
3: Mais non, c'est pas vrai.
2: Et arrêtez, moi, je perds, par exemple, je vous assure, vous savez ce qu'on perd, les noms.
3: Non, vous avez des oublis. Vous avez des oublis, ce qui est différent.
2: Ah oui,
3: c'est pas la même chose d'avoir des oublis et perdre la mémoire. Non, perdre la mémoire, c'est pathologique. On perd pas la mémoire en vieillissant.
2: Je vous assure, le pire, c'est les noms.
0: Ça fait 10 ans que je travaille avec vous, 10 ans que vous oubliez les noms, pardonnez-moi.
2: Non, mais les noms,
0: vous appelez mon ami.
1: C'est pas qu'il les oublie,
0: Pascal, mais c'est-à-dire qu'il y a 360 amis dans cette rédaction.
2: Vous savez, moi, je me moquais de Gene Saccomano quand j'étais jeune et je travaillais avec lui, il présentait les émissions. Parfois, il ne savait pas, il avait oublié le nom des gens autour de la table. Je disais, mais c'est pas possible. Eh bien, une fois, moi, ça m'est arrivé, je crois que c'était l'année dernière, j'interrogeais quelqu'un, au cours de l'interview, je ne savais plus comment il s'appelait.
3: Ouais, mais
2: je jure.
3: C'est pas déjà arrivé de se présenter devant le distributeur avec sa carte bleue et tout d'un coup de se dire, mince, mon code de carte bleue.
2: Quand tu as eu une bonne mémoire et que tu enregistrais et que tu as plus de mal à retenir, c'est pas rigolo.
3: La mémoire, c'est comme une grande bibliothèque. Et sauf que vous la remplissez de plus en plus avec le temps. Et en fait, votre bibliothèque est mal rangée. Donc, il va falloir faire des efforts pour ranger votre bibliothèque.
2: Non, mais c'est le bon moment.
3: Mais je suis parti de préjugés en se disant...
2: Alors, c'est quoi les autres préjugés?
3: Quand on vieillit, on perd la mémoire. Quand on vieillit, on grossit. Quand on vieillit, on n'a plus le droit à une vie sexuelle. Quand on vieillit, on est condamné à mal dormir, etc.
2: La vie sexuelle, j'imagine qu'à 85 ans, ça marche moins bien que quand on a 18.
3: La vie sexuelle que quand vous aviez 20 ans à 85 ans, c'est sûr que ça ne sera pas la même.
2: Bah oui.
3: Ça, c'est sûr. Mais ça ne veut pas dire qu'il n'y a plus de vie sexuelle.
2: Non.
3: Alors, je vais peut-être casser un truc là, mais il y a de la vie sexuelle dans les EHPAD. Il y a beaucoup de vie sexuelle dans les EHPAD.
2: Oui, mais je vais vous dire, je suis pas sûr que ce soit une bonne idée.
4: Arrêtez.
2: Il y a un moment peut-être
4: envies,
2: faut.
4: Des pulsions,
2: oui, il faut peut-être aussi arrêter. Il y a un temps pour tout. Pardonnez-moi, je suis pas sûr que.
3: Moi, je suis pas sûr, en effet.
2: Je suis pas sûr que peut-être qu'il y a un moment ça peut s'arrêter, parce que les corps c'est aussi un esthétisme, ça demande peut-être une jeunesse, quelque chose d'assez beau. Peut-être qu'à 85 ans tu passes dans un autre temps.
1: Et alors, ça s'arrête à quel âge?
0: parce que à quel âge il faut s'arrêter?
4: Bah oui, non mais il pose la question,
0: parce qu'il sort de sa niche.
6: À quel âge? Vous par exemple pour accrocher les crampons, à quel âge?
4: Pour une femme, à quel âge doit-elle arrêter d'avoir une vie sexuelle?
7: L'effet qui se penche sur votre berceau,
2: oui.
7: Ce qui a été mon cas.
0: C'est-à-dire,
7: j'ai une fée qui s'est penchée sur mon berceau,
0: oui.
7: Et qui m'a dit, est-ce que tu préfères une bonne mémoire ou un sexe puissant? Vous savez ce que j'ai répondu? Ben, je ne m'en rappelle plus.
0: meilleure séquence de l'année.
2: Professeur de médecine Bertrand Fougère. On finira tous par vieillir. Autant s'y préparer.
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28: Bonne fin d'après-midi avec Europe 1. Avant de retrouver la suite et fin du meilleur de Pascal Pro et vous, on va écouter un ovni musical, un tube des années 80 qui a été d'ailleurs récemment repris pour un spot publicitaire qui met en scène un certain Novak Djokovic. C'est Bandolero avec Paris Latino sur Europe 1.

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0: Le meilleur de Pascal Praud et vous, dernière séquence, en compagnie toujours du professeur Bertrand Fougère, qui était l'invité de Pascal Praud le 4 juin dernier pour parler de son livre « L'âge, c'est dans la tête ».
3: Alors bon, il y a évidemment dans ce livre des conseils habituels au petit déjeuner, un œuf, une tranche de jambon, du fromage blanc, un déjeuner, 150 grammes de viande, voilà. On va pas aller loin avec ça, deux œufs, des lentilles,
4: livre, encore des œufs,
3: du tofu, oui. Et un dîner, une portion de poisson ou deux œufs. Il y a jamais, il y a pas de pain là-dedans.
4: Du pain complet.
3: Alors, ce qui m'intéresse, le tour de taille. Le tour de taille, dites-vous, est aujourd'hui utilisé en complément de l'IMC. Et cette mesure doit être réalisée dans des conditions précises. Sans vêtements, debout les pieds joints, avec les bras relâchés de chaque côté du corps. La mesure est prise à la fin d'une expiration en plaçant un mètre ruban horizontalement à mi-distance entre la partie inférieure de la dernière côte et la partie la plus haute de l'os du bassin.
5: C'est précis. Hein.
3: Bon, mais alors, vous dites... faut être 94 cm pour un homme.
5: Ouais. Bon, vous ne les faites pas, les 94 cm. Hein.
3: Vous pensez que moi, je ne les fais pas?
5: Ah oui, sûr. Oui,
4: allez-y, mettez-vous.
5: 94 cm, en fait, c'est que c'est un excellent marqueur pour les maladies, de risque de maladies cardiovasculaires.
3: Moi, je pense que je suis au-dessus, si... Ben, vous rigolez. Et pour info, l'IMC se calcule en divisant son poids. Alors, on peut le calculer. L'IMC se calcule en divisant son poids par sa taille.
5: Oui, en mètres.
3: C'est-à-dire en mètres.
5: C'est pas, si vous faites 1m80, c'est pas 180 cm, c'est 1,80.
3: Ah, donc alors, par exemple, on va faire...
4: Moi je fais 76 kilos.
3: 76 divisé par
4: 1m83. Donc je fais 76 divisé par 1,83.
3: Et tu trouves combien?
5: Au carré.
4: Tac.
3: Oui.
5: C'est au carré. 1,83 au carré.
4: Ah bah d'accord.
3: Comment ça 1,83 au carré?
5: C'est 1,83 au carré. 1,83 fois 1,83 quoi.
3: 1,83 par 1,83, ça fait combien? Donc, il faut qu'il fasse 4,76 divisé par 1,83.
4: C'est compliqué, votre histoire. Là,
3: ouais.
5: Non, c'est divisé.
4: Mmh. Pardon.
6: Et donc?
4: Bon. Et ben, je vais vous le dire.
5: Non, mais là, vous devez être autour de 23.
4: Ça marche toujours pas, votre.
6: On prend la taille en centimètres. On prend la taille en centimètres, c'est moi, ça,
3: bon,
6: docteur?
3: Voilà. Ouais.
6: Donc,
3: bon,
6: ok.
3: Bon. Donc, moi, par exemple, je fais 1,82, je crois. 1,82. Multiplié par 1,82. Donc là, j'arrive à 3,31.
4: On est d'accord. Il l'a trouvé.
3: 3,31. Et je vais diviser. Donc, je dois faire, je sais pas, 83 kilos. Donc, je vais diviser 83 kilos par 3,31. Et je vais vous dire, si je suis bien, donc, 83 divisé par 3,31, ça fait, je fais 25, moi.
5: Pile poil.
4: 25?
3: Ouais, 25. 25. Ouais, 25. Le poids est considéré comme normal, mais attention,
5: à la limite,
3: hein.
5: 25.
3: À la limite, hein.
5: Hey, 22, oui. C'est parfait.
3: Bien sûr.
4: Ah, je le dis souvent.
5: Je suis un athlète.
3: Bien sûr, non, mais c'est bon. Bon, mangez mieux, oui, mangez mieux. Mais tout le monde dit ça, mangez mieux, on mange mal. Faut pas manger trop de viande rouge.
5: Alors non, c'est la nutrition, c'est avoir, ce qu'on dit, c'est avoir une assiette, c'est un régime méditerranéen, assiette colorée. Donc, essayez de mettre un peu de légumes dans votre assiette pour
3: de quoi
5: des légumes.
4: J'ai jamais mangé un haricot vert, un petit peu.
5: Légumes,
4: parce que c'est
5: pas ce que c'est, les légumes. Et là, on arrive sur l'été, les tomates, les poissons, les tomates.
4: Tomates burrata, c'est parfait.
5: C'est important de mettre de la couleur dans vos assiettes.
6: Il faut que ce soit beau, il faut sublimer l'assiette.
5: Et puis après, je le disais tout à l'heure, le muscle, c'est ce qui est le plus important pour garder son autonomie. Ce qui nourrit le muscle, c'est les protéines. Donc, il faut manger des protéines, mais dans les protéines, c'est pas que la viande. Il y a des protéines qui existent dans les œufs.
3: Les œufs, par exemple. Faire attention, par exemple, il ne faut pas trop en manger.
5: Ça dépend ce qu'on appelle pas trop.
3: Mais si on mange deux œufs par jour.
5: C'est bien, c'est la limite.
3: Toute la journée, toute la semaine.
5: Oui, deux œufs par jour, c'est la limite. Mais c'est la limite, c'est bien.
3: D'accord.
7: Je mange deux œufs par jour.
5: C'est des excellentes protéines.
3: D'accord.
5: Excellentes protéines.
3: Il n'y a pas de risque. La viande. La viande rouge.
5: La viande rouge, c'est maximum une fois par semaine.
3: Quoi?
5: Et ouais, la viande rouge, ouais. Et après, il faut préférer la viande blanche et les autres sources de protéines. Il y a des protéines végétales aussi, hein, qui sont importantes, j'en parle justement.
3: Le tofu!
5: le tofu. Et puis après, faut les légumineuses, c'est bien, les quinoa, c'est très bien.
3: Le quinoa.
6: Quinoa, c'est beaucoup de prot, ouais.
3: Donc,
5: mais ça veut pas dire ce que
3: donc
5: j'essaye
3: pour
5: de
3: vieillir en fait. Faut
5: pour vieillir, vous allez sport, tout, on va tous vieillir.
3: Faut du sport et c'est l'horreur. Faut manger, c'est pas bon. Et
5: faut surveiller vos yeux, vos oreilles.
4: Moi, je pense toujours
5: faut
4: à
5: bien
4: Churchill.
5: Dormir.
3: Et le plaisir, alors
5: le plaisir, il est hyper important. La vie sociale, notamment, c'est une des clés du vieillissement en santé.
3: Bon bah ça va alors.
5: Parce qu'il faut avoir cette vie sociale, faut avoir ce sentiment d'utilité.
3: Ah bah
6: c'est vrai.
5: Et donc, on est des amis en meufs, il faut vivre avec les autres.
6: C'est
3: bon,
6: vrai.
3: Bah écoutez, c'est parfait. Merci beaucoup, c'était un bonheur d'être avec vous, Bertrand Fougère. L'âge, c'est dans la tête. On finira tous par vieillir, autant s'y préparer.
0: 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Bonne fin de journée à tous.
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1: Bonsoir à tous, bienvenue dans Punchline sur CNews et sur Europe 1. Avec à la une, ce soir, le patronat fait sa rentrée et hausse le ton à la rencontre des entrepreneurs de France. Depuis le stade de Roland-Garros à Paris, Patrick Martin réclame un programme présidentiel de liberté et s'en prend au prophète de malheur. Le président du MEDEF érige les entrepreneurs en symbole du courage face aux responsables politiques. Dans l'actualité également, un cycliste poignardé en pleine rue à Paris après un différend avec un automobiliste. Ça s'est passé dans le 9e arrondissement. La victime a reçu un coup de couteau au niveau du cou, une altercation d'une extrême violence survenue en plein après-midi. Et puis l'affaire des agressions sexuelles présumées sur des mineurs dans le périscolaire parisien prend une dimension politique. Trois familles ont déposé plainte contre Anne Hidalgo et son adjoint Patrick Bloch. Elles mettent en cause la gestion de la ville de Paris dans cette affaire. Voilà le sommaire de Punchline.
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1: Il est 18h sur CNews et sur Europe 1. Tout de suite, le rappel des principaux titres de l'actualité avec Valentin Rouillon. Bonsoir Valentin.
5: Bonsoir Mickaël et bonsoir à tous. Vous allez largement y revenir dans Punchline. Vous l'avez dit, un cycliste poignardé à Paris après un différend avec un automobiliste. Les deux hommes se sont d'abord invectivés avant que le cycliste ne frappe le conducteur à travers sa fenêtre. L'automobiliste, lui, aurait porté un coup de couteau à la gorge avant de prendre la fuite. Interpellé quelques heures plus tard, il est désormais visé par une enquête pour tentative de meurtre. Le cycliste transporté à l'hôpital en urgence absolue en est finalement sorti avec des blessures peu profondes. Anne Hidalgo et Patrick Bloch visés par trois plaintes pour non-assistance à personne en danger. Trois familles qui ont décidé d'attaquer l'ancienne maire de Paris et son ex-premier adjoint chargé de l'éducation, de la petite enfance et des familles. Leurs trois filles auraient été victimes de violences, d'agressions sexuelles et l'une d'entre elles de plusieurs viols. Les faits se seraient déroulés dans une école du 7e arrondissement parisien. À Mayotte, Sébastien Lecornu veut accélérer la reconstruction un an et demi après le cyclone Chido, mais le Premier ministre s'est d'abord penché sur l'immigration clandestine. La France conditionnera son aide à plusieurs pays africains à leur coopération contre les passeurs et la reprise de leurs ressortissants en situation irrégulière. Écoutez-le.
6: Une militarisation plus importante des approches de souveraineté, un recours au haut du spectre des hautes technologies que la loi de programmation militaire, que les lois de programmation militaire nous ont données, assumer un continuum ministère des armées, ministère de l'intérieur qui soit beaucoup plus robuste en respectant le rôle de chacun, mais avec une militarisation plus importante.
5: Et demain, Laurence Ferrari reçoit Jean-Philippe Tanguy, le député RN de l'Assemblée et président délégué du groupe RN à l'Assemblée, sera dans la grande interview demain à 8h10 sur notre antenne. À Poma, dans l'Aude, l'heure est au déblaiement et à la solidarité. Trois jours après le passage d'une violente tornade, 300 maisons ont été endommagées, dont 102 sont désormais inhabitables. Pompiers, habitants et bénévoles s'activent pour sécuriser les lieux et protéger les habitations. La présidente de la région Occitanie demande des moyens exceptionnels pour accélérer la reconstruction. La tornade qui a fait 48 blessés, dont 20 personnes hospitalisées. Au moins 98 morts entre le Népal et le Tibet. Près de 650 touristes portés disparus juste après la catastrophe. 114 personnes ont été secourues. Une crue d'une rare violence a tout emporté sur son passage. Des torrents d'eau boueuse ont submergé des quartiers entiers. L'armée a annoncé avoir dépêché sur place militaires et hélicoptères. Le premier ministre népalais a convoqué une réunion d'urgence de l'autorité nationale en charge de la gestion des situations d'urgence. Benjamin Netanyahou rejette toute possibilité d'accord diplomatique avec l'Iran. Le Premier ministre israélien a qualifié les dirigeants iraniens de sauvages. Il affirme avoir évoqué avec le président américain une possible reprise des opérations militaires et prévient qu'en cas de nouvelle attaque iranienne, la riposte israélienne serait bien plus forte que les précédentes. Écoutez-le.
7: Je doute toutefois qu'un accord puisse être conclu avec ce groupe-là, avec ces sauvages. Je vous le dis, il est impossible de parvenir à un accord.
5: Et puis le prince Harry et Meghan sont de retour au Royaume-Uni, plus de 6 ans après leur départ pour les États-Unis. Le couple et leurs deux enfants ont atterri aujourd'hui en Angleterre. Leurs enfants Archie et Lilibet doivent faire leur entrée dans une école britannique. Un retour qui pourrait aussi marquer un rapprochement avec la famille royale. Harry a récemment retrouvé son père, le roi Charles III, mais avec son frère William, la réconciliation semble toujours difficile.
1: Merci beaucoup Valentin Rouillon et merci de nous rejoindre pour Punchline ce soir avec Najwa El Haïté, avec Mathieu Hoc, secrétaire général du Millénaire, et Benoît Perrin, directeur général de Contribuables Associés. Bonsoir à tous les trois. Aujourd'hui, mercredi, c'était au tour du MEDEF de faire sa rentrée. Le président Patrick Martin a ouvert avec un discours d'ouverture très offensif lors de la rencontre des entrepreneurs de France. C'était depuis le stade Roland-Garros à Paris, où nous retrouvons Maxime Le Guay, notre journaliste politique. Bonsoir Maxime, merci d'être avec nous ce soir. Maxime, dans quel état d'esprit étaient les patrons donc à l'issue de cette première journée aujourd'hui ?
8: Bonsoir Michael. Inquiétude, colère, pessimisme, voilà comment résumer l'état d'esprit général des patrons après cette première journée ici à la REF. Des chefs d'entreprise qui déplorent la tonalité du débat public économique en France et qui attendent surtout de la part de la classe politique à la fois du courage, comme l'a martelé à plusieurs reprises Patrick Martin, le président du MEDEF, mais aussi et surtout de la clarté sur des sujets aussi centraux que la réduction du déficit, la fiscalité des entreprises, le coût du travail et puis bien évidemment le sujet brûlant de la réforme des retraites. Une inquiétude qui touche notamment les jeunes entrepreneurs. Nous avons pu échanger avec l'un d'entre eux. Il est âgé de 23 ans. Je vous propose d'écouter son témoignage recueilli au micro de Emma Leroux.
9: Aujourd'hui, du courage, il en faut. J'ai créé une entreprise il y a 3 ans, à 20 ans. C'était pas le même contexte qu'aujourd'hui. Il faut oser, et aujourd'hui, oser, c'est très compliqué en France. Qu'est-ce qu'on va faire ? Où on va, en fait ? Aujourd'hui, en tant que chef d'entreprise de 23 ans, je ne sais pas où mon entreprise va. L'avenir est incertain. Aujourd'hui, les politiques, les parlementaires ne nous aident pas. Aujourd'hui, il y a une surcharge administrative. Il y a des besoins que les entrepreneurs ont aujourd'hui. Pour créer une entreprise à 23 ans, il faut vraiment avoir du courage. Aujourd'hui, l'État nous met des bâtons dans les roues.
8: Voilà, vous entendez cette inquiétude. Et puis à noter que selon un sondage réalisé par le MEDEF, 82% des chefs d'entreprise sont pessimistes quant à la future politique économique qui sera conduite par le prochain ou la prochaine présidente de la République. C'est dire le niveau de défiance vis-à-vis de la classe politique.
1: Merci beaucoup Maxime Le Guay et Emma Leroux depuis le stade Roland-Garros à Paris pour cette rentrée du MEDEF. Une rentrée particulière évidemment, Benoît Perrin, à quelques mois de l'élection présidentielle. Il y a une forte attente évidemment du côté du patronat. Patrick Martin qui parlait des entrepreneurs. Les entrepreneurs représentent le courage dans le pays face aux décideurs politiques. Aujourd'hui, il y a une colère du MEDEF face à la classe politique.
10: Je crois qu'on a dépassé le stade de l'inquiétude. On est effectivement au sentiment de colère. Très concrètement, je pense qu'il y a deux points importants. Le premier, c'est je pense qu'un certain nombre de créateurs de richesse en France espèrent vraiment qu'enfin, on va parler des sujets de fond à l'occasion de cette prochaine élection présidentielle. Les débats de fond ont manqué à l'occasion des deux dernières élections présidentielles. Donc j'espère vraiment, et je pense que l'ensemble des acteurs économiques sont sur cette ligne-là, j'espère qu'on va enfin parler des sujets de fond. Deuxième point, pourquoi il y a de la colère et pourquoi il y a de l'inquiétude ? Très simplement parce qu'on voit bien que ces dernières années, nos responsables politiques s'en sont pris aux entrepreneurs et aux créateurs de richesses pour rétablir les comptes. Très concrètement, on voit bien que ces dernières années, vous avez des créations de nouveaux impôts, typiquement la surtaxe de l'impôt sur les sociétés. Et puis ces derniers mois, une baisse des allègements de cotisations sur les bas salaires. Ce qui sont deux éléments extrêmement importants qui pénalisent en fait la compétitivité française. Et ce dont on s'aperçoit, c'est que dans les débats médiatiques, dans les débats politiques, on voit que ceux qui sont les obsédés de la redistribution de richesses, en fait, sont en train de gagner sur ceux, en tout cas font plus de bruit, que ceux qui sont des obsédés de la création de richesses. Mmh. Et c'est ça la difficulté aujourd'hui du débat médiatique en France, c'est qu'on voit que ceux qui parlent le plus fort, ce sont ceux qui veulent redistribuer massivement, alors qu'il faut le rappeler, la France est un pays les plus redistributifs au monde. Aujourd'hui, nos responsables politiques devraient être des obsédés de la croissance. Et pour être des obsédés de la croissance, eh bien, il faut aider les entreprises, surtout quand on sait que le pouvoir d'achat est la préoccupation numéro un des Français. Et tant qu'on n'aura pas d'entreprises profitables, eh bien, il sera très compliqué de voir le pouvoir d'achat des Français augmenter.
1: Najwa El Haïté, on a l'impression, finalement, aujourd'hui, que le patronat n'est pas forcément, pour les différents candidats à la prochaine élection présidentielle, n'est pas vraiment un terrain qui leur semble prioritaire aujourd'hui.
11: Oui, oui, tout à fait. Mais avant de répondre sur le fond, moi j'aimerais dire ce qui m'étonne, c'est que des candidats déclarés à l'élection présidentielle n'aient pas été invités à ce débat économique. Je pense notamment à David Knisnard.
10: Ils y seront demain.
1: Ah, ils y seront demain.
10: Les principaux candidats à l'élection présidentielle seront invités demain, effectivement, pour débattre sur ces questions-là. Puisqu'on voit bien que l'objectif du MEDEF, c'est vraiment de remettre au cœur du débat les sujets liés à l'économie.
11: Excusez-moi, mais vous n'avez pas répondu à ma question. Alors, David Knisnard sera là demain, et Éric Zemmour sera là également. Enfin, je veux dire, et pourtant, je ne défends ni les uns ni les autres. Mon choix sera privé dans l'urne, mais moi, je peux y mettre quand même un regret. Vous avez certes 23 candidats déclarés à l'élection présidentielle. Certes, le MEDEF va pas inviter les 23 candidats, mais il aurait été intéressant de savoir sur quels critères, eh bien, ils ont invité, telle ou telle personne. Éric Zemmour, il en fait partie, il est invité demain, je n'en sais rien. Donc moi, j'estime que, il faut déjà, en toute transparence, savoir sur quels critères le MEDEF, après vous me direz, c'est une organisation privée.
1: Votre question, elle est intéressante parce qu'elle en dit long aussi aujourd'hui sur l'état d'esprit des patrons et l'état et l'attente aussi du patronat sur cette élection présidentielle. C'est-à-dire qu'on a l'impression aujourd'hui que l'inquiétude, vous parliez de colère tout à l'heure, Benoît Perrin, l'inquiétude, elle est telle que pour les patrons, finalement, ils n'attendent plus rien des politiques. Et peu importe le candidat qui sortira du chapeau en avril prochain, ce sera la même chose pour eux, finalement. Le résultat sera le même.
10: Ce qui est frappant, c'est qu'en tout cas, à l'occasion de chacune des élections présidentielles, vous avez ceux qui sont au pouvoir et ceux qui sont dans l'opposition. Ceux qui sont dans l'opposition réclament toujours, effectivement, l'allègement des charges, la baisse des impôts. Mais le problème de cette opposition, c'est que dès lors qu'elle revient au pouvoir, en fait, elle ne fait rien de ce qu'elle a promis. Et cette colère-là, et j'insiste vraiment là-dessus, c'est pas que les grands patrons. Vous savez, on a l'habitude de dire, effectivement, le MEDEF, ce sont les grosses entreprises. D'abord, c'est faux. Et puis, deuxièmement, il suffit de parler avec nos entourages respectifs. J'ai passé quelques jours sur l'île d'Oléron et je parlais avec des gens qui vendaient des fruits et des légumes. Ils étaient extrêmement assommés de charges, assommés de réglementations. Donc, vous voyez, c'est pas qu'une histoire de grosses entreprises et petites entreprises. Tous les entrepreneurs de France, quel que soit leur chiffre d'affaires, quelle que soit la taille de leurs entreprises, se plaignent d'être entravés. Ils aimeraient tous augmenter le salaire de leurs bons salariés. Ils ne le peuvent pas parce que l'État les assomme de charges. Et on voit bien qu'une des vraies difficultés du pouvoir d'achat, on l'a dit tout à l'heure, c'est qu'il n'y a pas assez d'entreprises profitables. Et deuxièmement, il y a des charges sociales qui sont extrêmement importantes et qui empêchent les entrepreneurs et les chefs d'entreprise de rémunérer à la hauteur de ce qu'ils souhaiteraient leurs salariés.
1: Écoutons Patrick Martin, justement, tout à l'heure.
12: À certains responsables politiques, je le dis, cessez d'entretenir ce mythe et de souffler cyniquement sur les braises de la jalousie. La France est au contraire un des pays les plus égalitaires du monde. Je le répète, fantasmer sur la taxe Zuckmann et ses avatars ne réglera rien au déclassement de la France, bien au contraire.
1: Voilà, Patrick Martin depuis Roland-Garros à Paris, lors de ce discours Mathioc, sur le sujet de la taxe Zuckmann, on en avait beaucoup parlé il y a quelques mois, et ça a aussi contribué aussi à ce que vous disiez tout à l'heure, c'est-à-dire cette absence totale aujourd'hui d'attente de la part des patrons vis-à-vis des politiques.
13: Exactement, puisqu'en fait, que la gauche parle et soit favorable à la taxe Zuckmann, à la limite, c'est son ADN politique. Mais le problème, c'est que, là, et c'est ce qu'a dit Benoît Perrin, la domination culturelle et médiatique et politique a fait que, dans les derniers budgets, à partir du moment où il y a une assemblée ingouvernable, on a voté des budgets avec des hausses d'impôts et de fiscalité très massifs sur les entreprises, les grandes comme les moins grandes. Et c'est ça aujourd'hui le véritable problème. Et ce que dit Patrick Martin, et tout le monde le verra, c'est que la France est déjà le champion du monde, en tout cas champion du de l'OCDE des prélèvements obligatoires. On est à 43,7% de taux de prélèvement obligatoire en 2025. C'est sans précédent dans notre histoire quasiment, et c'est le plus haut taux des pays de l'OCDE. Et deuxième point, on est le pays qui dépense le plus. On est à 57% de dépenses publiques par rapport au PIB. Et si on fait un simple calcul et qu'on compare pas à des pays qui sont ultra-libéraux, juste à des pays européens, la moyenne des pays européens, c'est 48-49% de dépenses publiques par rapport au PIB, contre 57% en France. Donc ça veut dire que si l'État français

0: relance, dans la transition écologique, etc. Mais vous vous rendez compte, ouais, avec cette manne d'économie, tout ce que l'État français pourrait faire et pourrait permettre de rendre riches les Français.
1: Quoi qu'il en soit, il y a un effort à trouver quelque part. Le problème, c'est qui doit finalement payer cet effort ? Qui doit être... je vais y arriver. Ce sera pour qui cet effort ? Est-ce que ce sera pour les Français ? Est-ce que ce sera pour les entreprises ? Ou est-ce que c'est à l'État de le prendre en charge cet effort ? Sauf que l'État ne peut plus, n'a plus les moyens de le faire.
2: En tous les cas, l'État demande un effort aussi bien du côté des entreprises que du côté des particuliers. Et ce qui est à craindre, notamment, c'est en ce qui concerne la classe moyenne. C'est toujours la classe moyenne qui est prise entre deux États et à qui on demande à chaque fois de faire des efforts. Mais moi, je comprends. Alors là, je vais en venir au fond, puisque tout à l'heure, je parlais plus d'organisation. Mais j'en viens au fond. Moi, je comprends le patron du MEDEF où il exprime aussi son exaspération, son inquiétude, où il dit en 2027, c'est soit le sursaut ou la crise. Moi, je vais souvent au tribunal de commerce en tant qu'avocate, parce que je ne fais pas que du droit pénal, je fais aussi du droit des affaires, et je peux vous dire, il y a pas mal d'entreprises en défaillance. Plus de 60 000 entreprises sont en défaillance et ça, par an, hein, ce qui est énorme, c'est un chiffre extrêmement élevé. Et donc, vous avez le MEDEF qui, à la veille d'ailleurs de ce débat économique, avait lancé un questionnaire auprès de plus de 60 000 entreprises pour prendre la température auprès d'eux. Et puis, ce qui revenait souvent, c'est la simplification administrative, la réindustrialisation... normal. La thématique de la dette est aussi revenue. La fiscalité, on en a parlé. Donc, les points d'inquiétude sont quand même nombreux. Et la véritable question, c'est de savoir comment la France peut continuer à financer son modèle social si elle ne continue pas à produire de la richesse. Et les entreprises participe à la production
0: mais
2: de cette richesse.
0: Le problème, c'est que l'État se gave sur le dos des entreprises et de ceux qui travaillent. C'est ça qui est insupportable aujourd'hui. Vous prenez une feuille de paye, ça dit tout, parce que pour un salaire à 2500 euros net avant impôt, le coût pour l'employeur, c'est 4600 euros. C'est le super brut. Le gain pour le salarié, c'est 2500 net avant impôt et c'est 2200 après l'impôt sur le revenu. Et encore une fois, les salariés, une fois qu'ils touchent cet argent-là, ils doivent payer la TVA, les taxes sur le carburant, les taxes sur les cigarettes, les taxes sur toutes les activités, enfin tous les biens de consommation. Et c'est ça aujourd'hui le véritable problème. Donc quand vous posez la question à qui doit faire des efforts, ben, ce ne sont ni aux Français qui travaillent ni aux entreprises, c'est véritablement à l'État de faire des efforts. Et là-dessus, nous on avait travaillé sur un plan de réduction de la dépense publique. Il y a déjà 22 milliards d'euros de dépenses superflues sur les agences, etc., même si on peut aller encore plus loin, mais il y a 22 milliards d'euros qu'on peut couper très rapidement dès la première année d'un quinquennat. Vous avez ensuite après des économies à réaliser sur la politique migratoire, sur l'aide au développement par exemple dans certains pays à l'étranger. Vous avez des économies à réaliser sur le champ de la politique énergétique. Bref, il y a un certain nombre de paquets d'économies que l'État peut réaliser avant de devoir demander plus aux retraités ou aux gens qui travaillent.
1: J'aimerais vous montrer la une du JD News qui est publiée aujourd'hui. Comment Macron a ruiné le pays. Voilà, c'est la une du JD News de ce mercredi. Explosion de la dette, hausse du déficit, montée du chômage, impôts en flèche, avec une longue analyse de Marc Toiti. C'est intéressant, donc effectivement, sur cette... Je vais la décrire aussi pour les auditeurs d'Europe 1. Sur cette une du JD News, on voit Emmanuel Macron sur un jet ski. Voilà, donc c'est une photo de vacances, visiblement, du président de la République, puisqu'on a pu le voir, effectivement, dans la presse. Le président de la République a visiblement fait du jet ski cet été avec ses lunettes de soleil. Comment Emmanuel Macron a ruiné le pays ? C'est vrai que c'est... Le bilan, il est malheureusement catastrophique et c'est loin de le dire, Benoît Perrin, pour un président qui était qualifié au début de son premier quinquennat de Mozart de la finance.
3: Alors c'est vrai qu'un certain nombre de Français ont voté pour lui, évidemment, puisqu'il a été élu. Notamment, exactement, sur ces raisons-là. Et force est de constater que le bilan n'est pas bon. Tant le bilan économique que le bilan des finances publiques. Bilan économique, il suffit de regarder très simplement, par exemple, la croissance. On ne va même pas atteindre 1% cette année. On devrait être entre 0,5 et 0,7%. Quand on regarde le

0: le taux de chômage, il est en train de remonter. Alors c'est vrai qu'il est plus bas qu'en 2017, c'est-à-dire à l'arrivée d'Emmanuel Macron, sauf que là, ces dernières années, il est en train de monter en flèche. Quand on regarde les chiffres de l'industrie, c'est pareil. Depuis à peu près un an et demi, on a plus de fermetures d'usines qu'on a d'ouvertures d'usines. Et enfin, quand on regarde la balance commerciale française, là aussi, les chiffres sont pas bons. Donc, vous voyez, l'aspect économique, il est pas bon. Après, si vous regardez l'aspect financier, bon, l'aspect financier, vous venez de le dire, on regarde la dette, elle a explosé. On regarde le déficit, il est quasiment x2 par rapport à 2017. Et puis, les charges, la charge d'intérêt de la dette est aussi en train de monter parce qu'on voit bien que les finances publiques étant mal tenues, eh bien, ceux qui nous prêtent de l'argent accepte de nous prêter de l'argent, mais à des taux de plus en plus importants.
1: Ouais, le titre à l'écran, je crois que tout est dit hein, ici. Ouais, Emmanuel Macron, le Mozart de la créance. Voilà, je le décris encore une fois pour les auditeurs d'Europe 1. C'est le titre qui est à l'écran de CNews. Emmanuel Macron, le Mozart de la créance. Comment le Mozart de la finance est devenu le Mozart de la créance ? C'est un peu la question finalement qu'on se pose tous.
0: Alors il y a un vrai quand vous regardez les finances publiques de la France, c'est comme dans un ménage. Vous avez d'un côté les recettes, de l'autre côté les dépenses. Force est de constater qu'il y a eu quelques efforts de fait en quelque sorte sur les recettes, c'est-à-dire qu'il a baissé quelques impôts. Néanmoins, la vraie difficulté, c'est pour ça qu'on a des chiffres catastrophiques, c'est que vous avez un peu de baisse d'impôts, mais comme la dépense publique il n'y a pas touché, eh bien qu'est-ce que vous avez logiquement ? Un déficit qui continue de s'accroître année après année. L'objectif de 2026 était d'être aux alentours de 5%, plus personne n'y croit. On va être entre 5,5 et 6% de manière évidente. Pourquoi ? Parce qu'encore une fois, la dépense publique continue de filer. On a des responsables politiques, des premiers ministres et un président de la République qui, ces dernières années, n'ont pas touché à cette fameuse dépense publique. Non seulement ils n'ont pas touché, mais pire que ça, ils ont continué de l'augmenter. Donc quand vous avez des recettes qui sont stables et une dépense publique qui continue à augmenter sans aucune maîtrise, et ça a été montré par plein de rapports, des rapports français, d'instituts français comme la Cour des comptes, comme le Conseil d'analyse économique, mais aussi par des institutions internationales qui s'inquiètent effectivement de la dérive de la dépense publique en France, eh bien vous avez un bilan financier qui est effectivement très mauvais.
1: Écoutons Gabriel Attal, justement, candidat à la prochaine élection présidentielle, qui était en déplacement en Mayenne aujourd'hui et qui s'est exprimé justement sur le bilan d'Emmanuel Macron. C'est intéressant parce que s'il y a bien un candidat, oui, on peut même dire deux candidats qui ont largement participé au bilan du président de la République, c'est bien Gabriel Attal et peut-être même Édouard Philippe. On écoute Gabriel Attal.
2: J'ai été député, puis ministre, puis Premier ministre. Je dois être comptable de ce que j'ai fait ou pas fait, bien fait ou mal fait dans les fonctions qui m'ont été confiées au moment où elles m'ont été confiées. En l'occurrence, je vous ai rappelé sur la question des déficits, tout ce que j'ai fait quand j'étais à Matignon et surtout le résultat 2024 quand j'étais Premier ministre, l'état des pansements que l'année précédente a arrivé depuis 15 ans.
1: C'est marrant parce que souvent, les personnes ont tendance à gonfler leur CV. Là, lui, il a tendance un petit peu à le minimiser parce qu'il a oublié son passage au ministère du budget.
3: Oui.
1: Il a oublié également son passage en tant que porte-parole du gouvernement. Donc voilà, il a un petit peu...
3: À Matignon.
1: Matignon, il a dit qu'il avait été, Premier ministre. Najwa, il a été.
3: Oui, je voulais simplement rappeler que le décrochage de la France est dû aussi... Il n'est pas dû seulement au Covid, mais souvenez-vous, l'aide apportée par l'État. C'est-à-dire que l'État, je vois qu'en on n'est pas forcément d'accord avec moi. Je ne dis pas que ça justifie la dette que nous connaissons aujourd'hui, mais elle y a contribué. C'est-à-dire que l'aide apportée par l'État dans le cadre du Covid, c'est-à-dire les aides aux entreprises, le fonds de solidarité, pour que on évite l'effondrement économique de notre pays, il a bien été réalisé dans le cadre de cette crise sanitaire. Ensuite, moi, je me souviens de l'ancien Premier ministre, Édouard Philippe, mais je crois que c'était...
1: Michel Barnier ?
3: Gabriel Attal, exactement.
1: Voilà, donc lui, on vient d'entendre.
3: On dit sur ce qu'il vient de dire. Gabriel Attal qui disait le quoi qu'il en coûte, c'est terminé. Quand il prenait la parole, c'était ça, c'est-à-dire on a aidé l'État, a aidé les entreprises, a aidé les particuliers, a évité que l'économie de la France s'effondre dans le cadre de cette crise sanitaire. Mais maintenant, c'est fini, on ferme les robinets. On aurait voulu que l'État s'attaque en effet à la dépense publique et prenne ses responsabilités. Mais il ne les a pas prises à ce moment-là. Et c'est vrai que là, alors je suis pas économiste, hein, mais je pense que là, ça a été le début de la perte de la France en matière de dette. Hein.
1: Allez, juste avant de marquer une très courte pause, une autre une dont je souhaitais vous parler, qui est, c'est la une des dernières nouvelles d'Alsace de ce mercredi, la difficile adaptation à agricole face au changement. Alors non, c'était même pas celle-ci. Bon voilà, donc voilà, c'était pas exactement cette une que je souhaitais vous montrer, c'était pas celle-là, mais bon, c'est pas grave. Voilà, on voulait improviser ça. En gros, c'était l'inquiétude des patrons face à un duel entre la France insoumise et le Rassemblement national. Cette inquiétude aujourd'hui, elle est clairement affichée. Pour quelle raison, selon vous, Benoît Perrin ?
0: Alors, il y a deux raisons. La première raison, pour la partie LFI, c'est bien sûr parce qu'ils ont bien compris qu'LFI n'a qu'une obsession et qu'un programme, c'est augmenter les impôts de ceux qui réussissent, et notamment, effectivement, des entreprises. Donc, ils sont très inquiets en disant, voilà, déjà qu'on a une situation qui n'est pas bonne, on a une économie qui est à l'arrêt, si en plus on nous rajoute des impôts, des taxes en tout genre, eh bien, ça va définitivement ruiner le pays. Et puis après, de l'autre côté, vous avez le Rassemblement National pour lequel, effectivement, il y a un certain nombre de questions. Et je pense que les responsables du Rassemblement National qui vont devoir plancher devant le MEDEF demain après-midi vont devoir certainement un peu clarifier leur position sur un certain nombre de thématiques et notamment sur la thématique centrale, comme on dit, l'éléphant au milieu de la pièce, qui est bien sûr le sujet des retraites, puisqu'il faut quand même dire la vérité aux Français, il n'y aura pas de rétablissement des comptes publics si on ne touche pas au sujet des retraites, qui représente 25% de la dépense publique, si on ne touche pas au nombre de fonctionnaires et si on ne touche pas au sujet de l'immigration. Si on ne règle pas ces trois sujets, si on n'a pas des positions claires sur ces trois sujets, il sera impossible de rétablir l'équilibre financier. Et la vraie problématique, c'est que ces trois sujets qui sont pour l'instant pas vraiment abordés par nos responsables politiques, ou en tout cas, leurs positions ne sont pas, on va dire, assez claires. Et tant que ces trois sujets ne sont pas adressés, ben encore une fois, on parlera effectivement du sexe des anges. Il faut parler des gros sujets.
1: Ah, et c'était la une des échos. La voici, les patrons redoutent un second tour entre Le Pen et Mélenchon. La pause, on va revenir dans un instant. On va parler de ce cycliste poignardé en plein jour par un automobiliste. Cela s'est passé à Paris, dans le 9e arrondissement de la capitale. Restez avec nous pour la suite de Punchline en direct sur CNews et sur Europe 1.
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1: On est de retour sur CNews et sur Europe 1 pour la suite de Punchline. Bonsoir à Sabrina Birlin-Bouillet qui vient de nous rejoindre du service police-justice. On va parler de ce cycliste poignardé en plein jour par un automobiliste. Ça s'est passé à Paris, dans le 9e arrondissement. L'altercation ultra-violente s'est déroulée en début d'après-midi. En plein jour donc, le cycliste qui tentait de retenir l'automobiliste avec lequel il venait d'avoir un incident a reçu un coup de couteau au niveau du cou. L'homme a été pris en charge par le secours avec son pronostic vital engagé. L'automobiliste, lui, a pris la fuite et n'a pour le moment pas été retrouvé. Voyez le sujet d'Eliott Jamois.
25: Une altercation qui dégénère en quelques instants. Mardi, aux alentours de 13h30, rue de Sèze, dans le 9e arrondissement de Paris, un automobiliste et un cycliste s'invectivent. Ce commerçant nous décrit la scène.
26: Le conducteur, il sort, il lui met un coup. Et il y avait une réaction de l'autre. Il se mettait à terre, genre, pendant 2 minutes. Et ils avançaient jusqu'à la porte, là. On a essayé de les séparer. On était à 3.
25: C'est alors que l'automobiliste riposte. Il porte un coup de couteau à la gorge du cycliste avant de prendre la fuite. Les enquêteurs remontent rapidement jusqu'au conducteur. Il est interpellé vers 17h, quelques heures après les faits, puis placé en garde à vue. Des faits assez fréquents, selon ce témoin.
27: Malheureusement, ça arrive quand même souvent dans cette rue. Parce que je ne sais pas si vous voyez, la rue est quand même assez étroite. Ils ont mis sur une voie et la piste cyclable à contresens de la circulation, avec des camions qui sont garés tout le temps en double file dans cette rue. Donc ça arrive assez régulièrement, ce genre de situation aussi violente. Je n'en avais jamais vu avant, parce que là, c'était quand même assez violent.
25: Quant au cycliste, il est d'abord transporté à l'hôpital en urgence absolue avec une suspicion d'atteinte à la carotide. La victime est sortie de l'hôpital ce mardi en fin d'après-midi avec des lésions peu profondes et 2 jours d'ITT. Une enquête pour tentative de meurtre a été ouverte et confiée à la police judiciaire.
1: Voilà, donc Sabrina Birlin-Bouillet est avec nous. Le maire de la capitale a écrit sur X que ces actes de violence envers les cyclistes sont inadmissibles et se produisent encore trop souvent. La lutte contre les violences motorisées sera menée sans relâche. Sabrina, vous confirmez, oui, parce que j'ai dit l'inverse tout à l'heure, vous confirmez que l'automobiliste a bien été interpellé.
28: Voilà, l'agresseur présumé a été interpellé quelques heures après l'agression, aux alentours de 17h, notamment grâce à sa plaque d'immatriculation. Donc on sait qu'il s'agit d'un jeune homme de 29 ans, né en Égypte. On ne connaît pas encore son casier judiciaire, s'il avait du moins des antécédents judiciaires. Et une enquête est ouverte pour tentative de meurtre.
1: Alors, le maire de Paris dénonce des violences envers les cyclistes qui se produisent encore trop souvent. Est-ce qu'on a des chiffres ? Est-ce qu'on dispose de chiffres qui permettent de mesurer réellement ce phénomène à Paris ? Je crois pas.
28: Pas nécessairement. Et puis alors, phénomène, ce qui est intéressant et ce qui est affligeant dans cette affaire, ce n'est pas qu'il y ait une attaque, une dispute entre automobilistes et cyclistes, parce que malheureusement, ça c'est fréquent depuis de nombreuses années. C'est même quelque chose qui a toujours existé, je pense. Non, ce qui est très très inquiétant, c'est que certes, il y a eu des coups de poing échangés d'abord du cycliste vers l'automobiliste, mais l'automobiliste avait un couteau dans son véhicule puisqu'il s'en est servi et qu'il l'a poignardé dans le cou, au niveau de la gorge, ce cycliste. Donc vous voyez, c'est vraiment cette attitude, c'est le port du couteau, le port d'une arme blanche à disposition et le fait d'avoir cette volonté de l'utiliser contre un individu.
1: Les mots de Sarah Knafo sur X, je suis sûr que ça va vous faire réagir. C'est très court, vous allez voir. Vélo, couteau, dodo, le Parisian Dream socialiste. Voilà, ça, ce sont les mots donc de Sarah Knafo. Là, on est clairement dans la punchline. C'est le titre de l'émission, Mathieu Hoc.
0: Oui, c'est vrai. Ensuite, après, on a quand même des chiffres à Paris sur la montée de l'insécurité. Je crois que en 2025, les violences sur l'espace public ont augmenté de 12,5% à Paris spécifiquement. Et surtout, ce qui est à montrer, à voir, quand vous regardez les statistiques du ministère de l'Intérieur sur les questions de sécurité, Paris est systématiquement surreprésenté dans toutes les catégories de violences, notamment faites aux personnes par rapport au reste de la population. C'est-à-dire que prenez l'exemple du narcotrafic, vous prenez l'exemple également donc des agressions dans l'espace public, vous voyez qu'il y a une surreprésentation du nombre de personnes qui sont agresseurs à Paris par rapport au reste de la population, le tout rapporté aux populations. Et donc
1: c'est sur les chiffres de
0: c'est les chiffres du ministère de l'Intérieur qui catégorise ensuite après par ville et par agglomération. De la même façon que l'Île-de-France est plus criminogène que le reste du territoire national, Paris l'est également. Et donc effectivement, un des enjeux, et ça avait été un des enjeux de la campagne des municipales à Paris, c'est cette question de sécurité. Et d'ailleurs, le maire de Paris essaye d'imprimer depuis qu'il a été élu une politique de sécurité qui, pour le coup, ne peut pas aboutir dans la mesure où une partie de ses fondamentaux doctrinaux sur la question de l'armement de la police municipale ne correspondent pas du tout aux évolutions de la violence à Paris.
1: Mais vous imaginez quand même où on en est aujourd'hui? Maintenant, une simple altercation, et Sabrina a raison, c'est-à-dire des altercations verbales entre automobilistes et cyclistes, il y en a toujours eu. Lorsqu'on est en voiture et que le cycliste passe et nous arrache le rétroviseur, je pense qu'on est tous un peu en colère. Mais de là à en arriver à des violences physiques, de là à en arriver à se prendre un coup de couteau parce qu'on fait du vélo en plein Paris, mais on atteint un niveau qui dépasse l'entendement, mais c'est terrible.
2: Oui, c'est terrible. Et puis, j'aimerais rappeler quand même que détenir un couteau dans l'espace public, c'est un délit. C'est un délit. Donc, là, on a vu que ce couteau a été utilisé et que le chef d'infraction retenu est une tentative de meurtre. Donc, c'est quand même un chef d'infraction grave. Mais on voit que l'espace public est devenu un lieu de violence, de tension. Et donc, le moindre mot...
1: Alors, j'aimerais quand même revenir sur ce que vous avez dit quand vous dites détenir un couteau sur l'espace public est un délit.
2: C'est
1: considéré comme une arme. Mais je suis d'accord avec vous, sauf que malheureusement, le problème, il n'est pas là en fait. Le problème, il est plus profond que ça. C'est un problème de société. Il y a une époque où on pouvait se balader avec un couteau suisse, on pouvait se balader avec un laguiole. Voilà, les couteaux, les laguioles, c'était pas un souci.
2: Oui, non, mais c'est symptomatique de ce qui est devenu notre société. C'est-à-dire qu'il n'y a plus place au dialogue, on ne s'exprime même plus, on en vient au coup. Mais plus grave, on en vient à utiliser un couteau. Et je vous rappelle quand même différents faits divers. Vous avez des jeunes qui n'hésitent pas, pour se protéger ou voir agresser l'autre, sortent un couteau. D'ailleurs, on se dit, mais c'est un phénomène extrêmement inquiétant au regard des chiffres qui sont importants. Donc c'est un phénomène, j'allais dire, de société. Alors la réponse, je ne sais pas si elle doit être sociologique, mais en tous les cas, là, la réponse, elle est judiciaire.
1: Non, mais elle doit être judiciaire, mais elle doit aussi, à un moment donné, passer par un véritable questionnement sur notre société et puis sur cette violence qui devient, à un moment donné, endémique, Mathieu Hoc.
0: Oui, et c'est pour ça que quand vous regardez aujourd'hui ce qu'a fait, par exemple, la ville de Paris, alors sous Madame Hidalgo, elle a fait un plan anti-couteau. Donc on se dit, mais c'est génial, elle a compris l'enjeu du sujet, que, effectivement, vous l'avez rappelé, les hausses d'agression au couteau augmentent. Mais en fait, son plan anti-couteau, c'était de distribuer des flyers que je invite tout le monde à retrouver sur Internet en disant ne portez pas un couteau, c'est dangereux pour vous-même. Donc on voit bien que...
1: Non mais c'est pareil, c'est-à-dire un plan anti-couteau, je veux bien, mais on peut pas...
0: Et donc j'allais y venir, effectivement, le sujet c'est pas l'objet en tant que tel.
1: C'est ça.
0: c'est le basculement de société, le fameux phénomène de barbarisation, d'augmentation de l'ultra-violence, qui fait qu'aujourd'hui, parce qu'il y a un choc culturel, mais également parce qu'il y a aussi des manières de régler des différends qui sont différentes d'il y a 40 ans, parce que beaucoup de gens sont plus violents et plus agressifs. On le voit d'ailleurs, la justice le dit, tous les chiffres de la justice montrent qu'il y a de plus en plus de personnes qui commettent des agressions physiques contre d'autres personnes. Donc ça montre bien qu'il y a une forme d'augmentation de la violence dans la société. Donc c'est plutôt à cela qu'il faudra s'attaquer. Évidemment à la question de l'impunité, parce qu'aujourd'hui, quand vous avez des phénomènes de violence avec de la récidive notamment, c'est lié au fait que la justice ne sanctionne pas suffisamment fermement. Mais vous avez raison, l'enjeu n'est pas le couteau, c'est comme sur d'autres sujets liés à la violence. L'enjeu n'est pas l'objet à chaque fois, c'est qui porte l'objet et dans quelle société nous vivons.
1: On va interdire de vendre des couteaux, donc on ne pourra plus avoir de couteaux chez soi
0: bien
1: non plus.
0: Sûr,
1: non, mais il y a un truc qui ne va pas. Vous savez, on n'est pas loin du sujet dont on a beaucoup parlé la semaine dernière autour du protoxyde d'azote.
0: J'allais y venir, en fait, je cherchais le mot, le protoxyde d'azote.
1: On a interdit à la vente, à partir du 1er février, le protoxyde d'azote sera interdit à la vente des particuliers. Et bon, effectivement, il y a une raison, puisque c'est un produit qui est extrêmement dangereux lorsqu'il est inhalé et qui est utilisé par notamment les jeunes comme une drogue, mais c'est un produit aussi qui sert dans un usage totalement différent, qui sert notamment en cuisine, notamment pour faire de la chantilly.
0: Et puis si vous poussez le raisonnement jusqu'à l'absurde, il y a des terroristes qui ont utilisé des camions pour faire un attentat, on ne va pas interdire la circulation de camions. Aujourd'hui, avec un camion ou une voiture, vous pouvez tuer 30 ou 40 personnes.
28: Après, le couteau reste une arme blanche, il faut quand même rappeler ça, le couteau reste une arme blanche. Tous les véhicules, tous les automobilistes n'ont pas de couteau forcément dans leur véhicule, donc il faut quand même rétablir une certaine norme.
1: Le couteau reste une arme blanche, mais il est aussi utile dans la vie quotidienne pour toute autre chose.
28: Oui, alors là, on ne sait pas quel type de couteau a été utilisé. Là aussi, il faut peut-être garder une forme de précaution. Oui. Mais ce qui est certain, c'est qu'il y a une intention qui a été, pour que ce soit qualifié de tentative de meurtre, il y a une intention réelle d'avoir voulu attenter à la vie de ce cycliste. Il l'a quand même poignardé au niveau de la gorge. Ça montre quand même un comportement qui est ultra violent et qui est très inquiétant.
1: Bien sûr, on ne sait pas quel type de couteau, mais tout couteau est une arme, et un couteau de cuisine est une arme aussi. Donc c'est en ça où, à un moment donné, il va falloir arriver à se questionner. On va à présent parler de ces affaires absolument terribles d'agressions sexuelles sur mineurs dans le milieu du périscolaire parisien. C'est évidemment, encore une fois, à la une de l'actualité aujourd'hui, puisque trois familles portent plainte contre Anne Hidalgo et contre Patrick Bloch. Sabrina, on va en parler avec vous, on va en parler également avec Elisabeth Gutmann, qui est en direct avec nous, qui est cofondatrice du collectif SOS Périscolaire. Bonsoir Elisabeth Gutmann, merci d'être en direct avec nous ce soir sur CNews et sur Europe 1. D'abord sur cette plainte, Sabrina, l'ancienne maire de Paris et son ex-premier adjoint sont accusés de non-assistance à personne en danger.
28: Oui, et là c'est au moins deux plaintes pour non-assistance à personne en danger qui ont été déposées à 7h. Une troisième plainte devrait suivre. Des plaintes de parents qui visent l'ancienne maire de Paris, Anne Hidalgo, et son ex-premier adjoint, Patrick Bloch. Et c'est important, il y avait eu certes des signalements faits au procureur, mais aucune plainte pénale jusqu'alors qui visait nommément des élus parisiens dans ce scandale du périscolaire. Donc c'est une première démarche. Ici, ces trois plaintes viennent de parents d'enfants abusés sexuellement, des enfants qui ont entre 3 et 7 ans. Tous étaient au périscolaire de l'école Sainte-Dominique à Paris, où une enquête est encore en cours, rappelez-vous. Il y a deux animateurs à ce stade qui sont mis en examen et placés en détention provisoire, notamment pour viol et agression sexuelle sur mineurs. Et donc, il faut comprendre que ce sont bien deux procédures distinctes. D'un côté, il y a les plaintes déposées contre ces animateurs, et de l'autre, ces nouvelles plaintes contre Anne Hidalgo et son ex-adjoint chargé de l'éducation. Alors, pour les familles de victimes, votre invité en parlera, mais les responsables politiques auraient été alertés bien avant l'explosion du scandale. L'avocat parle, je cite, d'un silence coupable et intentionnel. Notamment, les plaignants s'appuient sur un rapport municipal qui date de 2015, un rapport qui examinait déjà des situations à risque d'infractions sexuelles sur mineurs commises par des agents municipaux, et donc le danger pour eux était déjà connu selon ces familles. D'autres éléments, ils disent, ces familles expliquent notamment qu'elles avaient déjà pris contact à partir de 2021 avec Patrick Bloch par visioconférence, par mail aussi, pour justement l'alerter précisément de certains cas de maltraitance dans le périscolaire. Du côté d'Anne Hidalgo, on se défend, elle dit avoir agi dès qu'un signalement lui parvenait, mais elle pointe du doigt certains collaborateurs intermédiaires qui lui auraient cacher certains éléments. Patrick Bloch lui met en avant son plan d'urgence qu'il avait annoncé fin 2025 pour se défendre.
1: Elisabeth Guttmann, c'est inédit hein, dans cette affaire. Des parents ne visent plus seulement les animateurs présumés responsables, mais directement la mère de l'époque et son adjoint.
3: Oui, alors c'était... On les attendait depuis un certain temps. On est même étonné finalement que ces plaintes, elles n'arrivent que maintenant. Les parents et beaucoup de parents en parlent hein, depuis plusieurs années déjà, justement de pouvoir dégager la responsabilité et notamment au niveau de la hiérarchie, qui était responsable de l'organisation de ce périscolaire et qui est donc responsable de tous les crimes qui ont été commis sur les enfants. Parce que aujourd'hui, seules les mises en cause sont suspendues à titre conservatoire, sont poursuivies en justice. Mais bien entendu, la question se pose de la responsabilité hiérarchique au niveau des CASP, donc des circonscriptions des affaires scolaires parisiennes, au niveau de la DASCO et également au niveau de la mairie de Paris.
1: Les plaignants s'appuient notamment donc sur des alertes hein, adressées à Patrick Bloch dès 2021-2022, sur des interpellations au Conseil de Paris d'Anne Hidalgo pour les victimes. Parce qu'Anne Hidalgo... Elle affirme, c'est ce qu'elle dit, hein, qu'une partie des informations avait été cachée par la hiérarchie intermédiaire. Sauf que finalement, pour les victimes, pour les familles de victimes aujourd'hui, c'est pas entendable en fait.
3: Alors non, d'autant que effectivement, vous en parliez, votre collègue en parlait tout à l'heure. On a le rapport d'inspection de 2015, donc qui est très intéressant, qui est consultable hein, par tout le monde en ligne. C'est un rapport d'inspection qui pointait déjà. Toutes les faiblesses du périscolaire au niveau des agressions sexuelles sur les mineurs et qui donnait un certain nombre de préconisations qui, on le remarque encore aujourd'hui, n'avaient jamais été mises en place. Donc c'est une vraie question pour les familles de savoir combien de victimes auraient pu être évitées si le rapport d'inspection et les préconisations de ce rapport d'inspection, qui est d'ailleurs très bien fait, avaient été suivies par la ville de Paris.
1: Najwa El Haïté, si les faits sont établis, si effectivement la non-assistance à personne en danger est retenue, d'abord, est-ce que, selon vous, cette affaire a une chance d'aller au bout ?
2: Alors déjà, c'est les enquêteurs qui le diront, mais au regard de ce que j'ai lu, j'ai pas lu la plainte, mais vous avez la consœur qui a déposé plainte au nom des familles et qui se base sur un certain nombre d'éléments qui prouvent que Madame Hidalgo et Monsieur Bloch auraient eu connaissance, c'est ça qui est très important, une connaissance d'un danger direct et imminent, donc les mots ont un sens, auquel certains enfants étaient exposés et ils se seraient abstenus d'agir. Et donc c'est là où la partie civile va devoir, et les plaignants devront devoir prouver que la maire de Paris et son adjoint au maire avaient connaissance de ce danger et qu'ils n'ont pas agi. C'est ça qui doit être prouvé. Alors, Madame Hidalgo, elle répond. C'est une première défense. Elle dit, et vous le disiez très justement, elle dit, moi, j'ai pas été informée parce que, au regard du degré de hiérarchie intermédiaire, l'information n'est pas montée jusqu'à moi. Eh ben, faut qu'elle le prouve. Vous voyez, faut qu'elle le prouve.
1: Et Elisabeth Guttmann, si ces faits sont établis par la justice, on va changer complètement de dimension dans cette affaire.
3: Oui, tout à fait. Pour nous, c'est une plainte là qui revêt une importance majeure. C'est aussi dire à l'ensemble des élus sur le territoire national que leur responsabilité est engagée. Donc effectivement, si cette plainte, elle aboutit à quelque chose, et déjà on a entendu dire par d'autres familles que certainement d'autres plaintes risqueraient d'arriver dans les semaines, dans les mois qui viennent. Donc ça, l'avenir nous le dira et vous serez certainement au courant dans les semaines qui viennent. Mais en tout cas, c'est un tournant majeur puisque c'est la reconnaissance de la responsabilité de la hiérarchie. On ne peut plus se défausser quand il se passe quelque chose dans une école. L'ensemble de la chaîne est responsable de la sécurité des enfants. Et ça, c'est essentiel.
1: Ces familles, elles veulent aujourd'hui non seulement des réponses, elles veulent aujourd'hui que les responsables politiques, les responsables, que ce soit les animateurs, toutes les personnes qui étaient au courant, toutes les personnes qui auraient pu éviter que ça se produise, à un moment donné, rendent des comptes. C'est ce que ces familles attendent, parce que si elles rendent des comptes, ce serait une façon de reconnaître qu'à leurs yeux, certains de ces drames auraient pu être évités. Et ça, ça change tout. Parce qu'aujourd'hui, on parle beaucoup de ce scandale, mais c'est un scandale qui est absolument terrible pour les parents concernés, pour les parents de victimes, mais qui est aussi terrible pour les parents de France, en fait. C'est-à-dire qu'on a tous aujourd'hui la boule au ventre lorsqu'on dépose nos jeunes enfants à l'école ou à la crèche. Lors, effectivement, les mercredis pour les centres aérés, on se pose énormément de questions parce qu'on se dit que on n'a aucune réponse sur ce qui s'est passé. Donc ça veut dire que ça pourrait se reproduire demain, Elisabeth Guttmann.
3: Oui, on se rend compte malheureusement que nous avons eu très peu de vacances cet été parce que malgré les mesures, le début des mesures mises en place par la nouvelle mairie de Paris, ça ne s'est pas arrêté. On a à nouveau eu des animateurs qui ont été mis en cause cet été dans le cadre du centre de loisirs, à nouveau fin juin, juste avant les vacances, donc que ça soit dans le 13e, dans le 19e, on en a vraiment eu partout et énormément également en région. Du côté de Biarritz, du côté de Montpellier, du côté d'Orléans. Vraiment, on en a eu absolument partout. Donc, il y a une inquiétude qui est énorme au moment de la veille de la rentrée scolaire pour les familles à se demander déjà à quel moment ça va s'arrêter. Puis, qu'est-ce qui va réellement, quelles mesures vont être réellement efficaces pour assurer la sécurité des enfants dans le cadre périscolaire.
1: Sabrina Birlamouillet.
28: Et puis, je vous rappelle que la justice, pour le moment, n'a pas répondu à la détresse de ces familles. Parce qu'il y a eu 3 procès concernant le périscolaire parisien. Sur les 3 procès, il y a eu 2 relaxes. Une seule condamnation pour une agression sexuelle sur une enfant de 5 ans, avec 18 mois de prison, avec sursis.
1: Avec sursis.
28: Avec sursis concernant cet individu.
1: Donc, c'est-à-dire que cet individu n'ira pas derrière les barreaux. Et ça montre bien qu'on n'entend pas encore suffisamment la parole des victimes et la parole des enfants en particulier. Merci beaucoup, Elisabeth Guttmann. Merci d'avoir été avec nous, cofondatrice du collectif SOS Périscolaire. On va terminer avec cette situation absolument terrible au Népal. Au moins 95 personnes sont mortes, 384 touristes portés disparus, 28 policiers également, des inondations massives dans le nord du pays, des torrents d'eau boueuse ont submergé des maisons. L'armée a annoncé avoir empêché sur place des hommes et des hélicoptères. On est avec Patrick Marlière, qui est expert météo, qui est en direct avec nous. On va l'avoir donc dans quelques secondes. Le Premier ministre népalais a convoqué une réunion d'urgence de l'autorité nationale en charge de la gestion des situations d'urgence. Et puis du côté de la Chine, on dénombre également 3 morts et 275 portés disparus pour ces inondations. Est-ce que Patrick Marlière est avec nous? Toujours pas. Il nous reste 2 minutes donc pour parler de cette situation absolument terrible au Népal. Je ne sais pas si on va pouvoir en parler avec lui. On me dit en régie s'il est avec nous. Toujours pas. Sauf qu'on a. Est-ce qu'on a des images au moins? On a des images, voilà, qu'on va pouvoir décrire pour les auditeurs d'Europe 1. Sur cette situation, voilà, des centaines de touristes portés disparus, on le disait. Et Patrick Marlière qui est avec nous. Bonsoir, Patrick Marlière. Quelques mots donc sur cette situation au Népal. Qu'est-ce qui a provoqué ces inondations? Qu'est-ce qui a provoqué ces coulées de boue dont les situations sont absolument désastreuses?
5: Alors, le mécanisme qui est envisagé par rapport à l'étude de ce qui vient de se passer depuis ce matin, il aurait eu donc d'abord un séisme de magnitude 4 sur ces secteurs. Ce serait peut-être l'origine de ce qui a provoqué l'avalanche à la fois des glaciers et des chutes de glace qui ont entraîné des chutes de rochers. Tout cela est descendu dans la vallée, bloqué complètement la circulation de la vallée. Et évidemment, il y a eu des pluies très conséquentes de mousson au cours des derniers jours. Et ces pluies qui circulaient dans cette rivière qui était débordée, eh bien, l'ont contournée et sont arrivées dans des secteurs habités, d'où la catastrophe qui s'est produite par la suite. Ça a même débordé côté Chine. Donc, c'est vraiment le Népal et la Chine qui ont été impactés quasiment de la même façon par les deux systèmes qui se ressemblent comme deux gouttes d'eau. Et donc, oui, c'est vraiment ce phénomène qui a provoqué ça. Et donc, voilà. Dans l'ordre des choses, la première, c'est évidemment le séisme. Le deuxième, c'est les avalanches. Les avalanches de glace et de rochers. Et puis, évidemment, le blocage de la rivière. Une situation qui est déjà arrivée chez nous, hein, pas de façon aussi spectaculaire et malheureusement aussi dramatique, mais effectivement, on a déjà eu dans les Alpes, dans nos falaises, ce type de phénomène, des falaises qui s'éboulent à cause des fortes précipitations, qui provoquent évidemment des éboulements et qui peuvent bloquer et provoquer évidemment des débordements de rivières. On l'a vu dans les Alpes récemment, à Sixt-Fer à cheval, c'est un peu une dégradation comme celle-là, à plus petite échelle bien évidemment, mais en tout cas, celle-ci était à grande échelle, puisque les éboulements étaient assez consécutifs, et évidemment, l'origine principale étant peut-être le séisme de magnitude 4 qui a eu lieu vers 8h30 ce matin.
1: Merci beaucoup, merci Patrick Marlière d'avoir été avec nous, expert météo. C'est la fin de ce Punchline. Merci à tous de nous avoir suivis. Merci à Mathieu Hoc, merci à Benoît Perrin, Najwa El Haïté, et puis Sabrina Birimbouillet du service Police-Justice. Dans un instant, l'actualité continue. Vous avez rendez-vous sur CNews avec Thomas Bonnet pour Face à l'Info. Sur Europe 1, ce sera Europe 1 Soir, présenté par Charles Huillier. Et puis demain matin, le retour de Laurence Ferrari aux commandes de la grande interview sur CNews et sur Europe 1. Jean-Philippe Tanguy, député du Rassemblement National de la Somme, président délégué du groupe RN à l'Assemblée Nationale, sera donc l'invité de Laurence Ferrari demain à 8h10. Très belle fin de soirée à vous, très belle soirée à vous sur nos deux antennes.
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4: Bonsoir à tous, très heureux de vous retrouver. Nous sommes ensemble jusqu'à 21h. Deux heures d'information, de débat, de décryptage et mes débatteurs justement qui me rejoindront d'ici 15 minutes. Antonin André, rédacteur en chef du service politique au JDD et Ophélie Roch, enseignante et chroniqueuse. Le premier invité d'Europe 1 à 19h15, François Calfon, eurodéputé PS Place Publique. Nous reviendrons avec lui sur la rencontre d'hier soir, durant laquelle ont été dessinés les contours de la primaire de la gauche socialiste. Seul ombre au tableau, la question des relations avec LFI qui n'a pas été tranchée. Jean-Luc Mélenchon, pour l'instant, garde le double des clés. Second invité à 20h10, Thibaut Prébet, économiste. Nous évoquerons les rencontres du MEDEF. En ce moment, à Paris, les patrons sont très inquiets. Nous l'entendrons. Merci d'être avec nous sur Europe 1 pour cette dernière de l'été, il est 19h.
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4: C'est une découverte qui pose question. Cette nuit à Paris, 58 migrants retrouvés dans un camion par hasard lors d'un contrôle de police. Des hommes, des femmes, des enfants. Alors, que projetaient-ils? Où voulaient-ils aller? En tout cas, la moitié a été placée en centre de rétention. Explication à suivre. Sébastien Lecornu est arrivé à Mayotte à la mi-journée. Parmi les premières annonces, l'utilisation de l'aide publique au développement comme levier vis-à-vis des pays d'origine et le déploiement de plus de moyens pour surveiller les côtes de l'archipel. C'est une altercation dont l'ampleur a largement dépassé la cité phocéenne, au point que le ministre de l'Intérieur, Laurent Nunez, a indiqué sur Twitter soutenir les policiers intervenus pour rappel lundi à Marseille devant l'immeuble de Sébastien Delogu. Altercation qui a eu lieu entre les fonctionnaires et le député insoumis. Une plainte a été déposée pour outrage contre l'élu européen. S'est procuré ce document. On vous dit tout dans ce journal. C'est sans doute l'événement économique de cette pré-rentrée, les rencontres des entrepreneurs de France, événement du MEDEF à Paris qui a débuté ce matin. Objectif pour les protagonistes, peser dans le débat présidentiel. La tendance météo, Marlène Duret, bonsoir.
5: Bonsoir Charles, un temps agité sur le quart nord-ouest avec des orages potentiellement violents. Alerte orange en cours dans 12 départements. Demain, de nouvelles salves orageuses prendront le relais. Déjà 6 départements en vigilance orange entre l'Auvergne et la Bourgogne. Et enfin, retour de la canicule en Corse avec là aussi une vigilance orange.
4: Merci Marlène. Point complet en fin de journal. Et donc c'est une découverte qui pose question à tel point qu'une enquête vient d'être ouverte. 58 migrants retrouvés dans un poids lourd. Cela s'est passé dans le 18e arrondissement. Peu d'informations à l'heure qu'il est. Que comptait-il faire? Où voulait-il aller? Pas de réponse pour l'instant. Découverte qui a eu lieu, Jean-Baptiste Marty, cette nuit lors d'un contrôle de police.
7: Oui, peu avant 1h du matin, les fonctionnaires s'approchent du véhicule qui est alors garé, les feux éteints. À l'intérieur, pas de conducteur, mais tenez-vous bien, 58 migrants entassés dans la cabine du poids lourd parmi les clandestins présents. Des hommes, des femmes, mais aussi des mineurs. Les policiers contrôlent donc tout le monde. Les femmes avec leurs enfants sont laissées libres. Pareil pour les migrants munis d'une demande d'asile. Au total, ce sont 26 clandestins, soit près de la moitié du groupe, qui sont conduits en centre de rétention administrative, donc dans un Alors, que faisait-il dans ce camion? Attendait-il discrètement d'être conduit dans le nord de la France pour rallier les côtes britanniques? Une enquête est en cours. Selon les premières investigations, le camion appartiendrait à une société basée en Seine-et-Marne. Le conducteur du véhicule est quant à lui activement recherché.
4: Merci Jean-Baptiste Marty du service police-justice d'Europe 1. Sébastien Lecornu est donc arrivé à la mi-journée à Mayotte. Le Premier ministre est sur l'archipel avec deux principaux principaux objectifs. Observer la reconstruction très lente, c'est vrai, 18 mois après le cyclone Chido, et trouver des solutions pour endiguer les flux migratoires sur cette île où un habitant sur deux n'est pas né sur place. Alors, Sébastien Lecornu a dégainé quelques annonces, de nouveaux moyens militaires pour surveiller et protéger les côtes. Le Premier ministre veut aussi mettre la pression sur les pays d'origine, une offensive qui intervient alors que le sujet s'impose déjà dans cette campagne présidentielle. Explication Arthur Delaborde.
1: Des militaires, des drones et davantage de bateaux, Sébastien Lecornu veut changer d'échelle face aux arrivées clandestines à Mayotte.
6: Nous allons assumer une militarisation plus forte de la lutte contre l'immigration clandestine et dans le respect de notre souveraineté. On a trop d'angles morts autour de l'archipel. On a trop de difficultés de détection. Et paradoxalement, alors que nos moyens en matière d'interception ont augmenté et vont continuer d'augmenter, c'est parfois les sujets purement de détection et de renseignement qui font encore défaut.
1: La France va notamment déployer un détachement de la Légion étrangère et porter de 9 à 13 le nombre de navires intercepteurs d'ici 2028. Mais Sébastien Lecornu veut aussi agir en amont. L'aide au développement pourra être conditionnée à la coopération des Comores et de plusieurs pays africains contre les passeurs et pour reprendre leurs ressortissants en situation irrégulière. Difficile d'ignorer le calendrier politique. Après les promesses de Bruno Retailleau et Édouard Philippe, le Premier ministre veut durcir la réponse de l'État. À Mayotte, où Marine Le Pen avait obtenu 59% des voix en 2022, la droite et l'exécutif savent qu'en matière d'immigration, ils sont attendus sur les résultats.
4: Et nous en parlerons avec nos débatteurs, Antonin André et Ophélie Roch. Le Parti Socialiste et Place Publique ont ratifié hier soir leur accord sur les modalités de la primaire de la gauche. Elle aura lieu sur deux tours en octobre pour désigner un candidat à la présidentielle. Raphaël Glucksmann et le PS espèrent rassembler le plus possible. Seule ombre au tableau, la question des relations avec LFI qui n'a pas été tranchée. Nous l'évoquerons avec le premier invité d'Europe 1 dans 10 minutes, François Calfon, eurodéputé Place Publique. C'est une altercation dont l'ampleur a largement dépassé la cité phocéenne, au point que le ministre de l'Intérieur, Laurent Nunez, a indiqué sur Twitter soutenir les policiers qui sont intervenus lundi à Marseille devant l'immeuble de Sébastien Delogu. Selon la version des fonctionnaires, le député insoumis se serait interposé pour empêcher l'interpellation de l'un de ses voisins suspecté de vol. Bonsoir William Molinier.
8: Bonsoir Charles, bonsoir à tous.
4: Alors c'est très important, vous vous êtes procuré la plainte d'un des policiers qui accuse le député insoumis de l'avoir insulté.
8: Oui, et selon son récit, lui et ses deux collègues se sont rendus au pied d'un immeuble de Marseille pour interpeller un suspect dans une affaire de vol. Il se trouve que le mis en cause est un des voisins de palier de Sébastien Delogu. La présence des policiers n'est pas passée inaperçue. Sébastien Delogu en est informé par une voisine, mais le suspect n'est pas à son domicile et donc les policiers repartent bredouille. Mais reviennent quelques heures plus tard en passant devant le bâtiment. Ils aperçoivent le scooter du suspect qui est garé. Ils décident de retourner à l'intérieur de l'immeuble. Et voilà que Sébastien Delogu se serait alors opposé à leur entrée dans le hall. Selon les policiers, l'élu LFI leur aurait même dit qu'il avait prévenu son voisin de leur intervention, ce qui évidemment n'a pas vraiment plu aux fonctionnaires. Le ton serait alors monté. Dans sa plainte qu'Europe 1 a consultée, un des policiers accuse Sébastien Delogu de l'avoir traité de comique et de guignol, ainsi que de l'avoir insulté, tout en faisant barrage avec son corps pour empêcher sa progression dans le bâtiment. De son côté, le député dément cette version ainsi que les insultes. Il a, à l'inverse, porté plainte et réclame désormais la saisie de la police des polices.
4: Merci William Molinier. Effectivement, j'ajoute que Sébastien Delogu conteste cette version et par la voix de son avocat annonce porter plainte pour violence. C'est l'événement de cette rentrée pour le MEDEF, la rencontre des entrepreneurs de France. Une REF, comme on dit, qui s'est ouverte aujourd'hui sous le thème du courage, en attendant un débat demain en clôture avec les 7 principaux candidats à la présidentielle qui évoqueront leurs idées pour l'économie. En tout cas, à 8 mois du scrutin, le patronat souhaite peser dans les discussions, Aurélien Fleureau.
9: Oui, les entrepreneurs ont des choses à dire, des idées, et ils agissent tous les jours pour l'économie. Les politiques doivent le prendre en compte. C'était l'un des grands thèmes du discours de Patrick Martin, patron du MEDEF.
11: Nous, entrepreneurs, voulons un pays apaisé. Notre pays a besoin d'un cap, d'une stratégie. Il est minuit moins le quart. Alors, foncez, mesdames et messieurs les politiques, soyez courageux.
9: Alors il y avait tout de même un peu d'espoir dans ce discours. Le courage est le mot d'ordre de cette REF 2026. Mais pour des dirigeants comme Pierre-Emerick Chabanne, directeur général de Zindoc, il y a un sentiment d'urgence.
12: Pour ce qui concerne les TPE, PME, PMI, il y a un vrai climat assez anxiogène. Les défaillances d'entreprises sont parties à la hausse. La crise internationale, les craintes pour l'avenir, le renchérissement des matières premières, tout ça fait que le climat économique français n'est pas bon.
9: Constat partagé dans de nombreux secteurs comme le logement. Franck Maire dirige l'entreprise Alsys en Alsace.
13: Bah écoutez, un changement de cap, un gros changement de cap, parce que depuis 2017, on vit des politiques anti-immobilier. Hein. En tout cas, on le vit sur le terrain, les Français le vivent aussi. Dès la rentrée, nous sommes bombardés d'appels de parents, d'élèves et d'étudiants qui ne trouvent pas de logement partout, sur tous les territoires.
9: Des chefs d'entreprise qui réclament avant tout un cap clair et la fin de l'instabilité permanente.
4: Merci Aurélien Fleureau du service économie d'Europe 1. Un acte de violence insupportable. Voici la réaction du maire de Paris, Emmanuel Grégoire, sur X. Réaction après l'agression au couteau d'un cycliste hier à Paris. Le jeune homme a été touché à la gorge. Tout est parti, Wilfried de Villers, d'une altercation avec un automobiliste.
14: Oui, dans le 9e arrondissement de Paris, à quelques pas de l'église de la Madeleine, le cycliste de 24 ans s'engage dans une rue étroite quand il est soudain percuté par une camionnette professionnelle. Son vélo électrique est endommagé. Une dispute éclate avec le conducteur qui refuse de rédiger un constat. Les deux hommes en viennent aux mains. Le cycliste porte plusieurs coups de poing à l'automobiliste à travers la fenêtre. C'est à ce moment-là que ce dernier sort un couteau et poignarde le cycliste à la gorge avant de prendre la fuite. Blessé au sol, la victime est rapidement transportée aux urgences entre la vie et la mort. Elle sortira finalement de l'hôpital en fin de journée. Quant au conducteur, rapidement identifié, il est interpellé moins de 5 heures plus tard. Une enquête pour tentative de meurtre a été ouverte, confiée à la police judiciaire. C'est dans ce même secteur de la Madeleine qu'a été tué Paul Vary en 2024, un autre cycliste écrasé par un SUV après une altercation avec son conducteur.
4: Merci Wilfried de Villers. Fin de cette édition, nous passons à la Bourse. La Bourse de Paris qui a légèrement rebondi aujourd'hui, notamment grâce à ArcelorMittal, en tête des performances du CAC 40. L'indice parisien d'ailleurs finit en hausse de 0,36% à 8469 points, après être monté au plus haut aujourd'hui à plus de 8500 points. La météo, Marlène Duret. Rebonsoir ma chère Marlène, les orages sont de retour. Alerte orange dans 12 départements du centre-ouest.
5: Oui, tous ceux du Poitou-Charente et des Pays de la Loire, plus l'Ille-et-Vilaine, le Loir-et-Cher et l'Indre-et-Loire, avec une sortie à minuit des trois départements les plus à l'ouest, c'est-à-dire l'Ille-et-Vilaine, la Loire-Atlantique et la Vendée. Et au moment où je vous parle d'ailleurs, on a des orages qui circulent entre les Charentes et la Vendée. Prévoyez pour les heures à venir eh bien des pluies assez intenses, de la grêle et bien sûr de violentes rafales de vent. Et puis en seconde partie de nuit, eh bien ces orages prendront gentiment la direction de la région parisienne, de la Haute-Normandie, des Hauts-de-France, avant de s'évacuer en matinée par les frontières belges et luxembourgeoises. Alors cette dégradation, elle sera relayée demain par de nouveaux orages. Côté massif central, avec déjà 6 départements placés en vigilance orange, le Cantal, le Puy-de-Dôme, l'Allier, la Loire, la Saône-et-Loire et la Côte d'Or. Elle entrera en vigueur à 16h et devrait courir jusqu'à vendredi matin. Des orages particulièrement pluvieux avec des cumuls à surveiller. Et parallèlement, il y aura encore d'autres orages qui vont remonter sur un axe allant de l'Aquitaine à la frontière belge. Mais bon, les départements là restent en jaune. Et alors que ces violents orages vont balayer une partie de la France, je vais terminer par ça, la Corse, la Corse qui va connaître une toute autre situation, un coup de sirocco, Charles, un coup de sirocco qui va faire grimper les thermomètres au point de frôler les 40 degrés dans le sud de l'île demain après-midi.
4: Ah oui, d'accord, les 40 degrés dans le sud de la Corse.
5: Probablement, les deux départements passant en alerte orange canicule dès midi, ce qui augure aussi des nuits bien douces. Quand on dit canicule, ça veut dire que les minimales ne vont pas descendre en dessous d'un certain seuil, et en l'occurrence, entre 23 et 27 pour les minimales, 27 du côté d'Ajaccio.
4: Merci ma chère Marlène, vous m'accompagnerez avec vos points météo réguliers jusqu'à 21h. Notez que dans quelques minutes sur Europe 1, nous parlerons politique, nous parlerons de la gauche. François Calfon, eurodéputé PS Place Publique, sera avec nous et nous reviendrons avec lui sur la rencontre d'hier soir durant laquelle ont été dessinés les contours de la primaire de la gauche. Seule ombre au tableau, la question des relations avec LFI qui n'a pas été tranchée.
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4: Avant de retrouver nos débatteurs et notre invité, un bref rappel des titres. C'est une découverte qui pose question, à tel point qu'une enquête vient d'être ouverte. 58 migrants retrouvés dans un poids lourd. Cela s'est passé dans le 18e arrondissement à Paris. Peu d'informations à l'heure qu'il est. Que comptait-il faire? Où voulait-il aller? Pas de réponse pour l'instant. Découverte qui a eu lieu cette nuit lors d'un contrôle de police.

0: lieu sur deux tours en octobre pour désigner un candidat à la présidentielle. Seule ombre au tableau, la question des relations avec les filles qui n'a pas été tranchée. Nous l'évoquerons dans une poignée de secondes avec François Calfon, eurodéputé Place Publique. C'est une altercation dont l'ampleur a largement dépassé la cité phocéenne, au point que le ministre de l'Intérieur, Laurent Nunez, a indiqué sur Twitter soutenir les policiers qui sont intervenus lundi à Marseille devant l'immeuble de Sébastien Delogu. Selon la version des fonctionnaires, le député insoumis se serait interposé pour empêcher l'interpellation de l'un de ses voisins suspectés de vol. À noter que Sébastien Delogu conteste la version des policiers et par la voix de son avocat annonce porter plainte pour violence. C'est l'événement de la rentrée au MEDEF, la rencontre des entrepreneurs de France, une REF, comme on dit, qui s'est ouverte aujourd'hui sous le thème du courage, en attendant un débat demain en clôture avec les 7 principaux candidats à la présidentielle qui évoqueront leurs idées pour l'économie. En tout cas, à 8 mois du scrutin, le patronat souhaite peser dans les discussions.
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0: Et je vais saluer, avant de saluer mon invité, saluer nos deux débatteurs sur place, en studio pour nous. Bonsoir Ophélie Roch, comment allez-vous ?
2: Mais très bien, toujours ravi d'être là.
0: Ben oui, ravi également de vous accueillir. J'accueille également Antonin André, bonsoir Antonin.
3: Bonsoir Charles.
0: Vous êtes rédacteur en chef du service politique du JDD et Ophélie Roch, puisque je ne vous ai pas présenté, même si tout le monde vous connaît depuis vos portraits, vous êtes enseignante et chroniqueuse. Alors, voilà, tout à fait. Alors, nous le disions en préambule, hein, Sébastien Lecornu est arrivé à la mi-journée à Mayotte. Le Premier ministre est sur l'archipel avec deux objectifs principaux. Observer la reconstruction après le cyclone Chido et trouver des solutions pour endiguer les flux migratoires sur cette île où un habitant sur deux n'est pas né sur le territoire. Alors justement, Sébastien Lecornu n'est pas venu les mains vides. Le Premier ministre a annoncé vouloir utiliser l'aide publique au développement comme levier pour inciter plusieurs pays africains à mieux coopérer dans la lutte contre l'immigration clandestine vers l'archipel. Donc à ce titre, j'accueille François Calfon. Bonsoir François.
4: Bonsoir.
0: Calfon. Je rappelle que vous êtes eurodéputé Place Publique. Merci beaucoup d'être avec nous en studio.
4: Eurodéputé
0: PS Place Publique. Effectivement, vous avez raison de le préciser.
3: Alors, je m'étais dit, il a changé de camerie, mais non.
0: Effectivement. Alors, je le disais tout à l'heure en préambule, pour faire simple, cette coopération souhaitée par le Premier ministre Lecornu, François Calfon, c'est tout simplement d'aider les pays africains à mieux coopérer. S'ils ne coopèrent pas, il n'y aura plus ou moins d'aide publique au développement. Est-ce que la politique de la carotte, c'est la solution selon vous, François Calfon ?
4: Alors historiquement, il n'y a jamais eu la politique de développement, c'est d'un côté, la politique de migratoire, c'est de l'autre. Et il n'y a jamais eu le lien entre les deux. Et moi, j'avais un peu regardé, je suis allé voir le patron de l'AFD, mais aussi le patron de l'Office des migrations. Il n'y a jamais eu le lien entre les deux. Maintenant, quand on regarde les situations objectives économiques, prenons le cas du Maroc qui nous a beaucoup occupé cet été, il y a un lien évident là sur le plan objectif entre les crises migratoires à répétition et qui sont des crises liées aussi au changement climatique, mais pas que, qui sont des crises liées par exemple au Maghreb, aux questions de gouvernance, que ce soit au Maroc, avec un roi richissime et une population pauvre, ou en Algérie, où vous avez une junte au pouvoir qui met comme ça un civil en avant, mais c'est la junte au pouvoir qui finalement détourne énormément d'argent. Il est clair qu'il faut pouvoir avoir un bon dialogue avec ces pays-là. Donc ça, l'exemple de Monsieur Retailleau est un contre-exemple de ce point de vue-là. Faut pouvoir coopérer.
0: Bon, est-ce que la politique de la carotte, parce que c'est
4: ça
0: un
4: marche
0: peu...
4: pas.
0: Ah bon?
4: Non, je pense que ça marche pas. Je pense qu'il faut des bonnes relations et que dans le cadre de bonnes relations, on peut aussi avoir des bonnes relations dans tous les domaines. Sur le plan sécuritaire, on en a besoin et sur le plan migratoire.
0: Donc selon vous, la solution proposée et l'annonce de Sébastien Lecornu cet après-midi à Mayotte n'est pas forcément productive et sera un peu contre-productive.
4: C'est
0: ce que vous dites.
4: Après, je vous donne un exemple d'un pays européen. C'est plus un pays finalement émetteur d'immigration, c'est un pays qui est dans Schengen. Vous prenez un pays comme l'Espagne.
0: Oui.
4: On a des déficits de personnel de santé en France, massifs. Et à l'occasion d'une expérience familiale, moi j'ai discuté, pas loin d'ici, à l'hôpital européen Georges Pompidou, j'ai découvert qu'il y avait, entre l'APHP espagnole et l'APHP française, des coopérations qui permettaient que les jeunes infirmières espagnoles commencent dans l'APHP française.
0: Qu'est-ce que vous voulez dire là qu'il faut
4: expliquer? Le lien, vous allez voir, il est très

0: pas le lien, là, François Calfon. Ouais.
1: Mais moi, je vais le faire, et vous allez comprendre. Ouais. Tout va être clair. Qui permettait de compter les années de carrière de ces infirmières espagnoles qui démarraient en France pour qu'elles soient réintégrées dans leur carrière en Espagne. Vous pourriez parfaitement faire la même chose, puisqu'on parle du Maroc, avec le Maroc, c'est-à-dire avoir des systèmes de coopération.
0: On peut faire la même chose avec les Comoriens, selon vous ?
1: Après, la question de Comores,
0: Que c'est la question, on parlait de Mayotte, Comores, François Calfon, pardonnez-moi, je rencentre un peu le sujet.
1: La question de Comores, c'est qu'en réalité, on prend cette question, il y a une forme d'immigration très forte à Mayotte. Mais il faut jamais oublier les mauvaises relations entre les Comores et la France, parce qu'ils considèrent que Mayotte fait partie des Comores.
0: Le président Azali, effectivement.
1: Je vais au bout. Il y a un levier de soft power négatif des Comores qui laissent partir, voire encouragent leurs propres ressortissants à aller à Mayotte.
0: François Calfon, les migrants sont utilisés comme finalement armes diplomatiques par les Comores.
1: Bah oui, mais ça c'est connu. À partir du moment où les Mahorais, qui sont considérés dans l'archipel des Comores comme Comoriens par les Comoriens eux-mêmes, quelque part ils sont punis, ces Mahorais qui ont choisi la France, ils sont punis à partir de la France, bien évidemment. Donc la question, elle ne va pas se régler qu'avec des bateaux en mer. Moi j'ai rien contre, vous savez, je suis pas un no-border, j'ai rien contre que nous contrôlions l'immigration illégale. Elle va se régler effectivement à la fois en ayant des meilleures relations diplomatiques avec le gouvernement des Comores, et pourquoi pas par des éléments de développement. Mais vous voyez bien, c'est un continuum de choses qui peut faire en sorte que la situation change.
0: Les hotspots, François Calfon, prônés par Édouard Philippe, notamment en Afrique de l'Est, est-ce que c'est une solution également qui s'entend selon vous ?
1: Alors, j'ai voté contre, puisque c'est pas les Édouard Philippe, en France, on regarde jamais à Bruxelles. Mais en fait, ça a été voté à Bruxelles, cette affaire-là. Ça a fait en sorte que le groupe des amis d'Emmanuel Macron se scinde en deux, c'est-à-dire que les amis de Macron, du Modem, ont voté contre. Les amis d'Édouard Philippe ont voté pour avec l'extrême droite. Moi, je pense que c'est une ineptie, c'est-à-dire que c'est une sorte de facilité. C'est quoi les hotspots ? Très concrètement, vous allez prendre au hasard, un Sénégalais homosexuel qui est poursuivi dans son pays, et vous allez l'envoyer en Albanie ? Mais ça n'a aucune espèce de sens, ça ne fonctionne pas. Voilà. Donc, voilà. Parce que, à un moment donné, il faut de l'efficacité, il faut que, sur un autre plan, les OQTF soient repris. Mais pour autant, faut pas faire n'importe quoi. Or, c'est hotspot où finalement on paye. Parce que c'est ça, le hotspot. On paye un chèque à des États tiers pour nous régler à notre place notre problème migratoire, puisqu'on n'est pas capable de renvoyer dans les pays émetteurs les gens qui viennent. Voilà. C'est ça l'histoire.
0: Alors, François Calfon, je suis accompagné d'Antonin André et d'Ophélie Roch qui ont effectivement des questions à vous poser. Antonin André.
2: En même temps, on peut considérer qu'aujourd'hui, l'immigration est un tel sujet économique, d'ailleurs, que la gauche a beaucoup délaissé, parce que la gauche est quand même coupable d'avoir raté l'intégration et d'avoir beaucoup subventionné un certain nombre de quartiers, des associations pour acheter la paix sociale, mais sans jamais s'attaquer aux racines du mal. On peut quand même s'interroger sur le fait qu'aujourd'hui, on utilise l'arme économique, qui après tout un lien entre les États, pour dire l'immigration d'ailleurs a un coût, et donc on le partage avec des États qui ne jouent pas le même jeu que nous. Et l'histoire des hotspots, vous preniez un exemple un peu caricatural.
1: Oui, c'est pour bien me faire comprendre.
2: Oui, mais bien sûr. Mais sauf que la caricature ne correspond pas toujours à la réalité. Qu'on est dans des pays de transit, comme le sont le Maroc, la Libye, ou bien des pays d'Afrique de l'Est, des hotspots pour que les populations qui affluent dans ces endroits-là avant d'arriver sur le territoire soit auditionné et évalué sur ces pays d'entrée et dernière étape, ne paraît pas incongru. Qu'est-ce que vous répondez aux Français qui, en fait, se disent, en fait, à chaque fois, il n'y a pas de solution en face, ou c'est trop compliqué,
1: moi,
2: ou c'est très complexe.
1: Une chose d'abord, parce que le procès qui est fait, qui est un procès que je peux comprendre, à la gauche, c'est de dire, on met toute la vaisselle cassée des questions migratoires sous le tapis. Moi, je considère que, quand on demande à un responsable de gauche, à un militant de gauche, qu'est-ce que vous pensez de l'immigration et qu'il a piscine et qu'il ne fait que des réponses dilatoires, il se trompe. Donc moi, déjà, je pense qu'il faut... C'est quoi une politique migratoire ? Il faut une politique migratoire à gauche. Et d'ailleurs, Patrick Veil, on n'est pas forcément d'accord avec tout ce qu'il dit, mais il faut l'assumer. Ça veut dire quoi, une politique migratoire ? Ça veut dire qu'il y a des gens qui rentrent, légalement. C'est mes infirmières espagnoles. Je vois bien que ça vous plaît pas parce que elles sont pas subsahariennes.
2: Mais donc c'est l'immigration légale.
0: Pas du tout.
2: C'est l'immigration légale. On parle
0: d'immigration
2: illégale.
0: Mais attendez, qu'elles font.
1: Oui, mais il faut l'organiser. Aujourd'hui,
2: oui,
1: même ça,
2: là, on parle d'immigration illégale.
1: Attendez, n'ayez pas peur.
2: J'ai pas peur. C'est,
0: bon. Non, mais ce sont des questions très concrètes, François Calfon. Faut pas que vous soyez gêné aux entournures avec ça.
1: Je suis pas du tout gêné. J'essaie de terminer une phrase en plus de 140 signes à Europe 1. Je croyais qu'on pouvait le faire.
0: C'est possible.
1: Accueillir, avoir une politique migratoire. J'ai donné un exemple tout à l'heure, il peut y en avoir beaucoup d'autres. C'est-à-dire que, par exemple, dans le domaine de la santé, qui est pour moi le plus criant, on peut, par la coopération, dans des pays émetteurs... Alors, il se trouve qu'il y a beaucoup de pays de l'Afrique qui sont francophones, qui ont les mêmes systèmes scolaires, issus de la colonisation. On peut organiser ça. Organiser, payer, pourquoi pas, les études, et qu'ensuite les gens puissent rentrer. Mais rentrer, entendez bien.
2: L'immigration légale.
1: Bon. En ce qui concerne l'immigration dite illégale, comment on fait? Eh bien, comment on fait? On fait en sorte, déjà, vous avez cité la Libye, de ne pas déstabiliser les pays qui faisaient un peu la police à notre place.
2: Mais là, c'est trop tard.
1: C'était bombardé par M. Sarkozy.
2: Oui, mais c'est trop tard, là. Maintenant, qu'est-ce qu'on fait maintenant? Eh bien, la Libye est déstabilisée, qu'est-ce qu'on fait?
1: Parce que, par exemple, à Ceuta, il y avait beaucoup de Marocains, mais il y avait aussi des subsahariens. Et donc, on fait en sorte d'avoir des bonnes relations avec les gouvernements du Maghreb pour qu'eux-mêmes fassent, finalement, le filtre d'un certain nombre de pays. Donc, c'est comme ça qu'on fait. On fait de la politique.
2: Voilà. Et on fait pourquoi pas avec des hubs qui permettraient aux Marocains de faire ce tri-là, comme vous le dites. Après, vous prenez plus. Vous avez des pudeurs de gazelle quand on vous parle des hubs. Et en fait, vous nous décrivez exactement la même chose.
1: Je n'ai aucune pudeur de gazelle. Ceuta est l'exemple même de quelque chose qui était. Finalement organisé sous pression politique, qui évidemment n'était pas assumable. Qui peut penser une seule seconde, à part un no-border, qu'on pouvait accueillir l'ensemble des gens qui sont venus à Ceuta? Et Ceuta, 95 voire 96% de ceux qui sont rentrés à Ceuta sont repartis. Bah oui, mais ils sont repartis. Et la deuxième chose, parce que voilà, là on est, il y a le fantasme, il y a la réalité. Ils sont même pas venus sur le continent. Parce que figurez-vous, Schengen ne s'applique pas à ce tas. Oui. Et donc, pour qu'ils repartent, pour que la police du roi du Maroc les reprenne, mais il a bien fallu que les gens discutent. Ça s'est pas fait par l'opération du Saint-Esprit. Donc la vraie solution pour que 95% de ce qui apparaissait comme ça, de flux qui apparaissait incontrôlé...
2: C'est le dialogue et la discussion. Ça paraît un peu naïf et angélique. Quand on voit les vagues d'immigration...
1: C'est ce qui s'est passé. 95% de flux. Oui.
2: Les milliers et milliers, centaines de milliers d'Afghans, de Syriens. On voit ce que c'est aujourd'hui l'immigration légale. Ce sont des centaines de milliers de transferts de population. Et vous nous dites, il suffit d'avoir des relations courtoises avec les pays d'origine et puis on règle le problème. Si c'était si simple, pardon, mais ce serait réglé
1: depuis longtemps. Dossier par dossier. Vous me parlez des Syriens, c'est quand même pas moi, mais la droite allemande de Madame Merkel, qu'on a pris 1,5 million.
2: Et qu'est-ce qu'on fait maintenant?
1: D'accord.
2: Le sujet, c'est on vous accuse pas de tous les maux. On vous dit, vous, comme responsable politique, et réponses concrètes vous apportez.
1: D'accord.
2: C'est
1: mais enfin, si vous voulez, M. Retailleau,
2: vous nous dites le dialogue courtois.
1: Ça fait pendant 10 ans, non pas dialogue courtois, ça veut dire coopération. Pendant 10 ans, on nous a expliqué qu'il fallait que les 10 ans, c'est le macronisme, qu'on allait augmenter les taux d'exécution des OQTF. Le bilan est lamentable. Et finalement, les éléments qui sont prônés sur cette antenne, parce que bon, dans votre journal.
3: Non, mais
1: ça existe.
3: Pas de procès d'intention, s'il vous plaît, François Calfon.
1: Moi, je ne crois pas à l'indépendance de la presse, donc après, vous ferez ce que vous voulez. Moi, je parle
3: de
1: manière très libre.
3: On a tous les deux, Antonin André et moi, une carte de presse. Personne ne nous tire la plume.
1: François Calfon. Mais Zola aussi a une carte de presse. Moi, je suis pour que la presse soit engagée.
3: Vous restez avec nous, François Calfon. C'est une discussion assez animée. Et ce n'est pas pour nous déplaire. Nous évoquerons les relations entre la gauche modérée, Et bien l'ultra-gauche incarnée par la France insoumise. C'est important d'en parler parce qu'hier, il y a eu, c'est vrai, les modalités de la primaire qui ont été dessinées. Et c'est vrai qu'au-delà des questions purement techniques et de scrutin, ont été évoquées, ou pas assez peut-être, les relations justement avec LFI. Et nous en parlerons avec vous, monsieur l'eurodéputé François Calfon. À tout de suite.
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0: Avant de retrouver François Calfon et d'évoquer justement la primaire dont on parlait depuis hier soir, j'accueille Guillaume Larive pour un rappel de l'actualité à 19h30.
14: Nos convictions sont libérales, nous voulons un programme présidentiel de liberté. La rencontre des entrepreneurs de France a débuté aujourd'hui avec un discours très offensif du président du MEDEF, Patrick Martin. Demain soir, pour clôturer l'événement qui se déroule à Roland-Garros, 7 candidats à la présidentielle, de Marine Le Pen à Jean-Luc Mélenchon, seront présents pour partager leurs idées de l'économie. Sébastien Lecornu à Mayotte jusqu'à demain soir. Après sa descente d'avion, le Premier ministre s'est penché sur l'immigration clandestine. La France va conditionner son aide au développement des Comores, de la République démocratique du Congo ou encore du Rwanda et de la Somalie en fonction de la reprise par ces pays des étrangers en situation irrégulière, mais aussi d'une meilleure collaboration pour lutter contre les passeurs. Une 60aine de migrants découverts la nuit dernière dans un poids lourd à Paris. Le véhicule d'une société en Seine-et-Marne était garé dans le 18e arrondissement de la capitale. Sur ces 58 personnes, 32 avec une demande de statut de réfugiés ont été laissés libres. Les 26 autres sans titre de séjour ont été placés en retenue administrative. Et puis enfin, le retour en Angleterre pour le prince Harry et son épouse Meghan. Le couple doit se réinstaller en terre britannique pour une durée indéterminée. En froid avec la famille royale, Harry et Meghan avaient quitté le Royaume-Uni en 2020 pour vivre en Californie.
0: Merci Guillaume Larive. Prochain point sur l'actualité, ce sera à 19h45, c'est-à-dire dans un peu moins d'un quart d'heure.
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0: Toujours accompagné par mes deux débatteurs, Ophélie Roch et Antonin André, notre invité ce soir, depuis un quart d'heure, François Calfon, eurodéputé PS Place Publique. Alors, nous l'évoquions en préambule, la primaire aura lieu donc en octobre sur deux tours. Les modalités ont été affinées hier soir, François Calfon. Tout le monde est tombé d'accord. Seule ombre au tableau, LFI. Il n'y a visiblement pas consensus sur l'ultra-gauche au sein de votre mouvement politique. Et ça, c'est important de le préciser. Qu'est-ce qui se passe? À quoi ont servi ces discussions hier soir, François Calfon? Parce qu'actuellement, à part avoir dessiné les contours de la primaire, on n'a pas forcément parlé du sujet qui fâche, à savoir LFI. Qu'est-ce qu'on fait avec LFI très concrètement?
1: Avec LFI, là, en même temps que vous me parliez, que vous commenciez votre interview, je voyais le sondage du soir. Monsieur Mélenchon, qui est le champion des médias, parce que c'est l'épouvantail chez certains, c'est le champion chez d'autres, au second tour de l'élection présidentielle, je vais le dire simplement, il se fait déchirer. Il fait 33%. Le champion du Parti Socialiste Place Publique fait 45%. Donc plus de 10 points de plus. Et donc il faut, parce que c'est un peu l'inverse, on est dans une sorte de plébiscite.
2: C'est les sondages de second tour.
1: Oui, mais d'accord.
2: Il faut déjà se qualifier pour le second tour.
1: Moi, je crois aux sondages, non pas comme les oracles, mais comme une indication. Pour celles et ceux qui veulent voter que Marine Le Pen
0: passe
1: à gauche...
0: Qu'est-ce qu'on fait avec LFI, François Calfon, pardon?
1: Moi, j'ai toujours été d'une... clarté extrême. Pourquoi on fait cette primaire? Mais parce qu'on veut un candidat socialiste, social-démocrate, de gauche du gouvernement, appelez ça comme vous voulez, qui soit en situation et que les autres soient derrière. On a le contre-exemple parfait dans ce qui se passe dans le Bloc central. Ils ont décidé de polluer les Français, pardon de le dire, avec une primaire sauvage entre Monsieur Lecornu, qui sert de sa position...
0: Qu'est-ce qu'on fait avec LFI? Je vous repose la question, François Calfon.
2: Non, mais en fait,
1: vous faites comme si les hommes politiques se cachent. Moi, j'ai pas de pudeur de gazelle. Je ne souhaite pas l'accord avec LFI. Pas l'accord à la présidentielle. Je ne souhaite pas l'accord, finalement, aux élections législatives. C'est clair.
2: Là où il y a une ambiguïté, pour préciser la pensée de Charles Lullier, c'est que cette primaire se déroule entre candidats PS et Place Publique. Donc là, il n'est pas question d'LFI.
1: Et Monsieur Morel,
2: mais dans la charte que signent tous les prétendants, est écrit que les candidats s'engagent à proposer le rassemblement de tous les partis de la gauche démocratique, écologique et républicaine afin de construire ensemble un programme commun, un accord législatif et un accord de gouvernement. Donc la question, c'est...
1: Mais vous avez raison. Alors là, pour le coup, vous avez raison.
2: Là, il y a une ambiguïté.
1: D'aller débusquer comme
2: ça. Mais non, mais c'est pas débusquer, c'est une ambiguïté.
1: Mais je vais vous répondre. Moi, je pense, je vais soutenir... si l'offre reste en l'état, Raphaël Glucksmann, un peu sans surprise, et pas simplement parce que je le trouve sympathique, il est sympathique, pas simplement parce que c'est mon collègue, et je pense beaucoup de choses en commun avec lui, mais parce qu'il a un engagement très clair. Je suis le chef de file au présidentiel, et ma feuille de route, puisqu'on est dans un package en France, présidentielle, législative, c'est pas d'accord avec la France insoumise.
9: Eh bien, est-ce si que ça va tenir? Parce qu'à chaque fois, on nous a dit ça,
1: c'est la politique, ça tient.
9: C'est ça le problème.
1: C'est mouvant.
9: C'est que les gens, en fait, ont peur un peu d'une gauche qui serait un peu propre sur elle et qui finalement, au dernier moment, parce qu'il faut faire des alliances, refait l'alliance avec les filles. C'est, d'une certaine manière, je pense que c'est comme une traînée derrière, enfin une sorte de.
2: Ambiguïté, quoi.
9: Ouais, il y a non seulement il y a une ambiguïté, mais il y a même de la méfiance. En fait, il y a beaucoup de gens qui se méfient du PS à cause de la France insoumise. Peut-être justement parce que vous avez. Pas vous, forcément.
1: J'allais aller dans votre sens. Et qu'est-ce qui s'est passé au municipal? On a imposé, parce que en fait c'est le courant social-démocrate au bureau national, on a le droit de se faire des confidences, on a imposé pas d'accord national avec la France insoumise au second tour et au premier tour des élections municipales. Évidemment, ceux autour du premier secrétaire ont conclu que pas d'accord national, ça voulait dire des accords locaux partout. Mais moi, ce qui m'intéresse, c'est finalement de savoir que le maire de Marseille a choisi de ne pas faire d'alliance avec la France insoumise, et pourtant c'est plutôt dans le parti un proche du premier secrétaire, et que ça a bien fonctionné. Ouais. La maire de Strasbourg, elle est encore plus loin, elle n'était pas maire, elle était face à des écologistes qui sont alliés à LFI, elle a gagné. Et celles et ceux qui ont fait le choix, je pense, à notre candidat, finalement, à Toulouse, qui n'était pas qualifié au second, il a voulu aller derrière la France insoumise, les électeurs l'ont sanctionné. Voilà. Donc moi, effectivement, est-ce que je peux vous donner une garantie juridique? Il faut parler sans langue de bois.
0: Allons-y,
1: c'est non.
0: François Calfon.
1: C'est non. Est-ce qu'on peut, par contre, créer une dynamique politique? Je vois que ce soit, elle est plus à 10, mais à 12, finalement, Raphaël Glucksmann, qu'on a une candidature Tondelier à 3, Monsieur Rousset. S'il y a une dynamique sur une ligne politique claire, et on peut reprocher plein de choses à Glucksmann, mais pas ça, et d'une extrême clarté, eh bien, c'est sa feuille de route qui s'imposera. Si, malheureusement, notre campagne ne fonctionne pas et qu'il y a une sorte de fascination, détestation qui polarise l'ensemble de la campagne à gauche autour de Jean-Luc Mélenchon,
9: Mélenchon, il est aussi présent dans les esprits, c'est un peu triste à dire, mais c'est parce que Glucksmann, il est complètement transparent. C'est-à-dire qu'il se fait complètement vampiriser par quelqu'un qui est quand même plus intéressant que lui, en tout cas dans sa parole. Mais c'est aussi le problème. C'est-à-dire que
1: les victoires politiques sont précédées par des victoires culturelles.
9: Bien sûr, mais ce que je veux dire,
1: donc,
9: c'est que
1: d'un point de vue gramscien, vous nous dites que M. Mélenchon est plus intéressant.
9: Il est plus intéressant parce qu'au niveau de la colonne vertébrale...
1: Moi, je trouve que c'est M. Glucksmann qui est plus intéressant personnellement.
9: Oui, mais il est fan de ranectoplasme. Franchement, ça fait de la peine quand même quand...
1: Je vais vous répondre sur le fond.
9: Enfin, je ne sais pas, on aimerait bien qu'il soit un peu vivant quand même.
0: Vous êtes obligé d'un peu modérer vos propos.
1: Non, mais c'est un...
9: Ranectoplasme, ça peut être mignon, Casper, il est mignon, j'ai rien contre lui.
1: Mais simplement, en réalité, M. Mélenchon, ça fait combien de temps? 30 ans qu'on connaît, qu'il est en campagne permanente. Il y a la révolution permanente.
9: Mais il était déjà mordant il y a 30 ans, vous voyez.
2: Plus jeune sénateur de France en 81.
1: Voilà. Monsieur Glucksmann est moins connu. Par contre, je vous invite à l'écouter, si vous voulez. Chacun fait comme il entend. Moi, ce qui m'intéresse en politique, un peu comme dans la bande dessinée, il y a une révolution.
9: Je l'écoute, mais je m'endors, quoi. Ouais, c'est un peu le
1: c'est
9: problème.
1: La ligne claire. Oui, mais à un moment, on ne peut pas
2: clair.
1: Tout avoir.
2: Une ligne claire.
1: Et puisque vous m'avez tous interpellé sur le système d'alliance, Glucksmann est clair sur ses alliances.
2: Oui,
1: d'ailleurs,
2: oui, c'est vrai.
1: Ça dérange les petits camarades socialistes aux entournures.
2: Il est très clair sur ça.
0: Alors, François Calfon, j'aimerais évoquer avec vous, et je rappelle que vous êtes eurodéputé PS Place Publique, que vous soutenez bien sûr Raphaël Glucksmann à cette présidentielle, et d'abord, bien sûr, plus proche de nous, à cette primaire. Alors, en France, la taxation sur l'héritage rapporte donc à peu près 20 milliards d'euros à l'État tous les ans. Taxation sur l'héritage, en fait, cela concerne les droits de succession. Ce n'est pas assez pour Raphaël Glucksmann. Il veut taxer les méga-héritages pour rapporter 15 milliards d'euros en plus à l'État. Une enveloppe qui servirait, dit-il, à augmenter le salaire des Français, c'est la proposition. Ça veut dire quoi, François Calfon, méga-héritage?
1: On va quand même resituer un petit peu les choses. 3500 milliards de dettes. Le cadeau de M. Macron sur son jet ski, c'est 1500 milliards de dettes supplémentaires. Et le service de la dette, c'est plus de 60 milliards. D'accord? Donc on a...
0: Les intérêts.
1: Dans le budget, vous mettez un chèque de 60 milliards, vous, les gens qui empruntent pour un appartement, 4 points, etc. Donc c'est une somme. Là, on commence l'année, 60 milliards sur voilà. Donc l'argent et le raisonnement de Glucksmann, que je suis tout à fait, c'est que le travail ne paye plus. Et donc son sujet, c'est de rendre du salaire net. Il y a deux manières de rendre du salaire net. Il y a de dire les patrons peuvent payer. Moi, je crois quand même qu'il y en a beaucoup qui peuvent pas payer. Et une manière de dire qu'il faut répartir l'effort autrement. Et donc, la perspective Glucksmann, c'est de dire où est-ce qu'on n'a pas complètement... Où est-ce qu'on a des marges de manœuvre dans la taxation, sachant que je vais dire ici que la première des choses, c'est de créer de la richesse. Créer de la richesse.
0: Méga héritage, François Calfon, ça veut dire quoi? Je repose ma question de
1: début. J'en reviens. Ben, ça veut dire, très clairement... que en gros dans ce pays, quand vous avez jusqu'à mettons à peu près, alors je sais plus quel est son montant estimé, 2 millions d'euros, bah vous payez comme tout le monde, et puis après finalement vous n'avez pas de taxation en rapport, enfin proportionnellement la taxation se fait moins forte. Donc l'idée qui est finalement soulevée, c'est de dire est-ce qu'on peut pas faire un effort supplémentaire sur la transmission. Et je crois qu'il faut ouvrir le débat. Est-ce donc, que c'est Glucksmann? Attendez.
0: S'il vous plaît, méga héritage, 2 millions d'euros, c'est un méga héritage selon vous?
2: Non, c'est 12 chiffre, millions. Il a donné un chiffre beaucoup plus élevé.
1: Très bien. 12 millions. Mais j'ai dit, à 2 millions, pour moi, on paye autant que les autres. 12 millions d'euros, le calcul est fait que ça rapporterait 15 milliards d'euros. Mais moi, je veux élargir ce débat-là, parce qu'après tout, j'en ai pas débattu avec lui. Je veux élargir sur un point, celui que j'ai soulevé tout à l'heure. C'est-à-dire qu'il faut arrêter de taxer le travail, qui est très taxé. C'est-à-dire que si vous avez 2 000 euros dans votre poche, bah, votre employeur a payé 4 000. On peut pas augmenter les salaires simplement, finalement, dans la poche de l'employeur. Donc, il faut trouver... Et tout le reste est très taxé. Il y a même dans le budget Le Cornu, une taxe sur les revenus exceptionnels des entreprises. L'enjeu qui doit être un bon débat présidentiel, c'est que d'ici 2040, c'est-à-dire demain, il y a 9 000 milliards d'euros par les baby-boomers qui partent en retraite, qui vont être transmis. Donc là, on parle de grosses monnaies. Hein. Alors lui, il dit, bon, les plus de 12 milliards, ça rapporte 15 milliards par an.
2: C'est la même qui nous plombe les retraites, d'ailleurs, en passage, Antonin André.
1: Oui, mais je vais vous donner
2: un exemple. Donc on pourrait désindexer les pensions.
1: Mais vous avez tout à fait raison. Sur les retraites, je vais vous donner un autre exemple, qui, moi, me tient plus à cœur que la formule de Glucksmann. Je pense qu'il faut ouvrir le débat. Aujourd'hui, dans les retraites, si vous héritez d'un pavillon, il est taxé. C'est-à-dire que chacun va avoir un abattement de 100 000 euros. La pierre est taxée, et même très taxée. Si des gens sont un peu plus malins que les autres, ils ouvrent une assurance vie jusqu'à 800 000 euros. 800 000 euros, il n'y a pas finalement 1 euro de taxe. Vous savez combien de montants d'assurance vie est transmis chaque année?
0: Dites-nous.
1: 50 milliards d'euros. Donc moi, je fais une proposition ici, parce que je ne l'ai pas faite ailleurs, mais je fais ici, en primeur, on pourrait parfaitement, ça ne me semble pas scandaleux, ce serait moins taxé que la pierre. Pour l'héritage. Dire, on prend 10%, 10% pour tout le monde, des 50 milliards taxés. Ça fait 5 milliards d'euros. Et ça me semble tout à fait net. Et je vais même dire une chose, moi j'aime pas l'assurance vie parce que je l'ai éprouvé dans les successions. C'est aussi un outil à déshériter ses propres enfants. C'est-à-dire que vous faites un contrat d'assurance vie au dernier moment et vous mettez quiconque comme bénéficiaire, et y compris, il y a les protections pour les ayants droit, de savoir combien de contrats d'assurance vie disposaient les parents. Ben voilà, le débat
0: merci
1: sur la succession, à mon avis, mérite d'être posé.
0: Merci d'avoir été en studio avec nous sur Europe 1. François Calfon, eurodéputé PS Place Publique et soutien, bien sûr, de Raphaël Glucksmann.
1: Merci pour votre invitation.
0: Je vous en prie, c'était agité, mais il y avait du débat et c'est toujours intéressant. Merci beaucoup. Notez que nous allons quitter François Calfon, mais continuer à parler politique parce que, selon Gabriel Attal, il n'y a plus de favoris au sein du bloc central. Gabriel Attal qui souhaite une loi de programme. Programmation d'ailleurs pour l'école et un ministre de l'éducation qui restera en poste pendant 5 ans. Nous en parlerons avec Ophélie Roch et Antonin André.
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0: Avant de retrouver Ophélie Roch et Antonin André, un bref rappel de l'actualité et des titres avec vous, Guillaume Larry.
14: Sébastien Lecornu à Mayotte jusqu'à demain soir. Le chef du gouvernement annonce que la France va conditionner son aide à plusieurs pays d'Afrique en fonction de leur collaboration pour lutter contre les passeurs. Concernant le cyclone Chido, très dévastateur sur Mayotte en décembre 2024, Sébastien Lecornu promet, je cite, de sortir de terre les projets prévus. Sur 4 milliards d'euros de crédit, seuls 12% des engagements votés ont été dépensés. Deux jours pour parler économie et avenir de la France. C'est l'enjeu de la REF, la rencontre des entrepreneurs de France à Roland-Garros. Sous les arches du cours Philippe Châtrier, le président du MEDEF, Patrick Martin, a réclamé un programme présidentiel de liberté. 7 candidats, dont Attal, Glucksmann, Le Pen, Mélenchon, répondront demain à une série de questions parmi les plus citées par des milliers de patrons français. Depuis le 1er juin, 48 personnes ont attrapé la légionellose en Savoie. 2 en sont décédées. Un restaurant de Chambéry est à l'origine de la diffusion de la maladie, stockant au poumon. La source de contamination provient d'une rampe de brumisation d'un buffet asiatique. Donald Trump, lui, pense que le guide suprême iranien, Mojaba Khamenei, n'est pas mort. Pour le président américain, il a été très sérieusement blessé dans la frappe ayant tué son père. Le guide suprême iranien n'a pas été vu en public depuis fin février.
0: Merci Guillaume Larive. Prochain point sur l'actualité, ce sera votre journal de 20h.
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0: Toujours en compagnie d'Ophélie Roch, enseignante et chroniqueuse, et d'Antonin André, rédacteur en chef du service politique du JDD. Cette discussion et cette interview avec François Calfon, eurodéputé place publique, mais c'est vrai que c'était... Effectivement, je pense très plaisant à entendre, hein, et effectivement, nous allons continuer à parler politique et présidentielle parce que les deux principaux candidats du bloc central, au coude à coude, hein, dans les sondages, rivalisent de propositions pour l'école. Gabriel Attal veut une loi de programmation. Édouard Philippe veut augmenter de 20% le salaire des professeurs. C'est un peu la course à celui qui dégainera le plus de propositions. Alors, je le disais, hein, Gabriel Attal, après des débuts difficiles, est en train de refaire son retour. Tard sur Édouard Philippe dans les sondages. Édouard Philippe est autour de 16 à 17%, Gabriel Attal autour de 15% pour faire large. Au départ, le deal entre les deux était le suivant, se ranger derrière celui qui serait le mieux placé. Si les deux, Antonin André, sont quasiment à égalité dans les sondages, comment on fait ?
2: C'est le scénario du pire que vous décrivez, en tout cas pour eux, et c'est ce qui est en train de se dessiner. C'est-à-dire qu'il y a une volonté de Gabriel Attal de faire campagne jusqu'au bout, c'est-à-dire jusqu'au mois de février, c'est extrêmement tard, et de ne faire un départage qu'au mois de février, si encore il y a de quoi les départager, c'est-à-dire que les sondages soient suffisamment éloquents. Or, on voit bien qu'au fur et à mesure que le temps passe, les couches sont de plus en plus rudes entre les entourages en particulier. Oui. Les entourages d'Edouard Philippe et les entourages de Gabriel Attal jouent le jeu des petites phrases. Et ça affaiblit grandement le camp du bloc central. Et c'est vrai que d'une certaine façon, l'espace de la campagne aujourd'hui est occupé quasi exclusivement par cette rivalité. Et que d'une certaine façon, Jean-Luc Mélenchon et Marine Le Pen, eux, déroulent, font leur campagne présidentielle en s'adressant aux Français, là où on a une foire d'empoigne dans le bloc central. Si ça continue, ce sera très compliqué de se qualifier pour le second tour, voire même... on voit mal comment le scénario Le Pen-Mélenchon ne se dessine pas à l'aune de ce qui est en train de se produire.
0: Iriez-vous, pour parler de ce bloc central, iriez-vous jusqu'à penser qu'il est possible qu'il n'y ait finalement pas forcément d'alliance et de fusion entre les deux et que les deux restent et soient tous les deux candidats, ce qui serait finalement un peu suicidaire.
2: Non, ça n'arrivera pas, je pense, parce que un certain nombre de grands élus, de ministres, de gens qui sont autour d'eux dans le premier cercle pèseront d'une façon ou d'une autre. Il y a un élément qui pourrait être décisif et sur lequel travaille beaucoup Édouard Philippe en ce moment. Édouard Philippe, il peut potentiellement débrancher la candidature de Bruno Retailleau, ce que ne peut pas faire Gabriel Attal. Mmh. Si Édouard Philippe parvient à rallier Bruno Retailleau et a donc à montrer qu'il est le plus rassembleur des deux, il sera très compliqué pour Gabriel Attal de maintenir sa candidature.
0: Bruno Retailleau qui pèse actuellement entre 7 et 10% dans les sondages, et ça peut faire la différence, effectivement.
2: Ce serait le ralliement du rassemblement.
0: Mmh. Alors, Ophélie Roch, je rappelle que vous êtes enseignante et chroniqueuse, enseignante en banlieue parisienne, c'est pour cette raison que votre éclairage sur ces questions d'éducation, parce que chacun y va de son idée, Gabriel Attal veut une loi de programmation, veut augmenter le salaire des professeurs de 200 euros, Édouard Philippe veut augmenter de 20% le salaire des professeurs. Ouais. Qu'est-ce que vous en pensez, vous, l'enseignante, Ophélie Roch, alors?
9: Sur le principe, personne ne va vous dire.
0: Déjà sur la forme, ces propositions qui, succèdent.
9: Les propositions se succèdent de manière un peu comme un paquet, une pochette surprise dont on l'aurait foutu au sol, tout s'en va. Mais j'ai envie de dire, je crois vraiment. Et ça, c'est un constat que j'ai eu depuis mes 10 années où je suis professeure. Je n'ai vu personne partir à cause du salaire, soyons honnêtes. J'ai vu des gens partir à cause de la dégradation des conditions de travail. Je pense qu'il ne faut pas tout mélanger. Alors, les professeurs qui sont là seront très heureux d'avoir les 20%. Je ne vais pas vous mentir. On vous donne 20%, voilà. Je les prends. En revanche, à mon sens, ce n'est pas vraiment le plus essentiel. Bien sûr que ça fait plaisir. Bien sûr que si on nous les donne, on va les prendre.
0: Actuellement, un professeur en collège ou lycée peut débuter moins de 2000 euros par mois.
9: Oui, c'est ça. Et encore, ça a été augmenté très, très récemment. Parce que, encore, moi, quand j'ai commencé, par exemple, j'avais été à 1500 euros net, il y a une dizaine d'années. 1500 euros net, c'est quand vous vivez, alors peut-être en campagne, vous en sortez un peu, mais quand moi, je louais sur Paris, vous le sentez pas, c'est quand même le loyer.
0: Ça, c'était il y a 10 ans.
9: C'était il y a 10 ans. Maintenant, ça serait. Mais par contre, ce que je veux dire.
0: Maintenant, ce serait combien un professeur qui débute en collège-lycée?
9: Qui débute en collège-lycée, il va gagner 1900. Par contre, moi, vous voyez, j'ai 10 ans d'expérience. Comme je suis partie à 1500 et je n'ai pas été revalorisée, là, je suis à 2100. Vous voyez, je n'ai pas gagné en 10 ans. Alors oui, j'ai gagné beaucoup par rapport quand j'ai commencé à 1500. Mais vu que maintenant, les nouveaux profs sont à 1009, par rapport à un nouveau prof, mes 10 années d'ancienneté ne compte quasiment pas. Donc c'est-à-dire qu'ils ont revalorisé les salaires d'entrée, mais ils n'ont pas revalorisé tout au long de la gradation. Donc moi, c'est bon, 2100, vous me direz, c'est toujours mieux que 1500. Mais le vrai problème, à mon sens, c'est que de toute façon, vous pouvez mettre ce que vous voulez, vous pouvez dire qu'on va vous donner 20, 30, 40, 50, 60%, ils peuvent donner tous les chiffres qu'ils veulent. Mais je crois que plus personne n'y croit. Et Gabriel Attal encore moins que les autres, parce que c'était quand même lui qui était venu.
0: Il a été ministre de l'Éducation nationale.
9: Et pour dire à quel point c'était le ministère de sa vie, que franchement il allait tout donner. Et vous voyez, il y en a eu pas mal des départs. Il y en avait eu quasiment 8 ces dernières années. Mm-hmm. Attal, c'est le seul qui est donné pour une part des professeurs qui avaient peut-être cru en lui certains. Bon, je ne faisais pas partie de ces gens-là, mais il y en a qui avaient cru en lui parce qu'ils avaient l'impression qu'il était de bonne foi. Mais quand il est parti pour être Premier ministre et qu'il nous a fait « Oh, je trouvais une ailleurs », bien là, je pense sincèrement que pour une grande partie des professeurs, ça sera jamais ils ne voteront Gabriel Attal. Parce qu'en fait, vous avez énormément de mépris pour celui qui vous dit « Moi, je vous ai choisi, je vous choisis, c'est ce ministère que je veux. » Et puis finalement, il se casse 2 mois après. Et bien ça, vous voyez, c'est pas acceptable.
0: Donc, alors, Ophélie Roch, pour parler du fond, et je précise que nous sommes toujours avec Antonin André, Ophélie Roch, alors, c'est vrai que Gabriel Attal propose de rétablir, par exemple, le certificat d'études abandonné depuis quasiment 50 ans à l'entrée en 6e pour garantir que les élèves aient le bagage nécessaire. Il faudra que ceux qui y entrent au collège aient le niveau, et il faudra éventuellement proposer une année passerelle pour ceux pour qui ce n'est pas le cas. Voici ce que déclare Gabriel Attal pour cette passation entre l'école et le collège. Ça vous fait sourire, Ophélie Roch, pourquoi?
9: Parce que si on revient au niveau, en effet, du certif d'il y a 50 ans, je vais vous dire une chose. Il y aura peut-être que 5% des élèves qui vont passer, dans ce cas-là, du CM2 à la 6e. C'est-à-dire que sa nouvelle classe, là, qui compte faire pour attraper le niveau, il faudra qu'il en fasse beaucoup, parce que clairement, le niveau est catastrophique. Il y a un gros problème avec le primaire. Alors, au collège, en fait, les problèmes continuent, mais en vrai...
0: Alors, les chiffres, très concrètement, c'est qu'à l'entrée en 6e, 20%, ce sont les chiffres officiels, et vous êtes là pour les démentir. Ouais. On est là pour ça, Ophélie Roch. Les chiffres officiels nous disent qu'entre 20 et 30% des enfants qui entrent au collège ont des difficultés, je dis bien des difficultés, avec la lecture et l'écriture. Est-ce un chiffre qui vous semble extravagant ou conforme à la réalité ?
9: Moi, je trouve que c'est une estimation qui est un peu basse. Alors, tout dépend de ce que vous voulez mettre par difficulté avec l'écriture, par exemple. Mais honnêtement, après, je sais que ça se nuance selon les quartiers, mais à mon sens, même dans les très bons quartiers, parce que j'ai fait même à Neuilly, des choses comme ça, il y a quand même des grosses, grosses difficultés. Et plus vous allez dans les quartiers sensibles, plus les difficultés augmentent. Et là, vous n'avez pas 20 ou 30% d'élèves par classe. Moi, il m'est déjà arrivé d'avoir des élèves de 5e qui ne sachent toujours pas écrire leur prénom, par exemple. Je parle de leur propre prénom, hein.
0: Des élèves de 5e qui ne savent pas écrire
9: leur prénom. C'est-à-dire qu'ils se trompent, ils ne savent plus mettre dans les lettres. Et ce n'est pas parce qu'ils sont dyslexiques, c'est parce qu'en fait, l'écrit a été quasiment en fait, absent, finalement, de leur scolarité en tant qu'élève de primaire. Et qui finalement, le collège, il faut être bien vigilant sur une chose, hein, le collège ne permettra jamais de rattraper les années de primaire qui ont été, d'une certaine manière, saccagées. Donc, un enfant qui arrive en 6e et qui n'est pas bon... Comme on ne fait plus redoubler parce que ça coûte trop cher, l'élève, il passera 6e, 5e, 4e, 3e. Et il sera, à ce moment-là, si vraiment il n'est pas possible qu'il passe en seconde, il sera éjecté du système scolaire à ce moment-là. Mais on ne lui apprendra rien, cet enfant-là. Si ce n'est dégoût de soi-même, hein, peut-être.
0: Alors, Antonin André, Gabriel Attal, parce que nous parlons des propositions de ce bloc central, celle d'Edouard Philippe et de Gabriel Attal, Antonin André, Gabriel Attal souhaite aussi un ministre de l'Éducation nationale qui reste en poste pendant 5 ans. Est-ce que c'est possible, à l'orée d'un quinquennat qui serait peut-être un peu agité avec plusieurs remaniements?
2: Je ne sais pas si ce serait possible, mais ce serait souhaitable. Et je trouve que dans les propositions de Gabriel Attal, il y a une vision intéressante qui est celle du long terme, c'est-à-dire que ce ministère de l'Éducation souffre d'une instabilité ministérielle, de changement de cap absolument à toutes les rentrées, qui désarçonne beaucoup d'ailleurs les enseignants, mais aussi les élèves et aussi les parents d'élèves. Et je pense que c'est un peu comme dans le domaine de l'énergie ou de la stratégie de défense, il faut des stratégies de long terme. Donc l'idée de sanctuariser, d'avoir même une loi de programmation pour l'éducation sur 5 ans, incarné par un ministre qui reste 5 ans et à qui on donne le temps de mettre en place une politique pour en voir les résultats, parce que bien souvent on n'a pas assez de recul pour évaluer une politique, une réforme. Une réforme est mise en place, l'année d'après elle est supprimée. Donc en fait, je pense que dans cette vision-là, il y a un aspect positif, en tout cas une volonté de Gabriel Attal, d'identifier un problème qui permettrait sur le long terme peut-être d'améliorer les conditions dans lesquelles l'enseignement est distillé en France.
0: Alors, Édouard Philippe, Gabriel Attal, c'est vrai qu'ils rivalisent de propositions, on le disait en préambule, et c'est vrai qu'Édouard Philippe semble... En tout cas, proposer lui aussi quelques idées. Très concrètement, Ophélie Roch, lequel vous convainc le plus entre les deux? La question est très simple. Selon vous, ils sont tous les deux finalement à jeu égal sur la question.
9: Je trouve que les deux sont... Enfin, moi, je vous dis, j'aurais presque plus de sympathie pour Édouard Philippe parce que je pense qu'il y en a un dont je n'y crois absolument plus. Donc, de toute façon, partant de ce principe, forcément, une fois que vous ne croyez plus en quelqu'un, mathématiquement, vous allez vous tourner vers l'autre. Mais je ne suis pas sûre que leurs mesures soient suffisantes, parce qu'en fait, encore une fois, on nous parle un petit peu sur ce qui va se passer d'une manière ou d'une autre.
0: Très bien. Merci Ophélie Roch, merci Antonin André. Vous restez avec moi, parce que dans la seconde heure de cette émission, c'est-à-dire dans un peu moins d'un quart d'heure, nous évoquerons le MEDEF et cette rencontre des entrepreneurs de France. En ce moment à Paris, les patrons sont très inquiets, et pour en discuter à 20h10, nous aurons le plaisir d'accueillir Thibaut Prébet, économiste et auteur de Démographie, la bombe tranquille, parue aux éditions du Rocher. 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
0: Il est 20h sur Europe 1, merci de nous rejoindre si c'est le cas.
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0: Le journal de 20h est présenté par Guillaume Larive. Bonsoir Guillaume.
6: Bonsoir Charles, bonsoir à tous.
0: Le refus d'obtempérer d'un chauffard lui a coûté la vie.
6: 2 ans après la disparition d'Éric Comines dans les Alpes-Maritimes, nous allons revenir sur cet hommage rendu aujourd'hui à l'adjudant-chef. Dans l'océan Indien, Sébastien Lecornu vient d'arriver à Mayotte. Entre la reconstruction de l'île, bientôt 2 ans après le passage du cyclone Chido, et la maîtrise de l'immigration clandestine, le Premier ministre multiplie les promesses. Le Parti Socialiste organise sa primaire pour trouver son candidat à la présidentielle. Comme vous l'entendrez, le parti à la rose reste sous la pression de Jean-Luc Mélenchon. Et puis enfin, nous reviendrons dans ce journal sur cette crue dévastatrice accompagnée d'un glissement de terrain à la frontière entre le Népal et le Tibet. Au moins 160 morts ce soir et des centaines de personnes, dont de nombreux touristes portés disparus.
0: Et la tendance météo, Marlène Duré. Rebonsoir Marlène.
7: Rebonsoir. 12 départements en alerte orange. Orage jusqu'à minuit ou 2 heures du matin selon les départements. Météo France annonce d'autres orages potentiellement violents pour la journée de demain, avec déjà 6 départements en vigilance orange de l'Auvergne à la Bourgogne, sans oublier la Corse, en vigilance canicule.
0: Merci Marlène, prévision complète à la fin de cette édition. Et donc on débute ce journal avec cet hommage au gendarme Éric Comines.
6: Oui Charles, voilà 2 ans, ce gendarme de 54 ans a été tué par un chauffard suite à un délit de fuite lors d'un contrôle routier. L'adjudant-chef perdait la vie à Mougins, sur les routes des Alpes-Maritimes. À Mandelieu, ville où est implanté le peloton motorisé d'Éric Comines, un rond-point a déjà été rebaptisé à son nom. Un projet de statut est également en cours. Aujourd'hui, un hommage s'est tenu à la date anniversaire du drame. Stéphane Burgat.
8: Entouré de ses 2 enfants, Harmonie Comines, vêtue d'une longue robe noire, ne peut détacher son regard du portrait de son défunt mari. 2 ans après, la douleur reste immense.
26: Beaucoup de tristesse, toujours bien évidemment, parce que le manque, il est là. Il y a des périodes qui sont plus faciles que d'autres. En l'occurrence, en ce moment, c'est une période qui est quand même plus délicate, parce que c'est un anniversaire. Il y a aussi l'anniversaire de mariage il y a peu de temps. La colère, j'en ai toujours. J'en ai toujours contre l'État. J'en ai toujours contre le meurtrier de mon époux.
8: Au pupitre face à elle, Sébastien Leroy, le maire de Mandelieu, salue sa force et dénonce le fléau des délits de fuite.
27: En 2025, il y a eu en France plus de 28 000 refus d'obtempérer, 11% de plus. Toutes les 7 minutes dans notre pays, un individu refuse d'obtempérer aux forces de l'ordre et prend la fuite.
8: Harmonie Comines acquiesce, elle qui attend la tenue prochaine d'un procès aux assises.
26: Ouvertement, je vous dirais que j'essaie de me préparer, de m'armer, mais je sais pertinemment qu'au moment venu, il y aura peut-être des accès émotionnels qui seront plus difficiles à gérer que d'autres.
8: La date n'est pas encore fixée, mais l'homme qui a fauché son mari sera bien jugé pour meurtre par un jury populaire. Mandelieu-la-Napoule, Stéphane Burgat, Europe.
6: Une 60aine de migrants découverts la nuit dernière dans un poids lourd à Paris. Ce véhicule appartenant à une société en Seine-et-Marne était garé dans le 18e arrondissement de la capitale. Sur ces 58 personnes, 32, avec une demande de statut de réfugié, ont été laissés libres. Les 26 autres étrangers restants sans titre de séjour ont été placés en retenue administrative. 4 jours après Édouard Philippe, Sébastien Lecornu est à Mayotte. Le Premier ministre est sur l'île de l'océan Indien durant 2 jours pour parler reconstruction et aussi immigration. Bonsoir Jacques Serey.
28: Bonsoir Guillaume, bonsoir à tous.
6: Et dans la campagne présidentielle, Jacques, Mayotte est devenue un vrai laboratoire d'idées contre l'immigration.
28: Oui, et dans le sillage d'Édouard Philippe, Sébastien Lecornu veut lui aussi occuper le terrain et démontrer qu'il peut apporter des réponses à la crise migratoire. Le Premier ministre a ainsi débuté sa visite en menaçant de revoir l'aide publique au développement versée à 7 pays, les Comores, le Burundi, la Tanzanie, la République démocratique du Congo, le Rwanda, la Somalie et le Kenya, s'ils n'atteignent pas des objectifs précis en matière migratoire. Une manière de ne pas totalement laisser le champ libre aux candidats déclarés à la présidentielle. En mars dernier, sur l'archipel, Bruno Retailleau réclamait une révision de la Constitution. Édouard Philippe, lui, lors de son premier déplacement de campagne, proposait de suspendre l'enregistrement des demandes d'asile, le droit du sol et le regroupement familial. Mayotte est donc un laboratoire, on y teste des exceptions avant d'envisager de les étendre. Un territoire perçu comme le Ceuta français, mais aussi comme une forteresse électorale de Marine Le Pen. La candidate du RN y avait recueilli près de 60% des voix au second tour en 2022.
14: Jacques Serret du service politique d'Europe 1. Le Conseil national du Parti Socialiste à Blois, la réunion d'hier soir a servi à déterminer les dernières règles de jeu pour la primaire en vue de trouver le bon candidat pour la présidentielle. Et le moins que l'on puisse dire, Maïalène Trémollet, c'est que l'ombre de Jean-Luc Mélenchon plane et divise les socialistes.
1: C'est le grand absent de ce vote et pourtant son ombre est omniprésente jusque dans la charte des valeurs ratifiée par l'ensemble des participants à la primaire. Alors que Raphaël Glucksmann souhaitait interdire explicitement tout accord avec LFI, en particulier pour les prochaines législatives, la mention n'apparaîtra finalement pas. Signe que dans les rangs du PS, tout le monde n'est pas prêt à acter une rupture nette avec Jean-Luc Mélenchon. Il faut dire que les quatre candidats déclarés à ce stade, Philippe Brun, Ségolène Royal, Raphaël Glucksmann et Jérôme Guedj, savent qu'après la bataille interne, c'est face à un rival de taille qu'ils devront se mesurer. Le leader insoumis qui, avec une équipe fin prête, une percée dans les sondages et un programme radical, se voit déjà au second tour. Et pour cause, à ce stade, aucune ligne claire ne semble l'emporter dans le reste de la gauche. Et les possibles candidatures autonomes se multiplient, au risque de disperser les voix d'un électorat de gauche traditionnel déjà fortement réduit.
14: Nos convictions sont libérales. Nous voulons un programme présidentiel de liberté. La rencontre des entrepreneurs de France a débuté aujourd'hui avec un discours très offensif du président du MEDEF, Patrick Martin à Roland-Garros. Demain soir, pour clôturer l'événement, 7 candidats à la présidentielle, de Marine Le Pen à Jean-Luc Mélenchon, seront présents pour partager leurs idées de l'économie. Un deuxième plan social chez Sodexo en 6 ans. Le groupe français de restauration collective va supprimer près de 1100 postes en France. Ça représente près de 5% des effectifs. Ce plan de sauvegarde de l'emploi sera précédé d'une phase de départ volontaire. Un restaurant de type buffet asiatique identifié comme étant à l'origine de contamination de légionellose en Savoie. 48 personnes infectées depuis le 1er juin. Deux d'entre elles n'ont pas survécu à cette maladie du poumon. Ce restaurant est situé à Chambéry. La rampe d'une brumisation tournée vers la nourriture serait la source de cette contamination à la légionellose. Dans le reste de l'actualité, l'actualité de ce milieu de semaine, c'est surtout cette gigantesque coulée de boue aujourd'hui au Népal. Au moins 160 morts dans cette catastrophe causée par un séisme à la frontière avec le Tibet. Le tremblement de terre a engendré un glissement de terrain énorme. Ce soir, plusieurs centaines de personnes sont aussi portées disparues. Bonsoir Antoine Miavaux.
10: Bonsoir Guillaume, bonsoir à tous.
14: Antoine, les images qui nous parviennent sont très impressionnantes, elles font froid dans le dos.
10: Oui, un torrent incontrôlable, des immeubles entiers engloutis, des bus et des voitures balayées comme de vulgaires figurines. L'épaisse boue a tout emporté sur son passage, y compris la vie de 160 personnes, selon un dernier bilan provisoire. Sur place, les premiers secours arrivent au compte-gouttes, une opération plus que complexe, comme l'explique Rémi Desbois, membre des pompiers de l'urgence internationale.
11: Le problème, c'est l'arrivée sur le site pour les secours. Parce qu'en général, tous les accès sont saturés ou détruits. Donc le problème, ça va être le déplacement des secours et en nombre sûrement non en adéquation avec les besoins d'urgence rapide et instantanée.
10: Car le temps presse, plusieurs centaines de personnes, dont environ 400 touristes, restent portés disparus. Et leur sort devient chaque minute plus incertain, selon Rémi Desbois.
11: À partir du moment où il y a de la boue, il n'y a plus d'oxygène. Donc les espaces de survie sont presque inespérés. Les seules personnes qui vont pouvoir être sauvées seront dans la rapidité les personnes que l'on appelle nous des victimes de surface qui seront à 50 cm, 1 mètre sous la terre. Mais l'avenir pour toutes les personnes ensevelies est plus que compromis.
10: Sur place, la police a déjà retrouvé 157 corps sans vie quelques heures après le début des recherches. De premières évacuations d'habitants rescapés ont déjà commencé ce soir avec la mobilisation de l'armée népalaise.
14: Antoine Bienveau, au Moyen-Orient pour partager des revenus liés à la navigation dans le détroit d'Ormuz. L'Iran annonce des accords avec Oman. Il porterait aussi sur le déminage du bras de mer. Quoi qu'il en soit, Téhéran conditionne toujours la réouverture complète du détroit d'Ormuz à la fin de la guerre avec les États-Unis. Donald Trump, lui, pense que le guide suprême iranien Mojaba Khamenei n'est pas mort pour le président américain. Il a été très sérieusement blessé dans la frappe ayant tué son père. Le guide suprême iranien n'a pas été vu, en tout cas en public, depuis fin février. Accord le même accord en France, le groupe Meta de Mark Zuckerberg va limiter les moins de 18 ans à 2 heures par jour d'Instagram et de Facebook. L'accès aux deux applications sera aussi bloqué aux mineurs entre minuit et 6 heures du matin. Pour en finir avec l'accusation d'Instagram et Facebook qui rendent addicts les mineurs, le groupe de Mark Zuckerberg a passé cet accord avec plusieurs dizaines d'États américains, tout en devant régler plus de 16 milliards de dollars d'amende. Charles III enfin se réjouit de voir davantage sa famille après avoir vécu 6 ans en Californie car il était en froid avec la famille royale. Harry et Meghan sont de retour au Royaume-Uni. Ce comeback ne devrait pas changer leur statut de simple particulier au sein de la couronne. Je vous laisse avec un autre Charles.
0: Voilà, tout à fait. Merci Guillaume Lariche. On vous retrouve pour un prochain point sur l'actualité à 20h30, c'est-à-dire dans...

5h10, très heureux de vous accueillir pour ce jeudi matin. Nous sommes le 27 août et c'est le 239e jour de l'année. Excellent début de journée, bon réveil bien sûr, on vous souhaite un bon courage et bienvenue sur Radio Rythme Bleu. Dans un instant, le début de la musique avec Philippe Lavigne, mais pour le moment, on va pouvoir rapidement parler du saint du jour. En fait, aujourd'hui, il est Monique. Bonne fête, Monique, donc qui sont protégées par Sainte Monique, la mère de Saint-Augustin. Grand classique de la première moitié du XXe siècle, ce prénom signifie seul. Au caractère, les Moniques sont des femmes d'intuition, elles sont éprises de liberté. Leur chiffre est le bleu et leur couleur est le bleu et leur chiffre le 4. Voilà, les Moniques, on leur souhaite une bonne fête et bien sûr un bon début de journée. Et bienvenue, une bonne matinale également. C'est Philippe Lavigne, je le disais, elle tricote depuis l'an mer pour arriver au communiqué. On retrouve Eugénie d'ici quelques instants. Et bien sûr, un bon courage.

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1: Bonjour Thierry et bonjour à toutes et à tous. Je vous informe de ces coupures programmées de la semaine pour raison de maintenance, d'extension du réseau et élagage. Des coupures d'électricité sont prévues. Nouméa P6, vendredi 28 août, de 5h à 7h, rue Edmond Arbulot, numéro 20. Ces horaires sont susceptibles d'être modifiés sans autre préavis. La direction de l'aménagement et du foncier de la province Nord informe le public et les usagers de la route provinciale numéro 10 qu'en raison des travaux de maintenance sur le bac de la YM, le fonctionnement normal du bac sera interrompu. Semaine du 24 au 30 août, semaine 35 aux heures suivantes, de 8h à 11h30, de 12h30 à 16h. Semaine du 31 août au 6 septembre, semaine 36 aux heures suivantes, de 8h

0: technologique du CAP au BTS, relevant de l'enseignement agricole et de l'éducation nationale. Vente des produits de leur exploitation agricole et de produits confectionnés par les élèves. Démonstration, jeux, bingo, restauration sur place, marché de producteurs et artisanat. Informations sur les modalités d'inscription et les bourses avec la présence de la maison de l'étudiant. Venez découvrir le lycée Michel Rocard, ses formations, ses équipes, ses élèves et son exploitation agricole. La province des Îles Loyauté informe les parents résidents aux Îles Loyauté du lancement de la campagne de bourse scolaire 2027. Les dossiers de demande de bourse peuvent être retirés à compter du lundi 24 août. Pour les établissements publics du premier et second degré auprès des directeurs de secteur, pour les établissements privés du premier et second degré auprès de leurs directeurs d'école respectifs. Chaque dossier doit être retourné complet auprès des directeurs de secteur ou d'école avant le mercredi 30 septembre 2026. Les dossiers reçus après cette date seront examinés pour le deuxième trimestre 2027. Les nouvelles inscriptions des élèves dans les écoles maternelles et élémentaires publiques sont ouvertes du mardi 1er septembre au mercredi 30 septembre inclus.
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0: Enercal informe ses clients que la distribution de courant électrique sera interrompue sur la commune de Point-d'Imier, plus précisément sur les zones Nessapoué, Bayes, Pahama, Tibarama, Pambou, ce jeudi 27 août, de 7h à 14h. Le courant pourra être rétabli avant l'heure prévue, sans autre préavis. La direction de l'enseignement, de la formation, de l'insertion et de la jeunesse informe les parents d'élèves des écoles publiques, primaires et maternelles de la province Nord que la campagne officielle d'inscription en école primaire publique 2027 s'étendra du 6 août au 25 septembre. Le directeur de l'enseignement insiste sur l'importance de respecter ce délai afin de préparer au mieux la rentrée. Les demandes d'inscription se feront dans les écoles auprès des directeurs. Les heures d'accueil pour les inscriptions seront communiquées aux parents par les directeurs d'école, par voie d'affichage et ou via les cahiers de liaison. Pour les nouvelles inscriptions, il est demandé aux parents de fournir un certificat médical de première admission scolaire, une attestation de résidence de l'enfant, une fiche d'état civil ou copie du livret de famille, une copie des couvertures sociales à jour, le livret scolaire de l'élève, un certificat de radiation. Au-delà du 25 septembre 2026, les directeurs d'école ne prendront plus d'inscription. Concernant la commune de Conné, les inscriptions scolaires se feront à la mairie au service enseignement. La DEFIGE informe les parents que les secteurs de scolarité communaux doivent être impérativement respectés.
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3: Merci Eugénie. Bon début de journée, 5h20, tire-map pour la suite du programme. Dans un instant, One More Night par les Gypsyans, clin d'œil reggae sur Radio Rythme Bleu.

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1: Les avis qui vont suivre concernent les décès pour Madame Dufieux, Ginette, Olympe, Léonine et Rivière, Monsieur Carnadi, Sarimène, pour Monsieur Turca, Claude, Madame Devita, Annie, dite Maminou, pour Monsieur Goa, Herman, Polo, dit Yelos, pour Madame Veuve, Manique, Padjenin, née Oukajo, pour Madame Ride, Séléquin, née Midjaya, Monsieur Dioma, Théophile, Théin, pour Monsieur Léouen, Jules. On nous prie d'annoncer le décès de Madame Ginette Olympe Léonie Dufieux, née Rivière, survenue à son domicile le 23 août à La Foy dans sa 77e année. La veillée aura lieu à la morgue municipale de La Foy. Ce sera ce vendredi de 8h à 11h30, suivi de l'incinération à partir de 12h, présence d'une corbeille à dents. On nous prie d'annoncer le décès de Monsieur Sarimène Carnadi, survenu le 22 août dans sa 96e année. La veillée aura lieu au centre funéraire de Païta demain vendredi de 10h à 20h et samedi à partir de 8h, suivi de l'inhumation à 10h au cimetière de Païta. On a la tristesse de vous annoncer le décès de Monsieur Turca Claude, survenu le 22 août dans sa 74e année. Une veillée aura lieu au centre funéraire de Nouméa demain vendredi 28 août de 9h à 14h. Un office religieux sera célébré également demain à 14h15 dans la chapelle du centre funéraire, suivi de la crémation selon sa volonté, ni fleurs, ni couronne. On nous prie d'annoncer le décès de Madame Devita Annie, dite Maminou, survenue le 21 août dans sa 78e année. Les veillées auront lieu au centre funéraire de Nouméa aujourd'hui, jeudi, de 8h à 14h. Une cérémonie sera célébrée en la chapelle du centre funéraire à 14h15, suivie de la crémation à 15h. On nous prie d'annoncer le décès de Monsieur Goa Herman Polo, dit Yelos, survenu le 23 août au Médipôle. L'inhumation aura lieu aujourd'hui au cimetière communal de Poum à partir de 9h. On nous prie d'annoncer le décès de Madame Veuve Manique Padjenin, née Oukajo, survenue le 23 août dans sa 89e année. La veille aura lieu au centre funéraire de Nouméa. Ce sera aujourd'hui de 8h à 20h. Le transfert du corps se fera demain vendredi par le Béticho et l'inhumation est prévue à la tribu de Djéoulou. Ce sera ce samedi 29 août. Le travail coutumé se déroule à la rivière Salée chez Monsieur Manique Saoué. On nous prie d'annoncer le décès de Madame Ride Séléquin, née Midjaya, survenue le 25 août. La veillée se fera aujourd'hui jeudi de 7h à 20h au centre funéraire de Nouméa. Et ce vendredi de 7h jusqu'à la levée du corps, la cérémonie sera célébrée en la chapelle du centre funéraire de Nouméa demain vendredi 28 août à 9h15, suivie de l'inhumation au cimetière du 5e kilomètre. Ce sera à partir de 10h. On a la douleur de vous annoncer le décès de Monsieur Dioma Théophile Théin, survenu le 25 août dans sa 83e année. L'organisation des obsèques sera communiquée ultérieurement. Et on a la douleur de vous annoncer le décès de Monsieur Léouen Jules, survenu le 25 août dans sa 72e année. La veillée aura lieu au centre funéraire de Nouméa demain vendredi de 8h à 20h et samedi à partir de 7h. La cérémonie religieuse sera célébrée dans la chapelle du centre funéraire ce samedi 29 août à partir de 10h15, suivie de l'inhumation à 11h au cimetière de Katiramona. Le travail coutumé se fera directement à la morgue de Nouméa. C'était nos avis de décès.
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4: 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Bonjour à tous, très bon réveil, c'est le 6h-8h de Radio Rythme Bleu que vous écoutez et nous sommes le jeudi 27 août. Bonjour Thierry.
1: Bonjour Nicolas.
4: Comment allez-vous?
1: Ça va bien pour ce jeudi matin.
4: Exactement.
1: On peut dire le retour du jeudi. Soyez les bienvenus, 6h-8h, on vous accompagne dans cette matinale faite d'informations, de rubriques et bien sûr de musique.
4: Votre grand journal du matin, ce sera à 6h30. Le mini-journal de 7h30 et le flash de 8h seront présentés ce matin par Charlotte Coulson. Et puis l'information, c'est aussi une interview. Notre invité du matin, voilà un peu plus d'une semaine maintenant que les pompiers calédoniens partis en renfort en métropole sont rentrés sur le territoire. Une mission de soutien de 3 semaines dans le sud de la France qui les a emmenés dans l'Aude, mais aussi dans le Var. Alors que retiennent-ils de cette expérience? Nous en parlerons ce matin avec le commandant Anthony Guépy, chef de colonne à la direction du service d'incendie et de secours de la ville de Nouméa. Il sera notre invité tout à l'heure à 7h30. Vos rendez-vous dans l'actualité nationale. À 6h20, l'édito politique de Jean-Christophe Buisson. Les nouveaux parcs d'attractions promis par l'Arabie Saoudite. Du divertissement, mais pas sûr que ce soit une bonne idée, selon lui.
1: L'info autrement, ce sera bonjour la Calédonie, en direction Ouigoua ce matin avec Linda Boakou, les anniversaires, l'horoscope, l'éphéméride. On retrouve Elisabeth Noir comme tous les matins un peu avant 6h30 pour les mots drôles et méchants.
4: Vous prendrez également la parole. On vous accueille tous les matins entre 7h05 et 7h20 et entre 7h45 et 8h au 25 46 46 pour Vous avez un avis. C'est le numéro de téléphone de Radio Rythme Bleu. RRB Matin, nous sommes le jeudi 27 août. Très bon réveil.
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1: Et il est 6h, voici le premier rendez-vous avec la rédaction Info Express. On retrouve Nicolas Legrand.
4: Et à la une ce matin, l'État veillera au maintien de la continuité des liaisons aériennes entre la Grande Terre et les îles. Dans un communiqué, le Haut-Commissariat rappelle que c'est le protocole d'accord signé le 26 juin dernier entre le gouvernement de la Nouvelle-Calédonie et la Grande Chefferie du Wetch qui a permis la réouverture des vols vers Lifou. Il appelle donc à la responsabilité et au respect de ses engagements. À défaut, le Haut-Commissaire fera valoir sa compétence en matière de sûreté et de sécurité aéroportuaire et aérienne. C'est ce qu'il indique dans un communiqué. L'État demande enfin aux partenaires concernés, à Ouvéa et Marais, de trouver une solution pour rouvrir les aérodromes. Le FLNKS ne participera pas à la mission transpartisane à Paris parce qu'elle ne repose sur aucun mandat politique partagé. Le bureau politique dénonce un déplacement sans objectif démontré et sans résultat attendu. Il exprime également sa mauvaise humeur en considérant qu'il a été mis à l'écart de toutes les institutions. L'actualité nationale est Sébastien Lecornu qui est à Mayotte jusqu'à demain. Après sa descente d'avion, le Premier ministre s'est penché sur l'immigration clandestine. La France va conditionner son aide au développement des Comores, de la République démocratique du Congo ou encore du Rwanda et de la Somalie en fonction de la reprise par ces pays des étrangers en situation irrégulière, mais aussi d'une meilleure collaboration pour lutter contre les passeurs. Une 60aine de migrants découverts dans la nuit de mardi à mercredi dans un poids lourd à Paris. Le véhicule d'une société de Seine-et-Marne était garé dans le 18e arrondissement de la capitale. Sur ces 58 personnes, 32 avaient une demande de statut de réfugié et ont été laissés libres. Les 26 autres sans titre de séjour ont été placés en retenue administrative. Un hommage au gendarme Éric Comine. Il y a 2 ans, ce gendarme de 54 ans a été tué par un chauffard après un délit de fuite lors d'un contrôle routier. Ça s'est passé à Mandelieu, la ville où est, à Mougins, pardon, dans les Alpes-Maritimes. À Mandelieu, la ville où est implanté le peloton motorisé d'Éric Comine, un rond-point a déjà été rebaptisé à son nom. Et aujourd'hui, un hommage s'est tenu à la date anniversaire du drame. Sa femme, Harmonie Comine, est toujours en colère.
6: Beaucoup de tristesse, toujours bien évidemment, parce que le manque il est là. Il y a des périodes qui sont plus faciles que d'autres. En l'occurrence, en ce moment, c'est une période qui est quand même plus délicate, parce que c'est un anniversaire. Il y a aussi l'anniversaire de mariage il y a peu de temps. La colère, j'en ai toujours. J'en ai toujours contre l'État. J'en ai toujours contre le meurtrier de mon époux.
4: Et la date n'est pas encore fixée, mais l'homme qui a fauché son mari sera bien jugé pour meurtre. Nos convictions sont libérales, nous voulons un programme présidentiel de liberté. La rencontre des entrepreneurs de France a débuté hier pour nous avec un discours très offensif du président du MEDEF, Patrick Martin. Pour clôturer l'événement qui se déroule à Roland-Garros, 7 candidats à la présidentielle, de Marine Le Pen à Jean-Luc Mélenchon, seront présents pour partager leurs idées de l'économie. L'actualité sportive du football et depuis quelques instants, on joue la suite des barrages retour de qualification à la Ligue des Champions. 4 matchs au programme ce matin, il n'y avait eu que des matchs nuls à l'aller. Et ensuite, tout particulièrement Lyon qui reçoit le Fenerbahçe. Les deux équipes avaient fait match nul, 1 but partout au match aller.
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4: et la météo. C'est avec vous Thierry.
1: Oui Nicolas, ce matin sur la pointe nord-ouest, le soleil sera bien présent sur l'île des Pins et les Louvetés. Le temps sera plus variable avec alternance entre nuages et belles éclaircies. Sur le reste du territoire, les nuages domineront. Ils donneront encore quelques bonnes averses sur la côte est et pourront déborder vers la pointe sud. Le vent pour ce matin, ce sera 15 nœuds au maximum. Cet après-midi sur la pointe sud, l'île des Pins et les Louvetés, le temps sera passagèrement nuageux et plutôt sec. Ailleurs, le ciel sera plus chargé, des averses circuleront encore sur l'est tandis que d'autres venues du relief déborderont par endroits sur la côte ouest. Le vent toujours 10 à 15 nœuds au maximum. Les températures pour cet après-midi 24 à 27 degrés en général.
4: Merci beaucoup Thierry pour ce point sur la météo. La suite, on aura notamment les anniversaires.
1: Au 25 46 46 comme tous les matins, vous jouez Jane, elle va noter votre message et bien par le biais des SMS également au 31 46, on vous souhaite la bienvenue au standard.
4: Et puis également, la bienvenue à Kélinda Boicou pour Bonjour la Calédonie.
7: Bonjour la Calédonie, bonjour la province Nord. Ce matin, je vous emmène à Ouégoua, où son marché du Diaot, qui a été inauguré en septembre dernier, propose un calendrier 2026 éclectique, avec notamment des marchés à thème ou nocturnes. Le marché municipal de Ouégoua, qui est donc ouvert le mercredi et le vendredi matin. Les précisions de Marguerite Nada, la secrétaire générale adjointe de la mairie de Ouégoua.
8: La mairie de Ouégoua a inauguré son nouveau marché municipal, baptisé le Diaot.
7: Qu'est-ce que l'on peut dire concernant l'architecture et l'agencement de ce marché municipal?
8: Eh bien, comme pourra le voir le public, en fait, il s'agit d'un panier. Donc l'architecte nous expliquait en fait que le Diaot, c'est ce qui est et représente le panier de richesse de la commune de Ouégoua. La commune de Ouégoua, elle n'a pas de nickel, mais par contre, elle a des hommes qui cultivent la terre, elle a des hommes et des femmes qui pêchent, elle a des hommes et des femmes qui tissent des liens, qui transmettent des traditions et qui puisent surtout la source de tout travail dans le fleuve, le Diaot. C'est très ouvert, ça ressemble à un panier qu'on tresse, où on met des fruits et des ignames, par exemple. Il faut s'imaginer ça. C'est très aéré, ça ressemble à un panier de fruits posé comme ça.
7: Le marché peut accueillir combien d'exposants et quels sont les produits qui sont proposés habituellement?
8: Alors, l'étal, elle est à 100 francs et il y a 16 étals au marché. Et donc, ça va des produits de la mer aux produits de la mer, à la terre, mais aussi l'artisanat avec des bijoux artisanaux, des robes, de la couture, des paniers tressés, etc.
7: C'est uniquement des exposants de la commune?
8: C'est beaucoup des exposants de la commune. Et puis depuis la fin d'année dernière, on arrive à faire venir d'autres personnes des communes voisines qui demandent à venir exposer exceptionnellement leurs marchandises, leurs créations.
7: L'objectif de ce marché municipal de Ouégoua, c'est
8: économie solidaire et circulaire, c'est-à-dire d'écouler nos produits locaux sur le marché local et valoriser nos producteurs et puis manger nos productions locales.
7: C'était Marguerite Nada, la secrétaire générale adjointe de la mairie de Ouégoua. Le marché du Diaot de Ouégoua qui est donc ouvert le mercredi et le vendredi matin. Bonne journée sur Radio Rythme Bleu.
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9: Bonjour à vous tous, bienvenue dans l'éphéméride de ce jeudi 27 août. Une belle fête aux Monique, Mona et Monica. Et c'est aujourd'hui l'anniversaire de Aaron Paul. Il était Jesse Pinkman dans Breaking Bad notamment. Il a 47 ans aujourd'hui et poursuit sa carrière au cinéma tout en gérant sa propre marque de mezcal. Nous sommes en 1991, le 27 août. Création d'un nouveau petit pays situé entre la Roumanie et l'Ukraine. Vous l'avez ou pas ? La Moldavie, et oui. L'éphéméride calédonien du 27 août en 1971. Ouverture de printemps prise unique sur la place des Cocotiers et de ses 400 mètres carrés de surface de vente au total. Hasard du calendrier ou pas, c'est aussi un 27 août, mais en 1986, qu'est présenté le nouveau projet de ce magasin, devenu alors Prise Unique Barreau. Un changement de look drastique puisqu'il s'agit d'une transformation en complexe commercial. Le centre s'appellera Les Flamboyants, il comportera 40 boutiques sur 3 niveaux. Ce centre sera incendié dans les années 90. Entre ces deux dates, 1975, les élus ont décidé de fermer les frontières aux importations de chiens en provenance des pays où sévit la rage. La métropole, comme toute l'Europe, font partie des pays à risque, à l'exclusion de la Grande-Bretagne. Passons en 1990. Dans un hôtel de la place est retrouvé le corps d'une femme découpé en plusieurs morceaux. On arrêtera son compagnon, Michel Cambolive, personnalité du théâtre et de la radio bien connue des Calédoniens. On parlait d'ailleurs de sa condamnation il y a quelques semaines. C'était en 1992. Le commandant Cousteau est en visite à Nouméa. L'homme au bonnet rouge dresse un bilan assez sévère de la protection de l'environnement. Et enfin, deux ans plus tard, 94, arrivée du chanteur Stéphane Echer pour quatre concerts à Nouméa. Et voilà pour cette page d'histoire consacrée au 27 août. Passez une très bonne journée avec RRB.
1: Merci Marion, une excellente journée. 6h09, voici à présent l'horoscope et on accueille Lana.
10: Coucou tout le monde, j'espère que vous allez bien. On commence avec les béliers. Canalisez vos impulsions aujourd'hui. Adoptez des gestes lents et mesurés pour préserver votre capital d'énergie. Taureau, testez la nouveauté sans a priori. Faire preuve de flexibilité renforcera votre valeur professionnelle. Gémeaux, votre habileté financière vous permet de flairer de bons coups, mais vous jetez l'argent par les fenêtres pour combler une baisse de morale. Cancer, osez sortir de votre zone de confort, exprimez vos vraies envies est le seul moyen d'être en accord avec vous-même. Lion, laissez de l'autonomie à votre entourage. Le leadership bienveillant consiste à encourager, pas à régenter. Vierge, votre attention envers l'être aimé est touchante, mais votre réflexe de tout analyser au scalpel tue la magie des moments partagés à deux. Balance. Exprimez vos limites avec fermeté. Une amitié solide grandit dans le respect mutuel et l'honnêteté. Scorpion. Votre charisme ne laisse personne indifférent, mais vous conservez une amertume stérile liée à un échec passé qui bride vos velléités actuelles. Sagittaire. Imposez-vous une extinction des feux précoce ce soir. Votre corps exige un sommeil réparateur pour tenir la distance. Capricorne, votre rigueur vous mène au sommet de vos dossiers. Verseau, vous traitez la gestion administrative de vos factures avec une légèreté risquée. Prenez une heure pour classer vos documents. Et pour finir notre horoscope, les poissons, accordez-vous un moment de solitude au calme pour vous ressourcer. Vous devez préserver votre bulle pour rester solide.
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Happy birthday pour ce jeudi 27 août. On va souhaiter déjà une bonne fête à toutes les Moniques. Monique, bonne fête et un bon début de journée. Alors pour Madame Clavel Aline, pour ses 90 ans aujourd'hui, je te souhaite un joyeux anniversaire, mémé, plein de bonnes choses et surtout une bonne santé. Je te fais de gros bisous. Et à ce soir, ça c'est de la part de Charline. Merci Charline. Madame Clavel Aline, pour vos 90 ans, on vous embrasse très fort. On vous souhaite une très belle journée et bien sûr un bel anniversaire. Et c'est pas fini. Pour mon neveu Otilio Poigny Aconé, bel anniversaire, de gros bisous de la part de Émile Roland Gossard et Anetea Paita. Otilio Poigny Aconé, bel anniversaire, très belle journée. Joyeux anniversaire en ce jeudi matin également à Eliane Bertoni, à Fony, à Boya, à Moindou pour ses 79 ans, de la part de Marlène, Ariane et Christophe. Eliane Bertoni, on vous embrasse, on vous souhaite une excellente journée bien sûr et un bel anniversaire. Pour Aline Clavel, Aconé, bel anniversaire, gros bisous de la part de Solange cette fois et de Janine. Aline, un bel anniversaire encore une fois. Et pour mon ami Bernard Brunelet, joyeux anniversaire, ça c'est de la part de Joe Carnus. Bernard Brunelet, bel anniversaire et une belle journée bien sûr, un bel anniversaire à tous les natifs de ce 20.

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2: 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Bonjour Jean-Christophe Buisson.
3: Bonjour Alexandre, bonjour à tous.
2: Vous revenez ce matin, Jean-Christophe, sur cette annonce de la création de 3 parcs d'attractions en France dans les années qui viennent, ce qui n'est pas pour vous une aussi bonne nouvelle que le proclame Emmanuel Macron.
3: Oui Alexandre, j'ai vu comme vous ce tweet lyrique et triomphal du président de la République avant-hier, où après s'être auto-congratulé en parlant d'une annonce hors norme et s'être félicité de cultiver son intérêt pour les mangas, Emmanuel Macron s'est réjoui de la prochaine construction de 3 parcs à thème en région parisienne d'ici 2031. On ne sait pas encore avec certitude ce que seront les thèmes, même si on peut s'attendre aux chiens de la patte patrouille, aux enfants à la recherche de Dragon Balls, plutôt qu'aux chevaliers de la croisade ou aux héros de l'Odyssée. Mais ce qui est sûr, selon l'Élysée, c'est qu'il y aura 6 milliards d'euros d'investissement et 22 000 emplois créés. De quoi danser la gigue et sortir le champagne, ou plutôt le champomis sans alcool, puisque le financier intégral du projet est l'Arabie Saoudite.
2: Bon, visiblement, on l'a compris, vous ne partagez pas l'enthousiasme présidentiel.
3: Disons que j'ai du mal à sauter de joie patriotique à la perspective de voir surgir de terre en France un parc d'attractions inspiré par des cultures étrangères et totalement financé par un pays étranger dont les valeurs sont à peu près aux antipodes des nôtres et dont on sait qu'il a directement ou indirectement financé le terrorisme islamiste anti-occidental. De même, il est difficile de ne pas inscrire cette initiative dans un processus

0: inquiétant qui touche notre pays depuis des décennies, sa désindustrialisation massive. Pour des raisons à la fois structurelles, avec la fermeture des mines ou des usines de textiles, dictées à la fois par notre changement de modèle économique et par la concurrence asiatique, mais aussi pour des raisons quasi philosophiques. Dans la droite ligne du mouvement 68-art, ayant établi que le travail était par essence une aliénation, les socialistes arrivés au pouvoir en 1981 ont fait prendre à la France une voie nouvelle où le loisir devient essentiel, le repos un devoir et le temps libre une obligation sociale et même un ministère. Au lieu de réfléchir comme l'ont fait d'autres pays à inventer de nouveaux modes ou de nouveaux types de production, on a commencé à envisager notre pays comme un parc d'attractions touristiques lui-même. Profitant des splendeurs bâties par nos ancêtres, on s'est dit que c'était cela, les nouveaux produits à proposer au monde. Nos châteaux, nos bords de mer aménagés, nos rues pavées, nos paysages, nos églises, nos tours Eiffel. Bref, notre passé, et tant pis pour l'avenir. Et l'avenir, justement, nous y sommes, et jusqu'au cou. Et on pourrait le résumer à une formule en écho à un slogan célèbre des années 70. En France, on n'a plus d'industrie, mais on a des loisirs.
1: Mais alors pourquoi ce serait un mal, finalement, de devenir un pays de loisirs?
0: D'abord parce que la fermeture de centaines de sites industriels a entraîné des drames humains irréversibles, et ce, dans tous les secteurs économiques, l'agroalimentaire, l'industrie chimique, l'automobile, et ça continue. Et je ne vous parle pas de ce secteur qui vit des plans sociaux invisibles et silencieux, qui est celui de l'agriculture, victime à la fois de la mondialisation de l'économie, mais aussi de l'absence de volontarisme de nos gouvernants. Bilan humain terrible donc, mais bilan économique catastrophique aussi. Car produire a un objectif commercial qui est d'exporter. Faute de quoi, et c'est ce qui est arrivé à la France, la balance commerciale s'effondre, grignotant un peu plus notre souveraineté. Autre conséquence, l'explosion de la dette publique, car une grande partie des emplois tués par la désindustrialisation a migré vers la fonction publique, les collectivités locales ou les hôpitaux, tandis que le nombre de prestataires d'allocations chômage et retraite s'est envolé dans le même temps. Voilà pourquoi on n'est pas obligé de se réjouir en voyant, comme le signale le sociologue Jérôme Fourquet dans une vidéo publiée par le Figaro TV, un mur d'escalade à la place de l'atelier de l'arsenal militaire de Tarbes, où étaient jadis construites les tourelles des chars Leclerc, ou une salle de spectacle à la place de l'usine Renault à Billancourt, oui, ou de la biscuiterie Lue à Nantes, ou un centre d'art et des espaces alternatifs entre les anciens murs de l'usine Yoplait d'Ivry-sur-Seine. Ces lieux contemporains où l'on consomme, on s'amuse et on joue, et auxquels s'ajouteront donc des parcs d'attractions à Mirapolis, sont les symboles de la profonde crise dans laquelle s'englue notre pays, car on sait bien tous que jouer n'est pas gagné.
1: Votre édito politique sur Europe 1, merci Jean-Christophe Buisson.

0: Raft, revu et corrigé par son mari, Baya, cadencé. 6h28, voici les mots drôles et méchants. Retrouvez Elisabeth Noir.
1: Le prince Otto von Bismarck avait parfois la dent dure. Le chancelier impérial d'Allemagne, à la fin du 19e siècle, eut ce commentaire sur l'empereur des Français, Napoléon III, qu'il rencontra à Biarritz en 1865. C'est une grande incapacité méconnue.
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4: Les sorties de la semaine. Tad l'explorateur et la lampe magique. En vacances à Londres, la bande met la main sur la lampe merveilleuse des mille et une nuits. Mommy formule le vœu de voyager dans le temps pour retourner à l'époque de sa jeunesse où tout le monde l'adorait. L'inconnu avec Léa Seydoux, interdit aux moins de 12 ans. Des amis de David Zimmerman, bientôt 40 ans, le traînent dans une fête insensée. Il repère une femme dans la foule, ne peut en détacher son regard, la suit. Quelques heures plus tard, David se réveille, il est dans le corps de l'inconnu. Undertone, interdit aux moins de 12 ans. Evie retourne à la maison de son enfance pour veiller sa mère mourante. Un jour, elle reçoit d'étranges enregistrements. En les diffusant dans son émission, Evie réalise que les événements décrits semblent déteindre sur la réalité. Et plus elle écoute, plus la menace se rapproche. The Dog Stars, tout public avec avertissement. Dans un futur proche où une pandémie a décimé la société américaine, Higg vit sur une base abandonnée avec son chien et un ex-marine. Lorsqu'une transmission passe par la radio de son Cessna, la voix fait naître au plus profond du pilote l'espoir qu'une vie meilleure existe en dehors de leur périmètre étroitement contrôlé. Toujours à l'affiche, Insidious, Mutiny, Marius et le Royaume des Mers, Fjord, La Patte Patrouille, le film Mission Dino, La Fin de Dog Street, Tombé du Ciel, Soudain, Bayana, la légende du bout du monde, Spider-Man Brand New Day, de la comédie française, La Bataille de Gaulle, L'Âge de Fer, La Bataille de Gaulle, J'écris ton nom et L'Odyssée, interdit aux moins de 12 ans. Cinéma d'ici et d'ailleurs, Le garçon qui faisait danser les collines, comédie dramatique. Ahmed, 15 ans, grandit au milieu des montagnes de Macédoine où il garde les moutons de son père tout en prenant soin de son petit frère. Mais lui, ce qui le fait rêver, c'est la musique. Entre les attentes de son entourage et ses envies d'ailleurs, Ahmed pourra-t-il un jour suivre son propre chemin? Attention, dernière séance pour Mon grand frère et moi.
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0: Il est précisément 6h30.
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6: L'État fera faire valoir sa compétence en matière de sûreté et de sécurité aéroportuaire et aérienne. Un message adressé directement au collectif qui menace de nouveau de bloquer Wanaham. Le haut-commissaire invite à respecter l'accord trouvé avec la grande chefferie du Wetch. Le FLNKS ne participera pas à la mission transpartisane à Paris. Son bureau politique estime que ce déplacement est sans objectif démontré et sans résultat attendu. Sébastien Lecornu à Mayotte jusqu'à demain. Dès sa descente d'avion, le Premier ministre a évoqué la question de l'immigration clandestine. L'actualité économique, nos convictions sont libérales, nous voulons un programme présidentiel de liberté. Les mots du président du MEDEF, Patrick Martin, lors de la rencontre des entrepreneurs de France à Roland-Garros. L'actualité sportive, les sélections calédoniennes de football lancent officiellement leur préparation à la MSG Prime Minister's Cup. Premier rassemblement hier soir à la tribu de la Conception au Mont d'Or pour l'équipe masculine mais aussi féminine. La météo en Nouvelle-Calédonie, sur la pointe sud, l'île des Pins et les Loyautés, le temps est passagèrement nuageux mais plutôt sec. Ailleurs, le ciel est plus chargé, des averses circulent encore sur l'est. Quant aux températures maximales, elles sont comprises entre 24 et 27 degrés.
0: Bienvenue dans Info Matin pour tout savoir de l'actualité en Calédonie, en métropole et dans le monde. Bonjour Nicolas.
6: Bonjour Thierry, bonjour à tous.
0: Et elle a une actualité en Nouvelle-Calédonie.
6: Oui, et alors que le collectif de coordination coutumier de Jeou a annoncé un éventuel nouveau blocage de l'aérodrome de Wanaham à Lifou, l'État déclare dans un communiqué qu'il veillera au maintien de la continuité des liaisons aériennes entre l'île et la Grande Terre. Charlotte Coulson.
7: Le commissariat rappelle que c'est le protocole d'accord signé le 26 juin dernier entre le gouvernement de la Nouvelle-Calédonie et la grande chefferie du Wetch qui a permis la réouverture des vols vers Lifou. Il appelle donc à la responsabilité et au respect de cet engagement. À défaut, le haut-commissaire fera valoir sa compétence en matière de sûreté et de sécurité aéroportuaire et aérienne. Toute infraction d'entrave à la circulation aérienne et d'atteinte à la sûreté sera également signalée au procureur de la République, comme le prévoit le Code des transports. L'État demande enfin aux partenaires concernés, à UVA et à Marais, à trouver une solution pour ouvrir les aérodromes dès lors qu'un protocole protocole d'accord sera trouvé, l'État se tiendra à leur côté pour assurer la sécurité et la sûreté aéroportuaire et aérienne. Peut-on également lire dans ce communiqué. J'ajoute que le grand chef de Wetsch s'était également exprimé sur le sujet par voie d'un communiqué datant du 24 août. Jean-Baptiste Ukeine-Sodissiazé a démenti son soutien à une éventuelle action de blocage de l'aérodrome de Wanaham et il a rappelé, selon ses mots, qu'aucune décision engageant son royaume ne peut être présentée comme ayant reçu son accord. Il déclare enfin qu'aucune fermeture de l'aérodrome n'a été autorisée. Fin de citation.
6: L'actualité politique et le FLNKS qui confirme qu'il ne participera pas à la mission transpartisane à Paris. Il dénonce une mission qui ne repose sur aucun mandat politique partagé et il se plaint d'avoir été mis à l'écart de toutes les institutions. Elisabeth Noir.
1: Le FLNKS bien silencieux depuis des semaines. Il attendait en fait la fin des élections et de l'installation des institutions pour s'exprimer. Et il n'est pas content du tout. L'esprit de l'accord de Nouméa n'est plus là, affirme le bureau politique qui considère que le FLNKS était mis à l'écart de toutes les institutions. Selon son président Christian Théin, en agissant ainsi, on va droit dans le mur.
8: On va finir dans le mur. Je préfère vous le dire aujourd'hui. Contrairement au 13 mai, on n'a jamais annoncé les choses. Mais je dis à l'Alliance où on continue à pousser les choses comme ça, là. Je vous garantis qu'on va aller droit dans le mur. Et là, c'est le président de FLNKS qui vous le dit, là. Il va falloir que la droite, ici, là, revienne à d'autres façons de procéder. Parce que nous foutons dehors de la majorité au niveau du Congrès, de la représentation de la première vice-présidence du Congrès, de la première vice-présidence du gouvernement, et de partout là où on avait la représentation, ça va être compliqué pour nous d'avancer. Je préfère vous le dire, cache-t-il. Et c'est pour ces raisons-là que nous ne participerons pas à cette mission transpartisane. Parce qu'il faut arrêter de foutre de la gueule des populations de ces pays-là, et particulièrement des Canadiens.
1: Le FLNKS ne participera pas à la mission transpartisane à Paris, un message décliné par les différents intervenants qui répètent que l'on ne décrète pas une démarche transpartisane au moment de monter dans l'avion, mais qu'on la construit auparavant. Le Réunionnais met ainsi en cause un déplacement sans objectif démontré et sans résultat attendu.
9: Cette mission, elle n'a pas de mandat politique partagé. Le président l'a dit clairement, c'est une décision qui a été unilatérale et aujourd'hui, on nous appelle avant de monter dans l'avion pour pouvoir participer à cette délégation. Et c'est quand même invraisemblable de venir nous dire à nous qu'on pourrait se désintéresser de la situation de nos populations si on ne participe pas à cette délégation transpartisane. Donc soyons clairs, le FLNKS n'y participe pas, mais ça n'implique pas qu'il se désintéresse de la situation de la population et surtout de la souffrance qu'elle peut subir depuis toutes les crises qui sont passées durant la dernière mandature, mais aussi depuis 2024, qui a clairement accéléré la crise et le déclin de la société.
1: Concernant la situation financière de la Nouvelle-Calédonie, qui est l'objet de la mission transpartisane, le FLNKS constate que plusieurs réponses financières immédiates paraissent déjà engagées. Et il déclare que l'État doit privilégier des réponses adaptées plutôt qu'un nouvel endettement. Mais ce qui ne passe vraiment pas, c'est l'installation des institutions dont le FLNKS se sent complètement exclu, comme le déclare Marie-Pierre Goyetch.
10: On est complètement tenu à l'écart du fonctionnement des institutions, ce qui n'est pas du tout une bonne marche, une bonne façon de faire. On le voit au niveau de la vice-présidence, au niveau du gouvernement. Traditionnellement, c'est l'opposition qui a la vice-présidence. Aujourd'hui, ce n'est pas le cas. La répartition des différents secteurs au sein du gouvernement, on a été tenu à l'écart. La représentation dans les différents organismes, l'élaboration, la déclaration de politique générale qui a été prononcée par le président du gouvernement. Nous n'avons été nullement associés, ni même destinataires, avant qu'ils soient présentés au niveau du Congrès. Ce n'est pas ça la collégialité, telle que c'est décrit dans l'accord de Nouméa.
1: Le président du FLNKS avait mis en garde en déclarant que l'on va droit dans le mur. Attention, casse-cou, déclare pour sa part Rocco Miton, qui adresse un message au président de la République, au Premier ministre et à la droite locale.
11: Restez dans la ligne des accords, restez dans l'impartialité de l'État, restez dans le rééquilibrage, dans la discussion, dans le dialogue. Sortez des chemins battus et archi-battus, expéditions punitives, ou alors toute autre forme d'initiative qui ne permettent pas à nous, les Kanaks, de nous reconnaître dans ce qui s'est fait. Dans ce gouvernement-là, on ne se reconnaît pas, nous. En tout cas, moi, ce qui interne la Kanaka, je ne me reconnais pas. Donc, il va falloir changer de braquet et ensuite faire preuve de responsabilité pour pouvoir tout le monde avancer ensemble.
1: Le FLNKS qui affirme par ailleurs qu'il demeure disponible pour poursuivre le dialogue sur l'avenir institutionnel avec l'État et dans un cadre politique clairement défini. J'ajoute que le président de l'Union calédonienne, Emmanuel Tchibaou, participera à la mission transpartisane à Paris, mais ce sera sous sa casquette de député et non pas comme membre du FLNKS.
6: Merci Elisabeth Noir. L'actualité en bref est la municipalité du Mont-d'Or qui organise cet après-midi le premier comité consultatif de la deuxième route du Mont-d'Or. Une réunion qui se déroulera à partir de 15h à la salle d'honneur de la mairie de Boulary. Cette séance sera consacrée à la présentation des études qui ont été réalisées par la province sud sur le viaduc ainsi que sur les études qui vont être menées prochainement.
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6: Et avant de refermer cette page, c'est donc l'heure d'opinion, votre rendez-vous SMS sur Radio Rythme Bleu. Voici notre question du jour, on en parlait dès l'ouverture de ce journal. Approuvez-vous la décision du haut-commissaire de garantir la continuité du trafic aérien et la libre circulation de ses usagers au départ et à destination de l'IFOU? Si vous l'approuvez, vous tapez 1, sinon vous tapez 2 et vous envoyez votre réponse par SMS au 3146. La réponse à notre question d'hier à présent, 81% des auditeurs de RRB qui se sont exprimés par SMS disent craindre de nombreux feux de forêt en Nouvelle-Calédonie dans les prochains mois en raison des conditions météo et de l'annonce du phénomène El Niño. Ils sont donc 19% à ne pas partager cette opinion. Merci de votre participation et rendez-vous donc demain pour la réponse à notre question du jour. Justement, le feu de Bélep qui sévit depuis vendredi dernier est désormais maîtrisé. Le dispositif Orsec feu de forêt de niveau 2 avait été activé par le gouvernement lundi. 10 sapeurs-pompiers et 3 véhicules incendies de la DSCGR ont été déployés sur place. 250 hectares ont brûlé selon le dernier bilan. Les équipes de secours sont désormais engagées dans une surveillance accrue de la zone jusqu'à ce soir. Voilà un peu plus d'une semaine maintenant que les pompiers calédoniens partis en renfort en métropole sont rentrés sur le territoire. Une mission de soutien de 3 semaines dans le sud de la France, notamment dans l'Aude et le Var. Alors que retiennent-ils de cette expérience? Eh bien, nous en parlerons ce matin. Le commandant Anthony Guépy, chef de colonne à la direction des services d'incendie et de secours de la ville de Nouméa, sera en effet notre invité du matin à 7h30. En attendant, il est 6h passé de 40 minutes. Vous écoutez Radio Rythme Bleu, merci d'être avec nous. On va marquer une première pause publicitaire dans ce journal avant de voir l'actualité en métropole et dans le monde.
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6: À la suite du journal, et Sébastien Lecornu qui est donc arrivé cette nuit pour nous à Mayotte. Le Premier ministre est sur l'archipel avec deux principaux objectifs. Observer la reconstruction très lente 18 mois après le cyclone Chido et trouver des solutions pour endiguer les flux migratoires sur cette île où un habitant sur deux n'est pas né sur place. Alors Sébastien Lecornu a dégainé quelques annonces, de nouveaux moyens militaires pour surveiller et protéger les côtes. Le Premier ministre qui veut aussi mettre la pression sur les pays d'origine. Une offensive qui intervient alors que le sujet s'impose déjà dans la campagne présidentielle. Arthur Delaborde pour Europe 1.
15: Des militaires, des drones et davantage de bateaux, Sébastien Lecornu veut changer d'échelle face aux arrivées clandestines à Mayotte.
16: Nous allons assumer une militarisation plus forte de la lutte contre l'immigration clandestine et dans le respect de notre souveraineté. On a trop d'angles morts autour de l'archipel. On a trop de difficultés de détection. Et paradoxalement, alors que nos moyens en matière d'interception ont augmenté et vont continuer d'augmenter, c'est parfois les sujets purement de détection et de renseignement qui font encore défaut.
15: La France va notamment déployer un détachement de la Légion étrangère et porter de 9 à 13 le nombre de navires intercepteurs d'ici 2028. Mais Sébastien Lecornu veut aussi agir en amont. L'aide au développement pourra être conditionnée à la coopération des Comores et de plusieurs pays africains contre les passeurs et pour reprendre leurs ressortissants en situation irrégulière. Difficile d'ignorer le calendrier politique. Après les promesses de Bruno Retailleau et Édouard Philippe, le Premier ministre veut durcir la réponse de l'État. À Mayotte, où Marine Le Pen avait obtenu 59% des voix en 2022, la droite et l'exécutif savent qu'en matière d'immigration, ils sont attendus sur les résultats.
17: Sébastien Lecornu est entouré à Mayotte de 6 ministres, dont ceux de la Défense et de l'Intérieur. C'est une découverte qui pose question à tel point qu'une enquête vient d'être ouverte. 58 migrants retrouvés dans un poids lourd. Cela s'est passé dans le 18e arrondissement de Paris. Alors que comptait-il faire? Où voulait-il aller? Pas de réponse pour l'instant. La découverte a eu lieu dans la nuit de mardi à mercredi lors d'un contrôle routier. Jean-Baptiste Marty pour Europe 1.
18: Peu avant 1h du matin, les fonctionnaires s'approchent du véhicule qui est alors garé, les feux éteints. À l'intérieur, pas de conducteur, mais tenez-vous bien, 58 migrants entassés dans la cabine du poids lourd parmi les clandestins présents. Des hommes, des femmes, mais aussi des mineurs. Les policiers contrôlent donc tout le monde. Les femmes avec leurs enfants sont laissées libres. Pareil pour les migrants munis d'une demande d'asile. Au total, ce sont 26 clandestins, soit près de la moitié du groupe, qui sont conduits en centre de rétention administrative, donc dans un CRA. Alors, que faisait-il dans ce camion? Attendait-il discrètement d'être conduit dans le nord de la France pour rallier les côtes britanniques? Une enquête est en cours. Selon les premières investigations, le camion appartiendrait à une société basée en Seine-et-Marne. Le conducteur du véhicule est quant à lui activement recherché.
17: Jean-Baptiste Marty du service police-justice d'Europe 1. Un hommage au gendarme Éric Comines. Il y a 2 ans, ce gendarme de 54 ans était tué par un chauffard après un délit de fuite lors d'un contrôle routier. L'adjudant-chef perdait la vie à Mougins, sur les routes des Alpes-Maritimes. À Mandelieu, ville où est implanté le peloton motorisé d'Éric Comines, un rond-point a déjà été rebaptisé à son nom et un projet de statut est également en cours. Aujourd'hui, un hommage s'est donc tenu à la date anniversaire du drame. Sa femme, Harmonie Comines, est toujours en colère.
19: Beaucoup de tristesse, toujours bien évidemment, parce que le manque, il est là. Il y a des périodes qui sont plus faciles que d'autres. En l'occurrence, en ce moment, c'est une période qui est quand même plus délicate, parce que c'est un anniversaire. Il y a aussi l'anniversaire de mariage il y a peu de temps. La colère, j'en ai toujours. J'en ai toujours contre l'État. J'en ai toujours contre le meurtrier de mon époux.
17: La date n'est pas encore fixée, mais l'homme qui a fauché son mari sera bien jugé pour meurtre. Dans l'actualité économique à présent, c'est l'événement de la rentrée pour le MEDEF, la rencontre des entrepreneurs de France. Une REF, comme on dit, qui s'est ouverte hier pour nous sous le thème du courage, en attendant un débat demain en clôture avec les 7 principaux candidats à la présidentielle qui évoqueront leurs idées pour l'économie. En tout cas, à 8 mois du scrutin, le patronat souhaite peser dans les discussions. Aurélien Fleureau pour Europe 1.
20: Les entrepreneurs ont des choses à dire, des idées et ils agissent tous les jours pour l'économie. Les politiques doivent le prendre en compte. C'était l'un des grands thèmes du discours de Patrick Martin, patron du MEDEF.
21: Nous, entrepreneurs, voulons un pays apaisé. Notre pays a besoin d'un cap, d'une stratégie. Il est minuit moins le quart. Alors, foncez, foncez, mesdames et messieurs les politiques. Soyez courageux.
20: Alors, il y avait tout de même un peu d'espoir dans ce discours. Le courage est le mot d'ordre de cette REF 2026. Mais pour des dirigeants comme Pierre-Emerick Chaban, directeur général de Zindoc, il y a un sentiment d'urgence.
22: Pour ce qui concerne les TPE, PME, PMI, il y a un vrai climat assez anxiogène. Les défaillances d'entreprises sont parties à la hausse. La crise internationale, les craintes pour l'avenir, le renchérissement des matières premières, tout ça fait que le climat économique français n'est pas bon.
20: Constat partagé dans de nombreux secteurs comme le logement. Franck Maire dirige l'entreprise Alsys en Alsace.
23: Écoutez, un changement de cap, un gros changement de cap, parce que depuis 2017, on vit des politiques anti-immobilier. Hein. En tout cas, on le vit sur le terrain, les Français le vivent aussi. Dès la rentrée, nous sommes bombardés d'appels de parents, d'élèves et d'étudiants qui ne trouvent pas de logement partout, sur tous les territoires.
20: Des chefs d'entreprise qui réclament avant tout un cap clair et la fin de l'instabilité permanente.
17: Et ce soir pour nous, Gabriel Attal, Raphaël Glucksmann, Marine Le Pen, Jean-Luc Mélenchon, Édouard Philippe, Bruno Retailleau et Marine Tondelier répondront aux questions de 5 dirigeants de PME. Le MEDEF attend que chaque candidat précise ce qu'il entend proposer pour redresser l'économie du pays et quelle place il entend donner aux entreprises. Je rappelle que Bertrand Courte, le président du MEDEF-NC, participe à cette rencontre des entrepreneurs de France. L'actualité à l'étranger avec une gigantesque coulée de boue au Népal. Au moins 160 morts dans cette catastrophe causée par un séisme. Il s'est produit à la frontière avec le Tibet. Le tremblement de terre a engendré un glissement de terrain énorme, un torrent incontrôlable, des immeubles entiers engloutis, des bus et des voitures balayées. Ce matin, plusieurs centaines de personnes sont aussi portées disparues. Sur place, les premiers secours arrivent au compte-gouttes. Une opération plus que complexe, comme l'explique Rémi Desbois, membre des pompiers de l'urgence internationale.
24: Le problème, c'est l'arrivée sur le site pour les secours. Parce qu'en général, tous les accès sont saturés ou détruits. Donc le problème, ça va être le déplacement des secours et en nombre sûrement non en adéquation avec les besoins d'urgence rapide et instantanée. À partir du moment où il y a de la boue, il n'y a plus d'oxygène. Donc les espaces de survie sont presque inespérée. Les seules personnes qui vont pouvoir être sauvées seront dans la rapidité les personnes que l'on appelle nous des victimes de surface, qui seront à 50 cm, 1 mètre sous la terre. Mais l'avenir pour toutes les personnes ensevelies est plus que compromis.
17: Et sur place, la police a déjà retrouvé 157 corps sans vie quelques heures après le début des recherches. De premières évacuations d'habitants rescapés ont déjà commencé avec la mobilisation de l'armée népalaise. Il est 6h49, vous écoutez Radio Rythme Bleu. On va marquer une nouvelle pause publicitaire dans ce journal avant de voir la suite de l'actualité sur le territoire.
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17: Un changement de calendrier pour les membres du gouvernement. Ils étaient réunis hier en séance collégiale. Ils ont adopté 5 délibérations et 42 arrêtés. Et l'un d'eux concerne le planning des séances hebdomadaires du gouvernement de la Nouvelle-Calédonie. Charlotte Coulson.
25: Plus de séances le mercredi matin. Elles se dérouleront à compter du 14 septembre, le lundi après-midi. Ces séances hebdomadaires pourront aussi être décalées selon l'actualité institutionnelle. Le délai de dépôt d'un projet de texte passe quant à lui de 48 heures à 5 jours avant la séance du gouvernement. Dans le secteur de la santé, le gouvernement a autorisé un médecin et 8 infirmiers étrangers à exercer de façon temporaire sur le territoire. Côté transport, la licence d'exploitation d'Air Loyauté a été prolongée jusqu'au 28 février 2027. Et enfin, cette séance a permis d'attribuer plusieurs subventions, parmi elles 154 millions de francs destinés au fonds pour l'amélioration et le développement de la qualité de la construction.
17: Favoriser l'export et le développement à l'international. Une convention a été signée hier entre le cluster NCTNI et la section calédonienne des conseillers du commerce extérieur de la France. Au moment où le marché local est en crise, ceux qui misent sur l'export cherchent à actionner tous les leviers à leur disposition. Denis Tourneau est le coprésident du cluster NCTNI et président d'honneur du CCEF en Calédonie.
26: Ce qui est important, c'est qu'on regroupe deux structures qui sont essentielles pour tout ce qui est commerce extérieur et l'export. On veut être efficace, on veut concrètement trouver des solutions pour aider les entreprises qui ont perdu beaucoup de marché en Calédonie et cette possibilité de mieux s'intégrer dans la région. On a des compétences locales et les conseillers du commerce extérieur de la France, ce sont des ambassadeurs économiques, des chefs d'entreprise dans 150 pays. Donc c'est de marier ces deux compétences. NCTI qui organise avec le gouvernement des missions économiques dans la région, Réunion, les îles du Pacifique, Sud-Est asiatique, en bénéficie de l'appui des CCEF dans tous ces pays.
17: Et cette convention de partenariat de 2 ans est destinée à renforcer l'accompagnement des entreprises calédoniennes. Un pas de plus de franchi pour continuer d'être compétitif, notamment dans la région Pacifique. Jacques Billan, le haut-commissaire, était présent pour cette signature.
27: En matière de commerce extérieur, l'État est un partenaire dont l'action constitue un appui, un levier supplémentaire mis au service de l'internationalisation de l'économie calédonienne. L'enjeu aujourd'hui n'est pas de retrouver simplement les niveaux d'avant-crise. Il est plus profond, il est plus exigeant. Il s'agit de diversifier progressivement notre base productive et exportatrice, de rendre notre économie plus résiliente, moins exposée aux soubresauts d'un seul secteur. Je parlais de celui du nickel. Pour une économie insulaire comme celle de la Nouvelle-Calédonie, l'accès au marché extérieur n'est à mon sens pas un objectif secondaire. C'est un levier essentiel de croissance, un levier essentiel de diversification, aussi de soutenabilité à long terme.
17: Alors concrètement, les conseillers du commerce extérieur de la France vont offrir des opportunités, mais les sociétés calédoniennes aussi seront un atout français dans le Pacifique et même un atout européen. Christopher Gigès, vice-président du gouvernement de la Nouvelle-Calédonie, chargé notamment de l'économie.
1: On a fait vraiment de l'attractivité et de l'export une priorisation et de la diversification de l'économie calédonienne et un véritable relais de croissance. On a des vrais savoir-faire en Nouvelle-Calédonie, mais il faut être en capacité de chasser en meute et se regrouper avec le cluster NCTI, mais aussi les CCEF, hein, qui sont le réseau français partout dans le monde. Ça fait vraiment une force de frappe qui est extrêmement forte pour la Nouvelle-Calédonie. C'est très dur d'aller chercher de l'export pour une entreprise, il faut se structurer. C'est encore plus dur dans la zone pacifique puisqu'on est dans une zone anglo-saxonne et avec la présence de la France, avec la présence de l'Europe, ça nous permet d'avoir des avantages à vendre et un savoir-faire à vendre. Et donc on a vraiment cette ambition d'être le porte-avions européen dans le Pacifique. On aura l'occasion de le décliner à travers plusieurs événements au cours de l'année 2026 et 2027. Mais là, c'était déjà une belle première étape.
17: Cette convention consacrée au développement international a été signée à Ducos, au siège du cluster NCTI, en présence également de Véronique Roger-Lacan, ambassadrice de France pour le Pacifique et représentante permanente de la France auprès de la communauté du Pacifique. Le cluster NCTI prévoit notamment une prochaine mission économique aux Fidji du 17 au 24 octobre au Salon de l'hôtellerie et du tourisme à Suva. Et puis, un rendez-vous sur notre antenne, la relance économique au menu du jeudi de l'économie aujourd'hui avec les initiatives soutenues par Impulseo, l'incubateur accélérateur de projets innovants en province sud. Nous serons en compagnie de Charlène Gauthier, la directrice adjointe de la direction du développement économique et du tourisme de la province sud, de Valériane Henry, qui est conseillère en innovation chez Impulseo, de William Sdanger, un chef d'entreprise qui est accompagné par le dispositif Impulseo, et de Jérémy Larocque, le président de la commission économie-fiscalité du MEDEF-NC, un jeudi de l'économie à suivre à partir de midi, juste après notre édition de la mi-journée. Il est 6h55, on marque une dernière pause publicitaire dans ce journal avant de voir toute l'actualité sportive.
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7: L'actualité sportive, on retrouve Nicolas Legrand.
17: Et depuis 6h ce matin en football, on joue la suite des barrages retour de qualification à la Ligue des Champions. 4 rencontres au programme et il n'y avait eu que des matchs nuls à l'aller. On suit tout particulièrement Lyon qui reçoit le Fenerbahçe. Les deux équipes avaient fait match nul à l'aller, un but partout. Et c'est mal parti pour les Lyonnais sur leur pelouse puisqu'à la mi-temps, ils sont menés 2-0. Il y avait eu un but partout également à l'aller entre le NK Selje et le Slovan Bratislava. Une rencontre qui est en cours. Il y a toujours une égalité parfaite entre les deux équipes puisqu'il y a un but partout à la mi-temps. Tout reste à faire. Tout reste à faire également entre l'AEK Athènes et le Leski Sofia qui s'était quitté sur un score nul et vierge à l'aller. Pour l'instant, Athènes mène 3-0. Ça semble quasiment fait pour l'instant pour Athènes puisqu'il mène 3-0 à la mi-temps. Et puis, il y a un partout dans la rencontre entre le Viking Stavanger et le Dynamo Zagreb. Il y avait eu 2-0 à l'aller. Du cyclisme et une nouvelle victoire en costaud pour Matthew Brennan sur la 5e étape de la Vuelta. Il s'est une nouvelle fois imposé au sprint. C'est la 2e victoire du Britannique de 21 ans sur cette édition 2026 du Tour d'Espagne. Tadej Pogacar, lui, a passé une journée plutôt tranquille. Du tennis, et la paire, ou plutôt le couple Gaël-Monfils et Elina Svitolina est qualifié pour les demi-finales du double à l'US Open. Il s'agit d'un tournoi d'exhibition sur 2 jours. L'actualité sportive côté calédonien, les sélections calédoniennes de football lancent officiellement leur préparation à la MSG Prime Minister's Cup. Premier rassemblement hier soir à la tribu de la Conception au Mont d'Or pour l'équipe masculine et l'équipe féminine. Une première aussi pour le nouveau sélectionneur Félix Tagawa, nommé au début du mois, avec un objectif affiché, retrouver une sélection compétitive dans la région, mais aussi commencer à construire pour les Jeux du Pacifique 2027.
14: Ben, quand tu es compétiteur, oui, si tu dis aux joueurs on va là-bas pour faire de la figuration, ils vont dire mais c'est pas l'objectif. Après, nous, notre objectif, ce n'est pas de s'arrêter à la MSG Cup. La MSG Cup, au fait, elle prépare les Jeux du Pacifique parce que on s'inscrit sur le long terme, mais la représentativité dedans, peut-être ce sera des danses, peut-être ce sera des dialogues, peut-être ce sera une explication culturelle par rapport à l'art mélanésienne et tout ça. Parce que voilà, le foot est intégré maintenant dedans, la culture aussi. Du coup, là, ça a été difficile pour nous parce qu'au niveau terme budgétaire, au départ, on était une délégation de 50. Après, il a fallu réduire par rapport au budget que le gouvernement nous a loué. Mais du coup, ça fait qu'on se retrouve dedans avec 4 staffs et 18 et 36 joueurs à gérer quoi, et joueuses.
17: Une première échéance donc pour Félix Tagawa, mais déjà une vision à plus long terme. Les Cagous qui poursuivront leur préparation avec 3 regroupements programmés les 30 août, 6 et 13 septembre à la Conception. La sélection masculine s'envolera pour les Fidji le 15 septembre. Les féminines suivront 4 jours plus tard. La MSG Cup qui réunira 5 sélections, Fidji, Papouasie-Nouvelle-Guinée, Îles Salomon, Vanuatu et Nouvelle-Calédonie. Et puis on termine avec un mot de tennis de table. 7 représentants du territoire sont à Ballarat, dans l'état du Victoria, en Australie. Et ils participent, Charlotte Coulson, jusqu'à dimanche aux Océania de la discipline.
25: La compétition a débuté hier avec les épreuves par équipe. Chez les hommes, Laurent Sens, Mathis Pindon, Olivier Cloué et Jérémy Day se sont imposés sur la Papouasie-Nouvelle-Guinée 3-0 avant de s'incliner sur le même score contre l'Australie. Lors du dernier match, les Calédoniens se sont imposés 3-0 contre Nauru et disputeront les demi-finales à 13h contre la Nouvelle-Zélande. Du côté des féminines, Ornella Bouteille, Léa Lanvaille et Solène Danger étaient dans le groupe de la Nouvelle-Zélande et de Nauru. Elles ont débuté la compétition par une défaite contre les Kiwis 3-0 avant de battre Nauru 3-0 pour se qualifier pour le dernier carré. À 11h, les Calédoniennes défieront l'Australie pour une place en finale. Les demi-finales et les finales sont programmées aujourd'hui. Les épreuves en simple et en double débuteront dans la foulée.
17: Merci Charlotte Coulson. On termine avec la météo.
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17: Et la météo, c'est avec vous Thierry.
15: Oui Nicolas, ce matin sur la pointe nord-ouest, le soleil sera bien présent. Sur l'île des Pins et les Loyautés, le temps sera toujours variable avec alternance de nuages et d'éclaircies. Sur le reste du territoire, les nuages domineront. Ils donneront encore localement de bonnes averses. Ce sera sur la côte est qui pourra déborder ensuite sur la pointe sud. Sur l'ouest, pour ce matin, le vent sera variable faible. Ailleurs, il sera de secteur est autour des 10 nœuds, localement 15 nœuds d'est nord-est. Sur la pointe sud, l'île des Pins et les Loyautés. Voyons voir pour cet après-midi. Sur la pointe sud, l'île des Pins et les Loyautés, le temps sera passagèrement nuageux mais plutôt sec. Ailleurs, le ciel sera plus chargé. Des averses circuleront encore sur l'est, tandis que d'autres venues de relief déborderont par endroits sur la côte ouest. Sur l'ouest, des brises de secteur sud souffleront autour des 5 à 10 nœuds. Sur les autres régions, il sera orienté est le vent, autour des 10 nœuds, en général 15 nœuds sur l'île des Pins et les îles. 24 à 27 degrés en ce qui concerne les températures.
17: Merci beaucoup Thierry, merci à tous d'avoir suivi ce journal. Dans un instant, le rappel des titres de l'actualité. Puis le billet d'humeur de la rédaction sera signé Léana Colombo. Et ensuite, vous avez un avis, vous nous appellerez au 25 46 46.
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15: Excellent début de journée, 7h01.
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15: Et voici à présent le rappel des titres. On retrouve Nicolas Legrand.
17: Bonjour à tous, c'est la une, le FLNKS qui ne participera pas à la mission transpartisane à Paris parce qu'elle ne repose sur aucun mandat politique partagé. Le bureau politique dénonce un déplacement sans objectif démontré et sans résultat attendu. Il exprime également sa mauvaise humeur en considérant qu'il a été mis à l'écart de toutes les institutions. L'État veillera au maintien de la continuité des liaisons aériennes entre Lifou et la Grande Terre. Dans un communiqué, le Haut-Commissariat rappelle que c'est le protocole d'accord signé le 28 juin dernier entre le gouvernement de la Nouvelle-Calédonie et la Grande Chefferie du Wedge qui a permis la réouverture des vols vers Lifou. Il appelle donc à la responsabilité et au respect de cet engagement. À défaut, le Haut-Commissaire fera valoir sa compétence en matière de sûreté et de sécurité aéroportuaire et aérienne. L'État qui demande enfin aux partenaires concernés à Ouvéa et Maré à trouver des solutions pour ouvrir les aérodromes. Dans l'actualité nationale, Sébastien Lecornu est à Mayotte jusqu'à demain. Après sa descente d'avion, le Premier ministre s'est penché sur l'immigration clandestine. La France qui va conditionner son aide au développement des Comores, de la République démocratique du Congo ou encore du Rwanda et de la Somalie en fonction de la reprise par ces pays des étrangers en situation irrégulière, mais aussi d'une meilleure collaboration pour lutter contre les passeurs. L'actualité économique, nos convictions sont libérales, nous voulons un programme présidentiel de liberté. La rencontre des entrepreneurs de France a débuté hier pour nous avec un discours très offensif du président du MEDEF, Patrick Martin. Pour clôturer l'événement qui se déroule à Roland-Garros, 7 candidats à la présidentielle, de Marine Le Pen à Jean-Luc Mélenchon, seront présents pour partager leurs idées de l'économie. L'actualité sportive enfin du football. Depuis 6 heures, on joue la suite des barrages retour de qualification à la Ligue des Champions. 4 matchs ce matin, on suit particulièrement Lyon qui reçoit Fenerbahçe. Les deux équipes avaient fait match nul, un but partout à l'aller. Ça se passe beaucoup moins bien à domicile pour les Lyonnais qui sont menés 2-0 à la reprise.
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17: Le billet du jour est signé Léana Colombo.
0: Quand rien ne va, rien ne va. La Nouvelle-Calédonie semble avoir tiré le mauvais numéro à la loterie des transports et les compagnies ne diront pas le contraire. Surtout du côté du secteur aérien. Inutile de revenir en détail sur la série noire qui a touché Air Calin ces dernières semaines. Odeurs suspectes en cabine, moteurs défaillants, ce sont des centaines de passagers qui ont été impactés. Une belle carte de visite pour relancer le tourisme, on l'admettra. Du côté domestique, pas de quoi se réjouir non plus. Les aérodromes de Maré et Ouvéa sont bloqués depuis 6 mois déjà. Et on croyait Lifou tiré d'affaire, c'est raté. Voilà les coutumiers de l'île qui s'écharpent par communiqué interposé pour savoir si l'aérodrome de Wanaham doit, oui ou non, fermer à nouveau. En attendant, seule l'île des Pins reste à l'écart de la mêlée et se frotte les mains. Mais ne croyez pas le maritime épargné, alors que le Betticcio connaît lui aussi des problèmes de moteur, la continuité territoriale est désormais à l'arrêt, faute de financement. Il ne manquerait plus qu'un problème sur les bus du rail pour qu'on puisse crier bingo, ou plutôt bingo inversé, parce qu'en ce moment, côté transport, la Nouvelle-Calédonie n'a décidément tiré aucun bon numéro.
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2: Bonjour.
3: Je suis d'accord.
17: Vous écoutez Radio Rythme Bleu, merci d'être avec nous. Vous pouvez nous appeler au 25 46 46, ça peut être un coup de cœur, ça peut être un coup de gueule. Une simple question, eh bien, tout est le bienvenu au 25 46 46. On vous attend évidemment au standard si vous souhaitez participer à l'émission. Et pour lancer cette émission aujourd'hui, c'est l'appel de Paul. Bonjour Paul.
4: Bonjour Nicolas, bonjour la Calédonie. J'interviens pour exprimer mon sentiment sur le refus du FLNKS à participer à la mission partisane prévu le 31 août à Paris, emmené par Toukoumouli, président. D'abord, je remarque que ce sont les vieux biscards qui sont sur la photo. Moi, Mitan, Sako, Tuénon, était un de la CCAT. Il boude, avance des excuses alors que la maison brûle. Il y a urgence. Les retraites CAFA ne seront plus payées à partir du mois d'octobre. Les frais de maladie augmentent sans cesse chaque année. Toukoumouli a raison de se rendre à Paris. Il n'y a que l'État français qui puisse nous sortir de l'ornière, à moins que le FNKS a quelque chose à proposer. Non, rien. Paroles et paroles, comme chantait Dalida. Par ailleurs, Sako ou Amitan font partie de la délégation parjure, des gens qui ne tiennent pas parole. Ils signent et ne respectent pas leur signature. Il vaut mieux qu'ils n'aillent pas afin d'éviter des dépenses inutiles, voyages classe business, frais d'hôtel étoilés. Par contre, ils ont délégué quelqu'un pour leur rapporter ce que dira à Paris, à moins que ce rapporteur fasse sérieusement et sans arrière-pensée son travail d'élu. Par ailleurs, le FNKS, UCCAT est mal placé pour aller demander de l'aide, alors que ce sont les commanditaires des émeutes du 3 novembre 2024. La facture des destructions de 570 entreprises et 12 000 chômeurs s'est élevée à 90 milliards. Et qui sont les plus touchés, cette ethnie kanak, rien qu'à voir le nombre de SDF qui traînent à Nouméa. Je termine en encourageant le président Tukumuli à aller vers l'avant, car il est courant que lorsque la caravane passe...
17: Merci Paul pour votre avis ce matin sur l'antenne de Radio Rythme Bleu. Merci d'avoir été avec nous. On a eu un souci sur la liaison. Bonjour Laurine.
1: Bonjour. Ben, je remercie Paul. Voilà. Moi, je vais dans le même sens que lui par rapport au FLNKS qui a été interviewé hier par RFO avec les propos de M. Théa. Ils se plaignent de ne plus être dans les institutions. Mais les institutions, ce sont des règles politiques qu'il faut bien connaître et maîtriser, et leurs adversaires les ont mieux maîtrisées. Et il y a une autre chose, c'est que avant ils étaient dans les institutions parce qu'ils avaient le soutien d'autres groupes. Donc ils ont perdu ce soutien parce qu'ils ont détruit. Ils ont détruit ce que d'autres ont cherché à construire, y compris des Kanaks, on peut le dire, hein. Et bah maintenant, ils paient la facture parce qu'ils sont isolés. Donc, ils ne peuvent pas se réclamer être les seuls représentants du peuple kanak, dans le sens où bah, y a des kanaks mécontents qui sont dans d'autres groupes et qui leur font barrage parce qu'ils ont trop détruit, ils ont nui à la population et à la société. Et ils ne veulent pas l'admettre et ne veulent pas le reconnaître. Donc, je ne sais pas, il faudrait peut-être qu'ils prennent conscience. Moi, je suis outrée de voir Madame Goyetch et Mouli dans ce groupe-là. Elles étaient fonctionnaires au sein de l'éducation. Il y a eu énormément de bâtiments détruits. Elles ont même, il y en a une qui a été exfiltrée pendant les émeutes parce que elle était en danger dans son appartement. Et elle continuait à soutenir des personnes malveillantes, voilà, qui ont été malveillantes en tout cas. Donc je ne sais pas comment sera l'avenir, s'ils seront plus bienveillants, mais s'ils ont perdu du soutien à droite à gauche, c'est par leurs actes et par leurs faits.
17: Voilà. Merci Laurine. On vous souhaite une bonne journée. Merci d'avoir exprimé votre avis ce matin sur l'antenne de Radio Rythme Bleu. Bonjour Roy.
2: Oui, bonjour. Alors j'aimerais réagir par rapport à ce qui se dit. Oui, vous m'entendez ?
17: On vous entend, on vous écoute même.
2: Oui, alors j'aimerais rectifier la chose. Ce qui s'est passé le 13 mai, c'est quoi? C'est le passage en force du texte qui met en danger le peuple kanak. Et en ce moment, on est en train de remuer encore ce couteau-là dans la plaie. Moi, quand j'entends les interventions racistes, je dis bien racistes, c'est dommage, mais c'est raciste ce que vous dites.
17: Qu'est-ce qui est raciste?
2: Mais le fait de toujours cracher sur les kanaks. C'est ce qui se passe en ce moment et tout le monde n'a pas compris que vivre dans ce pays, comme Jean-Marie Tjibaou le disait à l'époque, on vous emmerdera jusqu'à l'indépendance. Content ou pas content. Et c'est la vérité. Ce qu'il a dit, c'est il y a 40 ans. Et c'est toujours valable aujourd'hui. Là, ce qui se passe avec le déplacement transpartisan, bah, pardon, mais c'est pas la représentation du pays. La collégialité, ça n'existe plus dans le gouvernement, alors que c'est des règles de vie commune. C'est dommage à le dire, mais certains sont tellement racistes qu'ils veulent rien savoir. Voilà, c'est
17: merci.
2: Dommage, mais bonne journée à tous quand même.
17: Merci d'avoir exprimé votre avis, on vous souhaite une bonne journée. On accueille Jojo, bonjour Jojo. Est-ce que Jojo est avec nous?
5: Non, c'est Mike.
17: Bonjour Mike, on vous écoute.
5: Oui, bonjour.
9: C'est incroyable comment les gens, ils sont comme des moutons. L'État français est manipulateur, comme il a toujours fait dans tous ces pays colonisés où il est passé. Foutre la zizanie et tout ça, monter les peuples les uns contre les autres pour avoir la main sur un pays, avoir sa richesse et tout. C'est incroyable comment les gens, ils sont comme des moutons. Incroyable, incroyable. La France est en train de plonger. Macron a fait plonger la France pour que tous ces dom-toms plongent avec lui. Et voilà ce qui se passe aussi ici, avec les gens d'ici. Je dis pas trop les Kanaks, je suis Kanak de manière. Je dis les autres ethnies, comment ils suivent comme des moutons, comme des moutons. Après, faut pas s'énerver. Je dis aux gens, faut pas s'énerver. Vous êtes tous des moutons. Tous, autant que vous êtes. Regardez dans d'autres pays, tout simplement, où Macron est passé. Simple. L'Afrique, déjà. C'est pas compliqué. L'Afrique. Allez, bonne journée à tous.
17: Bonne journée, Mike. Merci d'avoir été avec nous. On vous souhaite une bonne journée. Il est 7h14. Est-ce qu'on a récupéré l'appel de Jojo ? Bonjour, Jojo. Non, alors a priori, c'est pas le bon prénom que j'ai. Qui est à l'appareil avec nous ?
10: C'est Roy.
17: On vous écoute, Roy.
10: Oui, bonjour. Simplement pour dénoncer quelque chose par rapport à l'État français. Alors, le gouvernement, il va aller négocier avec l'État français. On sait très bien que l'État français, il est interdité. Pourquoi l'État français, il ne déverrouille pas les... comment on peut traiter avec d'autres, non ? C'est pour maintenir son intérêt ici, c'est verrouiller tout partenariat avec d'autres pays. Mais le problème, c'est qu'on n'avance pas. On nous endette. On nous endette par un pays qui est aussi endetté. On emprunte un pays qui emprunte. Mais où va le monde ? Voilà, merci.
17: Merci Roy, on vous souhaite une bonne journée. Bonjour Miguel.
11: Oui, bonjour à tout le monde. Allô ?
17: Oui, on vous écoute Miguel.
11: Oui, bonjour. Je voudrais juste chanter une petite chanson. Allô ?
17: Oui, on vous écoute.
11: C'est qui paie ? C'est la France qui paie. 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C'est ça aussi. Écoutez.
17: Bonne journée, Miguel. Merci d'avoir été avec nous sur l'antenne de Radio Rythme Bleu. On va continuer avec l'appel d'Yves au 25 46 46. Bonjour Yves.
13: Oui, bonjour. Vous allez bien ?
17: Ça va bien et vous ?
13: Ah oui, je vais bien, ouais, surtout. Avec les derniers auditeurs qui ont parlé, il y en a un qui est un martyr du peuple kanak. Et puis un autre qui nous traite de moutons. Bon, je rappellerai simplement que la France, elle est là parce qu'il y a eu 3 référendums. Même si le troisième, c'est un résultat un peu bizarre parce que les tricheurs habituels n'ont pas voulu participer à la compétition. D'accord ? Donc si la France est là, c'est parce que on a une majorité de gens qui ont voulu qu'elle reste. Et encore, quand je parle d'une majorité de gens, faut pas oublier quand même qu'il y a toujours 35 ou 40 000 personnes françaises, êtres humains, dans les droits de l'homme, qui normalement ont le droit de voter, puisque un homme, une voix, c'est dans la Constitution française. Enfin, bon, celle-là, elle a été remise au goût du jour, on va dire. Donc, moi, je suis serein, la France est là, et heureusement qu'elle est là, parce que je suis sûr que parmi les gens qui ont sorti des discours à la con, là, comme celui-là tout à l'heure, là, c'est des mecs qui bouffent grâce à la France, qui bouffent. Hein. Donc, c'est vrai, les moutons, ils suivent la France, là, on va dire un truc tout bête. Les moutons, ils suivent le camion où il y a l'herbe. Parce que là, pour l'instant, s'il n'y a pas la France, il n'y a pas d'herbe. Donc, tous les moutons, ils vont crever. Voilà. Donc, bravo à M. Toukoumouli quand même, et à son équipe, parce qu'il n'est pas tout seul, Toukoumouli. Hein. Il y a quand même des gens qui sont bien. Et puis, ben, les gens de l'UCFMKS, ben, ils font comme ils ont toujours fait, quoi. C'est toujours le même discours. Ah ben non, on ne veut pas y aller. Ben non, on ne veut pas y aller. Bon, ben, c'est tant mieux s'ils n'y vont pas. Voilà, je vous souhaite une bonne journée.
17: Bonne journée. Allez, merci d'avoir été avec nous sur l'antenne de Radio Rythme Bleu. Bonjour Bernard.
20: Oui, bonjour. Moi, je voudrais répondre au monsieur là qui nous traitait de raciste. Alors d'abord, il commence à énoncer un mensonge, parce que le passage en force, alors on pourrait le comprendre, mais comment ça se fait alors que 6 mois après, il y a des législatives et monsieur Tshibaou se fait élire ? Alors là, il faut m'expliquer, parce que le corps électoral était ouvert et

0: la communale. Voilà, je suis passé ce matin, je les ai vus, c'est pour un coup de cœur pour eux. Voilà des gens qui parlent pas, sont dans leur petit coin, qui font des choses, qui font du bien à tout le monde, qui rendent service à tout le monde. Voilà, je voulais juste leur donner un coup de cœur. Voilà, merci, bonne journée.
1: Le message est bien passé, Emile, et je suis sûr que ça leur fera plaisir. Merci d'avoir été avec nous.
0: Bonne journée.
1: Bonne journée à vous du côté de Koné. C'est la fin de cette première partie de l'émission. On va se donner rendez-vous tout à l'heure entre 7h45 et 8h. Pour la deuxième partie, vous nous appellerez là aussi au 25 46 46 pour réagir à l'actualité ou nous parler des sujets du quotidien. La suite sur Radio Rythme Bleu, eh bien vous le savez, un peu de musique jusqu'à 7h30. À 7h30, le mini-journal sera présenté par Charlotte Coulson. Et ensuite, on reviendra eh bien, sur ce détachement de pompiers calédoniens parti 3 semaines en métropole pour prêter main forte aux soldats du feu métropolitain confrontés, vous le savez, à de graves incendies. Ils sont rentrés il y a un peu moins d'une semaine maintenant et on va faire un bilan de ce déplacement avec le commandant Anthony Guépy. A tout de suite.
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La Madone avec Holiday, excellent début de journée, le duo Vita et Julien Doré. Bien, on essaye dans un instant Elvis Presley, ce sera avant le mini-journal. Bon courage pour ce jeudi matin.

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5: À Radio Rythme Bleu, 7h30.
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5: Le Midi Journal, on retrouve Charlotte Coulson et Nicolas Legrand.
8: Bonjour à tous, c'est à la une de l'actualité, les transports sur le territoire et l'État qui s'engage pour le maintien des liaisons aériennes entre la Grande Terre et l'IFOU.
9: Dans un communiqué, le Haut Commissariat appelle à la responsabilité et au respect du protocole d'accord signé le 26 juin dernier entre le gouvernement et la Grande Chefferie du Wedge. À défaut, il fera valoir sa compétence en matière de sûreté et de sécurité aéroportuaire et aérienne. Une déclaration alors que la menace d'un nouveau blocage plane sur la population après que le comité de coordination coutumière annonce un nouveau blocage à Ouanaam le 1er septembre.
8: L'actualité politique est le FLNKS qui confirme qu'il ne participera pas à la mission transpartisane à Paris.
9: Il dénonce une mission qui ne repose sur aucun mandat politique partagé. Le bureau politique dénonce un déplacement sans objectif démontré et sans résultat attendu. Il se plaint d'avoir été mis à l'écart de toutes les institutions.
8: L'actualité nationale est Sébastien Lecornu qui est à Mayotte. Le chef du gouvernement a décidé de s'attaquer d'emblée à l'immigration clandestine.
9: Le Premier ministre annonce que la France va conditionner son aide à plusieurs pays d'Afrique en fonction de leur collaboration pour lutter contre les passeurs et il veut changer d'échelle face aux arrivées clandestines à Mayotte.
10: Nous allons assumer une militarisation plus forte de la lutte contre l'immigration clandestine et dans le respect de notre souveraineté. On a trop d'angles morts autour de l'archipel. On a trop de difficultés de détection. C'est parfois les sujets purement de détection et de renseignement qui font encore défaut.
9: Sébastien Lecornu promet aussi de sortir de terre les projets prévus après les ravages provoqués par le cyclone Chido il y a 18 mois désormais. Sur les 4 milliards d'euros de crédit, seuls 12% des engagements votés ont été dépensés.
8: Une découverte surprenante pour les policiers. Dans la nuit de mardi à mercredi en métropole, les fonctionnaires de police ont retrouvé 58 migrants entassés à l'intérieur de la cabine d'un poids lourd.
9: Il était apparemment stationné sans chauffeur dans le 18e arrondissement de Paris. Les clandestins auraient auparavant transité par la gare du Nord. Parmi les clandestins interpellés, 26 ont été placés dans un centre de rétention administrative.
8: L'actualité économique avec l'ouverture des rencontres des entreprises françaises, c'est le nouveau nom des universités du DDT du MEDEF à Roland-Garros à Paris.
9: Le syndicat patronal qui fait part de si vives inquiétudes et qui évoque un état défaillant. Cette nuit pour nous, le MEDEF organise le premier débat de la présidentielle avec 7 principaux candidats au scrutin.
8: On termine avec le sport en football. 4 matchs à suivre ce matin depuis 6h. On joue la suite des barrages retour de qualification à la Ligue des Champions.
9: Il n'y avait eu que des matchs nuls à l'aller et on suit ce matin particulièrement Lyon qui reçoit Fenerbahçe. Les Lyonnais ont égalisé il y a quelques minutes à peine avec 2 buts partout.
8: Une compétition régionale pour les cagoules. Les sélections calédoniennes de football lancent officiellement leur préparation à la MSG Cup.
9: Les équipes masculines et féminines étaient rassemblées hier soir à la tribu de la Conception au Mont d'Or pour préparer la rencontre. C'est une première échéance pour le nouveau sélectionneur Félix Tagawa qui voit déjà plus loin.
11: Quand tu es compétiteur, oui, si tu dis aux joueurs on va là-bas pour faire de la figuration, ils vont dire mais ce n'est pas l'objectif. Après, nous, notre objectif, ce n'est pas de s'arrêter à la MSG Cup. La MSG Cup, au fait, elle prépare les Jeux du Pacifique parce qu'on s'inscrit sur le long terme.
9: La MSG Prime Minister's Cup réunira en septembre les 5 nations du groupe, fer de lance mélanésien, Fidji, Papouasie-Nouvelle-Guinée, Îles Salomon, Vanuatu et Nouvelle-Calédonie.
8: Et du côté de l'Australie, enfin, c'est à Ballarat que se jouent les Océania de tennis de table.
9: 7 Calédoniens participent à la compétition qui a débuté hier. Les équipes masculines et féminines se sont qualifiées pour les demi-finales qui se disputeront aujourd'hui avant les finales et le début des tournois en simple et en double.
8: Merci beaucoup Charlotte Coulson pour ce point complet sur l'actualité du jour. On vous retrouve tout à l'heure à 8h pour le flash.
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8: Et on va revenir ce matin sur les missions du détachement de pompiers calédoniens parti en métropole. Bonjour, commandant Anthony Guépy.
12: Bonjour.
8: Un des sapeurs-pompiers de Nouméa, merci d'être avec nous. Ça fait un peu moins d'une semaine que vous êtes revenu de ce déplacement pour prêter main forte aux pompiers métropolitains. Un déplacement que vous aviez qualifié d'historique et qui était visiblement très important pour les pompiers calédoniens. Pourquoi ce déplacement était aussi important ?
12: Alors historique déjà parce que bon, c'est la première fois que des pompiers allaient renforcer l'Hexagone. Donc c'était important pour nous d'expliquer qu'on était disponible même à l'autre bout de la planète. Il faut qu'on sache lever la main et qu'on puisse dire nous sommes là s'il y a besoin, si c'est possible, on est prêt et on est volontaire. Ça a pu se faire grâce aux différentes mairies, grâce aux différentes institutions, que ce soit le gouvernement ou le haut-sariat également. Et c'était important, une fois sur place, de montrer une belle image des pompiers calédoniens, des pompiers qui, comme d'habitude, sont résilients au vu des interventions que l'on a chez nous, qui sont expérimentés, même si les interventions sont différentes. Et c'était important de montrer que on avait reconnu l'engagement qui avait été celui de nos collègues lors des émeutes de mai 2024, où ils nous avaient permis de nous reposer un peu et de rendre l'appareil.
8: Alors justement, vous êtes parti dans un contexte tout particulier, puisque la métropole connaissait à ce moment-là des feux très importants. J'imagine que vous avez trouvé sur place des collègues à bout qui luttaient contre les flammes depuis plusieurs jours. On a du mal à se rendre compte de l'ampleur du phénomène. Comment vous êtes arrivé sur place ?
12: Alors oui, quand on est parti, en fait, tout ce qui a déclenché cet élan de solidarité, ça a été le feu qu'il y a eu en Gironde, qui a été très médiatisé. Sauf que il faut garder à l'esprit qu'il n'y avait pas que ce feu-là, il y en a eu beaucoup d'autres au même moment. Et beaucoup de gens sont concentrés sur la Gironde, les renforts sont venus de tout le territoire national et des pays européens. Et en attendant, sur les autres départements, il a fallu quand même continuer à faire les interventions. Donc les pompiers des départements, notamment celui de l'Aude où on a été, étaient très sollicités. Notre engagement en tant que troupe à pied, ça a été de venir les renforcer et de leur permettre de souffler un peu, d'aller voir leur famille aussi, parce que sinon, ils étaient engagés quasiment tous les jours sur les incendies. Mmh.
8: Et ces interventions concernant les feux de forêt, elles sont différentes de la Nouvelle-Calédonie ? Vous avez trouvé des feux plus importants ou alors c'est un type de feu qui est similaire ?
12: La végétation déjà est différente. On a des forêts qui sont moins humides que les nôtres. On a également au niveau météo une humidité moins importante et donc un feu qui va se déclarer beaucoup plus vite. Et sur le secteur de l'Aude notamment, avec la tramontagne principalement qui souffle quasiment tous les jours, un vent très important qui fait que le feu, dès qu'il part, il part très vite, très loin. Donc oui, les techniques sont différentes, les techniques d'intervention, les moyens sont différents et une évolution du feu qui est aussi différente.
8: Et vous avez été engagé sur de nombreux incendies pendant ces deux semaines et demie sur le terrain ?
12: Alors, on a été engagé sur les incendies et sur tout type d'intervention. Donc, en deux semaines, on a fait plus de 360 interventions, ce qui est quand même pas mal. Et sur ces 360 interventions, on a fait 60 interventions de type feu de forêt, que ce soit des engagements préventifs ou de la lutte contre les incendies, notamment avec deux incendies assez importants sur le département.
8: Vous vous attendiez à une activité aussi forte ?
12: Alors, pour avoir connu un peu le fonctionnement de l'Hexagone, oui, je savais que ça allait être une grosse activité. Maintenant, c'est sûr, quand on regarde les chiffres et qu'on fait le point jour par jour et au bilan à la fin de ces deux semaines, on peut que, quelque part, se féliciter, même si c'est peut-être pas le bon terme, parce qu'on intervient toujours dans le malheur des autres, mais de dire qu'on a fait plus de 360 interventions, dont 67 engagements pour des feux de forêt, on peut se dire que la mission a été réussie.
8: Donc c'était une trentaine de pompiers calédoniens qui étaient répartis dans 9 casernes, c'est ça ?
12: C'est ça, 30 pompiers, on est parti à 31, répartis sur 9 casernes différentes, le premier jour a été un peu le temps de prendre ses marques, et ensuite on a été intégrés dans toutes les fonctions, comme si on faisait partie du département. Quoi.
8: Alors vous le dites, des interventions un petit peu différentes, du matériel un petit peu différent, même si les pompiers calédoniens sont intervenus régulièrement, qu'est-ce que vous en retenez d'un point de vue opérationnel ?
12: Alors d'un point de vue opérationnel, certes les interventions se déroule de façon différente, parce qu'il y a plus de moyens à gérer, il y a des attaques de plus grande ampleur, des objectifs qui sont différents par rapport à ce que nous on peut connaître quand on fait du feu de forêt en Nouvelle-Calédonie. Mais ce que l'on peut retenir, c'est simplement un gain d'expérience énorme de la part des 31 personnels qui ont été engagés. Et du coup, peut-être revenir dans les casernes et se servir de cette expérience pour adapter, pour avoir une autre vision des interventions et pouvoir le mettre au service du pays.
8: Et là, c'est tout le travail que vous faites en ce moment, ce retour d'expérience ?
12: Ah oui, il y a du travail qui se met en parallèle, effectivement. C'est d'une part, moi, à mon niveau, il va falloir que je rédige quelque chose pour préparer si des fois ça doit se reproduire. Et j'espère que ça se reproduira parce que dans le département, ils sont très contents de ce que l'on a réalisé. Et il faut qu'on prépare le prochain chef de détachement à tout ce qui peut lui arriver, à tout ce que j'ai vécu. Et il faut aussi qu'on prépare ceux qui vont se positionner comme volontaires pour y aller. Avec, voilà, on a récupéré des photos, des vidéos de ce que l'on a fait et de comment ça se déroule. Parce que la formation, c'est une chose, mais pouvoir parler de l'expérience que l'on a vécue et pouvoir la transmettre, je pense que c'est important pour l'avenir.
8: Alors, est-ce qu'il y a des techniques que vous pouvez importer ici en Nouvelle-Calédonie ? Est-ce qu'il y a des techniques calédoniennes, au contraire, qui se sont exportées en métropole dans cet échange d'expériences ?
12: Alors sur les techniques, c'est, on va dire que oui, on a, suivant les casernes d'où on vient en Nouvelle-Calédonie, on a les techniques d'intervention, notamment en urbain, je parlais pour Nouméa, que l'on a montré dans le département de l'Aude, qu'ils n'utilisaient pas, et eux avaient d'autres techniques que nous n'utilisons pas. Donc c'est un échange en fait, mais même entre départements, j'ai envie de dire sur le territoire de l'Hexagone, entre départements, parfois ils n'ont pas les mêmes techniques. Donc il n'y a même pas besoin d'être à l'autre bout de la planète pour voir des techniques différentes. Donc,
8: c'est lié au type d'intervention ou c'est lié
12: simplement
8: aux pratiques ?
12: Oui, c'est ça, c'est lié effectivement au type d'intervention qu'il peut y avoir d'un département à l'autre, au type de matériel qu'ils ont d'un département à l'autre. Et du coup, chacun s'adapte sur son département. Donc voilà, c'est quelque chose de logique et de normal que l'on fait à chaque fois qu'on a quelqu'un qui vient d'un autre département.
8: Alors vous le disiez, c'est un premier déplacement historique qui pourrait donc en appeler d'autres. C'est en tout cas la volonté des pompiers calédoniens ?
12: Oui, alors oui, parce que on a montré des belles images, que ce soit techniquement ou humainement. Le département de l'Aude a l'habitude de recevoir des détachements en renfort et encore aujourd'hui on reçoit des messages disant que nous remercions par rapport à notre bonne humeur. Hein. Alors non, on n'a pas chanté et joué du ukulélé tous les soirs, on n'avait pas le temps. Mais en tout cas, notre sérieux, notre professionnalisme et le fait qu'on n'a jamais rechigné, on a toujours été les premiers à aller au feu, à gratter, à tirer les tuyaux, ça leur a fait plaisir. Et on va dire que si on a la possibilité, et si l'État le souhaite, ben, on aura encore du monde disponible. Et en tout cas, je pense que c'est une expérience à renouveler, parce que dans les deux sens, ça a été bénéfique.
8: On sait que beaucoup de pompiers calédoniens souhaitaient participer à ce détachement, à cette mission. Mm-hmm. Ça montre qu'il y a une volonté qui est partagée par l'ensemble, pas seulement par les 30 qui sont partis.
12: Oui. Et après, dans les 30 qui sont partis, dans les 31 qui sont partis, il y en a qui n'avaient jamais quitté le pays. Donc ça prouve que certains, au-delà du fait d'aller donner la main, ont quand même pris sur eux, parce que prendre l'avion, c'est pas donné à tout le monde. Il y en a certains qui n'étaient pas à l'aise. Et on avait plus d'une centaine de candidatures. Alors forcément, derrière, il faut continuer. Il ne faut pas déshabiller Paul pour habiller Jacques. Mais il faut continuer à armer les interventions, les véhicules pour faire les interventions en Nouvelle-Calédonie. C'est pour ça qu'on n'a pas envoyé 100 pompiers. Mais si on avait la capacité sur le territoire d'envoyer plus de personnel, je pense que chaque année, on pourrait en envoyer pas mal.
8: Qu'est-ce qui fait l'état d'esprit d'un pompier calédonien ? Ce que vous avez été remarqué par votre bonne humeur, mais aussi votre volonté, votre engagement. Qu'est-ce qui fait cet état d'esprit particulier ?
12: Je pense que c'est comme on le disait, c'est la particularité de la Nouvelle-Calédonie d'être isolée. On sait qu'on peut compter sur nous et sur nous, ou alors sur des renforts nationaux, mais athées plus plusieurs jours. Et cette résilience que l'on a toujours eue, on fait des interventions qui durent 4-5 jours, des interventions, on a vu à Bélep 250 hectares avec 10 pompiers. Vous exportez ça dans l'Hexagone, ils vous diront que c'est impossible. Et en fait, on a cette habitude de créer cette cohésion entre nous, d'être à l'écoute des uns des autres, quel que soit le grade, et de veiller les uns sur les autres. Et forcément, ça crée, quand on parle d'esprit de famille chez les pompiers, en Nouvelle-Calédonie, on l'a, elle est très développée, et on sait le maintenir.
8: Vous êtes fier de ce détachement ?
12: Ah, je suis très fier des personnes qui m'ont accompagné et je leur ai dit, quand on est arrivé à Tantouta, on a été accueillis par les familles et les pompiers de la sécurité civile et du Haut-Commissariat. À la fin, on s'est réunis et je leur ai dit que voilà, tous ceux qui étaient autour de moi, je repars demain avec eux sans problème. Je suis très fier de ce qu'ils ont montré opérationnellement, je suis très fier de ce qu'ils ont montré humainement et je pense que leur famille et leur autorité d'emploi peuvent être fiers d'eux aussi.
8: Et vous n'avez pas perdu de temps durant ce séjour puisque vous avez pris très peu de repos, mais même le repos était consacré à des visites de centres de secours et de matériel de pompiers. Vous avez vécu pompier pendant 2 semaines?
12: Oui, alors quand on était de repos, enfin on avait en caserne, ils avaient 12 heures de garde, puis 12 heures d'astreinte la nuit, où ils étaient rappelables, ça 6 jours sur 7. Donc on a eu 2 jours de repos sur les 2 semaines. Il y a eu 1 jour de repos, on a été visiter le CTA Codis, donc c'est le centre névralgique du département. On a été visiter un pélicandrome, où on a vu un super puma qui sert à d'HBE. Malheureusement, le Dash que l'on voit larguer le retardant n'était pas sur place. Et on a été encadré également une compétition de natation organisée par la caserne de Port-la-Nouvelle. Oui, on a profité. Après, on a aussi, il faut être très honnête, on a ceux qui quittaient pour la première fois la Nouvelle-Calédonie, on leur a fait découvrir certaines choses qu'ils n'avaient jamais vues auparavant. Mais même les jours de repos ont été du pompier, ouais. Parce que c'est notre passion, au final.
8: Eh bien, merci d'avoir partagé cette passion et d'avoir fait ce retour d'expérience avec nous ce matin.
12: Merci à vous pour l'invitation.
8: Merci d'avoir été avec nous, commandant Anthony Guépy, donc des sapeurs-pompiers de Nouméa. Une interview à retrouver en podcast audio et vidéo sur notre site internet rrb.nc. On va marquer une courte pause publicitaire. On se retrouve juste après au 25-46-46 pour la deuxième partie de Vous avez un avis.
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1: Bonjour.
2: Je suis d'accord.
3: Vous écoutez Radio Rythme Bleu, merci d'être avec nous. Il est 7h49, on est ensemble jusqu'à 8h. Votre émission, vous avez un avis. Vous nous appelez au 25 46 46 si vous souhaitez réagir à l'actualité ou nous faire part d'un sujet du quotidien. Vous êtes le bienvenu, le standard est ouvert. Vous nous appelez donc en direct. Vous pouvez aussi envoyer vos SMS sur l'antenne de Radio Rythme Bleu. Et aujourd'hui, cette question opinion qui est la suivante. Approuvez-vous la décision du haut-commissaire de garantir la continuité du trafic aérien et la libre circulation des usagers au départ et à destination de l'IFOU? Si vous l'approuvez, vous tapez 1, sinon vous tapez 2 et vous envoyez votre réponse par SMS au 3146. Merci pour votre participation et on se donne rendez-vous demain. Ce sera le fameux Youpi vendredi pour la réponse à notre question du jour. Le 25 46 46, le standard est ouvert sur Radio Rythme Bleu. On patiente jusqu'au premier appel.

0: Vous écoutez Radio Rythme Bleu, il est 7h51 et donc on lance cette émission Vous avez un avis avec l'appel de Daniel. Bonjour Daniel.
1: Oui, bonjour Nicolas. Vous allez bien?
0: Ça va bien et vous?
1: Ouais, ça pourrait aller mieux. Avec les déclarations de la... Enfin, on dit FLNKS, c'est FLNKS, mais on oublie de citer CCAT. Je pense que c'est quand même assez grave, les déclarations qui ont été faites là. Parce qu'en fait, c'est vraiment... Ça a une tournure de menace. Et puis, voilà. Moi, ça me rappelle de mauvais souvenirs. J'aimerais pas qu'on retourne vers un 13 mai 2024. Parce que ça pourrait tourner au vinaigre. Et là, je pense que les menaces qui sont faites, elles sont exagérées. Puis je pense, j'espère en tout cas que les autorités... Elles vont bien prendre en compte ce qui a été dit et qu'ils font ce qu'il faut pour pas que 2024 se renouvelle. Voilà, je suis furieux et puis voilà. Même si ça, c'est peut-être que ça ne s'entend pas, mais je le suis.
0: Merci Daniel.
1: Voilà.
0: Merci pour votre avis. On vous souhaite une bonne journée. Merci de nous avoir appelés. On accueille Noël. Bonjour Noël.
2: Oui, bonjour. Je voudrais réagir à un auditeur qui disait que c'est la France qui nous nourrit, là. Mais il faut arrêter de mentir, hein. Il y a tous les agriculteurs caldoniens qui nous nourrissent, là. Ils fournissent tous les commerces, tout ça, là, puis les marchés, là. Il faut arrêter de mentir, là. Vous, les auditeurs loyalistes, là.
0: Alors, je crois qu'il le disait pas comme ça, mais c'était une image. C'était une image pour parler des financements.
2: Mais si, vous êtes tous des menteurs.
0: Bon,
2: allez,
0: merci Noël. Merci, ne soyez pas agressif, ça ne sert à rien. Bonjour Catherine. Alors, on vous entend mal, Catherine, par contre, vous êtes en voiture. On va tendre l'oreille. Bon, je ne sais pas si on va réussir. Est-ce que Catherine, est-ce qu'on peut, le temps que vous vous arrêtiez sur le bord de la route, on peut prendre l'appel de Bernard? C'est ce qu'on va faire, ça va être mieux. On vous reprend dans un instant. Bonjour Bernard.
3: Bonjour Nicolas, merci de me prendre tout de suite. C'est pour un gros coup de cœur pour l'équipe de bénévoles de Conné qui nettoie le cimetière tous les mois. Là. Et voilà, ils ont commencé ce matin à 6h, ils ont déjà fini. Voilà, c'est des mecs qui bougent.
0: Eh bien, on les salue. Merci.
3: Un gros coup de cœur pour eux.
0: Merci Bernard.
3: Allez, bonne journée, bonne semaine.
0: Bonne Bye. Journée, à bientôt. Merci de nous avoir appelés. Deuxième coup de cœur hein, d'ailleurs pour eux ce matin dans cette émission du côté de Conné. Est-ce qu'on a retrouvé Catherine?
4: Oui, je suis là, je me suis prêté.
0: Ah, on vous entend un peu mieux.
4: Ouais, c'est vrai, quand ça roule, ça fait du bon. Je vous appelle parce que quand vous faites les jeudis de l'économie, je serais bien si vous pouviez faire des interviews sur... Comment est-ce qu'ils font les importations de ce qu'on mange, tout ce qui est alimentaire? Parce qu'en fait, avant Discount, ils importaient Netto, qui était franchement pas terrible comme produit. Là, en ce moment, ils sont passés à Belle France, qui est nettement mieux au niveau alimentaire. Parce que je fais toujours attention à ce que je mange, moi, je suis une casse bonbon là-dessus. Et par contre, Leader Price, actuellement, ils importent des nouvelles boîtes qui viennent de Chine, qui s'appellent EO. Et j'ai regardé la constitution. Bon, c'est beaucoup de produits chimiques, mais qui sont autorisés. Mais par contre, au niveau de l'hygiène, enfin au niveau alimentaire, c'est catastrophique. C'est-à-dire, par exemple, la boîte de cassoulet, il y a 55% de bons produits à manger. Et le reste, c'est du sirop de sucre, du dextrose, etc. Et avec tous les diabétiques qu'on a ici, on va au casse-pipe, quoi. Ça m'affole un petit peu de voir ce qui est importé. Et cette marque, elle a débarqué il y a 2-3 mois. Donc, je serais curieuse de savoir comment est-ce qu'il fait leur importateur.
0: Merci Catherine pour votre avis. Voilà. On permettra à tout le monde effectivement d'apporter des éléments et peut-être une idée d'émission. Merci Catherine.
4: Voilà. Et juste un petit coup de cœur pour vos musiques le matin parce que je prends la route à 5h30 pour aller travailler à Conné. Et sans blague, en ce moment, il y a de la musique hyper entraînante. Donc je danse pendant 1h30 dans ma voiture.
0: Merci C'est Catherine.
4: Cool. Merci.
0: Merci d'avoir Allez. Été avec nous sur l'antenne de Radio Rythme Bleu.
4: Bonne journée à Calais. Calédonie et que les producteurs nous fassent des bonnes choses à manger.
0: Bonne journée Catherine, merci d'avoir été avec nous, merci de nous avoir appelé. Voilà, on salue Thierry pour la musique évidemment entre 5h et 8h. On va prendre un nouvel appel puisque le standard vient de sonner et c'est Paul qui est avec nous. Bonjour Paul.
5: Oui, c'est pour dire, il y a un grand homme qui est mort il y a 45 ans. Il s'appelait Machoro. S'il reviendrait, il dirait il parle toujours, mais il travaille pas. Ils n'ont pas commencé à prendre la baramine encore.
0: Bonne journée Paul, merci d'avoir été avec nous sur l'antenne de Radio Rythme Bleu. 7h56, on a donc encore 3-4 minutes à passer ensemble sur l'antenne de Radio Rythme Bleu avant qu'il ne soit 8h. 8h, ce sera l'actualité avec Charlotte Coulson et l'arrivée de Mouna qui vous accompagnera jusqu'à 11h, bien entendu. Nouveau coup de téléphone au standard d'RRB, on va prendre un appel sans plus tarder, je pense, puisqu'on prend juste le temps de noter le numéro de téléphone et le prénom de la personne qui souhaite s'exprimer. Qui est avec nous? Eh bien, c'est Kevin. Bonjour Kevin.
6: Oui, bonjour Nicolas.
0: On vous écoute, Kevin.
6: Voilà, c'est pour un grand coup de cœur parce que moi, j'ai bien écouté monsieur le capitaine des pompiers qui était votre invité ce matin. Et autant lui est fier de ses pompiers, il faut lui dire quand même que nous, en tant que Calédoniens, on est très fiers d'eux. Très fiers d'eux. Bravo. Bravo à tous. Parce que franchement, faire ce qu'ils ont fait, être volontaires comme ils le sont, c'est magnifique pour la mère patrie qui nous donne la béquée en Calédonie depuis des siècles. Hein, enfin, depuis des siècles, depuis des années. Et je trouve que leur rendre l'appareil et leur montrer qu'on est là, qu'on est présent, eh bien bravo messieurs, bravo, on est fiers de vous, et je dis vive la Calédonie et vive la France, voilà.
0: Bonne journée Kevin, merci d'avoir été avec nous et merci pour ce message. Pour ceux qui n'étaient pas avec nous il y a quelques minutes, l'interview du commandant Tony Guépy est à retrouver sur notre site internet rrb.nc. Deux minutes ensemble au 25-46-46, ce qui veut dire qu'on a le temps de prendre un dernier appel. C'est un plaisir de vous accueillir hein, tous les matins dans cette émission, de prendre le pouls de vos préoccupations également. Le standard est encore ouvert, prenez quelques instants pour nous appeler au 25-46-46.

0: et Jacques est avec nous. Bonjour Jacques.
1: Oui, bonjour. Voilà, il y a quelques jours, le procureur avait dit au sujet des 6 personnes de Païta qu'ils n'avaient pas le droit de se faire justice eux-mêmes et qu'il fallait les condamner. Vous vous souvenez de ça? C'est le procureur qui l'a dit. Eh bien, est-ce que M. Théin a le droit d'inciter publiquement la révolte? J'espère que lui aussi aura des comptes à rendre. Bonne journée.
0: Bonne journée, Jacques. Merci d'avoir été avec nous sur l'antenne de Radio Rythme Bleu. C'est donc la fin de cette émission. Merci à tous d'avoir été avec nous. On va marquer une courte pause publicitaire. On se retrouve juste après avec Charlotte Coulson pour l'actualité.
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9: Il est 8h, Info Express, on retrouve Charles Coulson et Nicolas Legrand.
0: Bonjour à tous, à la une de l'actualité, le FLNKS qui confirme qu'il ne participera pas à la mission transpartisane à Paris. Il estime que cette mission ne repose sur aucun mandat politique partagé.
10: L'esprit de l'accord de Nouméa n'est plus là, affirme le bureau politique qui considère que le FLNKS a été mis à l'écart de toutes les institutions. Il répète que l'on ne décrète pas une démarche transpartisane au moment de monter dans l'avion, mais qu'on l'a construit auparavant. Le FLNKS met en cause un déplacement sans objectif démontré et sans résultat attendu.
0: L'actualité national. C'était cette nuit pour nous le premier des 2 jours de visite à Mayotte pour Sébastien Lecornu, le chef du gouvernement qui a décidé de s'attaquer d'emblée à l'immigration clandestine.
10: Les aides de la France à plusieurs pays d'Afrique comme le Kenya, le Rwanda ou encore les Comores vont être conditionnées à une meilleure collaboration dans la lutte contre les passeurs et aussi à la capacité de reprendre les étrangers en situation irrégulière. Le chef du gouvernement qui dit vouloir aussi accélérer la reconstruction de l'archipel. Voilà un an et demi, l'île de l'océan Indien a été défiguré par le cyclone Chido.
0: L'actualité économique avec la rencontre des entrepreneurs du MEDEF à Roland-Garros, le syndicat patronal qui souhaite un programme présidentiel de liberté et qui dénonce les prophètes de malheur.
10: D'après son président Patrick Martin, le mouvement des entreprises de France n'a pour l'instant pas l'intention de soutenir tel ou tel candidat à la présidentielle. 7 d'entre eux, en tout cas, seront présents cette nuit pour nous à la rencontre des entrepreneurs de France pour partager leur vision de l'économie. Ce sera le cas de Marine Le Pen, Jean-Luc Mélenchon ou encore Édouard Philippe.
0: L'actualité à l'étranger et la crue dévastatrice au Népal a fait au moins 160 morts. La catastrophe est survenue après un séisme à la frontière avec le Tibet.
10: Le tremblement de terre a engendré un glissement de terrain gigantesque. Ce matin, plusieurs centaines de personnes sont portées disparues. De nombreux touristes étrangers en font partie puisque la zone est prisée pour ses grands treks dans la nature.
0: En football, la suite des barrages retour de qualification à la Ligue des Champions qui se jouait ce matin avec 4 matchs au programme, et on retiendra que Lyon ne participera pas à la Ligue des Champions.
10: Et oui, cette rencontre entre Lyon et Fenerbahçe était particulièrement suivie. Un match à rebondissement. Lyon, mené par les Turcs, égalise à la 72e minute, mais le but est finalement refusé après vérification vidéo. Fenerbahçe s'impose donc 2-1 sur les Lyonnais.
0: Le sport sur le territoire avec une première qualification. Le sport côté calédonien avec une première qualification pour eux en Australie où se jouent les Oceania de tennis de table.
10: La compétition a débuté hier à Ballarat dans l'état du Victoria. Laurent Sens, Mathis Pindon, Olivier Clouet et Jérémy D se sont qualifiées après 2 défaites et 1 victoire. Chez les dames, Ornella Bouteille, Léa Laïvan et Solène Danger sont aussi qualifiées en demi-finale.
0: Merci Charlotte Coulson pour ce point complet sur l'actualité du jour. On est avec Mouna à 8h04. Bonjour Mouna.
11: Bonjour Nicolas, bonjour Charlotte.
0: Allez bien ?
11: Oui, ça va bien avec vous deux ?
0: On est ravis.
11: Écoutez, plaisir partagé.
0: En pleine forme.
11: Les bonnes températures reviennent, en tout cas températures remontent. Je ne sais pas si vous avez remarqué.
0: Je ne sais pas.
11: Bon, vous êtes là depuis un moment, on est sous la clim.
0: Non, mais il y a la chaleur dans la radio.
11: Il fait toujours chaud RRB.
0: Allez, la musique.
11: Aloé Black a une hit de l'art ce matin. Voilà ce que ça donne. Bonne journée, bon courage, au revoir.

0: Quelques minutes, plus la peine de zapper, c'est Mouna avec vous comme chaque matin sur RRB. On se retrouve pour traverser ce jeudi ensemble avec de la musique. Vous le savez, vos rendez-vous habituels. Oui, on aura de l'info également à 9h. Et juste ce qu'il faut de bonne humeur pour démarrer correctement. Dans quelques instants, l'éphéméride, puis l'horoscope à 9h30, on aura le big quiz. Bon, un peu avec, avant ça, vous savez, là dans l'heure qui suit, vous aurez la rubrique anniversaire, le point météo à 8h30. On aura également le totem côté jeu à 10h30. Aujourd'hui, à 9h50, c'est Pierre qui nous rejoindra pour CNET, sa rubrique consacrée aux nouvelles technologies. Voilà, la matinée est lancée, vous restez avec nous, on est ensemble jusqu'à 11h, on va essayer de faire de ce jeudi une journée qui commence franchement bien. En tout cas, vous avez eu le bon réflexe, vous avez choisi RRB, on accueille tout de suite Maca Telena, bonjour à vous.
1: Oui, bonjour RRB.
0: Bonjour Madame Mouna à l'appareil, comment allez-vous?
1: Très bien, merci, je suis à l'hydromètre.
0: Oh,
1: Comme le petit-déj, on est à la retraite, on en profite.
0: Ah bah vous faites très bien, écoutez, profitez-en pour nous les audiphones, moi et les auditeurs qui vous écoutent. Est-ce que vous savez la raison pour laquelle on vous appelle?
1: Pas du tout.
0: Bon, eh bien, c'est une bonne nouvelle, je vous rassure. Est-ce que vous êtes cliente des stations Shell et Pacifique?
1: Oui.
0: Notamment la station Shell Les Gémeaux.
1: Bah oui, j'habite au monde là.
0: Et eh ben voilà, écoutez, Maca Telena, j'arrête mon suspense. J'ai le bonheur de vous annoncer que vous venez de remporter 15 000 francs de bon essence. Bravo, Maca Telena.
1: Merci à vous. Merci pour tout.
0: Avec grand plaisir. Est-ce que vous pourriez, vous êtes du Mont d'Or, vous pourriez retourner à la station Shell Les Gémeaux à partir de lundi avec votre pièce d'identité?
1: Ok, il n'y a pas de souci.
0: Superbe, comme ça vous récupérez votre cadeau. Et puis écoutez, profitez bien de votre belle journée à l'hylomètre en tout cas.
1: Merci, on pense pas à vous.
0: Ah, avec plaisir. Bonne journée à vous, bon courage.
1: Merci beaucoup.
0: Merci beaucoup. Alors j'ai dit bon courage, mais je pense qu'elle n'en aura pas besoin. C'était Maca Telena à l'appareil, notre gagnante du jour qui passait déjà un très bon moment à l'hylomètre. On la salue bien fort. Et voilà, si vous aussi, vous savez ce que je vais vous dire, si vous voulez tenter votre chance, qu'on vous appelle le matin pour vous annoncer une très bonne nouvelle, il vous suffit, quand vous passez aux stations Shell et Pacifique, n'importe laquelle, de remplir les bulletins, de les déposer dans l'urne et hop, le tour est joué. Il est 8h passé de 10 minutes, vous êtes bien à l'écoute d'RRB. Tout de suite, on continue en musique et le prochain rendez-vous, ce sera l'éphéméride avec Marion.

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7: Bonjour à vous tous, bienvenue dans l'éphéméride de ce jeudi 27 août. Une belle fête aux Monique, Mona et Monica. Et c'est aujourd'hui l'anniversaire de Aaron Paul. Il était Jesse Pinkman dans Breaking Bad notamment. Il a 47 ans aujourd'hui et poursuit sa carrière au cinéma tout en gérant sa propre marque de mezcal. Nous sommes en 1991, le 27 août. Création d'un nouveau petit pays situé entre la Roumanie et l'Ukraine. Vous l'avez ou pas ? La Moldavie, eh oui. L'éphéméride calédonien du 27 août en 1971. Ouverture de printemps prise unique sur la place des Cocotiers et de ses 400 mètres carrés de surface de vente au total. Hasard du calendrier ou pas, c'est aussi un 27 août, mais en 1986, qu'est présenté le nouveau projet de ce magasin, devenu alors Prise Unique Barreau. Un changement de look drastique puisqu'il s'agit d'une transformation en complexe commercial. Le centre s'appellera Les Flamboyants, il comportera 40 boutiques sur 3 niveaux. Ce centre sera incendié dans les années 90. Entre ces deux dates, 1975, les élus ont décidé de fermer les frontières aux importations de chiens en provenance des pays où sévit la rage. La métropole, comme toute l'Europe, font partie des pays à risque, à l'exclusion de la Grande-Bretagne. Passons en 1990. Dans un hôtel de la place est retrouvé le corps d'une femme découpé en plusieurs morceaux. On arrêtera son compagnon, Michel Cambolive, personnalité du théâtre et de la radio bien connue des Calédoniens. On parlait d'ailleurs de sa condamnation il y a quelques semaines. C'était en 1992, le commandant Cousteau est en visite à Nouméa, l'homme au bonnet rouge dresse un bilan assez sévère de la protection de l'environnement. Et enfin, deux ans plus tard, 94, arrivée du chanteur Stéphane Echer pour quatre concerts à Nouméa. Et voilà pour cette page d'histoire consacrée au 27 août. Passez une très bonne journée avec RRB.
8: Un grand merci Marion pour cet éphéméride du jour. Tout de suite, c'est Lana que l'on retrouve, la Miss Calédonie, pour l'horoscope du jour.
9: Coucou tout le monde, j'espère que vous allez bien. On commence avec les béliers.

0: pas à régenter. Vierge, votre attention envers l'être aimé est touchante, mais votre réflexe de tout analyser au scalpel tue la magie des moments partagés à deux. Balance, exprimez vos limites avec fermeté. Une amitié solide grandit dans le respect mutuel et l'honnêteté. Scorpion, votre charisme ne laisse personne indifférent, mais vous conservez une amertume stérile liée à un échec passé qui bride vos velléités actuelles. Sagittaire, imposez-vous une extinction des feux précoce ce soir. Votre corps exige un sommeil réparateur pour tenir la distance. Capricorne, votre rigueur vous mène au sommet de vos dossiers. Verseau, vous traitez la gestion administrative de vos factures avec une légèreté risquée. Prenez une heure pour classer vos documents. Et pour finir notre horoscope, les poissons, accordez-vous un moment de solitude au calme pour vous ressourcer. Vous devez préserver votre bulle pour rester solide.
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Joyeux anniversaire à vous. Et si vous connaissez quelqu'un qui mérite son petit moment de gloire sur Radio Rythme Bleu, eh bien c'est maintenant que ça se passe. On découvre vos dédicaces et on regarde ensemble qui fait quoi en ce jeudi 27 août. C'est parti. Pour Madame Clavel Aline, pour ses 90 ans aujourd'hui, un joyeux anniversaire de la part... un joyeux anniversaire mémé, pardon. Plein de belles choses et surtout une bonne santé. De gros, gros bisous. C'est Charline qui vous dit à ce soir. Joyeux anniversaire, Aline. Pour mon neveu Otilio Poigny à Conné, un joyeux anniversaire. De gros bisous. Ça, c'est de la part de Émile et de Roland Gossard à Nétéa Païta. Un joyeux anniversaire pour Eliane Bertoni à Fony Boya Moindou pour ses 79 ans. C'est de la part de Marlène, Ariane et de Christophe. Joyeux anniversaire, Eliane. Pour Aline Clavel à Conné, joyeux anniversaire, gros bisous. Et ça, c'est de la part de Solange et de Janine. Joyeux anniversaire à mon ami Bernard Brunelet de la part de Jo Carnus. Joyeux anniversaire, Bernard. Je vérifie. Donc, on a eu Bernard, on a eu Aline, on a eu Eliane, on a eu Otilio. Très joyeux anniversaire à vous tous, très joyeux anniversaire aux natifs hein, du 27 août, vous, si vous nous écoutez et que vous êtes nés un 27 août, voilà, pour les anniversaires du jour, en tout cas, c'est terminé. Une excellente journée à toutes celles et ceux qui fêtent ça, profitez-en bien. Et puis, n'oubliez pas que c'est quand même la seule journée de l'année où vous avez tout à fait le droit de réclamer du gâteau sans aucune excuse, sans justification. Je le répète, mais c'est important. On continue tout de suite sur Radio Rythme Bleu, c'est aussi Down the Road et vous savez le prochain rendez-vous c'est bien évidemment le point météo à 8h30. Belle matinée à vous, profitez de ces belles températures.

Et voilà, il est 8h passé de 27 minutes maintenant sur Radio Rythme Bleu. Vous le savez, dans quelques minutes, c'est le point météo. Mais attention, petit rattrapage express, on a eu un retardataire dans le carnet des anniversaires. Alors on prend quand même quelques secondes pour lui, pour Nadette, à Pointe-d'Imier. Un joyeux anniversaire, c'est de la part de Canet Joe et de papa. Joyeux anniversaire Nadette. Et c'est parti, on laisse passer Elvis Presley.

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3: Ce matin, sur la pointe nord-ouest, le soleil est bien présent. Sur l'île des Pins et aux Loyautés, le temps est plus variable avec alternance de nuages et d'éclaircies. Sur le reste de la Nouvelle-Calédonie, les nuages dominent. Ils donneront encore localement de bonnes averses sur la côte est, pouvant déborder sur la pointe sud. Sur l'ouest, le vent est variable faible. Ailleurs, il est de secteur est, voisin de 10 nœuds, localement 15 nœuds d'est-nord-est sur la pointe sud, l'île des Pins et aux Loyautés. Cet après-midi, sur la pointe sud, l'île des Pins et les Loyautés, le temps sera passagèrement nuageux, mais plutôt sec. Ailleurs, le ciel sera plus chargé. Des averses circuleront encore sur l'est, tandis que d'autres venues du relief déborderont par endroits sur la côte ouest. Sur l'ouest, les brises de secteur sud souffleront entre 5 et 10 nœuds. Sur les autres régions, le vent de secteur est proche de 10 nœuds, parfois compris entre 10 et 15 nœuds sur l'île des Pins et aux îles. Et les températures maximales seront comprises entre 24 et 27 degrés. Voilà, en gros ce matin, si vous êtes dans le nord-ouest, vous êtes plutôt bien loti avec le soleil. Ailleurs, c'est plus mitigé, quelques éclaircies par endroit, mais aussi pas mal de nuages, surtout sur la côte est et les averses, peuvent encore être bien présentes. Cet après-midi, ce sera probablement plus calme au sud, à l'île des Pins ainsi qu'aux Loyautés. Pour le reste de la Nouvelle-Calédonie, gardez quand même un œil sur le ciel, quelques averses peuvent encore circuler. Et oui, côté température, rien de bien violent, hein. On reste entre 24 et 27 degrés. Vous l'avez entendu, le prochain rendez-vous sur Radio Rythme Bleu, ce sera à 8h45, nos petites annonces en direct. Mais avant ça, on va se faire plaisir. Santana, Black Woman, non, Black Magic Woman tout de suite, et juste derrière Lerita Mitsuko, parce qu'un jeudi matin mérite quand même une bande-son digne de ce nom. Vous êtes sur Radio Rythme Bleu, excellent choix.

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1: Et oui, 8h45, comme chaque matin, on ouvre les petites annonces de Radio Rythme Bleu. Vous avez quelque chose à vendre, à acheter, à échanger ou vous recherchez quelque chose, c'est votre rendez-vous. Une seule règle, on reste entre particuliers, on ne fait pas de publicité et on ne diffuse pas d'annonces, pardonnez-moi. Concernant les bijoux, la nourriture ou encore les armes. Pour passer à l'antenne, pour passer à l'antenne, vous nous appelez au 25 46 46 ou directement par SMS au 31 46 et on s'occupe de tout pour vous. C'est parti, on ouvre le bal des petites annonces. C'est maintenant sur Radio Rythme Bleu. On attend vos appels, n'hésitez pas.

0: Il est à vendre un clavier arrangeur Yamaha PSR E383 avec pied, donc clavier Yamaha plus son banc plus la pédale, à un prix dit sacrifié, 45 000 francs au 78 48 46, le 78 48 46. Il est à vendre un congélateur vertical de 100 litres, il est en très bon état, thermostat qui a été changé avec facture à l'appui, 12 000 francs au 79 49 42, le 79 49 42. Il est à vendre une Audi A3 au prix de 600 000 francs. Pour plus de renseignements, n'hésitez pas à composer directement le 24 79 36, le 24 79 36. Il est à vendre un bateau fibré de 140 chevaux, marque Johnston. Il y a sa remorque également avec le treuil qui est vendu avec 500 000 francs. Pour plus d'infos, n'hésitez pas à composer le 82 03 74. 82 03 74. Une personne... On recherche une personne qui serait allée visiter un bateau de marque Bayliner de 7 mètres sur remorque qui était à vendre à Koumac. Si cette personne peut appeler ou envoyer un message au 83 04 74, le 83 04 74, c'est très important, on ne peut pas donner la raison à l'antenne. À vendre 34 pots de sable coloré, 7000 francs le lot ou 300 francs le pot. Sable coloré hein, pour des loisirs créatifs. Il y a également un ensemble qui est à vendre de sable coloré avec le cutter, avec les feuilles collantes, 8 pots, 23 sachets de sable, 5000 francs le lot ou encore une fois 200 francs le pot. Sachet, un pot ou un sachet, voilà. Le mieux, c'est d'appeler, excusez-moi, directement, parce que j'ai pas mal d'infos, mais j'ai peur de vous dire des bêtises, au 92 57 67, le 92 57 67, ou au 35 45 54. À ce même numéro, on vend également deux jerrycans de 6 litres, voilà, au prix de 2000 francs, les deux. Je répète quand même le numéro 92 57 67 ou le 35 45 54. Bonjour à vous, bienvenue sur Radio Rythme Bleu.
1: Oui, bonjour, c'est à moi ?
0: Oui, bonjour madame, vous êtes à l'antenne.
1: Bonjour, je suis Catherine. On vend les deux cannes de traîne de mon mari. Yann, alors moi j'y connais rien en pêche, hein, mais je sais qu'il y a une, c'est 85W, ce sont des Shimano. Elles sont en carbone et l'autre, je me souviens plus. Et il y en a une qui est la plus grosse, elle est à 85 000 et la plus petite, elle est à 80 000.
0: Très bien.
1: Et c'est sur Koumac, mais nous, on descend assez régulièrement sur Nouméa, donc il n'y a pas de souci après pour ramener.
0: Oui.
1: Voilà, sinon c'est au 77 26 53. C'est le numéro de mon mari parce que c'est lui qui est le plus souvent qui a le plus souvent le téléphone. Moi, je l'ai pas très souvent avec moi.
0: Très bien.
1: Et la deuxième chose, je vends pas ses cannes de traîne dans son dos, donc c'est lui qui gère.
0: Il n'y a pas de problème.
1: Je suis pas en train de faire un coup de vache à mon mari.
0: Oh, écoutez, ça ne nous concerne pas, Catherine. Je vous embête. Je vous laisserai.
1: Non, la personne cachette, elle se retrouve pas avec un gars qui dit non.
0: Mais jamais j'ai vendu mes traînes de cannes. Rappelez-nous, Catherine, le numéro, s'il vous plaît, une dernière fois. Le 77, vous avez 27
1: 26 53.
0: 77 26 53, visible du coup sur Koumac ou sur Nouméa.
1: Voilà, ou sur Bouraille. Enfin, nous, on descend régulièrement, donc il n'y a pas de souci.
0: Ah, c'est génial. Ah. Merci pour votre appel, Catherine.
1: Il est triste d'avoir vendu son bateau, mais c'est comme ça.
0: Oh mon Dieu. Bah écoutez, en plus, le temps va s'y prêter là. Mais enfin bon, j'arrête.
1: Ah là là, ne retournez pas le couteau dans la plaie, il doit être en train d'écouter. Allez, bonne journée tout le monde.
0: Merci Catherine, bonne journée à vous.
1: Au revoir.
0: Au revoir. N'hésitez pas vous aussi à faire comme Catherine et à composer le 25 46 46 pour passer votre annonce à l'antenne de Radio Rythme Bleu. On continue bien sûr avec les annonces que nous avons reçues. Or, antenne, il est à vendre du matériel de golf cette fois-ci. Donc, c'est un lot pour femmes de 14 clubs, 3 drivers, plus le chariot, le tout en bon état, au prix de 20 000 francs l'ensemble. Pour plus de renseignements, n'hésitez pas à composer directement le 24 19 10. Le 24 19 10, appelez directement à partir de 16h pour être sûr d'avoir quelqu'un. Une personne recherche un emploi de gardien de propriété ou de maison hein, entre Nouméa et Farino. Ou un emploi de chauffeur-livreur. Tout ça, c'est au 89 98 16, le 89 98 16. Il est à vendre un touré avec 3 meules dessus, 4000 francs, un rabot électrique en très bon état au prix de 4000 francs également, un cric rouleur qui supporte 2 tonnes au prix de 4000 francs. Tout ça, c'est au 92 57 67, le 92 57 67. Il est à vendre des vêtements pour filles et garçons, 300 francs à 500 francs l'unité. Il y a également des vêtements pour femmes hein, en taille S à M, ainsi que pour hommes. Et un appareil à fondu à vendre au prix de 3000 francs. Tout ça, c'est au 75 82 71, le 75 82 71. À vendre une mini pelle Comax 2 tonnes 8, 800 heures de marche. Elle est conservée, elle est garée, toujours à l'abri et elle est proposée à 2,6 millions. Elle est visible sur le Mont d'Or. Si vous souhaitez obtenir plus de renseignements, n'hésitez pas à composer directement le 78 36 26. Le 78 36 26. Il est à vendre une haute aspirante de marque Smeg. Elle fait 60 cm. Elle est proposée à 20 000 francs au 99 19 05. Le 99 19. 05. À ce même numéro, on vend également un fer à repasser avec sa centrale vapeur de marque Quendo au prix de 10 000 francs. Je répète, le numéro, c'est le 99 19 05. À vendre un turbo pour Hyundai H1 acheté à 90 000 francs, proposé à la revente au prix de 30 000 francs. 81 83 74 pour le numéro de téléphone, le 81 83 74. À vendre un tracteur de marque Lamborghini, 75 chevaux double pont, 1 million 4 au 94 92 08. Je répète, 94 92 08. Attention à ce même numéro, il est à vendre une gazinière de 5 feux avec un seul feu qui marche sur les 5, c'est le plus grand, ainsi que le four qui fonctionne. 5000 francs la gazinière au 94 92 08, 94 92 08. À ce même numéro, on propose également... Excusez-moi, on ne propose pas, on recherche un giro ou un tondeau broyeur d'un mètre 40, 50 ou 60. Le numéro, c'est le même, hein, 92 08, je me répète, 94 92 08. À vendre une tondeuse autoportée un moteur de 2 cylindres, 22 chevaux. Elle a une largeur de coupe de 102 cm. Équipée d'un panier, elle est pratiquement neuve, elle a 30 heures de marche, elle a été achetée à 500 000 francs. Elle est proposée à la revente au prix de 330 000 francs. Le numéro pour plus de renseignements, c'est le 79 41 74. Le 79 41 74. Trois extincteurs sont à vendre. L'un de 5 kg, le second de 2 kg et le troisième de 6 kg. Alors les deux premiers sont en CO2, j'espère que je le dis bien. Le troisième, c'est de l'eau pulvérisée. Ils sont tous les trois en cours de validité et il y a une couverture anti-feu qui est donnée avec hein, d'un mètre 20 à 1,80 m. C'est un grand modèle. Voilà le tout, donc c'est une valeur à peu près pour tout ça de 50-52 000 francs. Le vendeur propose de revendre tout ça, les trois extincteurs ainsi que la couverture anti-feu au prix de 15 000 francs. Et attention, avec, pour la personne qui prendra le lot, il est donné deux extincteurs en plus. Le numéro, c'est le 79 49 42. Le 79 49 42. À vendre une petite Getz boîte automatique série 268 000. Contrôle technique effectué. 550 000 francs à débattre au 91 09 04. Le 91 09 04. Il est à vendre des plants de chou canac et de pommes citerres déjà dans des pots. 1000 francs en l'unité. 47 26 10 pour plus de renseignements. 47 26 10. Une pelle hydraulique de marque Volvo ECR 88 10 tonnes, 4 millions à débattre au 75 24 76, le 75 24 76. Elle est visible sur Koumac. Il est à vendre un siège auto pour enfants au prix de 6 000 francs ainsi qu'un trotteur au prix de 5 000 francs. Le numéro pour plus de renseignements, c'est le 51 29 95, le 51 29 95. Bonjour et bienvenue sur Radio Rythme Bleu.
2: Allô ?
0: Oui, bonjour monsieur, vous êtes à l'antenne, bienvenue.
2: Bonjour.
0: Bonjour. Je m'appelle. Pardon, monsieur, je
2: vends une barre de toit pour un Hilux Revo. Oui. Toyota Hilux Revo.
0: Oui, monsieur.
2: Et je la vends à 5000 francs. Et elle est sur Koumac.
0: Très bien. Et je vous ai coupé au début de la conversation. Vous alliez me donner votre prénom.
2: Bruno.
0: Bruno, pardon, Bruno, c'est Mouna. Donc, la barre de toit pour un Toyota Hilux Revo est visible sur Koumac. Est-ce que vous aviez d'autres articles à nous proposer éventuellement à vendre?
2: Non, mais la barre, je la vends dans les alentours de Koumac jusqu'à Koné, quoi. Hein. Je ne vais pas plus loin que Nouméa. Hein.
0: D'accord. Enfin, vous n'allez pas plus loin que Koné, vous n'allez pas sur Nouméa, c'est ça?
2: Non, non, Nouméa, c'est trop loin, ça ne vaut pas le coup.
0: Tout à fait, oui, bah, pour une barre de toit à 5000 francs, j'imagine. Donc, très bien. Quel numéro, Bruno, est-ce qu'on peut vous joindre pour cela?
2: 76 83 82.
0: 76 83 82. Merci. Voilà. Merci, Bruno, pour votre appel.
2: Merci, bonne journée.
0: À vous aussi. Au revoir, Bruno. Et voilà, il est bientôt 9h. Hein, il est 8h57 et vous savez... À 9h, que nous avons rendez-vous avec l'information nationale et internationale. Ça se passe chez nos partenaires d'antenne Europe 1. On les rejoint en direct. Et allez, il nous reste encore 3 petites minutes. On va continuer. N'hésitez pas, si vous avez quelque chose à vendre, si vous recherchez quelque chose, c'est le moment ou jamais d'appeler le 25 46 46. Bon, le moment ou jamais. Vous le savez, on se retrouvera demain à l'antenne pour la dernière de la semaine, mais ce serait bête de reporter à demain ce qui peut être fait aujourd'hui. Il est à vendre. Je continue avec vos petites annonces. J'en étais où? Il est à vendre un tondeau broyeur de marque Brava Machio, 1m40, 130 heures de marche, en très bon état. Il est dans un dock, il est bâché. Il est à récupérer à Bouraille directement. Il est à vendre au prix de 190 000 francs. À débattre, le numéro, c'est le 77 59 09. Le 77 59 09. Une personne recherche une petite voiture à acheter, comme une C1, une C2, une 107 ou une 108, avec un budget maximal de 350 000 francs à 400 000 francs. 79 83 05 pour plus de renseignements. 79 83 05. Il est à vendre des plans de buis, 400 francs l'unité ou le lot. Possibilité de vendre en lot également. Le prix sera donc à voir avec le vendeur directement sur place. Il a également d'autres types de plantes à vendre, des palmiers, des ficus, pour tout renseignement. N'hésitez pas à composer directement le 86 07 94. Le 86 07 94. Il est à vendre une Kangoo, série 260. 130 000 km au compteur, joint de culasse à changer, elle est proposée au prix de 60 000 francs. Et le numéro, c'est le 85 93 40. Le 85 93 40. On finit avec cette annonce, il est à vendre un Freelander TD4 de 2002, 130 000 km, mécanique RAS, petite bricole à prévoir, 390 000 francs, pardon, au 84 83 99. Un Kia Pregio 9 places diesel est à vendre à 300. Il a 300 km au compteur, toute vidange effectuée au prix de 370 000 francs. Le numéro, je le répète, c'est le 84 83 99. Voilà, quand je commence à bafouiller, c'est que c'est le moment de raccrocher. C'est la fin de nos petites annonces. On prend la direction de Paris. On retrouve la rédaction d'Europe 1 pour le Flash.
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5: Ce sens élu appelle à une primaire ouverte de la droite et du centre pour trouver un candidat unique pour la présidentielle. Pour les signataires, la campagne actuelle mènera forcément à la dispersion au premier tour et à la disparition au second. Pour participer à cette primaire ouverte, chaque candidat devra recueillir le parrainage de 300 maires issus de 30 départements avec un maximum de 30 maires par département. Comme le suggèrent ces plus de 200 élus qui font tribune aujourd'hui dans le Figaro. 4 jours après Édouard Philippe, Sébastien Lecornu est arrivé à la mi-journée à Mayotte. 6 ministres l'accompagnent, dont ceux de la Défense et de l'Intérieur. Comme l'a annoncé le chef du gouvernement, la France va conditionner son aide à plusieurs pays d'Afrique en fonction de leur collaboration pour lutter contre les passeurs. Parmi ces pays, les Comores, le Kenya ou encore la Somalie. Concernant le passage du cyclone Chido sur Mayotte en décembre 2024, Sébastien Lecornu promet de sortir de terre les projets prévus. Sur 4 milliards d'euros de crédit, seuls 12% des engagements votés ont pour l'instant été dépensés. Nos convictions sont libérales, nous voulons un programme présidentiel de liberté. La rencontre des entrepreneurs de France a débuté ce mercredi à Roland-Garros, se terminera ce jeudi soir. Sous les arches du cours Philippe Châtrier, le président de MEDEF, Patrick Martin, a eu un discours pour le moins offensif. ce jeudi soir pour clôturer l'événement. 7 candidats à la présidentielle, allant de Marine Le Pen à Jean-Luc Mélenchon, en passant par Édouard Philippe et Gabriel Attal, seront présents pour partager leurs idées et leur vision de l'économie. Voilà 2 ans, suite à un délit de fuite lors d'un contrôle routier, un gendarme de 54 ans a été tué par un chauffard sur les routes des Alpes-Maritimes. L'adjudant-chef Éric Comines perdait la vie à Mougins, à Mandelieu, ville où est implanté le peloton motorisé de ce gendarme. Un rond-point a déjà été rebaptisé à son nom. Un projet de statut est aussi en cours. Depuis le 1er juin, 48 personnes ont attrapé la légionellose et 2 en sont malheureusement décédées. Ça se passe en Savoie. Un restaurant de Chambéry serait à l'origine de la diffusion de cette maladie qui touche le poumon. L'agence régionale de santé a rapporté que 30 des personnes contaminées ont fréquenté le même restaurant de Chambéry, un buffet asiatique. La source de contamination provient d'une rampe de brumisation tournée directement vers la nourriture. Au niveau de la frontière entre le Népal et le Tibet, les secours s'attaquent à un très dur et surtout très long travail pour tenter de retrouver des rescapés de la crue géante qui a dévasté un territoire chinois. Au moins 160 morts dans cette coulée de boue et des centaines de disparus. De nombreux touristes étrangers devraient faire partie des victimes. La zone est très appréciée pour ses grands treks dans la nature. Retour en France, 13 départements en alerte orange aux orages, dont la Gironde, l'Ille-et-Vilaine, l'Indre-et-Loire. Demain, jeudi après-midi, cette vigilance orage concernera seulement 6 départements de la Côte d'Or jusqu'au Cantal. La Corse sera en alerte canicule avec des températures. Le sud de l'île pourra connaître des températures de 40 degrés. Lyon privé de Ligue des champions de football, le club français a été éliminé par les Turcs du Fenerbahçe. Le tirage au sort de la plus prestigieuse des compétitions européennes de football aura lieu ce jeudi, Europe 1, précisément minuit 3, et vous plongez en plein cœur de la nuit avec la libre antenne de Sana Blanger. Très bonne.
0: Un grand merci à la rédaction d'Europe 1 pour ce flash info. Il est 9h03 sur Radio Rythme.
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0: Notre rendez-vous SMS sur RRB, notre question du jour. Approuvez-vous la décision du haut-commissaire de garantir la continuité du trafic aérien et la libre circulation de ses usagers au départ et à destination de l'IFU? Si vous l'approuvez, vous tapez 1, sinon vous tapez 2 et vous envoyez votre réponse au 3146. La réponse à notre question d'hier, 81% des auditeurs d'RRB qui se sont exprimés par SMS disent craindre de nombreux feux de forêt en Nouvelle-Calédonie dans les prochains mois en raison des conditions météo et de l'annonce du phénomène El Niño. Ils sont 19% à ne pas partager cette opinion. Merci de votre participation et rendez-vous demain pour la réponse à la question du jour. Il est 9h04 sur Radio Rythme Bleu. Le prochain rendez-vous, je vous le rappelle, ce sera du jeu, hein, puisqu'on se retrouvera pour le Big Quiz à 9h30. Pour l'instant, on se prélasse en musique. On s'occupe de tout, mais surtout de vous. Faites attention si vous êtes sur la route. Prudence.

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1: Il est 9h24 sur Radio Rythme Bleu à 9h30. Vous le savez, on prend la direction. Enfin, vous le savez, on joue avec le Big Quiz. Ce que vous ne savez pas, c'est le thème de ce Big Quiz, puisqu'on prendra la direction de la Russie. Géographie, histoire, culture, tradition russe. En tout cas, on va voir ce que vous connaissez vraiment de ce pays immense, avec des questions qui iront de questions accessibles, avec certaines un peu plus corsées. Et comme toujours, on vous donnera, vous le savez, quelques explications au passage, histoire d'apprendre quand même quelque chose. Surtout quand la réponse nous échappe. À gagner, vous le savez, deux places de ciné offertes par nos partenaires du Ciné City. 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
4: Et oui, 9h30 sur Radio Rythme Bleu, c'est l'heure de jouer avec le Big Quiz. J'espère que vous êtes bien réveillés. On prend la direction de la Russie ce matin. Et oui, testez vos connaissances sur cet immense pays avec des questions qui iront un petit peu voilà, à tout le monde selon le niveau. Il y en aura des accessibles et certaines un peu plus corsées. 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C'est parti, on attend vos appels.

0: Allô, bonjour, bienvenue sur Radio Rythme Bleu.
1: Bonjour.
0: Bonjour monsieur, comment vous appelez-vous s'il vous plaît ?
1: Yann.
0: Bonjour Yann, comment allez-vous ?
1: Ah, super.
0: Ah, ben, je suis ravie de vous entendre. Yann, avez-vous déjà participé au Big Quiz samedi ?
1: Oui, plusieurs, oui. Big Quiz.
0: Bon, eh bien, on est ravis de vous entendre de nouveau aujourd'hui. Yann, le thème vous a inspiré peut-être ?
1: Je ne connais pas, désolé. J'ai pas entendu le thème.
0: Ah, bah écoutez, j'espère que ça va vous plaire. C'est, on part en Russie ce matin.
1: Ok. On va faire avec. Hein.
0: Je vous rassure, Yann, il y aura. Voilà, ce ne sera pas des questions sur la géopolitique non plus ou sur la politique de Russie. Enfin, il y en aura peut-être quelques-unes, mais c'est relativement simple. En tout cas, le temps qu'on discute, vous et moi, ça y est, votre concurrent ou concurrente. Et déjà là, on va l'accueillir ensemble. Bonjour à vous.
2: Et bonjour.
0: Et bonjour, monsieur. Comment vous appelez-vous ?
2: Paul.
0: Paul. Alors, Paul, face à vous, Yann. Yann, face à vous, Paul.
2: Enchanté.
0: Messieurs, vous allez vous affronter. Alors, Paul, je ne sais pas si, comme Yann, vous n'avez peut-être pas entendu le thème.
2: Eh bien, je viens d'entendre que c'était la Russie, mais je ne suis pas beaucoup plus inspiré que Yann. Donc, voilà, on est à égalité, je crois.
0: Bon, bah, écoutez, c'est parfait. Non, mais c'est bien. Comme ça, on n'a pas un spécialiste de la Russie, par exemple.
2: Non.
0: Bon, c'est parfait, messieurs. Vous allez voir, de toute façon, vous connaissez le principe. Paul, vous avez déjà participé au Big Quiz ?
2: Pas du tout.
0: Bon, eh bien, bienvenue pour votre première.
2: Merci.
0: Donc, je vous donne les règles, je pense que vous les connaissez, mais comme ça, au moins, on est sûr qu'on part avec tous les éléments. Vous allez vous affronter, Yann et vous, autour de 6 questions au total, à moins qu'il y ait égalité, ou j'en rajouterai quelques-unes, mais 3 questions chacun, 4 propositions par question. Une petite particularité aujourd'hui, vous aurez une question chacune avec 2 propositions de réponse, donc en vrai ou en faux. Voilà. Et dès que j'ai énoncé le nombre de propositions, il y a un chrono qui se met en route de 5 secondes. Messieurs, je vais vous demander de répondre dans le délai imparti par le chrono qui est de 5 secondes. Est-ce que c'est bon pour tous les deux ?
1: Ouais, juste une requête. Oui. Est-ce que 10 secondes, dans les prochaines Big Quiz, 10 secondes, c'est quand même, parce qu'on n'a pas le temps de chercher en 10 secondes, mais 5 secondes, c'est extrêmement rapide.
0: C'est très rapide, 5 secondes.
1: 10 secondes,
0: c'est avec vous.
1: Voilà, un peu plus de temps de réflexion et sans pour autant aller chercher sur Internet, quoi que ce soit. Mais 5 secondes, c'est waouh.
0: Oui, c'est vrai que je vous avoue que c'est un petit peu rapide. Je ne peux rien vous promettre, mais
1: Merci.
0: Vous faites très bien d'émettre le jeu. Je vais voir. Ce n'est pas 10, ce sera peut-être 7. Mais non, je plaisante. Merci beaucoup. C'est Yann qui a parlé. C'est Yann, c'est vous qui m'avez donné. La proposition, Yann ? Ou c'était Paul ?
2: Non, c'est Yann.
0: Ah, c'est Yann. Bon, super. Comme ça, je me fais un peu à vos voix. Messieurs, les bases étant posées, si vous le voulez bien, on va pouvoir commencer. Lequel de vous deux a envie de se frotter et peut-être de se piquer à la première question ?
1: Moi, ça m'est égal.
2: Honneur à Yann. Allez, allons-y.
1: Allez, c'est parti.
0: C'est parti ! Première question, Yann. Donc, d'ailleurs, les deux premières vont être avec 2 propositions de réponse uniquement, en vrai ou en faux. C'est parti, on commence tout de suite. Yann, la Russie est le 2e pays le plus vaste du monde derrière le Canada. Est-ce vrai ou est-ce faux ?
1: Faux.
0: Faux parce que...
1: Il y a la Chine.
0: Oui, et en fait, non, avec une superficie... Mais vous avez une bonne réponse, Yann, bonne première réponse. Avec une superficie d'environ 17 millions de kilomètres carrés, la Russie est le pays le plus étendu du monde devant le Canada. Le Canada qui mesure 9,9 millions de kilomètres. Et après, on a les États-Unis, 9,8 millions de kilomètres. Voilà. Bonne réponse, Yann. Le premier point est pour vous. Et c'est à nous... Paul, donc même principe, voilà, pour ces deux premières questions, vrai ou faux ? Paul, la Russie a envoyé le premier animal dans l'espace en 1957, puis le premier homme en 1961. Est-ce vrai ou est-ce faux ?
2: Ben, je pense que c'est vrai.
0: Bravo, tout à fait. Si la Russie est devancée par les États-Unis pour ce qui est de l'atterrissage sur la Lune en 69, la nation russe domine les États-Unis pour le premier animal qui était la chienne Laïka et le premier homme dans l'espace qui était Yuri Gagarin. Messieurs, pour l'instant, vous vous en sortez haut la main. Alors, on y va, je ne perds pas plus de temps. Yann, quelle ville de Russie a été l'hôte des Jeux Olympiques en 2014. 4 propositions cette fois-ci. Moscou, Kazan, Sochi ou Saint-Pétersbourg?
1: Saint-Pétersbourg.
0: Oh ah.
1: Non, bah loupé.
0: Vous avez une deuxième idée?
1: C'est la, la...
0: Troisième, c'était Sochi.
1: Oui, c'est ça.
0: Sochi, et à noter que l'URSS avait aussi accueilli les JO hein, en 1980, mais c'était à Moscou. Rien n'est joué pour l'instant, on le sait, Paul, c'est à nous. Quel président russe a été membre du KGB, le service de renseignement soviétique? Quatre propositions, j'espère que je vais bien les prononcer toutes. Boris Eltsin, Dimitri Medvedev, Vladimir Poutine ou Lénine? Ça s'est bien passé.
2: C'était Poutine.
0: Exactement. Tout à fait, hein. Poutine, on le sait, qui a servi comme espion au KGB pendant la guerre froide, notamment en République démocratique allemande, à Dresde. Mmh. Ce passage dans les services secrets soviétiques a marqué le début de sa carrière avant de devenir homme politique, puis président de la Russie. Ça, c'était à partir de 1999. On continue. Excusez-moi, je suis toute... voilà, de bonne humeur. Quelle proposition, Yann, désigne un territoire russe? Quatre propositions. Donc, quelle proposition parmi les quatre qui suivent hein, désigne un territoire russe? La Macédoine, la Tchétchénie, l'Arménie ou la Tchécoslovaquie?
1: La première.
0: La Macédoine?
1: Non, quoi? Il y a Macédoine.
0: Tchétchénie, Arménie, Tchécoslovaquie. Tchétchénie. Bon, c'est Yann qui parle. Mmh. On est au-dessus du chrono.
1: Je sais, mais ouais.
0: Mais je sais. Paul, est-ce que vous, on fait quoi? Est-ce qu'on garde le chrono 5 secondes ou est-ce que je vous accorde à tous les deux un dépassement?
2: Bah, il l'avait dit, il voulait ses 10 secondes, c'est bon.
0: Allez. Moi, je suis horrible parce que c'est vrai que c'est court 5 secondes, alors quand ça va un peu, parce que j'avais l'impression, Yann, que pour le coup, la réponse, vous l'aviez. Vraiment. Oui. Paul, vous avez plus de 5 secondes sur la prochaine réponse pour un souci des qualités. Prenez votre temps. Je plaisante. Bonne réponse, Yann. La Tchétchénie, hein, République. Avec grand plaisir. Oui, par contre, je suis totalement d'accord avec vous. 5 secondes, même parfois quand on a la réponse, le temps de réflexion, c'est compliqué. Mais malheureusement, parce qu'il y a eu quelques... Voilà,
1: c'est compliqué.
0: Après. Donc, pour les auditeurs qui seraient curieux, la Tchétchénie, c'est une république constitutive hein, de la Fédération de Russie qui est située dans le Caucase du Nord. Paul, yes. C'est à nous pour l'instant, messieurs. De bonnes réponses chacun. Mm-hmm. Je me dirige sans plus attendre vers votre question. Qu'est-ce qui se passe? Elle est là, pardon. Avec lequel de ces pays, Paul, la Russie ne possède aucune frontière terrestre? La Pologne, la Suède, la Biélorussie ou la Chine?
2: La Suède.
0: Et en plus, dans le chrono, bravo! Paul, c'est effectivement la Suède, puisque la Russie partage une frontière terrestre avec 14 pays. Hein. Kazakhstan, la Chine, la Mongolie, l'Ukraine, la Finlande, la Biélorussie, la Géorgie, l'Estonie, l'Azerbaïdjan, la Lituanie, la Lettonie, la Pologne, la Norvège et la Corée du Nord. La frontière avec la Pologne par le Kaliningrad, un territoire russe enclavé en Europe. Pardon, je donne toutes les indications, mais c'est grâce à cette réponse, Paul, que vous remportez Paul.
1: Bravo.
0: Bravo. Bravo à tous les deux d'ailleurs, hein, parce que pour des personnes qui se disaient pas très informées sur la Russie, vous vous en sortez, Yann, de bonnes réponses sur trois.
2: Vous êtes sympa avec les propositions, ça passe bien.
0: Oh, mais c'est gentil de votre part, Paul. Félicitations, Yann aussi. Paul, c'était votre première en plus.
1: Ouais.
0: Et bien vous voyez, ça se fête au cinéma avec les deux places que vous avez gagnées.
2: C'est ça qui est bon.
0: C'est ça qui est très très bon. Et Yann? Vous?
1: Je peux rejouer la semaine prochaine.
0: Ah, mais c'est génial! Finalement, nous avons deux gagnants!
1: Exact! Voilà,
0: Est-ce que, messieurs, vous souhaitez, vous le savez, c'est pas une obligation, jamais de toute façon, laisser une dédicace ou un message sur les ondes d'RRB? À votre convenance. Bon, hein.
1: Un bien bonjour à tous ceux qui me reconnaîtront et puis qui passent de belles journées.
0: Merci voilà. beaucoup, Yann.
2: Bonjour à tout le pays.
0: Bah, voilà. Écoutez, parfait. Paul, c'était votre première. J'espère que ce sera la première d'une longue série.
2: Eh ben, si jamais je repars avec des places de cinoche à chaque fois, je vais vous appeler souvent.
0: Ah bah écoutez, tous les gagnants peuvent se vanter d'avoir participé. Yann, je sais que vous avez gagné pas mal de fois. Rappelez-nous prochainement, c'était votre retour dans le Big Quiz. Ça faisait quelque temps qu'on vous avait pas entendu.
1: C'est vrai.
0: Un grand merci, messieurs, pour votre bonne humeur.
1: Merci à vous. Belle journée. Bonne continuation.
0: Merci Yann. Merci Paul. Bonne journée à vous deux.
1: Au revoir.
0: Et voilà pour notre Big Quiz du jour spécial Russie sur Radio Rythme Bleu. J'espère en tout cas que ce thème vous a plu, que vous avez passé un aussi bon moment que moi. Et si je peux m'avancer, peut-être que nos deux candidats qui ont eu l'air de s'être amusés. Le Big Quiz, c'est tous les jours sur RRB de 9h30 à ces eaux-là, 9h45, 9h50 parfois quand on déborde. En tout cas, nous, on ne déborde pas aujourd'hui. On laisse passer Justin Bieber avec Daisies et juste après, c'est Pierre que l'on accueille pour CNET. Vous êtes sur Radio Rythme Bleu, excellent choix.

il est 9h46, vous êtes à l'écoute de Radio Rythme Bleu, vous faites très bien. On a encore le temps de laisser passer un petit morceau de musique, ce sera Post Malone and The Weeknd avec On Right Now, et juste après, du coup, on retrouvera Pierre pour la rubrique C'est Net. J'espère que vous passez une belle matinée à l'écoute de vos programmes RRB. En tout cas, on vous accompagne toute la journée.

0: Quand c'est l'heure, il est 9h50 sur Radio Rythme Bleu, c'est l'heure de CNET avec Pierre.
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2: Bonjour et bienvenue dans CNET. Cet été, dans l'hémisphère nord, on a encore vu ce que peuvent provoquer des épisodes de chaleur et de sécheresse particulièrement sévères. En France notamment, les cultures et les pâturages ont souffert. Les réserves d'eau ont baissé et début août, la quasi-totalité des départements étaient concernés par la sécheresse. Et forcément, vu d'ici, ça doit nous interpeller. Parce qu'en Nouvelle-Calédonie, El Niño est désormais installé dans le Pacifique et il devrait encore se renforcer dans les prochains mois. Avec lui, le risque est bien connu. Moins de pluie, des sols qui sèchent, des réserves d'eau qui diminuent et une agriculture qui doit réussir à produire avec une ressource plus rare. Alors, je me suis posé une question toute simple. Est-ce que la technologie peut nous aider à mieux résister à une sécheresse ?
3: Non, voilà, c'est net et c'est un plaisir.
2: Merci, la petite voix, mais bien évidemment la réponse est oui. Mais pas forcément avec des robots à plusieurs millions ou des fermes entièrement automatisées. Parfois, ça commence avec un simple capteur planté dans le sol. Un capteur d'humidité ou un tensiomètre permet de savoir précisément si une plante a réellement besoin d'eau. Parce qu'entre un sol qui paraît sec en surface et un sol qui manque réellement d'eau au niveau des racines, il peut y avoir une sacrée différence. On peut ensuite coupler ces mesures à du goutte à goutte. L'idée n'est plus d'arroser tout un champ pendant une durée déterminée, mais d'apporter l'eau au bon endroit, au bon moment et dans la bonne quantité. Et ça ne fait pas partie du futur, ça existe déjà. D'ailleurs, on trouve aujourd'hui des programmateurs, des électrovannes, des débitmètres ou de petites stations météo capables d'automatiser une partie du processus. On peut même croiser les données du sol avec les prévisions météo pour éviter, par exemple, d'arroser généreusement quelques jours avant une averse. Autre élément essentiel, surveiller ses réserves. Des sondes très simples peuvent mesurer le niveau d'une cuve ou d'un bassin et détecter une consommation anormale et donc parfois une fuite. Parce qu'en période de sécheresse, économiser l'eau que l'on possède déjà est probablement aussi important que d'essayer d'en trouver davantage. Et puis, il y a le stockage de l'eau de pluie, les pompes solaires ou à plus grande échelle, l'imagerie satellite qui permet de repérer les zones où la végétation commence à souffrir. Mais le plus intéressant, finalement, c'est que toutes ces technologies ne remplacent absolument pas le savoir-faire agricole. Elles fonctionnent beaucoup mieux avec lui. Un agriculteur calédonien connaît son terrain et ses cultures, son bétail, ses saisons et les réactions de son sol. Le capteur, lui, apporte une mesure, la météo apporte une prévision et l'automatisation apporte de la précision, la décision finale restant humaine. Et c'est peut-être ça finalement l'agriculture de demain en Calédonie, pas une agriculture entièrement pilotée par des machines, mais une agriculture locale qui utilise intelligemment quelques outils modernes pour renforcer des connaissances que nous possédons déjà. Parce que face à une sécheresse, la technologie ne fera pas tomber la pluie, mais elle peut nous aider à ne pas gaspiller une seule goutte de celle qui tombe.
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0: Et voilà, c'était CNET, votre rubrique du jeudi, présentée par Pierre. Vous la retrouvez cet après-midi en rediffusion à partir de 15h sur Radio Rythme Bleu ou en replay sur le site d'RRB. Il est 9h passé de 54 minutes. J'espère que tout se passe bien pour vous. On s'occupe de la bande-son. Tout de suite, c'est Slimane avec Paname.

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0: Et voilà, il est 10h passées de 18 minutes. Vous êtes bien dans l'écoute de Radio Rythme Bleu. Tout de suite, on fait une petite place pour Kelinda Bouakou qui nous rejoint pour Paris s'il est sorti.
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2: Bonjour, aujourd'hui dans ce Paris est sorti, je vous emmène en direction de l'Anse-Vata qui met à l'honneur les serpents marins. De nombreuses animations autour de ce thème sont programmées jusqu'à fin septembre, mais notez que demain est proposée une nocturne à partir de 18h, l'occasion de vous plonger en famille ou entre amis dans le monde fascinant des serpents marins de Nouvelle-Calédonie, avec au programme 12 stands pour observer, jouer et relever des défis en famille, avec plein d'anecdotes pour apprendre en s'amusant. La nocturne sur les serpents marins, c'est de 18h à

0: littéraire. Au programme, à partir de demain, sera proposé un marathon Harry Potter. Il y a 25 ans, Harry Potter faisait son entrée au cinéma. Pour célébrer cet anniversaire, revivez la magie de la saga lors d'un marathon au Ciné City en salle VIP+, avec à partir de 17h30 demain, Harry Potter à l'école des sorciers, puis Harry Potter et la Chambre des Secrets, et samedi, ce sera Harry Potter et le prisonnier d'Azkaban, Harry Potter et la Coupe de Feu, Harry Potter et l'Ordre du Phénix, et enfin, dimanche, Harry Potter et le Prince de Sang, Harry Potter et les Reliques de la Mort, première partie, Harry Potter et les Reliques de la Mort, deuxième partie, les précisions de Douglas Hickson, le responsable du Ciné City.
1: Il s'agit du marathon Harry Potter. Comme lancé, il y a eu toute une série de films Harry Potter. Il y en a 8 en tout et pour tout. Le premier est sorti en 2001. Et en fait, cette année, c'est les 25 ans d'Harry Potter. Et pour fêter ces 25 ans, la Warner a décidé de rediffuser les films à l'occasion de différentes formules, dont des marathons. C'est celle que nous avons retenue. Vendredi, il va y avoir les deux premiers films qui seront projetés pour, entre guillemets, en une seule séance. Ensuite, samedi, 3 films et dimanche, 3 films. C'est donc 3 séances différentes, indépendantes les unes des autres, que l'on peut choisir l'une ou l'autre. Il est vrai que le début de la série était avec des acteurs qui ont poursuivi tout au long plus jeunes, et c'est plus léger, alors que Harry Potter devient un peu plus sombre. Alors je dirais que c'est plutôt à partir de 7 ans, bien sûr, et jusqu'à 77 ans, selon la formule consacrée, c'est pour tous les âges, pour le vendredi. Ensuite, peut-être 9-10 ans pour celui de samedi, et plutôt 11-12 ans pour ceux de dimanche qui sont un peu plus sombres. Voilà, Harry Potter a marqué toute une génération, et donc c'est un week-end de magie. On l'a prévu dans une salle VIP, c'est en petite salle, c'est très, entre amis. On en fait un événement pour ceux qui adorent ou ceux qui veulent revoir le film, ou ceux qui veulent le découvrir. Pour voir les films, il vaut mieux réserver, enfin prendre son billet dès à présent, parce qu'il y a quand même peu de places, il y a déjà eu pas mal de places de vendues, et donc en fait, pour être sûr d'avoir une place, il ne faut pas attendre le dernier moment, on risquerait d'être déçu.
0: Puis dimanche, à partir de 13h30, revivez sur grand écran l'intégralité des films de la saga Bleach. 4 films, une expérience hors du commun et un rendez-vous incontournable pour célébrer l'un des plus grands shonen de tous les temps. Le responsable du Ciné City, Douglas Hickson, nous en dit plus.
1: Alors ce week-end, nous avons le marathon Bleach. Bleach, c'est une bande dessinée, un manga pour être très précis. Et il y a eu plusieurs films. Donc là, nous avons réuni sur une seule séance, qui sera à 13h30 dimanche, 4 films sur la série Bleach, le manga qui a succès. Donc ça sera en version originale et donc c'est pour ceux qui sont vraiment fans de l'animation japonaise. Ces 4 mangas font partie de la franchise Bleach et ce sera l'occasion de retrouver les aventures de ces 4 personnages dont l'action en fait se passe à Séoul et dans l'univers, je dirais, fantastique des mangas où on se retrouve jusqu'aux portes de l'enfer. Il faut réserver dès maintenant pour être sûr d'avoir une place pour dimanche après-midi au Ciné City. C'est une seule édition, une projection unique.
0: Pour plus de renseignements, allez sur le site du Ciné City ou directement sur place ou encore appelez le 29 20 20, le 29 20 20. Du théâtre avec le spectacle In the Poche. Pendant plusieurs semaines, ils ont affûté leurs textes, exploré leur histoire et travaillé leur présence scénique à la Maison de la Parole. Aujourd'hui, les orateurs et artistes émergents sont prêts à relever un défi, monter sur scène pour la toute première édition de In the Poche. Sur scène, découvrez 5 personnes que vous ne connaissez peut-être pas encore, mais dans les voix, les récits et les présences ne vous laissent pas indifférents. À travers des formes libres mêlant amour, récits, poésie ou confidences, ils donnent à entendre des histoires sensibles, drôles, touchantes ou percutantes. Ils explorent ce qui nous relie toutes et tous, les doutes, les élans, les réussites à la santé mentale et le rapport aux autres. Des représentations prévues ce soir et demain à 19h, puis le samedi 29 et dimanche 30 août à 18h. C'est au Centre d'art du Théâtre de Poche, situé au 6 boulevard extérieur du Faubourg Blanchot. Réservez vos places directement sur place jusqu'à demain, de midi à 16h30. Pour plus de renseignements, le 25 07 54, le 25 07 54. Dans le cadre de la 32e édition du Mois du patrimoine de la province sud, je vous emmène à Dambéa. Laissez-vous guider sous la pleine lune. Il s'agit d'une visite commentée proposée au Médipol à la découverte des œuvres d'art contemporaines exposées au Médipol. Le rendez-vous, ce sera demain

0: partir de 19h. Pour plus de renseignements ou pour vous inscrire, le 20 80 11, le 20 80 11. Pour terminer ce Parisier sorti, je vous emmène en direction de la Maison Cellière avec toujours le mois du patrimoine de la province sud. Une animation proposée ce samedi 29 août autour des kermesses d'autrefois. Très attendue autrefois, des petits comme des grands, elle faisait les beaux samedis ou dimanches des Nouméens. Hein. La Maison Cellière fait revivre cette ambiance joyeuse avec des jeux, des stands, une buvette dans un lieu historique, une exposition pour remonter le temps. Vous retrouverez donc sur place une exposition de photos et documents proposée du samedi 29 août jusqu'au samedi 19 septembre prochain. L'entrée est gratuite pour tout public du mercredi au vendredi de 9h à midi et de 13h à 16h30 et le samedi de 9h30 à 11h30. Pour plus de renseignements, le 77 83 73, le 77 83 73. C'est terminé pour ce Parisier sorti. Le prochain rendez-vous, c'est à 15h30 cet après-midi.
1: Merci beaucoup, Kéline Davoicourt. On se fait un plaisir de vous retrouver cet après-midi. Tout de suite, section d'assaut, désolé. Et vous le savez, dans quelques instants, on a rendez-vous avec Jennifer pour votre totem. Et on ne sera pas désolé.

0: 10h30 sur Radio Rythme Bleu. C'était le petit coup de sang qu'il nous fallait avant de... Parce que vous le savez...
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2: Bonjour à toutes et à tous. Bonjour Mouna.
0: Bonjour Jennifer.
2: Est-ce que vous êtes prête à jouer?
0: Enfin prête.
2: Enfin pas vraiment vous, plutôt les auditeurs.
0: Allez.
2: En tout cas, je suis ravie de vous retrouver, Mouna, ainsi que vous, messieurs, dames, qui nous écoutez ce matin pour jouer au totem. Une cagnotte à 9000 francs avec le Bureau Vallée. Oui, on commence à parler sérieusement. Ils ont nettoyé les micros.
0: Bonne question.
2: Pardon, excusez-moi. Ça sent le propre par ici. Du lundi au samedi, Bureau Vallée de 8h à 18h en continu. Ils vous attendent. C'est une équipe superbe, jeune, dynamique. Et on a déjà des appels.
0: Ma chère Jennifer.
2: Trois appels. Vous êtes motivée ce matin. Bonjour.
3: Oui, youpi.
2: Bonjour Lady Jo.
0: Hello Lady Jo.
3: Je vais faire vite. Bonjour à toutes les deux. Parce qu'il y a des appels, et puis forcez-vous, hein, sautez sur le téléphone, hein, messieurs, dames.
0: C'est fait, ça y est.
3: Et les étudiants aussi. Alors, je vais poser ma question. Est-ce qu'il y a plus d'un mot dans l'intitulé du totem?
2: Oui, il y a plus d'un mot dans l'intitulé.
3: Voilà. Et vous voyez que vous m'avez décroché un oui.
0: Joli.
3: Joli, hein.
0: Comme vous, on vous écoute pour la proposition, Lily Jo.
3: Alors, peut-être ça va faire rire. Ben, moi, je pense que c'est peut-être une combinaison de l'astronaute française à bord de l'ISS.
2: Bonne question, mais mauvaise proposition. Merci, Lily Jo.
3: Mais ça me plaisait beaucoup de la regarder à bord de son truc dans l'air, là. Mmh. Allez, gros bisous à tout le monde.
2: Mais qui c'est, Lily Jo?
3: Sinon, on est malade.
0: Merci, Lily Jo. Gros bisous.
2: Ah non, on ne nous souhaite pas d'être malade, mais en tout cas, on attend vos appels au 25 46 46. Bonjour.
4: Toc, toc, toc.
0: Qui est là?
4: Toc, toc, toc.
0: Eddy est là?
4: Non. Manu est là? Non, ce n'est pas Lily Jo qui frappe à la porte du totem, elle est déjà passée.
0: Gilbert, elle m'a fait... c'est, je vous avoue, je vous fais une confidence, Gilbert. Pour une fois, c'est Jennifer qui m'a soufflé la bonne réponse. Ah. Une fois n'est pas coutume, je rigole. Bonjour Gilbert, comment allez-vous?
4: Ça va bien, merci.
2: Passez une belle matinée, Gilbert.
4: Oui, ça va aller.
2: Est-ce que vous avez enquêté?
4: J'espère décrocher un oui. Bon, ben,
0: c'est parti.
4: On ne sait pas trop où on va, mais on y va.
2: On ne sait pas.
4: On va avancer. Alors, est-ce que le totem appartient à une personnalité précise?
2: Est-ce que vous pouvez reformuler cette question, Gilbert?
4: Un instant, Jennifer.
2: Je vous en prie, Gilbert.
4: Vous pouvez discuter avec Mouna.
0: Vous pouvez discuter avec
2: Mouna. C'est le mot appartient qui me gêne. Mais je...
4: Le mot appartient. Est-ce que le totem alors est lié à une personnalité
2: Je vous dis oui, Gilbert.
0: Je vais rattrapage, Gilbert.
4: Ah, d'accord.
2: Étroitement lié.
4: Une personnalité connue.
2: Une seule question.
0: Bien joué, Gilbert. Joli, ça.
4: bon, je vais dire au pif, hein, parce que je ne sais pas quoi dire. Je pensais avoir un nom, alors. Allez, la perruque de Beyoncé.
2: Et non, Gilbert, très bonne question, cela dit. Ça nous fait avancer dans cette enquête. Merci beaucoup, Gilbert, pour votre bonne
4: merci,
2: humeur.
4: Bonne journée, tata.
0: Bonne journée, Gilbert.
2: Et bonne fin de semaine, j'ai oublié de le dire.
4: Oui.
2: Nous sommes jeudi, Gilbert.
4: Yes, à demain.
0: Bye bye.
2: 10h35, c'est Radio Rythme Bleu. Merci de nous accompagner chaque matin. Bonjour.
5: Bien le bonjour.
0: Bien le bonjour, Lucien. Non, c'est pas Lucien.
5: Bah si.
0: Si, c'est Lucien. Ah mince.
6: Le radar est un peu brouillé ce matin, Lucien.
0: Mais je sais pas, Lucien, comment allez-vous?
5: Le radar, c'est quoi? C'est un indice, ça?
0: Non. Je sais pas, moi je peux rien vous dire. Lucien, vous êtes venu pas pour rien.
2: Vous êtes venu pour un oui, Lucien?
5: Ben, j'espère. Ben, déjà, hier, j'ai loupé, alors il n'y a pas d'info de hier, s'il vous plaît.
2: Alors, pas de rapport avec l'âme, pas...
0: ce totem... Avec l'âme, A-M-E?
2: Oui.
0: Ok.
2: Cet totem n'est pas pendu au cou, il ne se porte pas aux doigts ni aux poignets. Et oui, il y a du tissu sur notre totem.
5: Il y a du tissu, ok, il y a du tissu. Au fait, je remercie la bonne pour les compliments de la dernière fois, là.
0: Ah. Excellent, on va vous le mériter, Lucien.
5: Ben moi, je suis pas trop habitué à ça, ces compliments. Moi, ça fait plaisir, mais bon, j'ai pas été élevé comme ça dans les compliments parce que ça ralentit les gens, en fait. Après, on se complaît dans nos acquis et puis on n'essaye pas d'avancer plus loin.
2: C'est vrai.
0: Mais de temps en temps, ça fait du bien.
2: Et il n'est jamais trop tard. Voilà. Il n'est jamais trop tard pour recevoir des compliments non plus.
0: On va voir, ça. Lucien, là, en tout cas.
5: Vous m'avez dit aussi que on peut pas savoir où il se trouve.
2: Ça, c'est un des indices les plus. Oui.
5: Les plus incongrus, on va dire.
0: Vous avez entendu Gilbert juste avant, là, qui a eu un oui ou pas, Lucien ?
5: Il a eu un oui sur quoi, déjà ?
2: Lié à une personnalité, ce totem.
5: Est-ce qu'il est lié à une personnalité ? Ok.
0: Voilà.
5: Il y a du titi, nanani, nanana.
0: Et Lilith Jo, je ne sais pas ce qu'elle a dit avant, j'ai un doute.
2: Il y a plus d'un mot dans l'intitulé.
0: Ah, voilà. Bon, comme ça, vous avez tout. C'était logique.
5: Alors, si on ne sait pas, il est... Oui, il peut être. Est-ce que c'est un objet qui se déplace seul ?
2: Je vous dis non, il ne se déplace pas seul.
5: Ok, ça marche.
2: Merci, Lucien.
5: Ben, merci, et bonne journée à vous, peut-être demain.
0: Avec plaisir. Je l'espère. Tata Lucien. Ce je l'espère ne laissait pas la place à...
2: Il était un peu menaçant. Hein ?
0: Léger, franchement, légèrement.
2: J'essaie de me calmer sur ces tons-là. 10h37, bonjour. Bonjour.
7: Allô ?
2: Oui, qui est à l'appareil ?
7: Good morning, girls.
0: Hey, good morning, you.
2: J'ai cru qu'elle allait dire votre prénom, mais... Qui est à l'appareil ?
7: C'est Anna.
2: Ah oui, c'est
0: Anna.
2: Ça.
0: Anna ! Bonjour, pardon. Vous nous appelez de métropole ou de Nouvelle-Calédonie, Anna ?
7: De métropole.
0: Ah, bon, donc il doit être tard chez vous.
2: On vous laisse poser votre question.
7: Oui, mais j'aime beaucoup le totem. Ça creuse les ménages, ça fait marcher la matière grise un peu.
0: Bon, on aime beaucoup vous entendre de métropole. Anna, on vous déroule le tapis rouge.
2: L'antenne est à
0: question.
2: Vous, Anna.
0: Toute
7: oui, mais je ne trouve pas parce que j'essaie toujours de participer. Voilà. Est-ce que l'objet, on le met quand il fait froid autour du cou ?
2: Je vous dis non. Il ne se porte pas autour du cou.
7: D'accord.
2: Merci beaucoup, Anna.
7: C'est un vêtement, hein. C'est un vêtement autour du cou.
2: J'ai dit non, il ne se porte pas autour du cou.
7: D'accord. Bon, ben c'est bon. Ben merci bien.
2: C'est nous
7: et continuez bien. Bonne journée à vous.
0: Merci et bonne nuit à vous, Anna.
7: Vous avez des belles voix. Je vais m'endormir avec vos belles voix.
0: Oh, c'est adorable. Anna, bonne nuit à vous. Faites de beaux rêves.
7: Merci.
2: Au revoir,
0: Anna.
2: On va essayer de prendre des voix éphémères pour Anna.
0: Anna qui va peut-être rêver du totem. Oui. Qui sait ? Peut-être avoir une révélation.
2: Une
0: illumination
2: demain.
0: J'allais dire net.
2: On joue avec Bureau Vallée ce matin. Il vous reste encore 6 minutes pour jouer. Pour nous appeler au 25 46 46 avec une cagnotte à 9000 francs. On passe à 10 000 cet après-midi, tout va bien.
0: Et puis il y a de quoi faire à 9000 francs à Bureau Vallée. On peut déjà s'éclater.
2: Oui.
0: Oui. Ne soyez pas jalouse.
2: Il faudrait qu'on organise un big totem, mais que nous, en direct.
0: Qui que nous ?
2: Ben nous, là, les animateurs. Et celui qui gagne, il repart avec une cagnotte.
0: Allez-y.
2: Bonjour, bienvenue sur Radio Rythme Bleu.
8: Bonjour,
2: qui est à l'appareil ?
8: Nicole.
2: Bonjour Nicole.
0: Comment allez-vous ?
8: Bien, merci. Et vous ?
2: Très très bien, ravie.
8: Avec ce beau soleil.
0: Attendez, Nicole, on va régler ce problème. Vous nous appelez d'où, s'il vous plaît ?
8: La foi.
0: Voilà, parce que le beau soleil, nous, on n'en voit pas la couleur.
8: Je plaisante.
0: Ah, vous nous narguez, Nicole. C'est joli.
8: Pardon ?
0: Non, je vous embête. J'ai dit, vous nous narguez, Nicole.
8: Ah oui,
0: je
8: vous embête.
2: Il n'y a qu'un seul soleil, RRB, Nicole. C'est Mouna.
8: Oui, toujours, autour du soleil. Surtout avec vous.
0: Oh, c'est adorable. On vous écoute avec attention, Nicole.
8: Alors, est-ce que le totem s'accroche sur un vêtement ?
2: Je vous dis non. Il ne s'accroche pas.
8: C'est pas grave.
0: Vous pensiez à une broche, éventuellement ?
8: Non, je pensais à une décoration, puisque vous dites du tissu.
2: Oui, ça aurait pu, c'est vrai.
8: C'est féminin, donc...
0: Joli, vous suivez bien. Bah, rappelez-nous demain, Nicole, ce sera le dernier de la semaine du totem, demain matin.
8: Je vous souhaite une bonne journée.
2: Vous également, et un bon week-end si on...
8: Merci, vous aussi, bon week-end.
0: Au revoir,
8: à bientôt.
0: À bientôt. Et bonjour aux habitants de la foi, qui ont le même ciel que nous au-dessus de la tête.
2: Pas du tout.
0: Bah si, elle a dit qu'il faisait gris aussi. Vous êtes rassurés ?
2: Oui. En espérant que ça s'améliore pour ce week-end. Bonjour.
9: Allô, bonjour.
2: Allô, bonjour, qui est à l'appareil ? Votre prénom, s'il vous plaît.
9: Irène.
2: Irène.
0: Bonjour Irène. Pardon.
2: Non, c'est pas grave. Irène, est-ce que vous avez été concentrée sur les derniers indices?
9: Oui, est-ce qu'il est pas sur des tissus comme les tuniques et les robes?
2: Alors, je n'ai rien compris. Il y a un problème avec le téléphone.
9: Totem, est-ce qu'il est dessiné sur des robes, des tuniques?
2: Je vous dis non, Irène. Ah. Il n'est pas dessiné.
9: Ok, d'accord.
2: Merci. Je vous remercie pour votre appel.
9: Au revoir.
0: Au revoir, Irène. Au revoir. J'ai l'impression que nos auditeurs auditrices ont des idées assez précises.
2: Oui, oui, oui.
0: Vu les questions.
2: J'ai l'impression qu'ils s'aventurent sur des chemins où il ne faut pas aller.
0: Bon, au moins on est pur, on élimine et puis on va finir par atterrir sur le bon sentier.
2: On fait
0: c'est métaphore.
2: On peut faire un petit récapitulatif de tous nos indices peut-être.
0: S'il vous plaît.
2: Ce totem est féminin, il n'a pas de rapport avec vous et moi, Mouna. On ne le trouve pas en Calédonie, d'ailleurs on ne sait pas où il est. Ce n'est pas un monument, pas de rapport avec l'astronomie, ce n'est pas un jeu. On le porte, ce totem. Il n'est pas de forme géométrique, ni dans l'aérospatiale. Pas de nom d'oiseau dans l'intitulé, ce n'est pas un objet volant, on ne s'en sert pas au quotidien. Il n'a pas été volé. Pas de rapport avec l'âme, il n'est pas pendu au cou non plus, il ne se porte ni au doigt ni au poignet. Il y a un peu de tissu dans ce totem, il y a plus d'un mot dans l'intitulé. Il est lié, oui, il est lié à une personnalité. Il ne se déplace pas seul, il ne se porte pas autour du cou, il ne s'accroche pas à un vêtement et il n'est pas dessiné. Voilà tous nos indices, j'en ai manqué aucun. J'espère que ça vous aidera dans les 4 prochaines minutes pour vos appels au 25 46 46. 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
0: Est-ce que je peux me permettre de poser une petite question? Bien sûr, pas une question liée au totem. J'ai bien compris que moi, je n'avais pas le droit de jouer. Mais sur le mot porter, on n'a pas eu... Vous aviez dit, il ne se porte... Il se porte, mais il ne se porte pas au doigt. Pas au... Excusez-moi, vous aviez...
2: Il ne peut pas être pendu au cou. Il ne se porte pas sur le cou, ni au poignet, ni au doigt.
0: Très bien, mais il se porte. Ça, vous aviez répondu oui à la question.
2: Il se porte comme un vêtement.
0: Ah, c'était voilà.
2: Il se porte sur le corps.
0: Ok, ça, et pas à bout de bras, par exemple.
2: On peut aussi. Il se porte aussi.
0: Ah oui, façon. Oui, non, d'accord.
2: Et je veux dire, je voulais préciser que ça se met
0: c'est
2: sur le corps.
0: C'est dans ce sens-là.
2: Oui.
0: Bon. Voilà. Si nos auditeurs qui nous écoutent se sentent inspirés, appelez-nous 25 46 46 comme ça. Voilà, on peut en savoir un peu plus.
2: Moi aussi, quoi.
0: Musique arriva, ça va rien dire.

0: et bienvenue dans votre totem.
1: Bonjour Jennifer et Mouna.
2: Bonjour, qui est à l'appareil?
1: Celle qui enquête si tu fais des bêtises, on va faire un quiz.
2: Je connais cette voix, ça me perturbe.
0: C'est pas Mireille.
2: Mais c'est une voix qu'on danse pas, j'ai l'impression que vous déguisez votre voix, est-ce que je me trompe? C'est Chara.
1: Ah non, The Queen of England.
2: Non, c'est Chara de Queen. Ah, Elisabeth.
1: Ouais,
2: on ne pas reconnu. Non, mais en plus, c'est un prénom qu'on soigne,
1: bah,
2: si vous,
1: vous
2: le savez.
1: Actuellement, puisqu'il y a Elisabeth Noir.
2: Eh bien oui, notre directrice générale. Donc vous portez le bon prénom, je pense. J'espère, pour décrocher un oui avec Jennifer, Elisabeth.
1: Allez, est-ce que cette personnalité serait un chanteur?
0: Je vous dis non.
2: Oh,
1: c'est ballot à demain.
2: Ah non, Elisabeth, demain matin, sans faute.
1: Je kiffe ton rire, Mouna.
2: Pardon?
1: Je kiffe ton rire et puis c'est bien, Jennifer, elle tempère.
2: Ah. Non mais Elisabeth, ça c'est une illusion. En vrai, la plus folle de nous deux, c'est elle et c'est moi qui la tempère.
1: Ouais,
2: mais les gens ne le savent pas.
1: C'est ça, c'est
0: toi-même. Vous savez, vous le savez, Elisabeth, que c'est même comme ça dans la vraie vie.
1: Ah, je ne sais pas encore, je n'ai pas enquêté l'inspecteur Gadget, il n'a pas mené de ton bras.
2: Big kisses the Queen of England.
1: Oh, thank you. You are a beautiful girl.
2: Au revoir, Elisabeth.
1: Tata. Au revoir, Bibi. À demain.
2: À demain. On a eu le coup de soleil du totem, il reste un appel.
0: Il nous reste un appel, un auditeur ou une auditrice au bout du fil. Bonjour.
3: Allô?
0: Allô, qui est à l'appareil?
3: Oui, bonjour, c'est Marie-Danielle.
2: Bonjour, Marie-Danielle.
3: Mais
0: très beau prénom.
3: Oh, merci, c'est gentil. Mais en même temps, je prends le totem en plein, en cours de route, là, et je crois que je vais dire des bêtises.
0: Oh, est-ce que jamais de bêtises.
2: Est-ce qu'on pourrait redire un petit peu les indices pour Marie-Danielle?
3: Ouais, peut-être.
2: Elle va bouger pas, parce que vous savez que je ne connais rien du tout, Marie-Danielle.
0: Il ne se porte pas autour du cou, il est féminin, il ne s'accroche pas à un vêtement, il se porte sur soi, il n'est pas dessiné, ce n'est pas un... Il a un lien avec une personnalité qui n'est pas un chanteur, il n'a pas de rapport avec l'âme. Est-ce qu'on a eu d'autres oui? Voilà. Ce n'est pas un objet volant, on ne s'en sert pas au quotidien et il n'a pas été volé.
2: Oh non, Marie-Danielle, vous pouvez pas nous faire ça.
0: Il est 10h45.
2: Ah, je vous assure que je n'ai rien fait. C'est pour une fois, l'erreur s'est faite toute seule.
0: Et robotique. Et mécanique.
2: Bon, ben, Marie-Danielle, ce sera pour demain. J'espère que vous avez bien entendu les indices.
0: Je les ai tous redits en plus. Faut rire. J'étais à fond, moi, dans mon rôle. Hein. 10h47, merci d'avoir joué avec nous ce matin sur les ondes de Radio Rythme Bleu. On se retrouve cet après-midi pour une nouvelle session. C'est l'avant-dernière de la semaine, n'y manquez pas. Ce sera toujours au 25 46 46 avec notre partenaire de choc Bureau Vallée. Et on aura une cagnotte qui montera à 10 000 francs. Merci, Mouna.
2: Merci à vous, Jennifer, et à tout à l'heure.
0: À tout à l'heure.
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2: Et voilà, à 10h47 sur Radio Rythme Bleu. Merci à toutes et à tous pour vos appels, votre bonne humeur habituelle. C'était le Totem. Et nous, on continue la matinée pour arriver gentiment jusqu'à 11h, l'heure d'Infomag.
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0: Et voilà pour votre dose de country ce matin. C'était Clint Black, bien sûr, avec Strain from the Factory. Il est 10h50, j'ai tout donné pour l'accent. Et là, c'est l'heure d'Allons Enfants avec cette semaine les enfants de l'école Yvonne Dupont à Nouméa qui se sont prêtés au jeu des questions et des devinettes. Aujourd'hui, c'est une question à deux possibilités de réponse, vrai ou faux. On les écoute tout de suite.
1: Allons enfants!
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1: Les enfants, c'est à nous.
4: Vrai ou faux, les dessins qu'il y a sur le bord des pièces, c'est fait pour être joli.
5: En fait, je pense que ça doit coûter le prix de ce qu'on peut, s'acheter, non? C'est pour voir si les pièces, par exemple, c'est soit de France ou c'est soit de Nouméa.
6: Et aussi, c'est écrit le pays.
7: Parce que c'est pour jouer à pile ou face. Parce qu'avant, il y avait des petits malins qui grattaient l'or, parce qu'avant, les pièces, elles étaient en or.
4: Vrai ou faux, les dessins ou les stries sur les bords des pièces, ça sert à décorer?
8: Faux. Parce que les créateurs l'ont fait exprès.
9: Vrai, pour faire joli.
10: Faux, parce que ça peut être, par exemple, pour reconnaître une pièce ou pour des trucs comme ça.
11: Faux, parce que c'est pas pour décorer, parce que c'est pas un bijou, une pièce, c'est juste une pièce pour payer.
12: Parce que il y en a qui sont aveugles et du coup, il faut qu'ils reconnaissent les pièces.
13: Faux, parce que ça sert pas à grand chose des dessins sur une pièce.
4: C'est faux. En fait, les stries, au départ, elles avaient été faites pour éviter que les gens grattent les pièces et récupèrent de l'argent et de l'or, puisque ces pièces étaient faites en argent et en or. Et maintenant, effectivement, les pièces, elles sont plus faites en argent ou en or, elles sont plus faites en métal très précieux. Et eh bien, ça permet aux personnes malvoyantes, et c'est ce que vous avez dit, d'identifier les pièces. Et puis, en plus, ça maintient la tradition d'avoir des petits dessins sur les côtés.
14: C'est pour que les aveugles reconnaissent, et puis si on fait des boucles d'oreilles avec des pièces, ça fait un peu bizarre.
1: Allons enfants!
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1: Et puis c'est tout!
0: Et puis c'est tout, un grand merci aux enfants de l'école Yvonne Dupont à Nouméa qui se sont prêtés au jeu des questions et des devinettes. Et voilà, et merci également au directeur de l'établissement et aux enseignants pour cet accueil chaleureux.

Il est bientôt 11h et ça y est, la matinée touche déjà à sa fin. Dans quelques instants, place à Infomag, votre grand rendez-vous avec l'information présentée par Nicolas Legrand. Côté régie, vous le savez, c'est Pierre qui prendra le relais. Moi, je vais vous laisser aujourd'hui avec un petit morceau souvenir, Patricia Cass, mon mec à moi. Oui, ça change un petit peu, mais ceux qui connaissent la chanson savent très bien ce qui va se passer. Dans la voiture, au bureau, peut-être à la maison, vous allez chanter. Oui, alors lâchez-vous, personne ne vous regarde et même si quelqu'un vous regarde finalement, on va pas s'arrêter à ça. Vous avez choisi RRB pour vous accompagner ce matin et ça, c'est déjà une excellente décision de votre part. Je vous souhaite à toutes et à tous une excellente journée. Prenez soin de vous, profitez-en et surtout, rendez-vous demain pour plus la peine de zapper. C'était Mouna avec vous sur RRB. Avec mon cœur.

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3: Bonjour à tous et bienvenue dans Infomag, votre rendez-vous info détente de la mi-journée. Bonjour Pierre.
4: Bonjour Linguala.
3: À la une de l'actualité, c'est une mission transpartisane resserrée qui va se rendre à Paris du 31 août au 5 septembre pour évoquer l'aide financière de l'État pour finir l'année 2026 et préparer le budget 2027. Pour le gouvernement, la mission sera composée du président Mila Kulotukumuli, de Christopher Gigès en charge de l'économie et de Billy Forrest en charge du secteur coutumier. Le congrès sera représenté par sa présidente Virginie Rufnacht, par la présidente de la province sud Sonia Backès et par Xavier Rossard, élu du Rassemblement. Trois parlementaires participeront également à cette mission, les députés Nicolas Metzdorf et Emmanuel Tchibaou et le sénateur Georges Naturel. Quatre jours après Édouard Philippe, Sébastien Lecornu est arrivé à Mayotte. Six ministres l'accompagnent, dont ceux de la Défense et de l'Intérieur. Comme l'a annoncé le chef du gouvernement, la France va conditionner son aide à plusieurs pays d'Afrique en fonction de leur collaboration pour lutter contre les passeurs. Et puis concernant le passage du cyclone Chido sur Mayotte en décembre 2024, Sébastien Lecornu promet de sortir de terre les projets prévus. Sur 4 milliards d'euros de crédit, seuls 12% des engagements votés ont pour l'instant été dépensés. Nos convictions sont libérales, nous voulons un programme présidentiel de liberté. La rencontre des entrepreneurs de France a débuté à Roland-Garros. Le président du MEDEF, Patrick Martin, a eu un discours pour le moins offensif. Et pour clôturer l'événement, sept candidats à la présidentielle, allant de Marine Le Pen à Jean-Luc Mélenchon, en passant par Édouard Philippe et Gabriel Attal, seront présents pour partager leurs idées et leur vision de l'économie. À l'étranger, les secours s'affairent à la frontière entre le Népal et le Tibet. Un tremblement de terre a provoqué une terrible coulée de boue. Au moins 160 personnes sont mortes et plusieurs centaines de disparus. De nombreux touristes étrangers devraient faire partie des victimes. Retour sur le territoire, effectuer un achat sur une marketplace, utiliser une carte dématérialisée, payer une entreprise en ligne. Ce sont des démarches simples, par exemple en métropole, mais ici, elles deviennent vite complexes. La Nouvelle-Calédonie n'est en effet pas raccordée au même réseau bancaire que le reste du monde et cela prive les entreprises locales de certains outils de paiement. Alors pour lever ces freins, la FINC, OpenNC, la French Tech et l'IUT de Nouvelle-Calédonie ont réuni une panoplie d'acteurs ce matin à l'UNC. L'objectif, trouver des solutions et élaborer une feuille de route. Du football et Lyon qui ne jouera pas la Ligue des Champions. Les Lyonnais se sont inclinés sur leur pelouse contre Fenerbahçe de 2-1 en barrage retour des qualifications. Les deux équipes avaient fait match nul un partout à l'aller. Voilà donc pour l'essentiel de l'actualité que l'on développera tout à l'heure à 11h30. Journal qui sera suivi des jeudis de l'économie Radio Rythme Bleu. On va parler relance économique avec les initiatives soutenues par Impulseo, l'incubateur accélérateur de projets innovants en province sud. Nous en parlerons avec nos différents invités à retrouver donc à midi, juste après le journal. Voilà Pierre.
4: Et on vous remercie Nicolas Legrand pour tous ces titres. Bien entendu, Infomag va continuer avec notre première rubrique incessamment sous peu. Nous aurons l'édito politique à 11h20. Le journal complet, bien entendu, avec Nicolas Legrand qui sera à 11h30. Les jeudis de l'économie à ne pas louper, bien entendu, ce sera à midi et ce sera suivi aujourd'hui du café gourmand. Mais tout de suite, on va retrouver ceux qui font le tissu économique calédonien. J'ai nommé Esprit Pionnier. C'est avec Nicolas Legrand.
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3: Bienvenue dans L'Esprit Pionnier, l'émission qui donne la parole à ceux qui investissent et s'investissent en Nouvelle-Calédonie. Aujourd'hui, nous recevons Régis Bador, cofondateur de Neofly. Il s'agit d'une entreprise innovante qui propose de développer des matières premières destinées à l'alimentation animale et à la fertilisation des sols grâce à la bioconversion par les insectes de déchets. Alors Régis Bador, comment est née cette idée de Neofly?